0: nous l'esprit de l'infini. Les forces fondamentales de la vie s'écoulent de notre âme dans notre corps, puis retournent à nouveau dans notre âme. Ce sont des forces énergétiques, des forces vitales qui alimentent les nerfs, qui apportent à l'organisme tout entier les forces vitales dont il a besoin. Elles s'offrent donc au corps.
1: Eine Grundkraft Gottes ist in der Nähe unseres Herzens.
0: Le quatrième centre de conscience, l'une des forces fondamentales de Dieu, se trouve tout près de notre cœur. C'est là que la force du Christ de Dieu est active. C'est la droiture, la grandeur, l'amour, la justice. Car chaque force fondamentale contient en elle toutes les autres. Nous affirmons que la force du Christ de Dieu se trouve tout près de notre cœur. Mais l'avons-nous déjà ressenti? Le Christ ne souhaite pas que nous croyions tout simplement en lui, mais que nous ressentions sa présence, que nous nous y efforcions en accomplissant sa volonté. Et si nous le faisons, nous le ressentirons.
1: Wir bitten sehr oft Christus Beistand und Hilfe. Warum bitten wir ihn?
0: Nous demandons souvent au Christ de nous soutenir et de nous aider. Pourquoi devons-nous demander? Parce que nous disposons du libre arbitre, ce qui signifie que lui, le grand esprit, ne peut nous venir en aide que si nous nous décidons à nous tourner vers lui, en l'appelant et en mettant en pratique ce qu'il nous a enseigné et ce qu'il a vécu en exemple pour nous. Si nous agissons autrement, il ne peut pas nous aider, car nous agissons avec notre volonté propre, avec notre ego et nos forces trop humaines. Et l'esprit se tait alors, car chacun d'entre nous a le libre arbitre. Cependant, si nous nous tournons vers lui en l'appelant et en faisant les pas qui nous rapprochent de lui, nous ressentirons dans notre vie quotidienne la présence de l'Esprit du Christ en nous.
1: Es ist auch eine Lernstunde für uns, nicht nur zu hören.
0: Nous nous retrouvons pour prier, et c'est pour nous également la possibilité d'apprendre. D'apprendre non seulement à être à l'écoute de ce que Dieu veut, mais aussi à le ressentir dans le Christ. C'est le chemin vers la vie et cela nous donne de la force et du courage. Nous savons que la force du Christ de Dieu est active tout près de notre cœur. Que pourrions-nous faire maintenant? Ceux qui le souhaitent peuvent s'asseoir bien droit, fermer les yeux et poser le dos de leurs mains sur le haut de leurs cuisses.

0: Christus in uns.
1: Maintenant, prenons conscience que le Christ est en nous. Apprenons à exprimer les pensées qui suivent dans le centre du Christ de Dieu. Le Christ est en nous. Et chacun peut dire, le Christ est en moi.
0: Christus in mir.
1: Le Christ est en moi.
0: Wer möchte, kann die rechte Handfläche auf das Christuszentrum legen.
1: Ceux qui le souhaitent peuvent également poser leur main droite sur le centre du Christ. Certains ressentiront maintenant la pulsation de ce puissant soleil christique.
0: Christus in uns.
1: Le Christ est en nous.
0: Christus in jeder Zelle unseres Körpers.
1: Le Christ est dans chaque cellule de notre corps.
0: Der strömende ewige Geist.
1: L'esprit qui s'écoule éternellement
0: in jedem organ.
1: Agit dans chaque organe.
0: Der strömende ewige Geist.
1: L'esprit qui s'écoule éternellement emplit chaque cellule et chaque vaisseau sanguin.
0: Wir fühlen die pulsierende Kraft in der Nähe.
1: Nous ressentons la présence de cette force tout près de notre cœur.
0: Christus, der strömende Geist.
1: Le Christ, l'esprit qui s'écoule, se fait ressentir.
0: Er durchströmt unser Nervensystem.
1: Sa force s'écoule dans notre système nerveux.
0: Ruhe zieht ein.
1: La paix nous emplit.
0: Und ein feines prickeln.
1: Et nous ressentons dans notre corps de subtiles sensations.
0: Des Christus.
1: C'est la réponse que nous adresse le Christ de Dieu.
0: Christus strömt.
1: Le Christ s'écoule dans tout notre corps. Celui-ci vibre doucement.
0: Es ist seine Kraft.
1: C'est sa force qui donne également durant la guérison intérieure. Sa force s'écoule. Sa force guérit. Sa force est présente. C'est le Christ en nous.
0: Auf das vierte Zentrum.
1: Dirigeons nos sensations vers le quatrième centre de conscience.
0: Möchte sich uns offenbaren in der Kraft.
1: Le Christ aimerait se manifester à nous dans cette force, dans la lumière qui s'écoule. Le Christ souhaite que nous le ressentions de sorte que nous ayons conscience qu'il est présent.
0: Fühlen wir die Pulsation.
1: Nous ressentons sa présence dans le quatrième centre.
0: Es ist der Geist.
1: C'est l'Esprit.
0: Christus.
1: Le Christ.
0: In unserem Körper spüren wir eine Weite.
1: Nous ressentons dans notre corps une étendue infinie. Notre conscience s'élargit. Notre corps devient ainsi plus léger car sa vibration est plus élevée.
0: Christus offenbart sich uns.
1: Le Christ se révèle à nous dans cette sensation subtile. Il nous montre qu'il est présent.
0: Seine Liebe strömt.
1: Son amour s'écoule dans notre système nerveux. À nouveau, nous ressentons sa force.

0: Geist strömt zu den Zellen.
1: Son esprit s'écoule vers les cellules, vers les organes, dans le corps tout entier. Le Christ donne, le Christ guérit.

0: über unseren Atem offenbart er sich.
1: Il se révèle à travers notre respiration. Notre respiration est calme et profonde. La vibration de notre corps est plus élevée. Le Christ agit en nous.
0: Fühlen wir,
1: ressentons dans le quatrième centre sa force s'écoule.
0: Wir fühlen seine Gegenwart.
1: Nous ressentons sa présence.
0: Er ist in uns.
1: Il est en nous.
0: Er ist
1: Il est
0: mit
1: avec
0: uns.
1: Nous.
0: Er ist der große innere Arzt und Heiler.
1: Il est le grand médecin et guérisseur intérieur. Il est la vie. La vie est unité.
0: Fühlen wir in das vierte Zentrum, in die Sonne.
1: Ressentons dans le quatrième centre, dans le soleil de l'amour.
0: In diesen Minuten spüren wir eine viel tiefere Empfindung.
1: En ces minutes, nos sentiments pour nos prochains sont beaucoup plus profonds. Ce sont des énergies positives. Laissez-les s'écouler.
0: Aus der großen Sonne der Einheit, die Christus ist.
1: Ces énergies s'écoulent à partir du grand soleil de l'unité qu'est le Christ. Elles nous emplissent et nous nous sentons en communication profonde avec le monde animal. Une relation subtile est en train de se construire.
0: Es ist nicht mehr der Gedanke.
1: Il ne s'agit plus de penser,
0: es ist das
1: mais des sensations subtiles de l'âme.
0: Aus der Sonne der Einheit strömt das Licht.
1: Émanant du soleil de l'unité, la lumière s'écoule à travers nous, à travers chacun d'entre nous et se répand sur la terre entière, sur tous les hommes, vers les règnes de la nature, vers le règne minéral. Nous avons établi un contact subtil avec notre mère, la terre.
0: Spürt in diese Verbindung, in diesen Kontakt hinein.
1: Ressentez cette relation, ce contact, et vous ressentez la proximité du Grand Esprit.
0: Jetzt ist unser Körper eine schwingende Kraft.
1: Notre corps est maintenant une force qui vibre, un champ énergétique dans lequel le Christ agit.
0: Nun nehmen wir jeder von uns persönlich Kontakt.
1: Prenons maintenant contact avec ce puissant champ énergétique en nous, avec notre corps, avec le Christ en nous. Apprenons à ressentir qu'il est présent. Adressons-lui nos prières. Ressentons sa présence.
0: Seine Gegenwart.

0: Wir legen unsere rechte Hand zurück.
1: Nous plaçons à nouveau notre main droite sur notre cuisse droite.
0: Kann sich jeder fragen,
1: maintenant, chacun peut se demander qui il est. Posons-nous cette question. Qui suis-je? Et la parole du salut s'écoule en nous. L'esprit dit, mon enfant, tu es le temple de mon grand amour. Tourne-toi vers moi de tout ton cœur et je te répondrai. Accomplis les commandements et tu me ressens. Sois bon dans ton cœur et tu récolteras la bonté, car je suis la bonté, la vie en toi. C'est ainsi que parle l'Esprit.
0: Das Leben in dir. In diesem Bewusstsein danken wir.
1: Plongés dans cette conscience, nous remercions. Chacun le fait avec ses propres pensées, ses propres sensations,

0: ressentons. La grande lumière qui est en nous, la lumière du Christ de Dieu, nous a touchés. Et certains d'entre nous ont ressenti sa présence.
1: Seine Gegenwart verspürt.

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Chers amis, vous allez suivre maintenant l'enregistrement de la rencontre de la commune du christianisme des origines, la commune fondatrice du Seigneur pour l'édification du royaume de paix du Christ de Dieu, qui a eu lieu en septembre 2026. Cette rencontre s'est déroulée dans la bibliothèque Sophia, le centre de l'Esprit libre en Allemagne.

0: Liebe Schwestern, liebe Brüder,
1: chères sœurs, chers frères, depuis la Bibliothèque Sophia, le centre de l'esprit libre, initié, conçu et rempli du plus haut savoir spirituel venu du royaume de Dieu par Gabriel, la prophétesse et messagère de Dieu, nous saluons tous les frères et sœurs de la commune fondatrice pour l'édification du royaume de paix du Christ de Dieu, également tous ceux qui sont dans les bassins collecteurs et les communautés libres du monde entier, ainsi que les très nombreuses personnes qui nous entendent à la radio et à la télévision. À tous, une chaleureuse salutation en Dieu. Nous voulons consacrer notre rencontre d'aujourd'hui tout particulièrement au souvenir de notre sœur bien-aimée, Gabrielle, car cela fait maintenant environ 2 ans qu'elle a quitté la terre pour retourner dans le royaume de Dieu. Quand Gabrielle est passée dans cette autre forme d'existence, cela a été une très grande perte pour nous tous. Mais nous savions que c'était pour elle une libération et qu'elle se réjouissait beaucoup de ce retour à la maison. Notre amour pour elle l'a accompagnée et nous savions bien que Sophia retournerait un jour dans la patrie céleste. En revanche, ce que nous n'osions plus espérer, c'est tout ce qui s'est produit depuis lors. En effet, le royaume de Dieu a tout prévu, préparé. À travers le fils de la sagesse, Ulrich, qui a vécu auprès de Gabrielle ces 20 dernières années, a pris soin d'elle et l'a accompagnée, la continuité de la parole prophétique est assurée à notre époque. Ainsi, nous pouvons ressentir l'amour de Gabrielle lorsque nous entendons sa parole venue du royaume de Dieu, lorsqu'elle nous parle par la parole prophétique à travers son Fils spirituel. En ces heures, nous en faisons l'expérience. Elle est vivante en esprit aux côtés du chérubin de la sagesse divine. Elle continue de nous aider, de nous soutenir, de nous instruire et de nous former en tant que sœurs du royaume de Dieu, en union avec le Christ Dieu. En 2007, lors d'une rencontre de la Pentecôte, Gabrielle nous a adressé quelques paroles sur nous, les chrétiens des origines, que j'aimerais vous lire. Voici ce qu'elle nous a transmis. Nous n'avons pas de dirigeants. Nous sommes tous frères et sœurs entre nous, enfants d'un même Père éternel. Nous avons tous dit oui à la grande mission du Christ Dieu afin d'édifier l'œuvre du Christ Dieu qui comprend de nombreuses facettes et de la porter dans le monde. Dire oui à Dieu signifie développer nos capacités et nos talents spirituels et les utiliser en fonction de notre formation professionnelle ou autrement selon les talents et les capacités qui se manifestent pour qu'ils profitent à l'œuvre du Christ de Dieu. Tous, nous nous engageons plus ou moins pour l'œuvre du Christ de Dieu et notre sœur Gabrielle également. Sa mission a été et reste d'être en mesure d'accomplir la tâche de prophète, c'est-à-dire de vivre de telle manière que Dieu puisse parler à travers elle, c'est-à-dire ne rien vouloir d'autre que servir Dieu. Chez nous, les chrétiens des origines, c'est Dieu que l'on glorifie et non la trompette, l'instrument. Gabrielle demande de tout cœur qu'on la voie comme une sœur et rien d'autre. Elle demande de tout cœur que l'on adore Dieu et que l'on ne glorifie pas la sœur qu'elle est. Le centre de tout, c'est le Christ, Dieu, notre Père, notre patrie éternelle, l'édification du royaume de paix et rien d'autre. Chères sœurs, chers frères, ces paroles reflètent la grande modestie, la bonté et l'esprit fraternel de Gabriel, dont nous avons pu être les témoins. Et si nous voulons passer cette soirée en souvenir d'elle, ce n'est pas pour la glorifier, mais par amour pour elle, le séraphin de la sagesse divine, ce grand être devant le trône de Dieu. Elle a pris sur elle de se préparer pendant de nombreuses incarnations douloureuses pour agir sur cette terre pendant plus de 50 ans, en cette grande époque de bouleversement, comme messagère de Dieu, et pour donner la parole prophétique avec une qualité que l'on n'avait plus connue depuis Jésus de Nazareth. Chères sœurs, chers frères, ce soir, nous allons pouvoir écouter ensemble une révélation donnée à travers Gabriel en 1997, il y a donc près de 30 ans, et dans laquelle le Dieu Créateur éternel, le Dieu Père-Mère, s'adresse à nous avec puissance. Celui qui laisse agir en lui les paroles de l'Éternel pressentira quel grand être a séjourné parmi nous pour rendre cela possible. Elle l'a fait par amour pour Dieu, en toute simplicité, comme une sœur, mais puissante en esprit. Préparons-nous aux paroles de notre Père éternel que nous allons entendre maintenant. Elles sont aussi actuelles aujourd'hui qu'à l'époque, car son esprit est présence éternelle et sa parole est valable hier comme aujourd'hui.
2: Ich bin das Ziel aller Seelen und Menschen.
3: Je suis le but de toutes les âmes et de tous les êtres humains, le Tout-Puissant et la Toute-Puissance Dieu. Celui qui peut le comprendre comprend ma parole. Celui qui ne veut pas accepter cela ne me comprend pas parce qu'il ne se connaît pas lui-même et qu'il n'a pas non plus appris à se comprendre. Je suis le je suis. Ma parole s'exprime à travers la bouche prophétique, parce que les âmes et les êtres humains ont perdu le langage des cieux. Les peuples de cette terre parlent leur langue. Les êtres humains des différents peuples ont acquis des mots dont ils sont eux-mêmes le contenu. Ce n'est pas Dieu, le je suis, qui en est le contenu. J'ai choisi une personne et j'ai mis à ses côtés un grand être divin. Elle a été formée par cet être divin afin qu'elle comprenne le langage des cieux et le traduise pour vous, les êtres humains. Ainsi, vous entendez ma parole dans la langue maternelle du prophète. En vérité, je vous le dis, à vous, les êtres humains, dans vos habits humains, vous avez oublié qui vous êtes au plus profond de vous-même. Vous avez construit des royaumes extérieurs terrestres et ne savez plus que le vrai royaume, le royaume intérieur, est votre patrie éternelle. En parlant votre langage égoïste, vous avez perdu le langage des cieux et vous êtes ainsi devenu faible et impuissant. Parce que vous êtes faible et impuissant, vous avez choisi des dirigeants, eux-mêmes faibles et impuissants, qui conduisent les peuples à la ruine. Regardez ce qui se passe dans votre monde. Saisissez le langage des différents peuples et votre propre langage. Alors, vous saurez que le monde n'est qu'un immense chaos, tout comme vous êtes vous-même le chaos, impuissant au niveau de vos pensées et de vos actes. Aussi, vous accrochez-vous à des dirigeants de ce monde et à des dirigeants ecclésiastiques en croyant qu'ils vous feront sortir de votre impuissance alors qu'ils sont aussi impuissants que vous. Des aveugles peuvent-ils conduire des aveugles? Ô enfants humains insensés, la toute puissance que je suis est en chacun de vous. Pourtant, beaucoup disent « C'est trop difficile pour moi de me tourner vers cette toute puissance qui est censée se trouver en moi. » Indirectement, ils disent par là « Je préfère m'accrocher à des dirigeants impuissants. Peut-être seront-ils capables de me montrer le chemin pour sortir de mon impuissance. » Mais moi, je vous le dis, ils ne connaissent pas ce chemin. Ils ne sont que des aveugles conduisant d'autres aveugles. Des bergers qui se parent de soutanes et d'autres ornements semblables. J'ai tout cela en horreur. Ils parlent de Dieu. Et en fait, c'est d'eux-mêmes qu'ils parlent. Et vous, mes enfants humains impuissants, vous suivez ces dirigeants impuissants qui mettent en avant leur être misérable par la richesse et le faste. Vous les imitez et espérez recevoir un tout petit peu de leur richesse. Vous vous contentez d'une pièce de monnaie que vous mendiez tout en bas des escaliers de leurs édifices somptueux. Combien de temps encore voulez-vous honorer ces idoles? « Vous dites qu'avant l'Ancien Testament, il y avait des idoles. Mais vous les avez encore aujourd'hui, ô enfants humains insensés. Vous n'avez fait que leur donner d'autres noms. Vous les honorez, les adorez, vous construisez sur eux. Et c'est ainsi que vous êtes vous-même devenu impuissant. Des brebis qui cherchent leur chemin. Beaucoup d'entre vous se disent chrétiens et ne savent pourtant pas du tout ce que signifie être chrétien. Je vous le dis, je suis le but de toutes les âmes et de tous les êtres humains, car le corps spirituel qui vit en vous est issu de moi et est donc immortel. Vous qui vous nommez chrétien, vous parlez certes de mon Fils, le corrégent des cieux que j'ai envoyé à vous, les êtres humains, qui a vécu parmi vous, incarné en Jésus de Nazareth, qui vous a apporté l'amour que je suis et qui a incarné cet amour. Mais vous ne le connaissez pas. Vous dites qu'il serait le chemin, la vérité et la vie. Oui, il en est ainsi. Je suis le but. Il est le chemin qui mène au but. Et en moi, il est la vérité et la vie. Cependant, suivez-vous le chemin du Christ ou bien celui que vous indiquent des dirigeants ecclésiastiques impuissants? En vérité, ce chemin ne mène ni vers l'intérieur ni vers le haut, mais vers l'extérieur et vers le bas. Le Christ, votre Rédempteur, est le chemin qui mène à moi, votre Père, qui est le but. Combien de temps encore allez-vous marchander avec les dirigeants impuissants de vos églises et de ce monde afin d'obtenir quelques pièces de monnaie? Ne savez-vous pas qu'au plus profond de vous, vous portez la richesse des cieux? À quoi servent vos protestations? À quoi sert votre lutte pour obtenir une piécette de plus? À quoi vous sert-il de protester et de mendier pour obtenir du travail? Pour recevoir une piécette de plus, vous êtes prêt à vendre votre prochain. Est-ce là votre amour chrétien? Pour une piécette de plus, vous vous agenouillez devant les dignitaires ecclésiastiques que vous adorez. Ô vous, êtres humains insensés, combien de temps encore allez-vous vivre impuissant sur cette terre, que jour après jour, vos dirigeants impuissants mutilent toujours plus? Ne voyez-vous pas que pour une piécette de plus, vous devez être servile et vous tuer au travail? Pourquoi? Parce que vous n'avez pas appris la loi prix et travail, parce que vous adorez vos idoles et les honorez. Vous vous inclinez devant elles. Vous adorez vos dirigeants ecclésiastiques et vous faites ce qu'ils vous disent. Mais ce que le Tout-Puissant vous dit à travers le Christ, votre Rédempteur, vous ne le faites pas. Oh, voyez, si vous compreniez le langage des cieux, oui, si vous parliez vous-même le langage des cieux, alors je ne me révélerai pas à travers la parole prophétique. Mais puisque vous avez recouvert votre soi véritable en imitant ceux qui vous plongent dans le malheur, il est nécessaire que je donne ma parole par la bouche prophétique. Vous ne vous connaissez pas vous-même, c'est pourquoi vous ne me comprenez pas non plus moi, Dieu, votre Père éternel, ni le Christ, votre Rédempteur. Que signifie « prix » et « travail » ? Tourne-toi vers l'intérieur, ô être humain, car tu es le temple de Dieu et le Tout-Puissant, l'Esprit de la vérité et de la vie que je suis est en toi. La vie est en toi. L'autel, la lumière, l'Esprit est en toi. Tourne-toi vers l'intérieur et prie du fond du cœur. Ne mendie pas, ô enfant humain, car je ne t'ai pas créé en tant que mendiant, mais en tant qu'être pur, en tant qu'être de lumière. Et je t'ai donné l'infini divin pour héritage. Chacun de vous est infiniment riche au plus profond de lui-même. Cependant, la richesse intérieure n'émerge en vous que si vous avez appris à prier. Prier signifie également accomplir au quotidien ce pour quoi vous priez. Prier signifie accomplir pas à pas les 10 commandements que je vous ai donnés à travers Moïse. Prier signifie également accomplir pas à pas le sermon sur la montagne que Jésus, le Christ, votre Rédempteur, vous a apporté. Et si vous comprenez le sens de ces lois divines, vous comprenez ce que signifie travailler. Vous travaillez alors avec la force de l'Esprit. Plus vous accomplissez les aspects de la loi de la vie, plus il y a d'êtres divins à vos côtés qui vous préparent les chemins. Car au plus profond de vous, vous êtes des êtres divins, des êtres de la lumière, des êtres libres. Aujourd'hui, vous êtes des personnes impuissantes, qui ne sont pas libres, qui marchandent pour obtenir une piécette de plus. Qui adorent leurs autorités ecclésiastiques impuissantes. Et comme il en était à l'époque de Jésus, il en est de même aujourd'hui. Vous vous asseyez derrière et laissez les grands de ce monde se mettre au premier rang. Quand deviendrez-vous enfin le peuple de Dieu qui peu à peu parvient à la grande unité et à la grande famille grâce au Christ en moi, le Tout-Puissant?
2: In mir, dem Allmächtigen. Oh, seht.
3: Oh, voyez. Tout votre être tend vers l'extérieur, vers le monde, parce que beaucoup d'entre vous ne peuvent pas croire que j'existe. Tant que vous adorez vos idoles, vous ne pourrez pas non plus le comprendre. Car l'Esprit de votre Dieu et Seigneur qui vous aime, que je suis, est en chacun de vous. Cependant, si vous ne laissez pas l'Esprit prendre place en vous et qu'à la place vous invoquez des esprits, comment pouvez-vous comprendre le grand Esprit Tout-Puissant qui est votre Père? Le ciel et la terre doivent devenir un. Cependant, la terre demande à être libérée. Pourquoi? Parce que vous l'asservissez, chacun de vous. À cause de votre impuissance, vous laissez faire ce qui arrive à la terre. Ne savez-vous pas que tout ce qui arrive à la terre et tout ce qui est fait aux animaux retombera sur vous? Certains pensent qu'après cette existence terrestre, ils entreront dans les cieux. Je te demande ceci, ô être humain, amènes-tu vraiment les cieux avec toi? Comment as-tu vécu dans ton passé? Comment vis-tu aujourd'hui? Combien de fois ton âme a-t-elle déjà été un être humain ici-bas? Où se trouve votre patrimoine génétique, c'est-à-dire vos gènes? Ne savez-vous pas que le hasard n'existe pas? Ce n'est pas un hasard si vous vivez avec telle ou telle personne, ni la manière dont vous vivez avec elle. Ce n'est pas par hasard non plus si votre corps est enterré à un certain endroit lorsque votre âme le quitte et retourne dans les plans de conscience qui lui correspondent. Le hasard n'existe pas. Tout est programmé tel que vous le voulez. Il n'y a pas de hasard. Tout est soit piloté, influencé, soit guidé. Et si vous croyez que vous êtes guidé par Dieu, vous devez alors vous demander comment vous vivez. Vivez-vous pas à pas selon les commandements de Dieu et le sermon sur la montagne de Jésus? Si c'est le cas, vos pensées et vos paroles deviennent de plus en plus pures et vous parvenez à être guidés par l'Esprit Tout-Puissant en Christ, votre Rédempteur. Oh, voyez et comprenez profondément dans votre cœur. Les lieux où vos gènes sont stockés constituent des endroits où peuvent se rendre votre âme, c'est-à-dire des endroits où votre corps physique peut se former, se constituer lors d'incarnations ultérieures. Les lieux où sont stockés vos gènes deviennent alors des lieux d'atterrissage pour l'âme, qui sont en même temps des lieux où le corps se forme. Tant que vous ne vous élevez pas au-dessus de votre héritage pécheur, vous reviendrez sans cesse. Oh, voyez, vous dites que cette terre est surpeuplée. Pourquoi tant d'âmes veulent-elles s'incarner? Parce que les lieux de stockage de leurs gènes, qui sont en même temps des lieux d'atterrissage, rayonnent de plus en plus. Car au cours de leurs incarnations, elles n'ont pas réglé, purifié le contenu de leur patrimoine génétique pécheur. Beaucoup d'âmes ne se purifient pas non plus dans les plans de purification, leur aspiration étant de retourner vers ces lieux de stockage qui rayonnent à partir de la terre et qui sont en même temps le lieu où elles démarreront leur prochaine incarnation. Cela n'est pas la volonté de Dieu, votre Père que je suis. Ce n'est pas non plus la volonté de Jésus, du Christ, votre Rédempteur. C'est votre volonté tordue et impuissante. C'est l'impuissance qui est en chacun de vous. Vous avez en vous la puissance divine. Mais impuissant, vous continuez à faire ce qui vous nuit à vous-même. Vous êtes contre votre prochain. Vous êtes contre les règnes de la nature. Et en fin de compte, vous êtes contre vous-même. Vous voulez vous nuire à vous-même, vous qui vous infligez vous-même la maladie, la misère, la faim et encore beaucoup d'autres choses parce que vous êtes dans l'impuissance, parce que vous voulez avoir du pouvoir.
2: Krankheit, Not, Elend, Hunger und vieles mehr beschert.
3: Ensuite, vous m'accusez de ce qui vous arrive. Maintenant, vous direz peut-être: nous devons accuser ceux qui nous dirigent. Oh non! Accusez-vous vous-même, vous qui, impuissants, vous laissez guider par des dirigeants également impuissants. Je le répète, vos protestations ne vous servent à rien. Il ne vous sert à rien d'accuser votre prochain ni vos dirigeants que vous avez élus. Accusez-vous plutôt vous-même que ceux qui n'accomplissent pas ce que Jésus a enseigné et vécu en exemple s'accusent eux-mêmes. Vous parlez du Christ car vous pensez être chrétien. Vous parlez de lui, mais vous ne le connaissez pas. Parce que vous ne vous connaissez pas vous-même en tant qu'enfant de Dieu. Vous dites que vous êtes des enfants de Dieu. En vérité, vous êtes les enfants des autorités ecclésiastiques qui vous dictent ce que vous avez à faire. Lorsqu'elle parle de Dieu, elle parle en fait d'elle-même. Vous adorez donc des êtres humains et ainsi des idoles. Vous êtes des serviteurs d'idoles tant que vous ne vous tournez pas vers votre intérieur. Ne savez-vous pas qu'au plus profond de vous se trouve la paix, l'amour, votre héritage divin? Beaucoup l'ignorent, et ceux qui le savent pensent que le chemin qui y mène est trop difficile. Mais vous avez apporté des souffrances physiques, des maladies et beaucoup d'autres choses encore. Et vous m'accusez. C'est vous-même qui vous les êtes imposés. Et chaque jour, vous nourrissez le négatif dans vos sentiments, pensées, paroles et actes. Vous errez ça et là sans avoir la paix en vous et vous ne connaissez pas votre but. Oh, voyez, la paix est au plus profond de vous. Mais vous ne pouvez la trouver que si vous faites la paix avec votre prochain. Et si vous faites la paix et restez en paix avec votre prochain, alors vous ferez aussi la paix et garderez la paix avec les règnes de la nature, de sorte que la terre puisse enfin respirer de nouveau. Les animaux vous fuient lorsqu'ils vous voient. Ne vous êtes-vous jamais demandé pourquoi? Les pierres retirent leur rayonnement lorsque vous posez le pied sur elles. Les plantes, les arbres, le moindre brin d'herbe retirent leur rayonnement quand vous vous approchez d'eux. Vous êtes-vous déjà demandé pourquoi? Vous qui devriez cultiver la terre dans l'amour et la paix, prenez soin de la terre dans l'amour et dans la paix.
2: Macht euch die Erde in Liebe und in Frieden untertan, das heißt.
3: Autrement dit, si vous possédez l'amour juste qui est votre héritage divin et la paix, alors la terre vous sert ainsi que l'univers et les frères et sœurs des cieux.
2: Die Brüder und Schwestern der Himmel.
3: Plus d'un être protecteur, vous les appelez aussi anges gardiens, s'écarte de vous parce que votre aura rayonne d'une manière négative. L'être de lumière ne peut alors pratiquement pas se rapprocher de vous, l'être humain. Voilà ce que vous êtes. Vous, qui souvent me priez, mais vos prières sont vides, car vous ne les accomplissez pas. Mes paroles sont graves. Oui, elles sont exprimées pour ce monde à partir de la conscience de la rectitude pour mes enfants humains qui ne savent pas ce qu'ils portent en eux. Ce qu'il y a de plus grand, de plus beau, la patrie éternelle. La lumière, l'amour, la paix, la grande et puissante unité, le savoir et la certitude profonde qu'en moi, vous êtes tous une grande famille. Certains diront que mes paroles sont sévères et demanderont qui peut les entendre. Les pharisiens, les docteurs de la loi et leurs disciples ont dit la même chose à Jésus, au Christ, il y a près de 2000 ans. Ce n'est pas nouveau. Ce sont vos vies antérieures qui vous marquent. Il serait grand temps que vous fassiez le ménage dans vos lieux d'atterrissage en éliminant ce qui est négatif dans votre âme. et qu'ainsi vous puissiez ressusciter en Christ et avec le Christ. Car telle est ma volonté dans le Christ. J'ai en horreur ces lieux d'atterrissage, ces nombreux endroits qui vous attirent toujours à nouveau à l'incarnation. En vérité, j'aimerais que mes enfants soient consciemment, je dis bien consciemment, auprès de moi. Vous êtes et vous demeurez dans mon cœur, mais j'aimerais vous avoir auprès de moi, afin que vous ressentiez ce que signifie avoir un Père tout-puissant, un Père qui vous aime, un Père qui vous appelle avec des paroles graves et sévères pour que vous compreniez enfin que la toute-puissance est en vous. Et il n'est pas difficile de retrouver la toute-puissance, votre héritage divin, en moi, votre Père. Accomplissez dans votre vie quotidienne ce que Jésus vous a enseigné. Faites-le, oui, mettez-moi à l'épreuve, faites-le, et vous ressentirez combien l'Esprit de Dieu que je suis peut vous aider rapidement. Faites-le, et ne relâchez pas vos efforts. Soyez patient. C'est aussi une qualité que vous devez apprendre. Faites-le. Accomplissez pas à pas les commandements ainsi que les enseignements du sermon sur la montagne. Faites-le jour après jour et vous sortirez du sommeil de votre impuissance. Vous ressentirez la toute-puissance en vous, Dieu, que je suis d'éternité en éternité. Tout comme vous êtes, vous aussi, d'éternité en éternité. Enfant humain, tu n'as pas besoin de guide ecclésiastique. Tu ne dois adorer aucun être humain ni le suivre. Adresse-moi tes prières et suis Jésus le Christ. Tourne-toi vers l'intérieur, comme on le dit. Entre dans la petite chambre silencieuse en toi et prie dans le silence celui qui est ton Père et Dieu. Mettez-moi à l'épreuve. Faites ce que Jésus vous a enseigné. Faites-le. Et vous verrez que vous êtes véritablement des fils et des filles d'un royaume infini, des héritiers de ce royaume. Des êtres de lumière. Vous pouvez également en faire l'expérience en habit terrestre. Qu'est-ce que l'enveloppe humaine lorsque l'esprit la traverse de son rayonnement?
2: Fühlt ihr denn nicht?
3: Ne ressentez-vous donc pas le souci et l'amour de votre Dieu et Père? Même si ces paroles sont graves et sévères, comme vous le dites, c'est l'amour qui vous appelle. L'amour veut vous réveiller, vous secouer, afin que vous parveniez à la conscience que vous êtes véritablement mes enfants.
2: Dass ihr wahrhaft meine Kinder seid. Wie nahe ist euch
3: à quel point êtes-vous proche du Christ, votre Rédempteur? La toute-puissance de Dieu qui fait une dans mon esprit rayonne en chacun de vous. Vous ne pouvez pas m'entendre, vous ne pouvez pas me comprendre. Vous ne pouvez pas non plus me ressentir.
2: Oh,
3: voyez,
2: blind.
3: Vous êtes aveugle et sourd.
2: Taub seid ihr. Die Allmacht Gottes ist in euch.
3: La toute-puissance de Dieu est en vous et autour de vous. Impuissant, vous cherchez et vous voulez atteindre la puissance qui n'en est pas une et qui détruit toute chose. Recherchez la puissance de Dieu en vous et vous deviendrez fort. Alors, vous ne protesterez plus, vous ne marchanderez plus en mendiant en bas des marches de vos temples extérieurs pour recevoir quelques pièces de monnaie. Ouvrez le royaume de Dieu en vous. Si vous le faites, vous êtes pour le Christ et avec le Christ. Et finalement, vous êtes pour votre prochain et avec votre prochain. Vous serez alors aussi pour et avec la terre et vous recevrez tout ce dont vous avez besoin et plus encore. C'est cela, la puissance de Dieu en vous. La puissance de Dieu édifie. La puissance négative détruit. C'est de l'impuissance.
2: Oh,
3: voyez.
2: Als ihr als rein

Non, vous vous accrochez à des êtres humains. Oh, voyez, tournez-vous vers l'intérieur. Cela signifie accomplir ce que Jésus, le Christ, vous a enseigné. Car il a dit, suivez-moi. Il n'a pas institué d'autres successeurs. Il n'a pas non plus institué des dirigeants du monde. Il n'a pas non plus instauré d'institutions ecclésiastiques. Il n'a pas non plus revêtu et entouré vos dirigeants ecclésiastiques de luxe et de faste. Ils l'ont fait eux-mêmes, eux qui veulent être des idoles. C'est l'égoïsme qui les a poussés. Et c'est cela que vous adorez et honorez. Ressentez à l'intérieur de la parole que je suis et qui est exprimée par la bouche prophétique. Ressentez à l'intérieur de la parole prophétique et vous ressentez le grand amour de votre Dieu et Père dans le Christ, votre Rédempteur, car c'est un seul et même esprit qui rayonne en vous, un seul amour qui vous appelle, la paix des cieux qui vous rend doux. Et ainsi, vous deviendrez doux et humble de cœur envers Dieu, votre Père, et doux aussi envers vos prochains. Alors, vous ne serez plus servile, mais vous servirez. Servir signifie donner de manière juste. Et celui qui donne selon mes lois de la vie recevra également selon mes lois en fonction de ce qu'il a donné. Que voulez-vous faire? Vous avez le libre arbitre de vous décider librement. Mais moi, je vous appelle. Le Christ, mon Fils, vous appelle sans cesse. Il vous dit, venez tous à moi, le Christ de Dieu, votre Rédempteur. Vous qui êtes fatigués et chargés, oui, allez vers lui, le Christ, votre Rédempteur, en vous. Il est le chemin qui mène au but que je suis. Il est en moi la vérité. Il est l'esprit de la vie en chacun de vous. Que voulez-vous faire? Vous avez reçu une intelligence. Faites-en bon usage afin de devenir sage. Faites-en bon usage afin d'apprendre à voir en profondeur. Faites-en bon usage afin d'apprendre à entendre véritablement. Vous saurez alors où va ce monde, votre monde, pas la terre qui est mienne et qui est finalement aussi votre.

0: Euer. O, würde es euch bewusst werden,
1: oh, si vous preniez conscience de qui est en train de vous parler, alors vous deviendriez tout de suite d'autres personnes, des personnes qui aspirent à leur vie véritable qui est en vous, des personnes qui font la paix et maintiennent la paix avec leurs prochains, des personnes qui suivent Jésus et non un guide de ce monde, quel que soit le nom que ce dernier se donne. Des personnes et donc des peuples qui rayonnent lumière et chaleur et qui gagnent, pour ainsi dire, d'autres peuples en leur apportant amour et paix, c'est-à-dire la chaleur intérieure. Ne croyez-vous pas que l'Esprit puisse tout cela, si vous le voulez? Et si vous faites bon usage de votre intelligence, vous retirerez ceci de mes paroles. Que je suis, que je demeure d'éternité en éternité. Que vous êtes en moi et que vous demeurez en moi d'éternité en éternité. Quel que soit le nombre de lieux d'atterrissage, d'incarnation, dans lesquels vous vous rendrez encore, vous demeurez en moi d'éternité en éternité. Et celui qui comprend cela aujourd'hui, maintenant et en cet instant, dissout ces lieux d'atterrissage en développant des valeurs plus élevées, les valeurs de l'esprit, en menant une vie qui a de la valeur et en reconnaissant ainsi le seul berger qui soit, Jésus, le Christ qu'il suit. Je ne vous guide vers aucun être humain, rappelez-vous-en. Je ne vous conduis pas non plus à mon instrument qui donne ma parole. Je vous guide et je vous appelle en disant, allez vers le Christ, il est en vous. Je suis le but et il est le chemin qui y mène et personne ne vient à moi si ce n'est par le Christ qui est le chemin qui mène au but. Et si vous rebroussez chemin maintenant, vous ressentez ce que signifie « Je suis d'éternité en éternité ». Toi, mon enfant, toi, tu es d'éternité en éternité. Celui qui rebrousse chemin ressent la joie de ce que signifie vivre en moi l'éternel. Car cette vie est la vie et elle est joie éternelle. Je suis le je suis, le but. Je suis le je suis, l'éternité, et ainsi, de toute éternité, le Tout-Puissant et la toute-puissance de l'existence. Je suis. Rappelle-toi, mon enfant, que la parole est aussi en toi. Même si maintenant elle se tait à travers la parole prophétique, ma parole est en toi. Elle est la loi de la vie qui te rend libre, heureux et qui t'apporte la joie. C'est ce que je suis. Que veux-tu faire de toi? Que veux-tu faire de ton Rédempteur, le Christ? C'est toi qui en décides. Cependant, je demeure la parole en toi, qui est également ton héritage divin d'éternité en éternité.

0: Après la révélation du Créateur, le prophète Ulrich a prononcé une profonde prière de remerciement.
1: Père céleste, nous venons à toi en tant que ta commune fondatrice, et je crois que nous avons tous encore le cœur profondément ému d'avoir entendu ta révélation à travers ta fille bien-aimée, notre sœur Gabrielle. Pour ma part, je peux dire que cela me bouleverse profondément, qu'il y a près de 30 ans, tu parlais déjà si clairement, encore et encore. Oui, tu nous as tous secoués, les personnes du monde entier, pour qu'elles se repentent et se tournent vers toi en elles-mêmes, et nous aussi, qui t'entendons depuis plus longtemps et qui croyons en toi, en la parole prophétique, pour que nous allions de plus en plus dans le silence de notre petite chambre intérieure, afin de te trouver en nous et de trouver le Christ en nous. Père, tant de choses se sont passées en presque 30 ans, et l'humanité n'est pas devenue meilleure, bien au contraire. Mais tu es la toute-puissance, la force qui peut tout. Et ainsi, grâce à ton amour, mais aussi grâce au sérieux avec lequel tu nous as parlé, nous avons véritablement de l'espoir et de la joie dans notre cœur, car nous savons que bien des choses encore peuvent se réaliser selon ta volonté ici-bas, sur cette terre. La majorité des gens, Seigneur, tu le sais mieux que nous, est vraiment encore plus prisonnière du monde que nous-mêmes, qui nous efforçons de cheminer vers toi à travers le Christ. Père, nous te demandons à nouveau ton aide, à l'aide du Christ, pour que tu nous guides comme cela est bon pour notre être humain et pour notre âme. Mais nous voulons aussi vraiment apprendre à nous rapprocher de plus en plus les uns des autres et à placer le Christ au centre de notre communauté. Tu es l'amour, tu es l'esprit de l'éternité qui nous a appelés. C'est toi qui nous as conduits dans cette communauté, Père, et cela ne doit pas être en vain. Même si tes paroles sont parfois graves, car les temps sont graves, nous apprenons de plus en plus à le reconnaître. La terre-mère ne peut pratiquement plus nous porter. Cet été aussi a été marqué par la chaleur et la sécheresse. Père, tu nous avais annoncé tout cela il y a bien des décennies, et seuls quelques-uns ont cru en toi et ont changé leur vie pas à pas. Mais nous sommes reliés à toi, Père, dans la communauté, et nous continuons de te demander ta conduite et ta force. Oui, nous nous inclinons devant toi et te demandons ta bénédiction, afin que nous fassions encore de grands pas, que nous laissions derrière nous toute hostilité, que nous reconnaissions tout ce qui est négatif en nous et que, avec la force du Christ de Dieu, nous nous en repentions et ne le fassions plus. Père, guide-nous pour que nous menions vraiment ce cycle prophétique de 4000 ans à une bonne fin, pour que d'autres générations se lèvent dans ton esprit, des générations à partir desquelles se formera le peuple de Dieu, puis la ville de la Nouvelle Jérusalem, et de là, le royaume de paix du Christ de Dieu, notre frère. Père, nous ne sommes incarné pour rien d'autre que cela. Tu le dis avec raison, encore et encore. Prenez conscience de votre origine véritable. Nous le faisons beaucoup trop peu, Père, et nous demandons pardon pour cela. Nous voulons faire mieux à l'avenir. Oui, nous voulons apprendre à nous rencontrer les uns les autres comme des êtres issus de toi, des êtres de lumière, des êtres de ton amour, qui ont la mission d'apporter pour toi le royaume de Dieu sur cette terre. Père, toi qui es grand et plein de bonté, même si tes paroles ont été et restent graves, nous te remercions. Nous te remercions de nous secouer. Oui, nous en avons besoin de temps en temps pour rester sur le chemin qui est le Christ de Dieu. Ainsi, nous te remercions pour tout ce que tu nous donnes, non seulement pour le repas de l'amour, mais surtout pour le pain spirituel que tu nous tends. Merci, Père céleste, merci pour tout. Nous pourrions maintenant chanter ensemble le Notre Père.

Notre Père, toi qui es aux cieux, ton nom est sanctifié. Notre royaume vient, ta volonté s'accomplit sur la terre comme au ciel. Tu nous donnes aujourd'hui notre pain quotidien et tu nous pardonnes nos offenses comme nous pardonnons aussi à ceux qui nous ont offensés. Tu nous guides lorsque nous sommes dans la tentation et tu nous délivres du mal. Car c'est à nous qu'appartiennent le royaume, la force et la magnificence d'éternité en éternité.

0: Chers amis, le Christ de Dieu s'est ensuite révélé à travers le prophète Ulrich.
1: Es ist die eine Liebe. Es ist der eine Strom.
2: C'est l'amour unique. C'est le courant unique. L'éternité qui rayonne à travers toute l'existence. C'est l'amour unique qui prend la parole et se révèle à travers la bouche prophétique. C'est un seul et même amour, d'éternité en éternité, le Père et le Fils. Et le Père est plus grand que le Fils, et pourtant, ils font un. Le Fils est le chemin, le Père est le but, et ainsi le Christ de Dieu que je suis est le chemin, la vérité et la vie. Quel chemin ai-je enseigné lorsque j'étais incarné en Jésus de Nazareth? Le chemin de l'accomplissement des commandements de Dieu et du sermon sur la montagne que j'ai transmis aux êtres humains afin qu'ils accomplissent ce que je leur ai enseigné. En vérité, vous, les peuples de cette terre qui vous dites chrétiens, beaucoup d'entre vous ont lu le sermon sur la montagne, et il y est question d'une personne avisée qui accomplit ce qui lui a été enseigné. Pourquoi la terre est-elle alors encore dans l'état où elle se trouve? Pourquoi le sermon sur la montagne est-il bafoué et discrédité des millions de fois chaque jour? Pourquoi les puissants de ce monde disent-ils que le sermon sur la montagne ne peut pas être vécu? En vérité, je vous le dis, parce que ceux qui ont vécu le sermon sur la montagne et qui en ont témoigné ont été persécutés, calomniés et exterminés dans le sang par ceux qui s'appellent aujourd'hui l'Église chrétienne. Et puis, celle-ci déclare alors, « Il n'est pas possible de vivre selon le sermon sur la montagne. » Voilà ce que sont les Églises chrétiennes jusqu'à ce jour. Je suis le Christ de Dieu et je détiens du Père la pleine autorité pour ramener à la maison, dans le royaume de Dieu, toutes les âmes et tous les êtres humains. Ô voyez, vous les peuples de cette terre, le sermon sur la montagne peut être vécu. Les communes des origines en moi, puis d'autres communautés, oui, de grandes communautés, celles des Manichéens, des Bogomiles, des Cathares, et de bien d'autres encore, comme les Polyciens, étaient des communautés de dizaines de milliers de personnes qui vivaient le sermon sur la montagne pas à pas. Et les prêtres des religions dites chrétiennes ont donc fait massacrer des centaines de milliers de personnes parce qu'elles vivaient le sermon sur la montagne. Et aujourd'hui, cette caste des prêtres déclare que le sermon sur la montagne ne peut pas être vécu. Une manipulation de plus, d'une portée indescriptible. Et cette manipulation va si loin que même les puissants au sein des gouvernements de ce monde croient la caste des prêtres. Car la caste des prêtres a également menti à ses puissants et les a trompés, si bien qu'ils croient que leur forfait, leur crime abominable contre les peuples de cette terre, serait effacé par une simple confession, et que moi, le Christ de Dieu, j'aurais pris sur moi tous les péchés. Mais je vous le dis, à vous qui vous croyez si intelligent, c'est votre orgueil démesuré qui vous a fait tomber dans le piège des mensonges répandus par la caste des prêtres des religions chrétiennes. Et vous devez vous acquitter des crimes contre l'humanité dont vous avez chargé vos âmes. En vérité, la fin des temps est proche et vous serez emportés dans les plans de purification les plus bas pour y expier et y purifier ce que vous avez fait subir à vos prochains au fil des siècles. Car ce sont les mêmes qui reviennent régulièrement et aspirent à occuper des positions dirigeantes dans les religions et dans ce qu'on appelle les pays. Ils recherchent la richesse, le pouvoir, l'exploitation et l'oppression des peuples, et tout cela en mon nom irréprochable, celui du Christ de Dieu. Oh, voyez, vous les puissants de ce monde, de quelle faute vous vous êtes chargés. Et je donne une image au peuple de cette terre. Car lorsque j'étais incarné en Jésus de Nazareth, j'ai enseigné à vivre le sermon sur la montagne et qu'une personne avisée accomplit ce que j'enseigne. Qu'est-il arrivé? Persécution, répression, extermination, assassinat barbare de dizaines de milliers de frères et sœurs qui avaient apporté la preuve que le sermon sur la montagne peut être vécu. Et cela s'est poursuivi ainsi au fil des siècles. Puis le temps est venu où un nouveau continent a été découvert, à l'ouest. Et qu'est-ce que les explorateurs ont apporté? Le feu et l'épée, des épidémies et des maladies, si bien que le continent tout entier, du nord au centre et jusqu'au sud, a été dépeuplé de ceux qui y vivaient depuis des temps immémoriaux. Pourtant, les explorateurs qui ont traversé la mer pour découvrir ce continent auraient dû apporter le sermon sur la montagne aux frères et sœurs de ce continent. Car je suis mort sur la croix pour eux aussi. Et chaque autochtone de ce continent a reçu de moi l'étincelle rédemptrice déposée dans son âme. La mission de la prétendue chrétienté aurait été de féconder le continent tout entier, du nord au centre et jusqu'au sud, avec le sermon sur la montagne, en vivant l'amour et la miséricorde de Jésus de Nazareth, afin qu'un royaume de paix voie le jour. Oh, voyez, à cette image, combien votre faute est grande, vous, les puissants des religions chrétiennes, vous, les hypocrites, vous, engeance de vipères et de serpents. En vérité, dans le sermon sur la montagne, il est dit « Malheureux sera celui qui… » C'est là votre avenir. Ces mêmes mises en garde, dans d'autres passages de ce que vous appelez votre Bible, c'est vous qu'elle désigne. Et vous devrez purifier ce que vous avez causé. Et n'accusez pas Dieu, l'Éternel, ni moi, le Christ de Dieu, que je suis. Car c'est vous-même qui avez choisi le chemin de la destruction, et vous le choisissez encore aujourd'hui, encore et encore. Aujourd'hui encore, vous bâtissez votre pouvoir sur le sang des autochtones et vous couvrez le continent tout entier d'unités militaires et de personnes assoiffées de guerre qui ne veulent qu'une chose, s'accaparer des richesses et dominer le monde. Mais je vous le dis, aucun pays, aucun président n'exercera la domination sur le monde, car je suis le Christ de Dieu et je suis le souverain du royaume de paix de Jésus-Christ. En vérité, réveillez-vous, ô peuple. Vous êtes bel et bien à la fin des temps et vos puissants disparaîtront, car la terre ne vous supportera plus. Il y aura de violents tremblements de terre. Il y aura de gigantesques vagues provoquées par des inversions des pôles et la lave recouvrira tout. Alors c'en sera fini de votre magnificence et vous serez emportés dans les sphères de purification les plus basses avec toutes vos conceptions de richesse et de pouvoir. Le pouvoir sur cette terre appartient au Christ, à moi et à personne d'autre. Que cela vous soit dit, il faut que cela vous soit dit, car le faucheur passe déjà sur cette terre. En vérité, je suis, le Christ de Dieu, et votre temps touche à sa fin. Mais je suis aussi l'amour. Oui, en vérité, je suis l'amour pour chaque créature. Cependant, ceux qui ne veulent pas écouter, ceux qui, malgré des enseignements donnés durant des millénaires, ont régulièrement misé sur le meurtre, la torture, l'oppression, ainsi que l'exercice du pouvoir, vont maintenant récolter ce qu'ils ont semé. Mais je suis l'amour. Je suis avec tous ceux qui s'inclinent devant la loi de l'amour pour Dieu et pour le prochain. Je suis en vérité l'amour et la miséricorde dans le Père. Et le Père m'a envoyé pour tout ramener à la maison, pour toucher le cœur de tous les frères et sœurs, afin qu'ils s'adoucissent, qu'ils deviennent de plus en plus doux et qu'ils apprennent à se comporter envers tous les êtres selon l'amour pour Dieu et pour le prochain. Oh, voyez, ouvrez vos cœurs et comprenez ce qui se produit quand vous traitez les animaux comme vous le faites en ce moment. Ne voyez-vous donc pas que des milliards d'êtres humains dévorent chaque jour des milliards d'animaux? Ne voyez-vous donc pas cette souffrance et que vous vous détruisez ainsi vous-même? Comment pouvez-vous, vous qui êtes des êtres issus de Dieu, de la pureté et de l'amour absolu, dévorer vos frères et sœurs de la création? Comment pouvez-vous leur faire subir cela? Comment pouvez-vous faire subir cela à vous-même? N'avez-vous donc jamais entendu parler d'une éthique et d'une morale plus élevées? N'y a-t-il donc plus de place dans vos cerveaux pour une éthique et une morale plus élevées? N'y a-t-il donc pas de place dans vos cerveaux pour une culture plus élevée? Qu'êtes-vous donc devenu? Qu'êtes-vous donc devenu? Où est votre compassion? Où est votre miséricorde? Ne vous ai-je pas enseigné dans le sermon sur la montagne? Heureux les miséricordieux! Ne vous ai-je pas enseigné? Heureux les doux! Oh, voyez, le sermon sur la montagne peut être vécu, et il est le seul chemin pour chaque âme, pour chaque être humain, qui permettent de revenir dans le royaume de Dieu. Il est incontournable. Et le pire des criminels devra un jour reconnaître qu'il lui faut prendre au sérieux le sermon sur la montagne et les 10 commandements pour sortir des souffrances qui durent des éons, des tourments qui durent des éons et qu'il s'est lui-même imposé. Ô voyez, vous, les peuples de cette terre, prenez au sérieux les paroles du Père qu'il a données à travers sa fille bien-aimée, la prophétesse de Dieu, et prenez aussi au sérieux la parole du Fils que je révèle à travers le Fils de la sagesse. En vérité, frères bien-aimés, sœurs bien-aimées du monde entier, la fin des temps approche. Et moi, le Christ de Dieu, je vous appelle dans votre cœur. Venez à moi, je veux vous guider, je veux vous guérir, je veux vraiment être avec vous et auprès de vous. Mais pour cela, vous devez entrer en vous-même. Tournez-vous vers l'intérieur et priez-moi, ainsi que le Père, pour obtenir le salut de votre âme. En vérité, il est possible de me trouver, car je suis en vous et avec vous, et je vous aime. Oui, pourquoi est-ce que je vous aime ? Parce que je suis le Fils de l'Un universel et tout-puissant. Je suis le Christ de Dieu. Le royaume de Dieu est amour, et tous les êtres divins, que vous êtes, vous aussi, au plus profond de votre âme, sont amour, esprit issu de son esprit, amour issu de son amour. Frères et sœurs bien-aimés du monde entier, où que vous soyez, quand ma parole se tait, allez au plus profond de vous-même. Aménagez-vous un petit endroit silencieux, comme je l'ai révélé dans le sermon sur la montagne. En vérité, le sermon sur la montagne peut être vécu. Ne vous laissez plus tromper par les représentants des églises qui se disent chrétiens. Ne vous laissez pas manipuler. Le sermon sur la montagne peut être vécu. Lorsque j'étais incarné en Jésus de Nazareth, je n'étais pas un rêveur. Je n'étais pas un psychopathe qui enseignerait aux êtres humains des choses impossibles à mettre en pratique. Servez-vous de votre intelligence et reconnaissez la caste des prêtres pour ce qu'elle est, des complices du Dieu des ténèbres, car ils vous conduisent vers eux-mêmes, mais pas vers le Christ de Dieu. En effet, celui qui conduit les êtres humains au Christ de Dieu les conduit à l'amour pour Dieu et pour le prochain, et non à adorer et rendre hommage à des excellences et des éminences. En vérité, vous êtes tous frères et sœurs, sur la terre comme au ciel. Il n'y a ni supérieur ni subordonné. Il y a le Père, le Créateur, le Dieu d'Abraham, d'Isaac et de Jacob. Il y a les 7 chérubins qui représentent les 7 forces fondamentales du Dieu éternel, unique et universel. Il y a le Fils, le Christ de Dieu. Mais nous sommes tous frères et sœurs devant Dieu, l'Éternel. C'est lui que nous servons. C'est à lui que nous rendons hommage. Parce qu'il est la vie, parce qu'il est l'amour. Et personne ne peut comprendre cet amour, personne ne peut saisir combien cet amour est grand en vérité. Et cet amour m'a envoyé, moi, le Christ de Dieu, pour vous enseigner cet amour. Et je le fais sans relâche, car je suis l'amour en Dieu, notre Père, votre Père. Le Père est l'amour. Même s'il vous a parlé avec gravité, au cœur de ses paroles, il y avait l'amour. L'avez-vous entendu? Alors, vous avez vraiment entendu le Père. Et ainsi, je demeure dans son amour je demeure dans sa paix, car je suis le prince de la paix. L'amour et la paix en lui, notre Père bien-aimé. La paix soit avec vous.

0: Liebe Schwestern, liebe Brüder, was braucht es?
1: Chères sœurs, chers frères, que faut-il de plus qu'un Père aimant qui, dans sa rectitude et avec gravité, va à la recherche de ses enfants, et qu'un frère aimant qui, avec cette même gravité, nous montre le chemin dans son sermon sur la montagne, et une sœur aimante qui a rendu possible tout ce que nous avons pu vivre aujourd'hui, la parole vivante à travers la fille de l'Éternel et à travers le fils de la sagesse. Si quelqu'un ressent quelque chose dans son cœur qu'il souhaite exprimer en cette heure puissante, et s'il trouve les mots pour le dire, nous sommes cordialement invités à échanger encore entre nous. C'est vraiment une soirée mémorable. Chers frères et sœurs, des micros sont à votre disposition. Si vous vouliez dire quelque chose, faites-nous signe.
2: Je voulais revenir sur la révélation du Père. Cela m'a bouleversée de façon incroyable d'entendre Dieu Père parler à travers Gabriel, d'entendre la voix de notre sœur, et je crois que beaucoup l'ont ressenti ainsi. Puis quand le Père a dit, et je me suis choisi un instrument, et je me suis dit, un instrument qui a œuvré ici pendant 50 ans pour lui, pour le royaume de Dieu, qui a donné des révélations, des enseignements à profusion pendant 50 ans. Nous venons d'entendre ensemble une révélation. Et il y avait beaucoup de choses dans cette révélation. Et 50 ans, je me suis dit aussi, comment cela a-t-il dû être pour l'instrument, une femme à cette époque, dans ce monde d'hommes? C'est pourquoi ce n'est pas une façon de la glorifier, mais c'est immense. Je n'ai pas de mots. Je ne trouve pas de mots. Un immense merci que j'adresse à Gabrielle d'avoir pris cela pour elle. Et ce merci, je l'adresse aussi au royaume de Dieu qui nous permet d'avoir encore aujourd'hui la possibilité de vivre la conduite du royaume de Dieu. Que la continuité soit assurée par la sagesse divine, que le Père soit avec nous, que nous puissions l'entendre, entendre le Christ. Un immense merci.
1: La révélation du Père est vraiment... Je ne trouve pas de mots pour cela. Il y a 30 ans qu'il nous a parlé ainsi. Et c'est bien la preuve qu'il est immuable. À travers toutes ces époques, il nous a toujours dit la même chose. Il nous a exhortés, il nous a avertis, il nous a tendu sa main. Le Christ nous a supplié de rebrousser chemin. Il a dit qu'il voulait nous aider, qu'il voulait nous ramener à la maison. Encore et toujours le même message à notre attention. Rebroussez chemin, tournez-vous vers l'intérieur. Mettez un terme à votre soif de tuer, cessez vos guerres, venez à moi. Mais ce qui a changé au cours de ces 30 dernières années, c'est le monde extérieur. Et je pense que celui qui a entendu aujourd'hui ces messages du Père et du Christ et qui ne se rend toujours pas compte de ce qui est en train de se passer, celui-là passe vraiment à côté de ce qui peut le sauver. L'humanité vit comme dans une transe, sans réfléchir du tout à ce qu'elle fait, sur tous les continents, dans toutes les religions, dans toutes les couches de la société, et ne remarque pas que nous tombons dans l'abîme. Et voilà que le Christ revient et dit, « Mais nous vous aimons, venez à nous, prenez la main que je vous tends. » Venez à moi. Nous pouvons donc vraiment choisir et je ne sais pas s'il faut réfléchir longtemps pour se décider. Cela dépend de nous tous, pas seulement de nous ici dans la commune fondatrice, mais dans le monde entier. Celui qui a entendu ces paroles a maintenant le choix.
2: Que nous ayons pu entendre aujourd'hui la révélation du Père à travers Gabriel m'a vraiment beaucoup touchée. Surtout qu'il est répété de façon si insistante et si souvent, « Faites-le, mettez-moi à l'épreuve. » Car je crois que c'est la seule chose qui nous fasse vraiment bouger quand on essaie de vivre le sermon sur la montagne, de faire ses propres pas. Et c'est cela qui nous fait avancer un pas après l'autre.
1: Oui, ce qui m'a le plus touché aujourd'hui dans la révélation, parce que mon lieu d'atterrissage pour cette vie a été l'Amérique du Sud, c'est que déjà à cette époque, le sermon sur la montagne aurait dû être apporté en Amérique du Sud, dans toute l'Amérique, par les explorateurs. Mais au contraire, ils ont apporté l'épée et massacré des milliers, des millions d'Autochtones. Cela m'a profondément touchée. Je me suis dit qu'ici, nous avons maintenant l'occasion de mettre en pratique le sermon sur la montagne et de l'apporter grâce à la technique dans le monde entier, aussi en Amérique. Nous pouvons être un exemple, montrer que nous n'avons pas l'épée, mais que nous vivons l'amour pour Dieu et pour le prochain. Et c'est cela, le sermon sur la montagne. Voilà pour ma part ce qui m'a le plus touché dans la révélation du Christ.
2: Nous savons par de nombreuses révélations données à travers Gabriel qu'il y a d'innombrables âmes qui ne peuvent pas accepter le Christ parce qu'elles ont justement connu l'épée, parce qu'elles ont connu la torture et d'infinies souffrances, et tout ça au nom du Christ. C'est pourquoi elles ont tant de mal à l'accepter, lui, le Rédempteur, qui est pourtant l'étincelle rédemptrice en chaque âme. Il s'agit d'un crime gigantesque parce qu'il a, pour ainsi dire, enchaîné les âmes et les empêche de venir à lui qui est l'amour. Chères sœurs, chers frères, s'il n'y a plus rien de vraiment important à échanger, nous proposons de conclure par une prière de remerciement envers notre Père, envers le Christ, et aussi remercier notre sœur Gabrielle qui a œuvré inlassablement pour l'amour de Dieu sur cette terre. Tournons-nous vers l'intérieur et laissons notre cœur s'exprimer dans notre prière.

Chères téléspectatrices, chers téléspectateurs, chers amis dans le monde entier, c'est avec joie que nous lirions vos impressions. Pour cela, envoyez vos messages WhatsApp au 0049 pour l'Allemagne, 159 08 45 45 05 ou écrivez-nous par mail à communauté-libre@dieu-en-nous.de.

Chers amis, bienvenue à cette émission intitulée « La parole éternelle fait le tour de la terre ». Depuis 4000 ans, la parole éternelle de Dieu afflue par la bouche prophétique d'Abraham à nos jours pour nous appeler à rebrousser chemin et à suivre le chemin de la paix et de l'amour désintéressé. C'est le chemin de l'esprit libre.

0: Pierre, qui enseigne que Dieu est en nous et que nous sommes en Dieu. Un chemin sans religion ni prêtre, sans dogme ni rituel. C'est l'esprit libre de l'unité universelle, de la vie universelle qui vit dans toutes les âmes des êtres humains. Aujourd'hui, à notre époque, Dieu, l'un universel et éternel, a de nouveau envoyé sur la terre un être élevé du royaume de Dieu. La sagesse primordiale, Sophia, la prophétesse et messagère de Dieu, à travers laquelle il révèle et enseigne toute la vérité et le chemin de l'amour pour Dieu et pour le prochain, appliqué à tous les domaines de la vie. Jamais le ciel n'a été aussi grand ouvert qu'au cours des 50 dernières années. Au cours de ces dernières décennies, une œuvre gigantesque comprenant d'innombrables révélations, enseignements et moments d'intériorisation a progressivement vu le jour. Sa parole éternelle, traduite en plus de 25 langues, a été et est diffusée dans le monde entier par le biais de nombreuses émissions de radio et de télévision, ainsi que sous forme écrite. La parole éternelle, sous forme de livres et d'enregistrements sonores, se trouve aujourd'hui dans la tente de Dieu parmi les hommes pour tous les peuples de cette terre avec la bibliothèque Sophia et est à la disposition de tous les êtres humains de toute culture. Si nous repensons à l'époque où Jésus de Nazareth vivait sur terre, combien de personnes pouvaient l'entendre, lui, le Fils de Dieu ? Aujourd'hui, des millions de personnes sur la terre entière peuvent lire et entendre la parole éternelle dans sa version originale, écrite et audio, sous forme de livres, de brochures, d'e-books, de CD, de DVD, d'émissions de télévision et de radio, sur Internet et plus encore, et ce, en 25 langues. Au cœur de ce monde sombre, d'innombrables personnes en quête de Dieu sont touchées par sa parole, et ceci dans le monde entier. Elles lisent une annonce, trouvent une brochure, achètent un livre ou en trouvent un dans une boîte à livres. Elles reconnaissent la vérité dans les mots qu'elles lisent ou entendent, et le contenu de ces mots touche profondément leur cœur. Elles reçoivent des réponses, puis espoir, confiance, courage et force, et saisissent la main tendue par Dieu. Nombreux sont ceux qui expriment leur gratitude et racontent qu'ils font de bonnes expériences en mettant en pratique les enseignements divins dans leur vie quotidienne, qu'ils deviennent plus libres, plus heureux et plus désintéressés. Motivés par cette gratitude, certains cherchent aussi des moyens de faire connaître à leurs prochains l'enseignement de l'esprit libre qui emplit leur cœur. Aujourd'hui, dans le cadre de notre série d'émissions « La parole éternelle fait le tour de la terre », nous souhaitons partager avec vous quelques-uns des nombreux messages du cœur qui nous parviennent du monde entier.
1: Pour commencer, écoutons un témoignage qui nous vient d'Afrique, et plus précisément du Togo. Pour cette année, je me suis fixé comme but spirituel la communication intérieure avec tous et avec toutes choses. Ce n'est pas toujours facile à mettre en pratique, mais nous recevons beaucoup d'indications et de soutien de conscience dans les différents enseignements. C'est une grande aide pour travailler sur soi et garder le bon cap. Ce qui me donne aussi de la force, c'est de savoir que le monde spirituel voit en nous uniquement le cœur spirituel, l'être divin que nous sommes. Cela m'aide beaucoup et me motive à être plus attentif à ce qui se passe en moi et à y travailler pour développer toujours plus cette communication intérieure. J'ai remarqué que cela me permet aussi de discerner plus clairement ce qui vient vers moi de l'extérieur, de mes frères et sœurs ou de mes collègues, par exemple. Je remercie le monde divin pour tous les enseignements qui nous sont offerts. La joie de retrouver ma patrie intérieure, je la dois à Dieu et à sa prophétesse et messagère. Le message suivant vient, lui, du Chili. Je vois beaucoup de gens dans mon pays qui traversent des périodes ou des situations difficiles, comme la maladie, la souffrance, les coups du destin ou autres. Cela me motive à diffuser les livres, Je suis moi-même très reconnaissant pour les enseignements de la sagesse divine et pour le fait qu'un jour, quelqu'un a contribué à ce que je les trouve. Je me sens béni par Dieu et je crois fermement qu'il souhaite le meilleur pour chacun de ses enfants. C'est pourquoi je m'efforce de laisser mon prochain libre, de ne pas le juger et de le laisser entre les meilleures mains qui soient, celle de Dieu, son Père, qui est aussi mon Père. Il est plus judicieux de travailler à moi-même, d'apprendre à mieux me connaître pour devenir quelqu'un de meilleur.
2: Chers amis, comme nous l'avons entendu auparavant, les enseignements de l'Esprit libre sont disponibles sous forme d'innombrables livres et CD. Il s'agit entre autres de méditation, de moments d'intériorisation, de révélations de guérison, et ce, dans toutes les langues internationales, comme l'anglais, l'espagnol, le français, le chinois, le portugais, le russe, mais aussi dans toutes les langues européennes et d'autres langues importantes comme le swahili en Afrique, une langue parlée par 80 millions de personnes, ou le kirundi en Afrique de l'Est, parlé par 9 millions de personnes. Les ouvrages majeurs, tels que « Ceci est ma parole », « Alpha et Oméga », « Les grands enseignements cosmiques de Jésus de Nazareth » ou « Le chemin intérieur menant à la conscience cosmique » sont disponibles dans toutes les langues principales et sont devenus pour beaucoup de personnes des œuvres qui les accompagnent dans tous les domaines de leur vie. Écoutons maintenant un témoignage qui nous vient du Nigeria. Les enseignements du chemin intérieur m'aident constamment et me guident sur mon chemin à travers la vie. Que j'écoute Radio Vie Universelle, les émissions de télévision ou que je lise les livres très instructifs de la prophétesse de Dieu, tout m'aide à mieux comprendre et à mieux apprécier la vie et qui je suis. Je vis maintenant plus consciemment et j'applique les enseignements du chemin intérieur dans ma vie, ce qui l'enrichit énormément et la rend captivante. J'apprends beaucoup et je me développe très concrètement. J'en suis très reconnaissant. Par exemple, il est expliqué que la journée est notre amie et que nous devrions mettre à profit l'énergie du jour pour régler les aspects négatifs encore présents en nous et renforcer les aspects positifs. Cela m'a particulièrement aidé à observer mes réactions en chaque situation de la journée et à y réfléchir en m'aidant du mot-clé « pourquoi ». Le message suivant nous vient d'Europe et plus précisément d'Allemagne. Je suis très reconnaissante d'avoir été guidée vers le livre « Ceci est ma parole » et d'avoir ainsi trouvé l'enseignement. J'arrive maintenant à réagir de manière tout à fait différente dans de nombreuses situations difficiles. Et le plus important est de ne pas chercher la faute chez les autres, mais en soi-même. Cet enseignement est vraiment le chemin qui mène à la paix. C'est incroyable tout ce que la prophétesse de Dieu enseigne et construit.
0: Cet autre message nous vient lui aussi d'Allemagne. J'ai écouté un moment d'intériorisation et d'enseignement avec des explications de Gabriel sur les grands enseignements cosmiques de Jésus de Nazareth. C'était incroyable. On se demande comment trouver Dieu et c'est justement ce qui était tellement bien expliqué. Je souhaite continuer à ancrer en moi le fait que Dieu est en moi. Le récit suivant nous vient d'une chrétienne des origines du Togo. Je lis beaucoup les livres. Le livre intitulé « La puissance de l'amour » m'a beaucoup touchée. En partie, j'ai aussi relu des livres comme « L'unité universelle parle » dont le contenu est tellement riche, ou encore « Dieu guérit » dont je ne me sépare plus depuis. À chaque fois, c'est comme si je découvrais un nouveau livre. Je comprends les explications spirituelles différemment, plus profondément. Je remarque à cela que beaucoup de choses ont changé en moi. J'ai confiance qu'il y a encore beaucoup de choses à développer en moi pour aider mon âme à devenir toujours plus lumineuse. Mais je me réjouis des pas que j'ai déjà pu faire et je remercie la prophétesse de Dieu qui nous a transmis ce chemin. Le temps presse, nous le constatons à travers ce que nous vivons actuellement et ce que nous entendons chaque jour dans les médias. Cependant, grâce aux enseignements que nous recevons, nous sommes préparés. Ainsi, chacun de nous est appelé à prendre sa vie en main et à aller de l'avant. Quand je regarde en arrière, je remercie de tout mon cœur, car si je n'avais pas trouvé l'enseignement du christianisme des origines, je serais tombé profondément dans la fosse, comme beaucoup d'autres. Bien des gens sont lassés des églises et ressentent que la vérité est ailleurs. Cela me motive à faire connaître les enseignements du christianisme des origines, par exemple en distribuant des brochures.
1: Chaque jour, des brochures gratuites avec des extraits de livres, ainsi que d'autres brochures de la série « Le message de la vérité » sont commandées ou téléchargées dans de nombreuses langues, dans le monde entier, via des boutiques Internet et d'autres plateformes. Elles permettent à de nombreuses personnes de découvrir l'enseignement de l'esprit libre pour tous les domaines de la vie. Ces extraits de livres sont également déposés dans des magasins, des bibliothèques, des cabinets médicaux, etc., afin que les personnes intéressées puissent les emporter librement. Le message suivant nous est parvenu d'Amérique du Sud, du Chili. Cette année, j'ai entendu à plusieurs reprises que la nouvelle ère avait commencé. Cela me donne beaucoup de courage et me renforce pour continuer la tâche « Dieu en moi, Dieu dans mon prochain ». Je regarde les émissions à la télévision et j'essaie de les comprendre le plus possible afin de suivre le Christ pas à pas au cours de cette vie sur terre. Comme le dit l'une des émissions, c'est à nous de faire quelque chose. Tout dépend de moi, des décisions que je prends dans chaque situation de la journée. Je ne peux pas nier que j'ai connu des hauts et des bas cette année. Mais je cherche toujours à retrouver la relation intérieure avec Dieu en moi. Quand je le peux, je me retire dans le silence, dans un petit coin de mon jardin, pour réfléchir et prier. Et je reçois toujours de l'aide. Je salue tout le monde et je me sens reliée à tous sur le chemin Dieu en nous. D'autres moyens de diffusion, tels que les e-books, les boutiques ou bibliothèques en ligne, permettent également à de nombreuses personnes de lire un message de la vérité ou de télécharger un e-book, et cela partout dans le monde et à toute heure, c'est-à-dire à chaque instant, sans devoir attendre longtemps le colis ou payer parfois des frais de port très importants. Chaque semaine, de nouveaux lecteurs trouvent ainsi la parole éternelle, également dans des pays lointains comme le Suriname, l'Argentine, l'Afrique du Sud, Madagascar, la Côte d'Ivoire, l'Algérie, la Tunisie, l'Égypte, la Finlande, l'Inde, la Thaïlande, le Cambodge, le Vietnam, la Malaisie, les Philippines, le Timor oriental, le Japon, l'Australie ou la Papouasie-Nouvelle-Guinée. En Côte d'Ivoire, un lecteur témoigne par exemple « Grâce aux e-books, j'apprends de jour en jour à mener une vie plus libre et plus consciente. Et j'en suis très heureux. »
2: Tous ces immenses enseignements et révélations sont de véritables cadeaux offerts par le monde spirituel à travers la parole prophétique. Certains d'entre eux s'adressent tout particulièrement aux enfants et aux jeunes, ainsi qu'à leurs parents, mais aussi à tous ceux qui ont gardé un cœur d'enfant. Il s'agit d'histoires vraies et d'indications données par Liobani, un être spirituel du royaume de Dieu, une fille du rayon de la sagesse qui, avec des mots simples, fait découvrir aux petits et aux grands la sagesse la plus élevée des cieux. La réaction des enfants aux indications de Liobani ne se fait pas attendre. Liobani a dit « Et voilà qu'on cesse de se disputer ou qu'on apprend sur le champ à partager avec ses camarades. Même les pierres, les plantes, les arbres et tous les animaux sont immédiatement considérés comme de vrais amis. » À partir des histoires vraies, des enseignements et des aides précieuses données par Liobani, est née une école unique en son genre, une école pour la vie, l'école Liobani Sophia pour petits et grands, qui y rencontre un grand enthousiasme. C'est ce que rapporte un jeune Ougandais qui non seulement se réjouit des enseignements de Liobani, mais s'efforce aussi de les transmettre aux plus petits. Voici ce qu'il dit. « Ces enseignements de Liobani m'ont aidé, moi aussi, à comprendre la vie et à me comporter correctement dans différentes situations, à bien me comporter avec tout le monde, car j'apprends aussi à résoudre les conflits. Ces enseignements me donnent l'espoir que je peux aussi contribuer à rendre plus heureux les autres autour de moi. Je suis moi-même plus heureux qu'avant, et j'ai maintenant le désir d'aider les autres toujours plus. » Je remercie Liobani pour ce message de lumière diffusé dans le monde entier. Je m'occupe d'enfants et nous lisons ensemble les livres de Liobani. Les enfants apprécient beaucoup l'enseignement de Liobani. Ils le comprennent petit à petit. Ils disent que cela leur apprend à bien jouer ensemble, à bien se parler sans se disputer. Cela m'encourage à continuer. Ils apprennent à mettre en pratique concrètement les 10 commandements. Ils apprennent à s'aimer les uns les autres en partageant ce qu'ils ont. Maintenant, ils aiment voir les animaux et jouer avec eux. Une institutrice de leur école a rapporté qu'une de ses élèves avait expliqué qu'il ne fallait pas tuer les insectes qui nous dérangent, mais seulement les éloigner. Les enfants savent maintenant que les animaux ne sont pas leurs ennemis, mais leurs amis. Et ils les respectent et se respectent aussi mutuellement comme des frères et des sœurs.
0: Nous avons également reçu un récit du Togo qui décrit ce que les enfants apprennent grâce à Liobani. Il y a quelques jours, nous sommes allés à la campagne avec nos familles. Avec les enfants, nous avons parlé de ce que Liobani nous enseigne, à savoir que nous formons une unité avec notre mère, la terre, qui nous porte et qui aimerait être respectée et aimée. Ensemble, nous avons installé des abreuvoirs. Ça a été une grande joie pour les enfants d'aider nos frères et sœurs, les animaux. Nous allons renouveler régulièrement cette bonne expérience avec eux afin de renforcer l'unité entre nous et avec la nature pour la nouvelle ère. Un récit similaire nous est parvenu du Burundi. Nous parlons régulièrement avec les enfants de ce que Liobani enseigne dans ses livres, où nous leur lisons une histoire. Ils ont par exemple beaucoup aimé l'histoire du rouge-gorge, dans laquelle un enfant sauve un petit oiseau. Les enfants plus âgés ont alors raconté leurs propres expériences avec des oiseaux et comment ils les considèrent maintenant après avoir entendu cette histoire. C'est vraiment super. Les promenades dans la nature sont formidables pour les enfants. Ils y font toujours de nouvelles expériences. Ils aiment beaucoup s'occuper des arbres fruitiers que nous avons plantés ensemble et les arroser. Comme nous l'avons entendu, les parents peuvent eux aussi apprendre beaucoup de choses grâce à Liobani. Le message suivant nous vient de Colombie. Je voulais vous dire brièvement que les livres de Liobani ont une grande valeur pour moi. Je les ai lus tous les trois et ils m'ont été et me sont d'une grande aide pour mieux comprendre mes enfants et mieux les accompagner. Merci beaucoup.
1: Chers amis, les quelques réactions que nous lisons ici ne représentent qu'une toute petite partie des messages qui nous parviennent. L'intérêt pour le contenu des livres est également énorme en Europe, en France, en Espagne, en Italie, en Russie, Pologne, en Ukraine, en Suisse, en Autriche, au Luxembourg et dans de nombreux autres pays européens. Le témoignage suivant vient d'Espagne et nous a été communiqué par des personnes qui ont tenu un stand de livres lors d'un salon du livre. Elle raconte « L'une des personnes qui est venue au salon était enthousiasmée de voir les livres de Liobani. Elle est restée un moment au stand et a ouvert l'un des livres à plusieurs reprises pour y lire des passages. Puis elle a dit « Ce livre est incroyable. C'est comme s'il me parlait directement. Je viens de vivre exactement la situation qui est décrite ici. Et la solution donnée est tellement simple et efficace. Je n'ai jamais vécu quelque chose comme ça avec un livre. Tout ce qui est écrit ici est la vérité. Ces livres sont très particuliers. Quelle chance de les avoir trouvés. Je les achète pour mes petites filles. Dans notre famille, nous n'aimons généralement pas ce qui parle de Dieu. Mais j'ai l'impression que là, c'est différent. Malheureusement, les gens associent encore le nom de Dieu aux religions. C'est vraiment terrible. Il est clair que le Dieu dont on parle dans ces livres est le Dieu de la vérité et non le Dieu des religions. Ces livres sont de véritables trésors. La parole de l'esprit libre peut être trouvée dans des milliers de librairies à travers le monde, des plus grandes chaînes internationales de librairies et grossistes aux nombreuses petites librairies régionales et locales dans d'innombrables pays, en Europe, en Amérique, en Afrique et en Asie. De plus en plus de personnes de toutes cultures, dans le monde entier, se posent des questions et cherchent des réponses vraies qu'elles sont très reconnaissantes de trouver dans les livres. Souvent, les gens en parlent à d'autres et les livres passent de main en main. C'est ce que rapportent des chrétiens des origines de Colombie. De plus en plus de jeunes sont très intéressés par les thèmes des brochures, comme la réincarnation, et nous disent qu'ils croient de moins en moins aux églises et aux religions.
2: Le message reconnaissant que nous allons entendre maintenant vient des États-Unis. Je suis très, très reconnaissant pour la parole et j'aimerais transmettre la vérité aux personnes qui cherchent. La parole sainte de Dieu Père et les explications profondes du Christ m'aident à changer ma manière de penser, de ressentir et d'agir. Je suis aussi très reconnaissant d'avoir trouvé des personnes qui aspirent elles aussi à la vérité et que nous puissions grandir ensemble en partageant nos expériences. Un grand merci à Gabriel pour son travail infatigable et sa détermination. Merci à Dieu Père et à son Fils bien-aimé, le Christ. Je remercie également Frère Emmanuel pour son soutien à la prophétesse de Dieu au nom de Dieu Père et du Christ et pour Dieu Père et le Christ. Et maintenant, un message d'Espagne. Chaque année, nous recevons d'innombrables nouveaux livres. Quelle œuvre gigantesque notre sœur a-t-elle apportée et apporte encore? Une joie particulière a été de recevoir la nouvelle édition du livre « Le chemin intérieur ». Je suis tombé sur une phrase qui dit en substance « Ce n'est pas un hasard si nous sommes présents lorsque certaines choses se passent. Nous sommes là pour apprendre. » Merci à la sagesse divine pour ces trésors. Gabriel, je pense souvent au jour où tu es venu ici, à Melilla. Ces voyages ont certainement été bien plus fatigants pour toi que nous ne pouvons l'imaginer. Chaque jour, je comprends un peu plus la signification de ton voyage et de la révélation que tu as donnée ici, en Afrique du Nord. Melilla est en effet un point de transit pour de nombreuses personnes qui vont vers le continent africain ou qui en viennent. Nous soutenons des radios qui diffusent tout ce qui, à travers toi, est donné par le ciel sur cette terre et qui arrive aussi dans ce coin d'Afrique. Nous n'en connaissons pas l'impact, mais nous savons que le Christ, sa parole rayonne dans toute l'atmosphère.
0: De nombreuses personnes prennent connaissance de l'enseignement de l'esprit libre par le biais de boîtes à livres, dans lesquelles tout le monde peut déposer des livres ou en prendre. Il y en a maintenant dans presque toutes les villes d'Allemagne et beaucoup à l'étranger. D'anciennes cabines téléphoniques, des maisonnettes en bois ou des petites vitrines se transforment ainsi en bourses d'échange gratuits de livres, grâce auxquelles, sur le seul territoire allemand par exemple, 1340 livres ont pu être distribués en 2023. Voici quelques images de ces boîtes à livres en Allemagne, en Espagne, en Pologne ou encore en France, d'où nous est parvenu le récit suivant. C'est toujours une grande joie pour moi de déposer dans les boîtes à livres des livres contenant les enseignements du christianisme des origines. Je suis moi-même très heureuse d'avoir eu la chance de découvrir les enseignements de l'esprit libre. J'y apprends beaucoup de choses, notamment que tout est énergie et qu'aucune énergie ne se perd, et que nous avons nous-mêmes décidé de venir sur Terre. Qui d'autre parle aussi clairement de la réincarnation, du fait que rien ne se perd, que les religions n'ont rien à voir avec Dieu, et des nombreux autres aspects de l'enseignement qui nous sont révélés? Je cherchais le sens de ma vie et j'ai enfin trouvé la raison de ma présence sur Terre. Grâce à la mise en pratique progressive des enseignements, je me sens plus active, plus présente et plus sûre de moi. Et cela, je le dois à Dieu et aux enseignements de la prophétesse de Dieu. Il y a tellement de choses pour lesquelles je suis reconnaissante.
1: Sa parole d'amour infini qui mène au Dieu Père-Mère est là, partout, lu et suivi dans le monde entier. De nombreuses personnes reconnaissent l'époque unique dans laquelle nous vivons et expriment leur gratitude envers la sagesse divine pour l'enseignement et le chemin qui conduit à la liberté, à Dieu en nous et nous en Dieu, que, sans la sagesse divine, elles n'auraient pas découvert. C'est pourquoi, pour conclure cette émission, nous aimerions lire quelques messages de remerciement. Un lecteur du Pérou, par exemple, écrit « Je voudrais remercier pour les livres et les émissions de radio et de télévision, pour les enseignements merveilleux qui viennent jusqu'à nous, les révélations du royaume éternel qui sont lues dans l'Arche d'Alliance de l'Esprit libre, les moments d'intériorisation et d'enseignement avec les explications de la prophétesse de Dieu, l'ère d'Ulysse et beaucoup d'autres. Ma gratitude infinie va au Dieu Père-Mère, au Christ, au chérubin de la sagesse, Emmanuel, et à Gabriel, la prophétesse, pour nous avoir enseigné de manière si détaillée le chemin intérieur qui ramène au royaume éternel, et pour tous les enseignements divins donnés depuis Abraham à aujourd'hui et qui sont toujours valables. » Et une jeune femme du Kenya ajoute « Merci beaucoup à la prophétesse pour les enseignements spirituels qui m'ont aidé à comprendre que notre conscience détermine notre destin. C'est ce que j'ai appris dans le livre « Le chemin de l'oubli ». La personne que nous sommes, lorsque nous quittons notre corps, détermine l'endroit où nous serons dans l'au-delà. C'est à moi de m'élever intérieurement le plus possible afin de pouvoir avoir une vie meilleure dans l'au-delà. Ma tâche est donc de suivre le chemin qui mène à Dieu et de travailler à ma vie spirituelle, autant pour mon propre bien que pour celui de la planète, des minéraux, des plantes et des animaux. Merci à Dieu et à sa prophétesse de nous offrir une telle encre spirituelle qui apporte la lumière dans ce monde obscur.
2: Et d'Espagne maintenant, un lecteur remercie en disant « Cette année, la phrase « Dieu en moi, Dieu dans mon prochain » m'a toujours accompagné. Elle m'a permis de devenir plus compréhensif et plus tolérant envers mes prochains. Je prends de plus en plus conscience que je suis un enfant de Dieu et j'essaie de me comporter comme tel. Cela me montre régulièrement des aspects sur lesquels je peux travailler. En ce moment, par exemple, je suis en train de développer l'humilité, de penser aux autres et surtout de respecter le libre arbitre de chacun, sans juger. Dans de nombreuses situations de la journée, je remercie le Père et le Christ pour leur amour infini, car ils me font ressentir qu'ils me guident et sont avec moi en toute situation. Je suis conscient que, sans cette aide, je serais totalement perdu. J'éprouve une immense gratitude pour la prophétesse de Dieu. Elle nous apporte le langage de l'amour. Elle nous fait comprendre les enseignements divins de toutes les manières possibles et elle est, par sa vie, un exemple qui montre qu'il est possible de retrouver le Père ainsi que notre patrie véritable en accomplissant quotidiennement les lois de Dieu. Oui, chers amis, les enseignements de l'esprit libre sont vraiment des trésors uniques. Et ils n'ont rien à voir avec le Dieu des Églises. C'est ce que ressentent toujours plus de personnes qui trouvent la parole éternelle et qui sont soulagées et reconnaissantes de découvrir le Dieu de la vérité, le Dieu de la liberté, l'amour pour Dieu et pour le prochain, Dieu en nous. Chers amis, nous nous joignons, nous aussi, à cette vague mondiale de gratitude exprimée envers Dieu et sa prophétesse instructrice et messagère à notre époque, ainsi qu'au souhait de nombreuses personnes que sa parole soit diffusée toujours plus et touche le cœur de bien d'autres gens encore. Pour aujourd'hui, nous prenons congé de vous dans la conscience. Relie et sois Dieu avec nous.

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0: Nous vous invitons aujourd'hui à suivre la sixième partie d'une série d'émissions consacrée à la lecture du livre « La guérison par la foi, la guérison globale ». Un livre écrit par Gabrielle, la prophétesse et messagère de Dieu à notre époque. Cette série traite sous un angle tout à fait particulier du thème de la guérison et de la maladie. Que nous soyons malades ou en bonne santé, ce livre nous montre ce qui est important dans la vie et qu'une vie positive génère liberté, paix et santé. La clé pour cela est la foi active qui nous permet de développer les forces d'auto-guérison présentes en chacun et qui aimerait nous apporter la guérison globale, la guérison de l'âme et du corps. Pour les auditeurs qui n'ont pas pu suivre l'émission précédente de cette série, nous aimerions reprendre un bref passage du livre de Gabrielle lu la dernière fois. Je cite « La peur et le manque d'espoir diminuent les énergies de l'âme et du corps. Au contraire, l'espérance et l'optimisme suscitent l'éveil de la force vitale. Personne n'est livré une fois pour toutes à la maladie et à la détresse. Aucun cas n'est désespéré. Et personne n'est soumis à des forces dont il ne pourrait se libérer. Nous déterminons nous-mêmes notre vie. La santé est la conséquence de l'harmonie en nous, mais aussi de l'harmonie et de la paix que nous entretenons avec nos prochains et surtout avec l'Éternel qui habite en nous.
1: Nous commençons notre lecture d'aujourd'hui avec un nouveau chapitre intitulé « En observant et en remettant en question notre manière de penser et d'agir, nous parviendrons à découvrir les buts que nous poursuivons vraiment ainsi que nos véritables motivations. » Gabriel explique ceci. Nombreux sont ceux qui placent leur bien-être physique plus haut que tout. Tant que nous allons bien, nous pensons que tout est en ordre sur le plan corporel. Il est également rare que nous nous demandions si tout est en ordre sur le plan de notre âme. Nous ne pouvons découvrir ce qui est dans notre âme et surtout ce qui est dans notre subconscient qu'en observant et en remettant en question nos pensées et notre comportement afin de saisir ce qui se cache derrière notre façon de nous comporter. Ce que nous vivons quotidiennement nous en donne la meilleure occasion. Par exemple, lorsque nous faisons de longs et beaux discours pour convaincre notre prochain, lorsque nous utilisons ainsi notre force de conviction, nous devrions nous demander ce que nous voulons et attendons de ceux qui nous écoutent. De ce point de vue, la réponse à la question « pourquoi » est déterminante. Celui qui s'observe ainsi lui-même découvrira bien vite quels sont ses véritables buts. Dans la plupart des cas, il s'agit de son propre bien-être, même s'il cherche à se convaincre lui-même qu'il agit pour le bien des autres. La plupart du temps, l'autre, qui nous sert d'alibi, n'est autre que nous-mêmes. Ce qui se cache derrière notre comportement pénètre notre subconscient, toutes les cellules et fonctions de notre corps, notre âme et en définitive les constellations planétaires qui leur correspondent. Ainsi, ce qui se cache derrière notre manière de nous comporter, à savoir nos aspects par trop humains, est enregistré de multiples fois.
0: Écoutons ce que Gabrielle continue à expliquer. Si nous prenons la peine de nous observer en profondeur et d'explorer notre comportement, nous prendrons conscience de beaucoup de choses. Peut-être pourrons-nous reconnaître dans certains de nos comportements ce qui, tôt ou tard, reviendra vers nous, que ce soit sous la forme d'un coup du sort, d'un problème, d'une souffrance, d'une maladie, ou de solitude. Nous faisons l'expérience en nous, dans notre corps, de ce que nous avons infligé à d'autres de façon sournoise. Ainsi, notre bien-être physique peut être trompeur, car nous ignorons quand ce que nous avons nous-mêmes causé par nos comportements égoïstes retombera sur nous. C'est pourquoi nous devrions nous demander sans cesse ce que cachent véritablement nos belles paroles, nos pensées soi-disant positives, nos propositions d'aide généreuses, entre guillemets, ou nos dons et cadeaux. Pour parvenir au bien-être de l'âme et du corps, c'est-à-dire au bien-être global, ayant sa base dans l'âme, il nous faut examiner notre attitude spirituelle. Une attitude spirituelle véritablement positive correspond aux enseignements de Jésus, au sermon sur la montagne et aux 10 commandements.
1: Dans le chapitre suivant, Gabriel explique comment développer une attitude spirituelle positive et quels sont les pas qui mènent à la vie véritable. Elle dit « Nous devrions avoir chaque jour en conscience que nos pensées, nos émotions, sentiments et états d'âme agissent tôt ou tard sur notre organisme, générant en lui ce que nous avons déposé dans nos pensées et qui a ensuite donné naissance à nos états d'âme et à nos sentiments. Un violent éclat de colère peut provoquer, par exemple, une disharmonie totale des sucs du corps, les rendre acides, ce qui fait d'eux un véritable poison pour le corps. Ce qui nous arrive et nous touche a peut-être été déclenché depuis l'extérieur. Cependant, sa cause réelle réside uniquement en nous. Ce que nous avons enregistré dans nos cellules, dans nos organes, dans tous les systèmes et toutes les fonctions de notre corps, ainsi que dans notre âme, représente une cause que nous créons par nos sentiments, sensations et pensées et qui provoque inévitablement une réaction, c'est-à-dire des effets correspondants. Par exemple, si nous tirons en pensée sur l'un de nos semblables, alors nous ressentirons tôt ou tard ces tirs dans notre propre corps, à moins que nous n'ayons reconnu à temps notre charge et que nous l'ayons dissoute par la mise en ordre. C'est pourquoi nous pouvons dire que, quel que soit ce qui nous touche, c'est nous-mêmes qui nous le sommes adressés. Nous sommes à l'origine de nos maladies et nous sommes à l'origine de notre bonne santé.
0: Quelle que soit la situation que nous traversons, nous ne sommes pas seuls. Gabriel explique la chose suivante. Dieu aime chaque homme de la même façon, car nous sommes tous ses enfants, ses fils et ses filles. Chacun de nous porte en lui l'héritage divin dans son entier, qui inclut toutes les forces divines de l'infini. C'est la vie véritable, éternelle. Nous sommes les héritiers du royaume de Dieu, et nous nous décidons soit pour le royaume de Dieu, auquel cas nous nous efforçons chaque jour d'accomplir les lois du royaume de Dieu, soit contre le royaume de Dieu, en agissant contre notre héritage divin, contre les lois de Dieu. Cette seconde attitude donne naissance à nos péchés, ce dont nous aurons à souffrir. Pour chacun de nous, le royaume de Dieu est ouvert à chaque instant. C'est à nous de décider si nous voulons y entrer. Si nous sommes prêts à ouvrir notre cœur à la force de notre existence véritable, à la force du salut et de la guérison, alors nous devrions suivre les enseignements de Jésus qui nous montrent la voie vers la vie véritable et qui, en définitive, sont tous ancrés dans ce commandement principal. Aime le Seigneur, ton Dieu, de tout ton cœur, de toute ton âme et de toutes tes forces. C'est là le premier et le plus important des commandements. Le deuxième commandement est de même importance. Aime ton prochain comme toi-même.
1: Gabriel explique plus en détail ce que cela signifie. Aimer son prochain comme soi-même, cela signifie ne rien lui souhaiter de mauvais, ne pas avoir d'attente envers lui, ne rien exiger de lui que nous ne puissions faire nous-mêmes, ne pas le dévaloriser, ne pas en être jaloux, ne pas le haïr, ne pas être hostile à son égard, ne pas l'exploiter, ne pas le considérer comme un ennemi et ne pas porter de faux témoignages contre lui. Si nous voulons nous rapprocher de Dieu, nous devrions faire bon emploi des journées que nous offre la vie terrestre et qui constituent notre existence. Ceci afin de prendre conscience chaque jour d'une partie de nos attitudes erronées, des aspects négatifs enregistrés dans notre âme, pour nous en repentir de tout cœur, pour demander pardon à notre prochain, pour pardonner à ceux qui nous ont offensés et pour réparer ce qu'il nous est encore possible.
0: Gabriel poursuit. Tout est loi. L'univers entier fonctionne selon des lois. Chaque être humain est une partie de l'univers et est sa propre loi. C'est pourquoi il n'y a pas de hasard dans le fait que nous ayons affaire à telle personne ou à telle situation au cours de notre vie terrestre. Plus nous sommes reliés aux grandes et puissantes lois de la vie, plus nous parvenons à vivre en accord avec elles, moins notre corps physique nous pose de problèmes. Pour parvenir à la lumière du salut de l'âme et à la guérison du corps, il nous est commandé de ne plus répéter les fautes, c'est-à-dire les péchés que nous avons reconnus, selon le commandement de Jésus qui dit « Tes péchés te sont pardonnés, va, et désormais ne pêche plus ». C'est seulement ainsi qu'il nous est possible de nous rapprocher de la force infinie, de ressentir toujours plus comme elle s'écoule dans notre cœur, orienté sur Dieu, et d'amener la lumière dans notre âme et le rayonnement de guérison dans notre corps. Ainsi, tous les systèmes cellulaires et toutes les fonctions du corps peuvent recevoir les courants curatifs qui activent de manière renforcée les forces d'auto-guérison du corps, de sorte qu'il puisse en découler une guérison globale qui aide à la fois la purification de l'âme et la guérison du corps. Celui qui développe en lui ce comportement véritablement chrétien parvient à la confiance dans l'Esprit de Dieu. Il vit de façon positive. Quelqu'un qui construit sur Dieu pense de moins en moins à la maladie, mais se confie de plus en plus à Dieu en pensée et en parole. Les cellules, les tissus et toutes les fonctions de son corps lui en sont reconnaissantes.
1: Pour que chacun comprenne bien, Gabriel ajoute encore. Permettez-moi de répéter. Chacun de nous détermine lui-même dans quelle mesure il s'ouvre à la guérison globale. Nous devrions aspirer quotidiennement à chercher et découvrir ce qui se cache derrière nos sentiments, nos pensées, nos paroles et nos actes, ainsi que derrière nos désirs, notre vouloir, nos passions et nos tendances négatives. On pourrait dire que tout ce que nous n'exprimons pas, mais que nous déposons quand même dans nos pensées et nos paroles, reviendra vers nous, car c'est cela que nous sommes vraiment et non ce que nous voudrions faire croire, peut-être parce que nous avons été éduqués ainsi.
0: Dans le chapitre suivant, Gabriel revient sur le fait que le contenu de nos pensées et de nos paroles peut causer notre malheur. Elle dit « Beaucoup de gens ignorent que le contenu de nos pensées et paroles, à savoir tout ce qui se cache derrière et dans ce que nous pensons et disons, peut influencer notre destin. » Il est écrit que les hommes devront assumer la responsabilité de chacune de leurs paroles inutiles au jour du jugement. Nos pensées en font elles aussi partie. Dans ce cadre, nous aimerions attirer l'attention sur les nombreuses paroles vides de sens qui parsème nos journées. Nous avons par exemple l'habitude de demander à nos prochains s'ils vont bien. Celui-ci répond peut-être en se plaignant d'être malade, alors que celui-là indique qu'il est en bonne santé. Quand nous demandons à nos prochains s'ils vont bien, est-ce vraiment par souci de leur bien-être ou n'est-ce pas seulement une parole vide? Peut-être ne demandons-nous cela que pour entamer la discussion, dans le but d'apprendre quelque chose que nous voulons savoir, ou pour en retirer quelque chose pour nous-mêmes. Faut-il vraiment demander à quelqu'un comment il va, quand on sait que sa réponse est une énergie qui ne va pas se perdre, mais va être enregistrée?
1: Gabriel poursuit. Lorsqu'on a un intérêt véritable pour quelqu'un, on l'exprime souvent de manière positive, par exemple à travers une remarque comme « Je me réjouis de te voir » ou bien « Je me réjouis de ton attitude positive et constructive ».

0: vente. Tout ce que nous émettons de négatif constitue pour nous un danger, car cela peut déclencher un coup du sort ou une maladie. En effet, au moment où la capacité d'enregistrement d'un tissu ou d'un organe du corps est dépassée, ce que nous avons semé peut revenir soudainement vers nous. Nous ne pouvons prendre conscience des causes que nous semons que si nous nous observons. Nous en ressentons les effets dans notre corps ou dans notre environnement direct.
1: Gabriel poursuit ses explications. Lorsque nous disons que nous sommes en bonne santé et que nous allons bien, nous ne devrions pas oublier de nous demander si le contenu de nos paroles et de nos pensées est en ordre et si notre âme est, elle aussi, libre d'aspects négatifs. Nous seuls savons comment nous allons véritablement. Beaucoup de personnes pensent que le soleil brille bien haut et ne se rendent pas compte que des nuages noirs s'amoncellent déjà au-dessus de leur apparente santé. Si nous voulons savoir qui nous sommes, nous devons apprendre à nous observer. Un bon moyen pour cela consiste à se demander si ce que nous ressentons correspond à ce que nous pensons et disons, ou s'il n'existe pas de grande différence entre les deux. Comme le fait que nos pensées tournent exclusivement autour de nous-mêmes et de nos intérêts, que nous sommes agressifs, jaloux, haineux et beaucoup plus encore. Alors que nos paroles, elles, sont doucereuses ou que nous proposons notre aide à nos prochains, mais uniquement dans le but d'atteindre les objectifs personnels. Jésus le Christ nous a donné beaucoup d'aide et de conseils pour vivre heureux et rester en bonne santé. Entre autres, il nous a apporté cet aspect de la loi divine qui dit « Ce que tu veux que les autres fassent pour toi, fais-le tout d'abord pour eux. » Si nous avons pris conscience de ce que cela signifie, alors nous ne devrions plus rien attendre de nos semblables que nous ne puissions accomplir nous-mêmes. Si quelqu'un nous agresse, nous ne devrions pas lui rendre l'appareil et faire de même, mais rester son ami dans notre cœur et être bon envers lui.
0: Les aides et conseils que Jésus nous a offerts dans son sermon sur la montagne constituent également de très bons instruments nous permettant d'évaluer si nos sentiments, pensées, paroles et actes sont véritablement chrétiens. Notre manière de nous comporter montre si nous sommes vraiment chrétiens, à savoir si notre comportement correspond à l'enseignement de Jésus, du Christ. Chers amis, chères auditrices et auditeurs, c'est avec ces conseils précieux que nous aimerions conclure notre émission d'aujourd'hui. Si nous le souhaitons, prenons-les à cœur et mettons-les en pratique en nous observant nous-mêmes au cours des jours et semaines prochaines. Cette petite phrase du sermon sur la montagne de Jésus de Nazareth, « Ce que tu veux que les autres fassent pour toi, fais-le tout d'abord pour eux », pourrait nous accompagner et nous aider à changer. Bien sûr, les explications données aujourd'hui sur la guérison globale n'excluent en aucun cas d'aller chez le médecin lorsqu'on en ressent le besoin. Nous rappelons que nous avons lu des extraits d'un livre de Gabriel, la prophétesse et messagère de Dieu à notre époque, un livre intitulé « La guérison par la foi, la guérison globale ».
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1: Façonner sa vie jour après jour. Chaque jour peut être un nouveau départ.

Une nouvelle journée a commencé. La plupart du temps, elle débute par des pensées. Une aide précieuse pour tous, quel que soit votre âge. Cultivez la conviction que la vieillesse n'existe pas, à moins que vous pensiez que vous êtes vieux et usé. Changez votre manière de penser. Pensez à la jeunesse et à la fraîcheur, sans compter les années et vous dire que vous êtes déjà d'un âge bien avancé. Les pensées qui tournent autour de la vieillesse rendent vieux. Les pensées qui affirment la jeunesse et la fraîcheur vous rajeunissent de plusieurs années. Je vous souhaite une journée emplie de la conscience que Dieu est présent. Une journée empreinte de fraîcheur et de jeunesse. Gabrielle.

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Dans l'école Liobani, nous nous exerçons, entre autres, à mettre en pratique ce conseil donné pour nous aider dans notre vie. Ce que tu ne veux pas que l'on te fasse, ne le fais pas aux autres. Et cela, envers les hommes, les animaux et la nature, afin de devenir des personnes plus heureuses et pacifiques. Liobani est un être spirituel, un ange, qui, dans les mondes spirituels éternels, guide et enseigne les enfants spirituels. Une personne capable de traduire le langage des cieux dans le langage humain a mis par écrit ce que Liobani aimerait communiquer aux enfants humains qui vivent sur la terre, qu'ils soient encore très jeunes ou plus âgés. Liobani est un être céleste qui, pour cette raison, ne parle pas le langage des hommes. C'est pourquoi moi, Gabrielle, votre sœur, je traduis le langage céleste de Liobani.

Notre sujet d'aujourd'hui est comment les anges gardiens et les êtres de la nature œuvrent en commun. Yobani dit, beaucoup d'animaux des forêts et des champs tombent malades en raison du comportement négatif de l'homme. Eux aussi sont contaminés par différentes maladies et, affaiblis par la fièvre, ils sont obligés de s'allonger. Il n'y a pas toujours un bon gardien de la forêt sur place, c'est-à-dire un homme qui se soucie du bien-être de la forêt et des animaux. Dans ce cas, ce sont des esprits de la nature qui entrent en action. Voici comment les choses se passent. Les esprits de la terre demandent à l'esprit du feu de renforcer les rayons du soleil vers lesquels ils tendent leurs mains. L'esprit du feu qui est venu à l'aide renforce donc les rayons du soleil qu'il envoie vers les mains des êtres de la nature. Alors, les forces du soleil et des planètes se mettent à briller dans leurs petites mains. Les forces du soleil et des planètes, vous vous rendez compte? Avec amour, les esprits de la Terre communiquent ces forces à l'animal malade. Ces forces sont aussi des forces de guérison. C'est de cette manière que les êtres élémentaires aident et guérissent. Cher enfant, tu te demandes peut-être qui sont les êtres élémentaires. À chacun des quatre éléments que sont la Terre, l'air, l'eau et le feu, correspond un être pur qui porte le même nom et a une forme qui ressemble à cet élément, comme par exemple l'esprit du feu ou l'esprit de l'air, etc. Si le danger menace qu'une maison ou que la forêt prenne feu, les esprits élémentaires agissent en commun, car il s'agit de sauver des vies. L'ange gardien d'un homme qui se trouve sur le lieu du danger fait appel aux esprits élémentaires. Il est possible qu'il n'ait lui-même que peu de contact avec son protégé, l'homme, si celui-ci oriente ses sens, ses pensées sur toute autre chose, et s'il ne vit pas en accord avec les forces harmonieuses de la nature. Les êtres élémentaires perçoivent les fines ondes émises en sensation par l'ange gardien. Nous pourrions également parler de fines pensées d'amour et commencent à agir pour venir en aide. L'esprit de l'air, par exemple, déclenche un bruit dans la chambre d'une personne qui pourrait venir en aide à quelqu'un d'autre. L'être humain perçoit le bruit, regarde autour de lui, croit peut-être qu'une fenêtre est ouverte et que le vent l'a fait claquer. Il se lève alors et va vers la fenêtre, mais remarque qu'elle est fermée. Le bruit résonne encore dans ses oreilles et il ouvre la porte de la chambre pour voir si, éventuellement, une fenêtre est ouverte dans une autre pièce. Oh, oh, se dit-il, on dirait que ça sent le brûlé. Il va dans la chambre dans laquelle sa petite fille Lisa fait ses devoirs. Et que voit-il? Lisa a allumé une bougie. Qu'est-elle en train de faire? Elle joue avec le feu. Elle tend un morceau de papier au-dessus de la flamme. Grand-père lui dit, « Lisa, que fais-tu là? Tu joues avec le feu. Arrête, s'il te plaît. Tu te mets en danger, ainsi que tous les autres habitants de la maison. » Chers enfants, comment les choses se sont-elles passées en réalité? L'esprit du feu a appelé l'esprit de l'air, qui s'est mis à souffler un vent fort juste devant la fenêtre de la chambre du grand-père qui devait être mis en garde. Le courant d'air déclenché par l'esprit de l'air et soufflé à travers de petites ouvertures a attiré l'attention du grand-père, de sorte que celui-ci est allé voir d'où venait l'air. L'esprit du feu a alors renforcé la fumée du papier qui commençait à brûler. L'esprit de l'air a soufflé pour faire passer l'air sous la porte de sorte que le grand-père puisse sentir la fumée. Ainsi, le danger a pu être reconnu et évité à temps. Par chance, chers enfants, le grand-père a été attentif aux êtres élémentaires.

Eh bien, cette action des esprits élémentaires pour venir en aide a donc bien réussi. Mais les choses auraient pu tourner tout autrement. Si une personne ne peut pas être mise en garde parce qu'elle ne peut pas être influencée ou guidée par son ange gardien, comme par exemple dans le cas précédent, une petite flamme peut se transformer en un feu énorme. Dans les champs et en forêt, les choses se passent un peu de la même façon. Les tâches des êtres de la nature sont très variées. Lorsqu'un feu a pris en forêt, les esprits élémentaires agissent là aussi très étroitement les uns avec les autres. Les esprits de l'air et du feu dirigent alors les coups de vent, de sorte que tous les animaux, grâce à leur instinct très sensible, sentent le danger et aillent se mettre en sécurité ailleurs. Les animaux vivant dans l'air sont eux aussi mis en garde par l'esprit du feu et l'esprit de l'air. Malheureusement, de moins en moins d'animaux perçoivent les mises en garde de ces aides invisibles parce que leur instinct n'est plus capable de percevoir leurs appels. Tu te demandes probablement pourquoi toujours moins d'animaux peuvent être guidés par les êtres élémentaires. Parce que leur force de perception, leur instinct, se réduit de plus en plus, ou même disparaît presque totalement, sous l'influence de la pollution de l'environnement, générée par exemple par les nombreuses voitures, les avions, les poisons déversés dans l'air et dans l'eau, et bien d'autres choses nocives. Si des animaux vivent par exemple pendant longtemps dans les villes ou les villages, ils enregistrent les vibrations, l'aura, on pourrait dire le caractère des hommes, et leur instinct naturel se transforme. Les bruits disharmonieux que font les machines, les voitures et les avions réduisent eux aussi la capacité de perception des animaux. Ceux-ci perdent toujours plus leur instinct, ou alors s'orientent sur les hommes et l'atmosphère qu'ils dégagent. Les animaux qui vivent avec les êtres humains ont, eux aussi, perdu une grande partie de leur instinct naturel très sensible. La pollution de l'air, de la terre et de l'eau agit également sur la fine capacité de perception des animaux. C'est la raison pour laquelle de nombreux animaux n'arrivent plus à percevoir les mises en garde des esprits élémentaires, ce qui a souvent pour conséquence qu'ils doivent eux aussi endurer de grandes douleurs. Cependant, ils ne sont pas abandonnés à leur sort. Les esprits de la terre les aident du mieux qu'ils peuvent. Ils apaisent et guérissent de leurs mains lumineuses, à travers lesquelles ils reçoivent et transmettent les rayons guérisseurs du soleil et des planètes. Et, si cela est nécessaire, les esprits du feu et de l'air, eux aussi, interviendront et viendront en aide. Les esprits de la terre font eux aussi tout leur possible pour œuvrer avec les autres esprits élémentaires et les anges gardiens, et contribuer à aider et à sauver les hommes, les animaux et les plantes qui sont dans la détresse. Dans certaines situations, ils aident et guident les hommes à travers leurs pensées. L'homme reçoit tout à coup l'impulsion qu'il doit se rendre à tel ou tel endroit. Cette pensée le pousse et il la suit. Par la suite, il apprend qu'un malheur a eu lieu à l'endroit qu'il a quitté. Un malheur qu'il a évité de justesse grâce à l'impulsion qu'il a reçue en pensée. Les êtres humains qui ont un grand cœur pour les animaux, les plantes et la nature entière peuvent être guidés beaucoup plus facilement par leur ange gardien et les esprits élémentaires, car ils comprennent rapidement ce qu'ils doivent faire. L'homme sensible est conduit à travers ses sens affinés qui sont comme des antennes. Oui, plus ses sens, ses antennes sont affinées, plus l'homme peut, grâce à ses sensations intérieures, percevoir ce qui est autour de lui, ce que les yeux ne peuvent pas voir, mais qui, selon la loi universelle et éternelle, est autour de lui et le guide. On peut comparer les sens affinés à des aimants qui attirent ce pourquoi ils sont programmés. C'est de cette façon que de nombreux êtres humains sont conduits. Ils ne savent pas pourquoi ils vont ici ou là,
Mais leur ange gardien et les êtres élémentaires, eux, le savent bien. Voilà, chers enfants, c'est cela l'aide véritable. C'est l'action commune et désintéressée des forces positives des êtres de la nature et des anges gardiens. C'est drôlement intéressant, n'est-ce pas, les enfants? Alors, si par exemple, un rayon de soleil attire notre attention, si nous sentons un coup de vent, ou si tout à coup, pour aller à l'école, nous prenons un autre chemin que d'habitude, nous saurons maintenant que notre ange gardien veut peut-être nous dire ou nous montrer quelque chose. Il peut nous conduire et nous protéger si nous le percevons et l'écoutons. Chers enfants, c'est l'heure de nous quitter pour aujourd'hui. Mais nous savons maintenant que nous ne sommes jamais seuls. Alors, au revoir.

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0: Chers téléspectateurs, chers amis, nous vous souhaitons la bienvenue pour une émission spéciale consacrée à un grand événement spirituel et divin qui s'est déroulé dans le silence, loin du bruit du monde, le 6 janvier 1975. En commémoration de ce jour, nous avons reçu, directement du royaume de Dieu, un message du séraphin de la sagesse divine, autrefois incarné en Gabriel, un message extrêmement riche, transmis par la parole prophétique à travers son fils spirituel Ulrich, qu'il nous est maintenant donné de vous lire. La mort n'existe pas, une révélation du séraphin de la sagesse divine. Chers frères, chères sœurs du monde entier, le séraphin de la sagesse divine, autrefois messagère et prophétesse de Dieu sur terre, Gabriel, vous salue dans vos cœurs. Oui, chaque année, le 6 janvier, des frères et sœurs dans le sillage de Jésus de Nazareth, le Christ de Dieu, mettent à profit cette date pour rendre hommage au Christ et au Dieu Père, Mère, en faisant savoir et en mettant en avant que, des décennies auparavant, en ce jour particulier, la parole intérieure avait fait irruption. Depuis ce jour, il y a plus de 50 ans, le ciel est ouvert et le royaume de Dieu peut à nouveau se révéler par la bouche prophétique. C'est le jour où le prince de la sagesse divine, appelé sur terre frère Emmanuel, a donné à l'être humain Gabriel les premiers mots révélés directement depuis le sanctuaire de Dieu, la parole éternelle, qu'à partir de ce jour-là, l'être humain Gabriel que j'étais a pu recevoir chaque jour pendant près de 50 ans. Le Dieu, Père, Mère, éternel, unique et universel, m'a envoyé, Gabriel, comme prophétesse et messagère de Dieu auprès des êtres humains. Ce n'est pas moi, Gabriel, qui me suis qualifié de prophétesse. L'être humain Gabriel s'y est d'abord fortement opposé. C'est Dieu, l'Éternel, le Seigneur qui m'a appelé sa messagère et sa prophétesse. Et ainsi j'ai pu le servir pendant près de 5 décennies, ainsi que son Fils, le Christ de Dieu. Des révélations et des enseignements ont été donnés pour tous les aspects de la vie des êtres humains, et ils sont librement accessibles à tous ceux qui le souhaitent dans la bibliothèque Sophia. Ainsi, la corne d'abondance de la sagesse divine a véritablement été déversée sur l'humanité. Tout a été donné par le Christ de Dieu, au nom duquel la sagesse divine a tout accompli. Des fondations ont également été posées à l'extérieur, dans la matière, selon des impulsions révélées par l'Esprit de Dieu à travers le Christ de Dieu, à travers le Prince de la sagesse divine et aussi à travers le Dieu Père, Mère, éternel, unique et universel, le Dieu d'Abraham, d'Isaac et de Jacob. Pendant près de 50 ans, il m'a vraiment été donné, à moi, Gabriel, de servir l'un universel et éternel en tant que servante, prophétesse et messagère de Dieu. Puis vint le moment où il m'a été permis de quitter ce monde et de retourner aux côtés de mon dual, le chérubin de la sagesse divine. Cela fait maintenant un peu plus d'un an que j'ai quitté mon corps terrestre et que je suis retourné dans le royaume de Dieu.
1: Vous, les êtres humains de cette terre, oui, vous, les peuples de cette terre, un événement incommensurable s'est produit au cours de ma vie terrestre, au cours de nombreuses incarnations. j'ai été préparé à révéler la parole de Dieu venant directement du sanctuaire de Dieu, ce qui s'est véritablement produit il y a plusieurs décennies. Grâce à la technique, elle est désormais diffusée dans le monde entier et dans de nombreuses langues pour toutes les personnes disposées à l'entendre et peut être entendue par d'innombrables communautés libres et bassins collecteurs sur toute la Terre. Mes frères et sœurs bien-aimés, le 6 janvier est donc véritablement devenu un jour spécial pour l'humanité. En tant qu'être humain, Gabriel, c'était plutôt ma journée. C'est ce que j'ai toujours dit à mes frères et sœurs. Mais mes frères et sœurs veulent honorer Dieu, l'Éternel, et son Fils, le Christ de Dieu, notre frère divin. Et maintenant aussi, le couple porteur de la sagesse divine, en produisant régulièrement des émissions spéciales ce jour-là, afin que les êtres humains se réveillent, rebroussent chemin et vivent de plus en plus selon les enseignements du sermon sur la montagne de Jésus de Nazareth et les 10 commandements de Dieu transmis par Moïse. Et aussi, selon tout ce qui a été donné pendant des décennies par le couple porteur de la sagesse divine et qui est désormais disponible dans toute sa richesse à la bibliothèque Sophia. Le but est de donner à l'humanité la possibilité, à l'aide de ces révélations et de ces enseignements, de faire les pas qui mènent au royaume de paix du Christ de Dieu et, à travers le royaume de paix du Christ de Dieu, de retourner dans la patrie éternelle.
0: Chers frères, chères sœurs du monde entier, chers téléspectateurs et auditeurs, le message du royaume de Dieu est très clair et sans équivoque. Dieu est esprit et vie éternelle, énergie de la plus haute vibration qui soit, lumière éternelle. La mort n'existe pas. Les âmes des êtres humains vivent éternellement. Toute vie est animée par Dieu l'Éternel. Dieu est en nous et nous sommes en Dieu. Et la vie en toute chose et en tout être, c'est le Christ de Dieu qui a reçu la vie de Dieu l'Éternel et qui, en son nom et avec la sagesse divine, a pris la responsabilité de ramener dans la patrie toutes les âmes déchues, incarnées ou non. Que celui qui peut le comprendre le comprenne, que celui qui ne veut pas en tenir compte l'ignore. Mais le temps presse et les heures filent à toute allure. En cette année, mes frères et sœurs bien-aimés, un peu plus d'un an après mon départ, je me révèle, Gabriel, à travers mon fils spirituel direct, le prophète Ulrich, qui m'a accompagné pendant des décennies en tant qu'être humain et qui m'a servi, moi et le royaume de Dieu. À travers une révélation donnée par le prince de la sagesse divine, il a été appelé au nom du Très-Haut à assumer en tant qu'être humain la responsabilité principale de l'édification du royaume de paix du Christ de Dieu qui a été annoncé. Et il lui a été dit que le prince de la sagesse divine souhaite agir à travers notre fils direct par le biais de l'inspiration. Notre fils spirituel a donc commencé, il y a déjà des décennies, en tant qu'être humain à mes côtés, à faire des exercices pour développer l'inspiration. Et dès son appel, il lui a été révélé que le prince de la sagesse divine et moi, autrefois Gabriel, agirions par l'inspiration à travers notre fils spirituel, l'être humain Ulrich, après mon départ. Tout cela s'est maintenant accompli, chers frères, chères sœurs, et désormais la parole de révélation provenant des cieux s'écoule à travers notre fils spirituel direct, le prophète Ulrich, qui est enveloppé du rayonnement de ses parents spirituels, le couple porteur de la sagesse divine, semblablement à ce qui s'est produit durant ma vie en tant que Gabriel. Le Père éternel, unique et universel, se révèle à travers lui. Le Christ de Dieu, autrefois en Jésus de Nazareth, se révèle à travers lui, notre Fils, le Fils direct de la sagesse divine. Et le couple porteur de la sagesse divine, le Prince de la sagesse divine, appelé Emmanuel et moi, Gabriel, sa mère spirituelle, donnons également des révélations à travers notre Fils.
1: La continuité de la parole de révélation du royaume de Dieu est assurée. Vous, peuple de cette terre, accueillez ce message dans vos cœurs. Une nouvelle fois, le royaume de Dieu, par l'intermédiaire du séraphin de la sagesse divine, que je suis, autrefois incarné en Gabriel et maintenant aux côtés du prince de la sagesse divine, enseigne ceci. La mort n'existe pas. L'âme vit éternellement. Les âmes se purifieront, car au plus profond de l'âme se trouve le noyau central de l'être, l'être spirituel pur, issu de Dieu, l'Éternel, et qui retournera dans le royaume de Dieu. Il est demandé aux êtres humains de vivre selon le sermon sur la montagne de Jésus de Nazareth, et selon les 10 commandements de Dieu transmis par Moïse. Il est demandé aux êtres humains de vraiment prendre au sérieux les enseignements déversés par la corne d'abondance de la sagesse divine et de commencer à vivre en accord avec eux, car les temps deviennent vraiment de plus en plus menaçants pour la terre-mère et donc aussi pour tout ce qui vit à sa surface, en elle et dans son atmosphère.
2: Oh,
1: vous, les êtres humains de cette terre, quand comprendrez-vous enfin que c'est Dieu, l'Éternel, qui est la toute-puissance de l'amour, et non vos dieux, que vous vous êtes choisis pour adorer le Dieu des ténèbres, que ce soit au sein des religions ou des États? Tout ce que vous adorez est une abomination pour Dieu, l'Éternel. Et aucun prophète n'a jamais révélé ni enseigné ce que les religions pseudo-chrétiennes proclament au peuple comme étant la volonté de Dieu.
0: Frères et sœurs du monde entier, aujourd'hui, beaucoup de personnes commémorent l'irruption de la parole prophétique donnée à partir du sanctuaire de Dieu il y a plus de 50 ans. Le royaume de Dieu ne se tait pas. Dieu, l'Éternel, est un Dieu qui parle. Pendant plus de 5 décennies, l'humanité a reçu sa parole. Depuis des décennies, la parole prophétique du Dieu Père-Mère unique et universel et de son Fils, le Christ de Dieu, est à nouveau combattue, calomniée, bafouée et discréditée, ridiculisée et tournée en dérision. Et comme cela n'est plus possible partout, car d'innombrables personnes ne croient plus aux mensonges des religions et ne les suivent plus, la parole prophétique d'aujourd'hui est souvent passée sous silence et discréditée par les puissants de ce monde. Depuis des décennies, ceux qui suivent vraiment Jésus de Nazareth sont ridiculisés dans les médias, avec des mensonges déguisés en opinions et des affirmations totalement fausses, mais qui sont encore considérés comme relevant de la liberté d'expression par des juges proches de l'Église et approuvés par l'État comme des insultes acceptables. L'interprétation élastique et abusive du droit est un phénomène bien connu de l'humanité depuis l'Inquisition. Mais Dieu, l'Éternel, n'est pas le droit étatique et judiciaire. Il est la justice éternelle. Et celui qui enfreint cette justice récoltera au plus tard, en tant que pauvre âme, ce qu'il a semé. La loi de cause à effet, la loi des semailles et des récoltes, a été créée par l'humanité elle-même. Dans les plans de purification après le décès de l'être humain, l'âme est alors confrontée à de grandes souffrances pendant des périodes dont la durée ne peut être décrite avec des concepts humains. Ceux qui vénèrent le Père du mensonge seront accueillis par le Père du mensonge. Chers amis, ne croyez pas les médias lorsqu'elles parlent de la parole prophétique de l'époque actuelle. C'est moi, Gabriel, la messagère et prophétesse de Dieu qui vous parle, moi qui vous a transmis tant de choses, la première fille de Dieu, le séraphin de la sagesse divine qui a tant souffert pour vous sur cette terre pendant si longtemps au cours d'innombrables incarnations, à l'instar de Jésus de Nazareth à son époque. Au nom du Christ de Dieu, la sagesse divine est autorisée à transmettre encore et encore les enseignements du royaume de Dieu aux êtres humains et aux âmes. Et notre fils spirituel, l'être humain Ulrich, à travers lequel je parle, était déjà dans l'ancienne alliance un prophète de Dieu sur terre, pour le Christ, pour le royaume de Dieu et pour la sagesse divine. Et ainsi, nous avons rouvert le canal prophétique afin que le prophète de Dieu pour cette époque, notre fils, l'être humain, Ulrich, le fils de la sagesse divine, puisse à la fin des temps donner une fois encore la parole des cieux aux personnes qui cherchent véritablement Dieu, afin que se réalise enfin ce qui doit se réaliser, un peuple de Dieu sur terre. Et le prophète Ulrich, enveloppé du rayonnement du couple porteur de la sagesse divine, le chérubin et le séraphin de la sagesse divine, le couple dual que forment ses parents spirituels, œuvrera pour le royaume de Dieu sur cette terre et continuera à donner la parole prophétique à la commune du Seigneur pour l'édification du royaume de Dieu sur cette terre, car le Seigneur est avec lui.
1: Les fondations du royaume de paix de Jésus, le Christ de Dieu, sont posées. Elles continuent d'être renforcées et développées par la commune fondatrice du Seigneur pour l'édification du royaume de paix du Christ de Dieu. Et cela deviendra réalité. Et le Christ accomplit véritablement ses paroles « Je viens bientôt ». Chers frères et sœurs, chers amis du Christ de Dieu, vraiment, venez et construisez avec nous le royaume de paix du Christ Dieu, notre frère divin, le Rédempteur de l'humanité. Et ainsi, je vous appelle à nouveau, moi, votre sœur Gabrielle. Ouvrez grand vos cœurs et comprenez que le moment est venu. Écoutez vos médias, écoutez ce qui se dit dans les domaines de l'économie, de la science, de la politique et des religions. Et vous verrez que ce ne sont que des paroles vides et creuses qui n'apportent rien, absolument rien, pour l'avenir de l'humanité, si ce n'est la souffrance, la misère, la guerre, la détresse et la destruction. C'est pourquoi Dieu, l'Éternel, a envoyé une fois encore le Christ de Dieu et la sagesse divine afin de vous faire prendre conscience que Dieu, l'Éternel, le Dieu créateur unique et universel, est amour et que la damnation éternelle n'existe pas. Tout ce qui a trait aux religions extérieures et à leurs cultes, rites, cérémonies, prêtres et hiérarchies est une abomination pour Dieu l'Éternel. Tout type d'effusion de sang est également une abomination pour Dieu l'Éternel, car cela enfreint le commandement de l'amour pour Dieu et pour le prochain, qui a déjà été donné dans les 10 commandements par ce mot. « tu ne tueras pas. Toutes les paroles contraires à ce commandement ne servent que le Dieu des ténèbres. En vérité, beaucoup de gens prient le Dieu des ténèbres sans en avoir conscience. Car Dieu l'Éternel est le Dieu créateur et la vie. Et parce que Dieu est la vie, il ne peut en aucun cas approuver le meurtre et la destruction de la vie. Le Dieu créateur éternel, le Dieu de l'amour pour Dieu et pour le prochain, ne peut agir contre sa propre création, contre sa propre loi. C'est pourquoi ne croyez pas les mensonges des prêtres dans les anciens écrits. Eux qui ont falsifié les Écritures à leur propre avantage et qui vénèrent ainsi le Dieu des ténèbres, qui veut détruire les âmes et vous garder longtemps dans les plans de purification, car il a besoin de votre énergie. Tournez-vous vers le sermon sur la montagne de Jésus de Nazareth. Tournez-vous vers les 10 commandements de Dieu transmis par Moïse. C'est le chemin qui mène au cœur de Dieu. Et s'il y a des personnes qui souhaitent comprendre plus profondément comment suivre le chemin du retour menant à la patrie éternelle, elles peuvent lire la profusion d'enseignements donnés par la sagesse divine pour tous les aspects de la vie, entre autres dans la bibliothèque Sophia.
0: En vérité, frères et sœurs en habit terrestre, il est grand temps, il est vraiment grand temps, et le temps file à toute vitesse. Je suis et reste éternellement la première fille de Dieu. Je suis le séraphin de la sagesse divine. J'étais la messagère et la prophétesse de Dieu sur cette terre, votre sœur Gabrielle. Mais comme le temps presse et que les heures filent, je me suis adressée à mon Fils, à travers lequel je me révèle, et je lui ai demandé de révéler mes paroles en ce jour où, il y a des décennies, la parole prophétique fit irruption en moi. Et jusqu'à ce jour, Dieu, le Dieu éternel, unique et universel, ne se tait pas, car Dieu, l'Éternel, est un Dieu d'amour pour Dieu et pour le prochain, et il ne laisse pas ses enfants seuls. Il a envoyé à toutes les époques ses prophétesses et ses prophètes aux êtres humains. En vérité, peuple de la terre, réveillez-vous et suivez le Christ de Dieu. Et incarné en Jésus de Nazareth, le Christ de Dieu vous a révélé, aimez Dieu par-dessus tout et votre prochain comme vous-même. Telle est la loi et l'enseignement des prophètes, et pas un iota n'en sera retiré. En vérité, le chemin de l'amour de Dieu et du prochain est indiqué dans les 10 commandements de Dieu et dans le sermon sur la montagne de Jésus de Nazareth. Mes frères et mes sœurs du monde entier, je vous salue dans vos cœurs et vous souhaite sincèrement de prendre véritablement conscience de qui est Dieu l'Éternel, qui est vraiment le Christ, Jésus de Nazareth ressuscité, afin que vous sortiez de la mort spirituelle. Je vous le dis, le Christ vivant n'est pas l'homme mort sur la croix, ni le petit enfant dans la crèche, comme vous le font croire les religions sacerdotales pseudo-chrétiennes. En vérité, ni l'homme mort sur la croix, ni le petit enfant dans la crèche ne peuvent se révéler. Mais le Christ de Dieu vivant représente le royaume de Dieu à travers la parole prophétique. Il parle depuis des milliers d'années à travers la parole prophétique et il s'élève toujours contre les mensonges de la caste des prêtres. De très nombreux prophètes de Dieu, des hommes et des femmes éclairés par Dieu, ont reçu sa parole dans le passé et ont commencé à mener une vie en accord avec sa parole sainte. Mais la plupart d'entre eux ont été persécutés et assassinés par les prêtres des religions dominantes des différentes époques, en alliance avec les dirigeants de ce monde. Des religions pratiquant le culte du sacrifice sanglant, le culte du Dieu des ténèbres. Et il en va de même à notre époque. La parole prophétique de Dieu est à nouveau ridiculisée, persécutée, bafouée et discréditée. Et les personnes qui suivent vraiment Jésus de Nazareth sont sans cesse calomniées ou passées sous silence.
1: Cependant, les heures filent à toute allure, ce qui signifie que le Christ de Dieu accomplit sa promesse. Je viens bientôt. Et en vérité, chers frères et sœurs du monde entier, cela signifie également que tous les êtres humains éloignés de Dieu et leurs guides aveugles, qui adorent sans cesse le

0: du monde entier, réveillez-vous. Vous qui végétez encore, comme dans un état second, réveillez-vous, écoutez la voix de l'Esprit de Dieu et prenez-la au sérieux, car le temps file à toute allure. Cependant, tous les êtres humains et toutes les âmes rentreront un jour à la maison, dans la patrie céleste, car l'amour est la seule chose qui demeure dans les âmes, et l'amour du Dieu Père-Mère et de son Fils, le Christ, ramènera tous les êtres dans le royaume éternel de Dieu. Car Dieu, l'Éternel, est tout simplement l'amour pour Dieu et pour le prochain, et c'est la seule chose qui existe. Je vous laisse donc la paix du Christ de Dieu et l'amour du Christ de Dieu dans vos cœurs. En vérité, réveillez-vous et revenez à la maison. Réveillez-vous et comprenez que la mort n'existe pas. Les âmes vivent éternellement. Vous vivez éternellement, car Dieu, l'Éternel, est la vie et l'amour. Et son Fils, le Christ de Dieu, prend chaque âme et chaque être humain par la main et les ramène à cet amour qui est l'existence d'éternité en éternité.
1: Chers frères et sœurs, chers amis, le séraphin de la sagesse divine conclut cette révélation en disant: si vous pensez aujourd'hui à l'irruption de la parole de Dieu depuis le sanctuaire de Dieu il y a plusieurs décennies, pensez également à la gravité de cette époque et au fait que la miséricorde de Dieu vous accorde à nouveau la grâce de sa parole. Paix à mes enfants, paix à mes amis, paix à mes frères et sœurs, votre sœur Gabrielle, le séraphin de la sagesse divine, s'est exprimé aujourd'hui en tant qu'ange de la loi devant le trône de Dieu. Que la paix soit avec vous.

0: la force divine s'écoule à partir du centre de l'amour.
1: Zweite Bewusstseinserschließung.
2: Deuxième développement de la conscience. J'ouvre ma conscience pour le chemin vers l'intérieur qui mène au soi divin afin de parvenir à l'élargissement de la conscience et devenir un avec le Christ. La respiration se fait calmement et harmonieusement en moi. La respiration se fait calmement et harmonieusement en moi.
1: Mein Atem ist Leben.
2: Mon souffle est vie. La force éternelle me stimule et me dynamise. Elle afflue par l'intermédiaire du noyau central jusqu'au septième centre de conscience qui est le portail menant à l'organisme. Je me concentre maintenant sur le septième centre, qui est un point de jonction entre l'âme et le corps physique. Avec toute mon attention, j'accompagne la vie de niveau en niveau. Elle s'écoule à travers le septième centre. J'expire. Les forces vitales s'écoulent dans le sixième centre. J'inspire. Par la respiration, je me rends jusqu'au cinquième centre, le cinquième niveau, en expirant. J'inspire sur le chemin vers le quatrième niveau. J'expire sur le chemin vers le troisième niveau. J'inspire sur le chemin vers le deuxième centre de conscience et expire au premier. Là, je respire. Je me trouve maintenant dans le centre de conscience de l'ordre qui agit dans la région du coccyx. Là, je reste un certain temps. Je me concentre donc sur ce centre de conscience et laisse ma respiration aller et venir. Elle va et vient. Elle va et vient. La respiration se fait d'elle-même en moi. À présent, j'accompagne à nouveau les forces vitales vers le haut. Je remonte par la respiration jusqu'au noyau central, jusqu'au divin. J'inspire consciemment dans le premier centre de conscience, expire sur le chemin vers le deuxième niveau, inspire sur le chemin vers le troisième centre de conscience. Expire dans le quatrième champ de force. Là, Je reste un certain temps et respire. Je me concentre sur le quatrième centre de conscience qui se situe entre les omoplates près du cœur. Je laisse ma respiration se faire naturellement. La respiration se fait d'elle-même en moi. Le réceptacle que je suis s'emplit d'harmonie et de paix. Je pressens le silence profond, la force qu'est le noyau central. Maintenant, j'accompagne mon souffle jusqu'au cinquième centre de conscience. J'inspire. Sur le chemin vers le sixième champ d'énergie, j'expire à nouveau. Je me concentre un certain temps sur le troisième œil, le sixième centre de conscience. Je laisse ma respiration se faire naturellement. Harmonie et symphonie inondent mon âme et mon corps. Chaque cellule de mon corps et chaque particule de mon âme sont animées par le souffle de la force éternelle, Dieu. La respiration se fait en moi et à travers moi. Les forces éternelles s'écoulent du sixième centre de conscience jusqu'au cerveau et au cervelet. Elles affluent également dans mes yeux, mon nez et mes oreilles. Les forces éternelles sont des forces de salut, de guérison et de vie. En ne laissant plus place à des pensées ayant trait au monde, je leur permets de s'écouler librement. Par la respiration, je m'immerge en quelque sorte dans le sixième centre en me concentrant sur lui. J'invoque le divin dans le sixième centre. Seigneur, tu es la vie. Que ta volonté s'accomplisse dans tous les centres et dans chaque cellule de mon corps. Ainsi que dans chaque

Je m'adresse aux organes qui reçoivent l'énergie du sixième centre. Mes yeux physiques reçoivent les forces de l'esprit. Toutes les cellules de mes yeux reçoivent la lumière du divin. Je respire maintenant consciemment par le nez et reste orienté vers le sixième centre. Je respire les forces vitales par le nez. Tous les canaux se purifient par la force de Dieu. Les fosses nasales sont inondées par la force éternelle. Tout se purifie et s'illumine. Mes cellules obéissent aux forces de vie éternelles. La conscience spirituelle de chaque cellule s'emplit de force vitale. Je dirige maintenant la force de Dieu vers mes oreilles. La lumière de l'Éternel illumine les tympans et les conduits auditifs. Les forces subtiles de la vie affluent en moi. Elles soulagent, guérissent et fortifient. J'affirme la force absolue dans chaque cellule de mon corps et dans chaque particule de mon âme. De la lumière issue de sa lumière inonde mon cerveau et mon cervelet. De la lumière issue de sa lumière inonde mes yeux. Ils brillent comme de petites étoiles et ne veulent voir que ce qui est bon et noble. La lumière rayonnante du divin veut les éveiller à une vision lumineuse, afin que, malgré les ombres, ils ne voient que lumière, clarté, beauté, bonté et noblesse. J'affirme la force absolue dans chaque cellule de mon corps. J'affirme la force curative en moi. La lumière
brille dans mes fosses nasales. Elle en purifie les canaux de sorte que je puisse respirer facilement et que le souffle de la vie puisse agir.

sources de vie inondent mes oreilles. Elles purifient les conduits auditifs. Elles inondent les tympans. J'affirme la force de l'amour éternel dans toutes les cellules. Elle s'écoule en moi et à travers moi. Je la laisse s'écouler. J'affirme l'absolu en moi. Je suis en bonne santé. Je suis plein de force. Mes cellules sont remplies par la force sainte. Maintenant, je redescends par la respiration jusqu'au centre de l'ordre. J'inspire dans le sixième centre, expire dans le cinquième, inspire dans le quatrième centre, expire dans le troisième, inspire dans le deuxième centre de conscience et expire dans le premier, le niveau de l'ordre. Là, je laisse à nouveau la respiration se faire naturellement. La respiration se fait en moi.

Je quitte à nouveau le premier centre par la respiration. J'inspire, expire sur le chemin vers le deuxième centre, inspire dans le troisième, expire sur le chemin vers le quatrième. Là, dans le quatrième centre, je demeure à nouveau quelques instants et je respire.

Je me concentre sur le quatrième centre de conscience. En moi règne harmonie et paix. Aucune pensée du monde ne m'effleure. Je repose au sein du Tout-Puissant. La respiration se fait en moi avec légèreté et dynamisme. La respiration se fait en moi.

0: en pensée, j'accueille au plus profond de moi le mot Christ. J'inspire et j'expire. Christ.
1: Christus.
0: Christ.
1: Christus.
0: Christ.
1: Ich atme.
0: Je respire.
1: Christus ist mein
0: Le Christ est mon Rédempteur et mon guide qui me mène jusqu'à la maison du Père. Je respire.

À présent, j'accompagne ma respiration jusqu'au cinquième centre de conscience. J'inspire, j'expire dans le sixième centre et me rends par la respiration dans le septième centre et en même temps dans l'âme. Je respire.

0: Je me concentre à nouveau sur le noyau central. Mon corps spirituel a suivi le chemin menant du haut vers le bas et le chemin de retour vers la maison du Père le ramène d'en bas vers le haut. À présent, je me sens harmonieux, léger et porté. Je suis devenu calme et silencieux.
1: Durch meine Seele und durch meinen physischen Leib.
0: Les forces de l'amour, de la miséricorde et de la patience inondent mon âme et mon corps physique. Les forces élémentaires de l'ordre, de la volonté, de la sagesse et de la rectitude inondent aussi mon être tout entier.

corps, faisant partie du corps du Père universel, une cellule du corps du Christ. L'Esprit anime de son souffle cette cellule, l'âme ainsi que l'homme. Je me sens très proche de Dieu. Je ressens sa vie qui s'écoule, son harmonie universelle dans l'âme et le corps. Mon corps est léger et dynamique. Je pressens l'unité avec toute existence. Je pressens la vie cosmique. Je pressens que je suis un enfant du cosmos. Le souffle de l'esprit m'inonde. Je respire la force du Tout-Puissant.

0: existence éternelle, éternellement existante.
1: Ich bin das Leben aus seinem Leben.
0: Je suis la vie issue de sa vie.
1: Bin göttlich.
0: Je suis divin.

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0: Lieber Zuhörer, liebe Zuhörerin, einen herzlichen guten Morgengruß.
1: Chers auditeurs et auditrices, chers téléspectateurs, un chaleureux bonjour à vous tous. Beaucoup d'entre vous s'étirent peut-être en se disant « Ah, j'ai bien dormi aujourd'hui, je suis reposée, la journée peut commencer ». Par quoi commence la journée ? Elle commence dès le matin par nos pensées, car notre corps physique est en quelque sorte un corps de pensée. Chacun pense et façonne son corps et ses journées en fonction de ses pensées. Avoir bien dormi n'est pas forcément synonyme de repos pour l'âme. Par nos pensées négatives, nous chargeons les voies du flux spirituel, de l'ordre ou de la volonté, ou encore de la sagesse et de la rectitude, ou de la patience, de l'amour ou de la miséricorde. Notre âme, elle aussi, voudrait bien se reposer de nos pensées négatives. Elle souhaite de tout cœur répandre l'amour, donner de l'amour. Pour ce faire, il faut que son enveloppe humaine ait des pensées harmonieuses et conscientes de Dieu. Dès le matin, le monde de nos pensées se met en mouvement. Les chemins de la pensée sont multiples en fonction de ce que la veille a apporté, de ce que les premières impulsions de la journée apportent déjà, ou de ce qui s'exprime à partir de notre monde de désir. Au moment où nous nous étirons, nous pensons également et notre âme est active. Nous croyons souvent que lorsque nous avons dormi paisiblement et sommes reposés, l'âme a également dû se reposer du flux de nos pensées. Mais pendant notre sommeil, le subconscient continue de travailler et notre âme est également impliquée dans ce processus. Le matin, quand nous nous étirons et que nous commençons déjà à penser, notre âme nous appelle. Un peu de calme, s'il te plaît. Un peu de calme, s'il te plaît. Si tu pouvais une fois arrêter d'avoir continuellement des pensées de nature humaine, peut-être que pour une fois, ce matin, écouterons-nous notre âme qui nous invite, pour ainsi dire, à faire par exemple une prière méditative. La prière méditative signifie s'intérioriser, nous immerger au plus profond de notre âme, ressentir nos prières avec notre cœur et accomplir le contenu de nos prières avec la force du cœur, la force de notre conscience. Si nous méditons et accomplissons le contenu de nos prières, notre journée sera emplie de l'intérieur et notre âme pourra se reposer de nos pensées de nature humaine. Elle parvient alors à la quiétude à laquelle elle aspire. À l'heure du déjeuner, demandez-vous comment s'est passée votre matinée. Vos pensées ont-elles été comme un navire sans gouvernail, dérivant çà et là? Ou bien, avez-vous maîtrisé vos pensées? Si régulièrement vous avez réussi à laisser le calme s'écouler dans votre âme grâce à l'orientation positive de votre pensée, l'orientation de votre conscience, vous constaterez alors que vous avez beaucoup plus de vitalité et donc aussi de force physique. La quiétude de l'âme nous offre aussi, à nous l'être humain, de la paix et une bonne communication avec notre prochain, parce que nous le comprenons alors mieux. Nous ne jugerons plus aussi souvent les autres, nous aurons davantage de compréhension pour eux, car la quiétude de l'âme nous transmet les flux divins de l'amour et de la paix. Chers téléspectateurs, chers amis, si vous le souhaitez, vous pouvez mettre en ordre ce qui ne l'était pas ce matin, de sorte qu'après votre déjeuner, vous permettrez non seulement à votre corps de se reposer, mais aussi à votre âme. Et si le soir venu, on se dit malgré tout, « Ouf, ma journée de travail est enfin terminée !» c'est que différentes choses ne vont pas dans le monde de nos pensées. Par contre, si nous nous disons avec satisfaction « Le travail de la journée est maintenant fait », nous avons alors travaillé consciemment et avons été en bonne communication avec notre travail ainsi qu'avec nos collègues et nos supérieurs. Communiquer de façon positive, quoi que nous fassions, conduit à une harmonie entre l'âme et le corps et, en fin de compte, apporte à l'âme la paix à laquelle elle aspire. Ce que vous pensez de la journée qui se termine vous dit comment s'est passée votre journée. Si vous le souhaitez, faites un petit bilan avant de vous rendre auprès de votre famille ou de vos amis. Car si nous faisons le point et regardons les choses un peu plus profondément, nous pouvons remédier à beaucoup de choses qui sont actives dans notre subconscient, de sorte que, même la nuit, le subconscient devient plus calme. Et l'âme jouit alors de la quiétude dont elle a besoin sur les chemins menant à d'autres sphères de la vie que nous avons, en quelque sorte, définies par nos pensées. Chers téléspectateurs, chers amis, vos frères et sœurs vous souhaitent une bonne journée. La quiétude intérieure, la paix intérieure et extérieure, et une communication positive avec vos prochains.

0: guérison, un mot plein d'espoir. La guérison apporte apaisement, consolation, délivrance et aussi la paix intérieure. 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Qui n'a pas à se plaindre d'un problème de santé plus ou moins grave dont il souhaite être libéré? Qui n'a pas besoin de guérison?
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0: Guten Morgen.
1: Bonjour. Dès que vous vous réveillez, vous vous trouvez face à votre journée. En effet, à peine sommes-nous réveillés que la journée vient déjà à nous. Elle apporte des pensées ainsi que des indications concernant la journée qui nous attend. Il est possible qu'elle amène déjà des soucis, des peurs, des difficultés ou même des douleurs physiques. Quoi qu'il en soit, ne vous laissez pas contrarier en ajoutant à la nouvelle journée d'autres pensées encore sur ce qui vous préoccupe en ce moment. En ruminant des pensées sombres et anxieuses, nous empirons les choses, car nous renforçons ainsi le problème. Cependant, le matin amène aussi des pensées lumineuses et ensoleillées, des sentiments libérateurs que vous pouvez activer afin d'envoyer par avance à la journée lumière et ensoleillement radieux. Afin d'affirmer cette lumière et cet ensoleillement et de l'émettre vers la nouvelle journée,

La partie de la Terre qui est tournée vers le Soleil reçoit sa lumière même lorsque des nuages cachent le Soleil. Le Soleil brille et ne se laisse pas déranger par les nuages. Il rayonne sa lumière vers la terre et les êtres humains. Dans notre image, le soleil, c'est la lumière, et l'être humain, c'est la terre. C'est le soleil qui fait se lever la nouvelle journée en rayonnant vers elle sa lumière.

Les heures qui suivent sont de plus en plus éclairées par le soleil. Pourquoi ? Parce que la partie de la Terre qui se tourne vers le soleil n'a de cesse de se tourner pleinement vers lui. La lumière du soleil brille et rayonne sans cesse. Nous, les êtres humains, nous sommes pour ainsi dire comme la Terre. Comment nous comportons-nous envers la lumière intérieure? Car chacun de nous porte en lui la grande lumière universelle que nous appelons Dieu. Essayons de rapporter cette image à nous-mêmes. Même lorsque la journée a du mal à recevoir la lumière parce que des nuages voilent le soleil qui l'éclaire, la partie de la Terre vers laquelle il brille reste forte. Et pourquoi? Parce que le soleil, la lumière, est plus fort que la couche de nuages. Le rythme de la Terre est aligné sur la lumière et le soleil brille constamment. Nous aussi, nous sommes soumis au rythme de la Terre, au changement du jour et de la nuit. Néanmoins, le soleil brille toujours et sa lumière apporte de la chaleur au début de la journée. Comment nous comportons-nous, nous, les êtres humains? La lumière rayonne éternellement et une partie de la Terre est constamment alignée sur la lumière. Et nous, comment nous comportons-nous? Prenons conscience de la lumière du soleil. Même si notre humeur est encore ennuagée, il y a en nous un puissant soleil, la lumière de l'infini qui cherche à éclaircir notre humeur en illuminant tout ce que nous pouvons mettre en ordre

en cette journée, afin que la lumière intérieure, la lumière qui est au plus profond de notre âme, puisse illuminer notre âme et la personne que nous sommes.

0: Quelles que soient les pensées qui nous préoccupent, nous pourrions laisser la lumière du cœur spirituel, que nous appelons aussi Dieu, rayonner dans ces pensées afin d'apporter le bien, la lumière dans notre journée. Nous nous efforçons de nous rapprocher de la lumière intérieure en développant des pensées pleines de confiance que la lumière peut emplir.
1: Folgende Gedanken lassen wir nun unserem Gemüt zukommen.
0: Nous laissons entrer en nous ces pensées.
1: Lichtvolles Denken.
0: Penser de façon juste et lumineuse, c'est vivre de façon positive et emplie de confiance. Des pensées lumineuses sont des pensées d'espoir, des pensées de joie et de confiance. Si nous nous tournons vers la lumière pour être dirigés et guidés par elle, la lumière en nous rend la journée plus lumineuse. Nous pensons ou méditons en nous-mêmes ces paroles. La lumière du puissant soleil qui est en nous entre dans le monde de nos sentiments. La lumière du puissant soleil apporte harmonie et confiance. La lumière du puissant soleil qui est en nous nous donne la force de commencer la nouvelle journée avec énergie et espoir.

0: nous aide à ordonner nos pensées, à orienter nos conversations de manière positive et à éclairer les difficultés afin de les résoudre avec la lumière. Les soucis, les problèmes et les difficultés commencent à s'éloigner de nous. Les pensées emplies de lumière et d'espoir s'intensifient. Un sentiment de confiance s'installe en nous et nous donne la force de régler ce qui ne va pas au travail, dans la famille et avec les personnes qui préoccupent nos pensées.
1: In unseren Gedanken bewegen. Hoffnung ist Licht.
0: L'espoir est lumière. La lumière est force. La lumière donne la force de mettre en ordre et de résoudre ce qui doit l'être. La lumière nous renforce au travail. La lumière transforme les disharmonies en harmonie. La lumière apporte de bonnes pensées, des pensées de paix. La lumière résout les conflits et apporte la réconciliation. La lumière est telle une rose odorante qui émane son parfum et rend heureux ceux qui le hument pleinement et joyeusement avec leur cœur. Nous ressentons en nous plus de lumière et d'espoir. Nous remercions. Dans la gratitude, il y a de l'espoir, du réconfort et de la confiance. Remercier la grande et puissante lumière qui est en nous nous donne la force de maîtriser la journée. La lumière qui est en nous, par son rayonnement puissant et lumineux, nous offre un sentiment de paix et de protection. Nous commençons maintenant la journée, renforcée par la lumière qui rayonne en nous.

La journée resplendit grâce au soleil qui rayonne inlassablement et fait percer ses rayons à travers les nuages. En nous aussi, il y a un puissant soleil. Permettons que les nuages encore présents soient dissous, car la lumière du soleil est la lumière de notre nouvelle journée.

Je vous souhaite de tout cœur le meilleur, la lumière du soleil intérieur, la lumière pour votre nouvelle journée. Gabrielle.

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0: chers amis, nous vous saluons chaleureusement pour une nouvelle émission de la série « La parole éternelle se répand sur toute la terre ». Au cours de cette émission, nous voulons partager avec vous les nombreux messages et réactions de personnes du monde entier et de toutes les cultures. Il s'agit de témoignages personnels ainsi que de paroles emplies de gratitude pour les enseignements de l'Esprit libre transmis par Gabriel, la prophétesse et messagère de Dieu à notre époque. Beaucoup de personnes comprennent que c'est la vérité, sans falsification ni déformation de la part des Églises, et s'efforcent alors de vivre en accord avec ce message. On ressent dans les récits profonds de leurs expériences que la parole puissante de Dieu touche vraiment les cœurs, comme l'a promis l'un, universel et éternel, à travers son prophète Isaïe, lorsqu'il a dit « La parole qui sort de ma bouche ne retourne pas à moi sans effet, sans avoir exécuté ma volonté et accompli avec succès ce pourquoi je l'ai envoyé. » Chers amis, la nouvelle ère, l'ère messianique, sophianique, sous le signe du lys, a commencé. Alors que la guerre, la destruction, la haine et la malveillance règnent dans le monde, le Christ de Dieu appelle tous ceux qui aspirent dans leur cœur à parvenir à la paix et à l'amour pour Dieu et pour le prochain, en parole et en acte. Écoutons ensemble quelques récits parmi les centaines de récits de personnes reconnaissantes dont la vie se transforme de plus en plus grâce à la parole du royaume éternel, dans la conscience de la présence du Christ de Dieu, dans la conscience que Dieu est en nous et que nous sommes en Dieu.
1: Une téléspectatrice de Tanzanie écrit « Je me sens tellement bénie par les enseignements. J'ai réalisé que Dieu est plus proche de moi que je ne l'ai jamais pensé. Je suis tellement reconnaissante envers la prophétesse pour la vérité qu'elle apporte. Je souhaite recevoir davantage d'enseignements. » Et un téléspectateur du Nigeria, après avoir reçu les livres « L'Esprit libre, Dieu en nous » et « D'Abraham à Gabriel », nous a envoyé le message suivant. Ces livres sont riches en enseignements. Ils m'ont donné l'impulsion de me conduire dans la vie comme le Christ l'a enseigné. Par exemple, le fait qu'en vérité, nous sommes nous-mêmes le temple de Dieu et que le temple de Dieu n'est pas une œuvre humaine signifie que nous devons nous purifier pour que Dieu puisse nous utiliser. En y réfléchissant, cela signifie que nous devons éviter tout ce que Jésus a aussi évité et commencer à penser comme lui pensait. Car si Dieu habite en nous, nous devons apprendre à respecter sa présence en nous. En déblayant tout ce qui nous salit en tant que temple de Dieu, par exemple l'orgueil, les mensonges, le fait de tuer, de porter un faux témoignage, de semer la discorde et d'autres choses mauvaises de ce type. Comment puis-je faire cela chaque jour? Avez-vous des livres à ce sujet?
0: Nous restons en Afrique avec un récit de Côte d'Ivoire. Je vous salue et vous remercie beaucoup pour les émissions que vous diffusez continuellement. Je suis vraiment comblée d'être nourrie chaque jour par la parole de Dieu. Je m'unis aussi à vous dans la prière pour la paix. Merci beaucoup. Une fidèle téléspectatrice du Bénin nous a envoyé le message suivant. Je vous remercie beaucoup pour les livres et la brochure. Ils m'aident énormément, surtout maintenant que je réalise tant de choses sur moi-même, des choses que je soupçonnais, mais que je ne pouvais pas expliquer et comprendre. Ces livres m'ont déjà donné une grande partie des réponses que je cherchais. J'ai vraiment besoin de beaucoup de patience et de force pour faire face à tout ce que j'ai découvert sur moi-même. Je m'accroche fermement à la main du Christ afin de continuer à recevoir toute son aide. Et je sais qu'il est compatissant et miséricordieux envers ses enfants. Merci beaucoup et le meilleur à vous tous. Chaleureuse salutation. Et une toute nouvelle personne de la République du Congo écrit un bref message. Bonjour, j'aime les paroles de révélation du Christ. J'aimerais en apprendre davantage.
2: Nous changeons maintenant de continent. La parole éternelle se répand également de plus en plus en Amérique du Sud. Et une auditrice du Pérou écrit « Les paroles que j'ai la chance d'entendre dans les émissions ont un sens très profond et expliquent beaucoup de choses. Ce sont des paroles profondes qui parlent directement à mon cœur. Merci beaucoup pour les indications sur l'amour du prochain. Merci beaucoup. » Une personne du Chili écrit « Merci beaucoup pour les aides précieuses et concrètes. Je me suis réveillée ce matin avec le cœur un peu lourd. Alors, j'ai écouté une méditation de Gabriel qui m'a apporté de l'aide, du soutien et m'a montré la voie à suivre. Je me suis ensuite levée avec beaucoup de force et d'espoir et j'ai décidé de faire face au message que me transmet cette journée et de travailler sur moi pour devenir plus libre. Merci beaucoup pour l'enseignement de l'esprit libre. Merci pour les nombreuses émissions. Merci pour toutes ces aides précieuses. » Toujours au Chili, un téléspectateur nous a envoyé le commentaire suivant. « Que ce soit à la radio ou à la télévision, vos émissions sont un gain pour ma vie. Elles sont comme une source qui m'aide toujours, peu importe l'émission que je suive, que ce soit des méditations ou même de la musique. Tout m'aide à en apprendre davantage sur moi-même et me montre ce que je dois encore résoudre et surmonter. Chaleureuse salutation. » Et une téléspectatrice de Colombie témoigne. « Bonjour, je me sens très heureuse et très reconnaissante. Grâce à l'enseignement que j'ai découvert sur votre chaîne, je suis devenue une personne heureuse. Je suis en train de lire le livre « Avec Dieu, la vie est plus facile ». C'est vraiment un livre merveilleux. »
1: Les enseignements de la sagesse divine, donnés aujourd'hui par Gabriel, sont vraiment incroyablement nombreux et concrets. Il s'agit de l'enseignement de l'esprit libre, qui rend libre et conduit à la vie intérieure véritable. Nous entendons dans les récits que de nombreuses personnes prennent cet enseignement à cœur dans leur vie et font de bonnes expériences avec sa mise en pratique. Nous allons maintenant entendre d'autres récits de téléspectateurs sur le continent africain. Un téléspectateur du Nigeria écrit « Dans les enseignements, j'apprends que nous devons mettre de l'ordre dans nos pensées. Par exemple, j'ai eu une dispute avec un ami il y a 2 ans, ce qui fait que nous ne nous sommes pas parlé depuis. Mais en écoutant l'émission, j'ai ressenti le besoin de l'appeler et de lui demander pardon afin de pouvoir régler ce fardeau négatif de mon âme. Grâce à cet enseignement, j'ai appris que nous devons être très vigilants quant aux mots qui sortent de notre bouche, afin d'éviter les disputes qui sont ensuite comme des ombres négatives dans notre âme. J'apprends donc à mettre de l'ordre dans mes pensées et mes actes, car ce que l'on sème, que ce soit bien ou mal, on le récolte. » Et voici un message qui nous est parvenu du Zimbabwe. « J'ai commencé à lire le livret « Le chemin vers la conscience cosmique, bonheur, liberté et paix » avec la courte autobiographie de Gabriel. Personnellement, la vie de la prophétesse et messagère de Dieu me montre qu'en étant discipliné et entièrement tourné vers Dieu, il est possible d'avancer sur le chemin intérieur menant à notre Rédempteur et à notre patrie éternelle. Quel bonheur d'apprendre cela !» Je travaille maintenant à mettre de l'ordre dans mes sentiments, mes pensées, mes paroles et mes actes. Et même si je lutte encore, je réalise qu'avec l'aide du Christ, les choses avancent. Je suis vraiment très reconnaissant pour cette chance unique.
0: Une téléspectatrice du Cameroun rapporte ceci. Gabriel parle souvent de la communication et du fait que nous devons apprendre à communiquer avec tout. Les derniers temps, les soucis quotidiens sont nombreux et je suis souvent inquiète. En balayant la cour devant la maison, je voyais toujours un caillou qui attirait mon attention. Je l'ai souvent observé et finalement, je l'ai pris dans la maison. Je l'ai mis quelques jours sous mon oreiller, puis dans le salon. Et un jour, j'ai eu l'impression qu'il me disait qu'il ne faut pas que je m'inquiète, car tout ce qui m'arrive est juste. Cela m'a beaucoup marquée et depuis, je ne me plains plus. J'essaie de faire confiance au Christ et j'affirme qu'avec lui, tout va bien. Chers amis, sur ce chemin vers Dieu en nous, nous pouvons apprendre les uns des autres. Écoutons maintenant une expérience faite par une autre téléspectatrice du Cameroun. Ce que j'ai particulièrement appris ces derniers mois, c'est à faire la paix, à pardonner et à demander pardon. Nous avons traversé une grande crise dans la famille et les reproches s'accumulaient en moi. Je faisais constamment pression sur mes prochains pour qu'ils changent, mais rien ne se passait. Ce n'est que lorsque j'ai décidé de me concentrer uniquement sur le Christ et sur ce que je pouvais changer moi-même que la situation a commencé à s'améliorer. Il y a eu alors plus de compréhension entre nous et nous avons pu nous pardonner mutuellement. Je suis reconnaissante d'avoir trouvé ce message. En suivant les enseignements de Gabriel, je ressens que j'entre vraiment dans un nouveau monde et que je sors d'un monde corrompu, celui des églises qui ne nous enseigne ni la vérité, ni comment vivre la parole de Dieu. Le Christ veut que nous travaillions à nos défauts. Cela nous permet de faire la paix avec notre prochain. Et comme je le ressens maintenant, de faire aussi la paix avec moi-même. Cela me procure une grande joie intérieure. Apprendre avec le Christ me donne beaucoup de force. Merci.
2: Nous retournons en Amérique du Sud, en Argentine, d'où un téléspectateur nous écrit. J'ai regardé une émission de la série « La véritable école, c'est la vie ». J'apprends beaucoup avec ces émissions. Récemment, j'ai appris « Agis envers les autres comme tu voudrais qu'ils agissent envers toi ». Ces paroles me permettent de prendre conscience de beaucoup de choses. Avant, je dévalorisais les autres, je les jugeais et je me moquais même d'eux. Maintenant, je prends à cœur ces paroles de Jésus de Nazareth. J'essaie d'en tenir compte aussi à la maison, avec ma famille. Parfois, je m'énerve encore au sujet des autres. Je me rappelle alors qu'il n'y a pas si longtemps, je n'étais pas différent. J'apprends aussi à faire de plus en plus les choses, moi-même, au lieu de m'appuyer sur les autres. Maintenant, nous changeons à nouveau de continent et nous nous tournons vers l'Europe. Un téléspectateur nous a contactés d'Espagne pour nous dire qu'il avait découvert les émissions de télévision. Il y a longtemps, il avait pris connaissance de l'enseignement de l'esprit libre à travers la prophétesse Gabrielle, qui explique que le commandement de l'amour pour Dieu et pour le prochain s'applique aussi envers les animaux. Il écrit « Depuis, je suis végétalien et je me suis engagé dans des associations pour la protection des animaux. » Je ne crois pas aux drapeaux nationaux, aux frontières, et pas non plus aux religions. Je trouve que ce que vous apportez sur votre chaîne est super. Chaleureuse salutation. Et un autre téléspectateur espagnol dit : Je regarde vos émissions qui donnent un éclairage critique sur l'Église catholique. Je vous remercie pour ces émissions qui devraient être diffusées sur toutes les chaînes, car ce sont des documentaires uniques pour découvrir ce qu'il en est vraiment de l'Église catholique.
1: Le message de l'Esprit libre, Dieu en nous et nous en Dieu, est également diffusé sous forme de livres dans le monde entier et en de nombreuses langues. Une personne intéressée par les livres a téléphoné de Californie aux États-Unis. Bonjour, c'est la première fois que je consulte votre site après avoir entendu parler de Gabriel par une amie qui m'avait invité à découvrir cet enseignement. J'ai vraiment l'impression que Gabriel est une personnalité très intéressante. Je me sens totalement touché par tout ce que j'ai lu sur votre site internet. Tout est si logique et cohérent. Il y a tant de choses dans le monde qui sont si contradictoires et déroutantes. C'est pourquoi c'est vraiment génial de trouver un enseignement où tout se tient. Une lectrice de Caroline du Sud a joint à sa dernière commande un don de soutien à l'impression des livres en anglais et écrit « Je suis très reconnaissante pour ces livres. Grâce à eux, j'ai le grand privilège d'apprendre beaucoup de choses sur ce qui compte vraiment dans la vie. Un grand merci à vous. » Et depuis l'Australie, un lecteur écrit « Merci de proposer des livres sur des sujets aussi importants que la loi de cause à effet. Je continue à travailler sur moi-même. Quand je me tourne vers Dieu au plus profond de moi, je ressens son aide. Malgré les causes que j'ai moi-même produites, et la tension qui règne un peu partout. Beaucoup se comptent perdus et se sentent seuls. Je dois dire que je suis reconnaissant pour cet enseignement. »
0: Chers amis, après ces témoignages impressionnants, on peut réellement dire c'est vraiment la vérité. Depuis maintenant 50 ans, le Christ de Dieu enseigne le chemin qui mène à Dieu en nous, le chemin de la purification de l'âme qui mène au bonheur, à la paix et à la santé. Et ce n'est pas une utopie. Chacun peut se le prouver à lui-même en appliquant progressivement ses enseignements divins dans sa vie. Nous voici maintenant arrivés à la fin de notre émission où nous nous joignons de tout cœur aux remerciements profonds adressés à Dieu l'Éternel et à Gabriel. Nous remercions également les personnes du monde entier qui nous font part de leur joie et de leur gratitude et surtout de leurs expériences. Nous vous disons au revoir et à la prochaine fois. Une chaleureuse salutation en Dieu.

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0: Liebe Zuschauerinnen, liebe Zuschauer,
1: chers téléspectateurs, chers auditeurs, bienvenue pour la suite de notre série intitulée « Horreur dans l'astral ». Bienvenue à tous. Peut-être vous êtes-vous dit « Quel titre horrible ! Est-il vraiment nécessaire de parler d'horreur, qu'elle se passe sur la Terre ou dans l'astral ?» Eh bien, prenons par exemple l'éducation de nos enfants. Si nous voulons les mettre en garde contre un grand danger pouvant leur causer d'importantes douleurs ou de graves blessures, nous savons qu'il ne sert à rien de minimiser le danger, voire de l'ignorer. Si nous diffusons cette série d'émissions portant le titre « Horreur dans l'astral », c'est parce qu'il est important d'être informé du danger provenant des forces astrales et des champs d'énergie du monde astral dont nous n'avons généralement pas la moindre idée au cours de notre vie terrestre. Il faut savoir que l'ici-bas et l'au-delà ne sont pas séparés. Dans le livre « Horreur dans l'astral » qui sert de base à cette série d'émissions, Gabrielle, la prophétesse et messagère de Dieu, pour notre époque, décrit ce que cela signifie pour l'être humain que nous sommes et pour notre âme. Lors des émissions précédentes, nous avons vu que toute énergie et qu'aucune énergie ne se perd. En conséquence, tout ce que l'homme émet est enregistré d'une part dans son conscient, mais aussi dans son subconscient, dans les cellules de son corps, ainsi que dans son âme, et pour finir, dans le cosmos de matière grossière et le cosmos de matière subtile. Étant donné que ces enregistrements se rassemblent, en fonction de leur nature, en d'immenses champs d'énergie de vibration similaires, toutes les personnes qui, par leur enregistrement, ont participé à leur édification, sont en communication constante avec ces champs d'énergie. Cependant, l'influence que subit l'homme de la part de ses propres enregistrements ne se limite pas à sa vie terrestre. Son âme la subit également dans l'au-delà. Gabriel nous explique également que les âmes liées à la Terre peuvent influencer les êtres humains. Ces âmes liées à la Terre sont encore accrochées à des aspects par trop humains de leur vie terrestre passée, aspects qu'elles ne peuvent plus vivre dans l'au-delà. C'est pourquoi elles cherchent des personnes qui entretiennent des aspects similaires, au travers desquelles elles tentent ensuite de prendre part au flux d'énergie négatif par trop humain. Peut-être comprenez-vous mieux pourquoi il nous paraît extrêmement important de parler de ce livre écrit par Gabriel et d'en citer des passages. Prendre connaissance de son contenu et ainsi des dangers qui guettent chacun d'entre nous au cours de sa vie terrestre, mais aussi au cours de notre vie qui se poursuit dans l'au-delà, peut représenter une aide inestimable. Dieu, le Père aimant de tous les hommes, qui aspire à retrouver tous ses enfants et aimerait les savoir tous de retour à la maison, dans la patrie éternelle, ne souhaite pas que les êtres humains vivent de telles horreurs. C'est pourquoi il a à nouveau envoyé un messager, sa prophétesse, Gabrielle, afin qu'elle apporte éclaircissement, aide et confiance à tous ceux qui ouvrent leur cœur à la vérité issue des cieux et ne veulent plus continuer à s'enfoncer dans le négatif. Chers téléspectateurs, chers auditeurs, nous poursuivons donc notre lecture du livre de Gabriel intitulé « Horreur dans l'astral » au chapitre décrivant la manière dont les âmes liées à la Terre influencent les hommes et agissent sur eux.
2: Chacune des âmes liées à la Terre possède son propre volume d'énergie qui souvent ne suffit pas pour agir sur des êtres humains, les influencer, voire les posséder. Elles emploient donc la méthode suivante. En concentrant leur énergie sur des personnes de même nature qu'elles, elles essaient de diriger les pensées de ces dernières dans une certaine direction, voire même d'entraîner leur cible, leur victime, à commettre des actes bas. Dans ce processus, elles stimulent un ou plusieurs aspects qui rayonnent dans l'aura de la personne et qui correspondent à leur propre monde de désir. Elles émettent donc en direction de certains courants d'énergie bien précis, présents dans l'aura de la personne ciblée, de sorte que celle-ci active ces aspects par des pensées et des actes. Il est alors possible que par ces pensées répétées se manifeste alors ce qui éventuellement n'était encore que latent dans son aura. Un exemple, les pensées d'une personne deviennent toujours plus fortes, toujours plus intenses. Ces pensées façonnent en elle des images, lui montrant ce qu'elle pourrait vivre, et elle traduit alors en acte son monde de désir. Elle multiplie ainsi ses énergies qui se reportent automatiquement sur son aura. L'âme qui, en ciblant cette personne, libère en elle ses énergies, est accrochée à sa cible comme à une perfusion et pompe dans l'aura de sa victime l'énergie dont elle a besoin pour stimuler ensuite dans une autre personne de nouvelles bassesses et les vivre également à travers ce nouveau fournisseur d'énergie.
3: Dans le monde d'aujourd'hui, la réalisation d'actes bas, de l'avidité, de l'aspiration au pouvoir et autres faiblesses ne connaît pratiquement plus de limites, ne serait-ce qu'à travers les fantasmes virtuels qu'offre l'Internet. Cependant, la plupart des gens n'ont pas conscience que tout est énergie et qu'aucune énergie ne se perd. Bien souvent, c'est comme si nous, les hommes, étions frappés de cécité ou de surdité, car certains, bien qu'ils aient déjà lu ou entendu parler un jour ou l'autre des interactions énergétiques, pensent qu'ils ne sont pas concernés. Pourquoi cela ne nous concernerait-il pas? Sommes-nous hors de portée des cosmos? Ou alors, ne nous remettons-nous jamais en question? Ne remettons-nous pas en question nos pensées, paroles et actes? Quoi que nous en pensions, tout est et reste enregistré de manière extrêmement détaillée. Tous nos comportements négatifs, c'est-à-dire qui ne correspondent pas à la loi universelle, la loi absolue qui est au-dessus de toute chose, évoluent dans le principe satanique des semailles et des récoltes, souvent décrit de nos jours par la phrase « toute action déclenche une réaction » qu'on exprime cependant sans prendre conscience de ce que cela veut dire.
4: Par son comportement, chacun d'entre nous est constamment en train d'émettre et de recevoir. Et d'autres âmes peuvent agir sur les ondes que nous émettons et recevons, si la fréquence de ces dernières correspond à leur potentiel d'émission. C'est ce qui se passe lorsque des âmes liées à la Terre parviennent à utiliser à leur fin une certaine portion de fréquence. C'est l'un des dangers de notre monde actuel. L'autre, bien plus grand encore, est celui provenant de l'influence des démons et de l'état des démons qui, parallèlement à d'autres forces négatives, est implanté dans les domaines inférieurs du cosmos de matière subtile ainsi que dans le cosmos matériel. L'état des démons vit encore dans l'illusion du désir de dissoudre la création de Dieu, bien que par son énergie rédemptrice, Jésus de Nazareth ait stoppé toute possibilité de dissolution des formes de vie divine. Il apporta sa force énergétique indissoluble, issue de l'absolu, afin de sauver de la dissolution la création divine et éternelle, toutes les formes d'existence.
1: Comment les démons réalisent-ils leurs actes funestes? Les démons ne se contentent pas du potentiel d'énergie d'individus en particulier, comme c'est le cas pour les âmes liées à la Terre. Les démons agissent sur des groupes entiers de personnes, sur de grands comme de petits rassemblements de personnes. Ils agissent là où se trouve une masse de gens, afin de l'exciter, de l'entraîner dans un tourbillon d'agressivité et d'énervement, pour ensuite pomper cette énergie négative hautement concentrée, qui est alors sous forme de courants énergétiques. Des charges d'énergie concentrées qu'ils utilisent ensuite pour réaliser leurs sombres desseins sur la Terre à travers des personnes qui, à leur tour, sont à la solde des forces obscures. Les démons cherche constamment à pousser des groupes de personnes à agir pour leur but. Il cherche à exacerber la querelle et la discorde jusqu'à ce que soit déclenché un courant d'énergie négative qu'ils investiront alors pour des personnes ou groupes de personnes qui, par exemple, agissent contre la création de Dieu. Par exemple, des personnes avides de profit lorsqu'il s'agit d'exploiter les ressources de la terre à grande échelle, d'acquérir des terres, ou de voler dans d'autres pays les précieuses richesses naturelles du sous-sol, ou encore de déclencher des guerres afin d'extorquer le pouvoir dans un pays ou de faire affluer d'énormes sommes d'argent qui enrichiront certains.
2: Lorsqu'il s'agit de maintenir leur pouvoir tyrannique, les personnes possédées par la soif de pouvoir et influencées par les démons n'ont aucune honte à opprimer leurs contemporains, à les exploiter, à les faire violer ou assassiner. Afin de satisfaire les immenses exigences de ces projets de grande envergure ou d'hommes de pouvoir qui abusent de la terre et des êtres humains pour leurs objectifs, parfois planifiés à échelle mondiale, il faut toujours de l'énergie. Au début des événements de la chute, l'Éternel, le Créateur de toute existence, ne prêta qu'une certaine quantité d'énergie aux êtres spirituels qui se détournèrent du royaume de Dieu. Dieu n'a jamais donné une once d'énergie supplémentaire pour la réalisation d'actes dirigés contre sa loi éternelle, quelle que soit l'importance de ces actes, ni à tous ceux qui sont assoiffés d'argent et de pouvoir. En d'autres termes, tous les êtres humains avides de profit, de même que les âmes liées à la terre et les démons, tous ont besoin de l'énergie des hommes afin de pouvoir vivre sur la terre leurs désirs effrénés, que ce soit à travers une personne ou à travers un grand nombre de personnes. Tout contenu négatif, qui n'est autre en fin de compte qu'une partie transformée de la quantité d'énergie divine qui nous a été prêtée, tout aspect négatif donc permet à d'autres âmes de nous influencer, voire de nous piloter et même de nous posséder. Toute pensée négative, tout comportement qui ne relève pas de la force créatrice de l'univers peut, selon le principe émettre et recevoir, être atteint et renforcé par des forces adversaires à Dieu.
3: Encore une fois, tout est énergie. Si nous utilisons l'énergie qui nous a été prêtée, appelée également énergie de la chute, pour entretenir des pensées, paroles et actes négatifs, ces énergies sont vouées à être influencées. Celui dont les pensées sont souvent occupées par ses désirs, son aspiration au pouvoir ou autres aspirations similaires, produisant ainsi régulièrement des énergies négatives, pénètre lui-même dans la zone dangereuse. Dans cette zone, il est incité à continuer à penser, parler et agir dans le même sens jusqu'à ce qu'il puisse être piloté par une âme ou par des démons. Dès qu'un certain volume d'énergie négative est créé, il est comme siphonné par les forces négatives invisibles et l'homme devient alors un véritable distributeur d'énergie. Les âmes liées à la terre, tout comme les démons issus de l'état des démons, ont besoin des hommes pour leur voler leur énergie. Les âmes individuelles liées à la terre, tout comme les âmes des démons qui, à un niveau plus large, pompent l'énergie de groupes entiers de personnes, toutes ces âmes ne possèdent qu'un capital énergétique de départ déterminé qu'elles ne peuvent pas modifier. À moins qu'elles ne suivent avec sérieux le chemin de la mise en ordre, qui passe par la prise de conscience des données négatives qu'elles ont enregistrées dans les constellations planétaires, afin de pouvoir mettre en ordre tout ce qui, en elles, est encore contre la loi de l'unité universelle, et ainsi se diriger vers le royaume de Dieu. Les âmes ne peuvent pas prendre l'énergie d'autres âmes. Par contre, les hommes peuvent voler l'énergie de leur prochain en les rendant dépendants d'eux.
1: L'influence pratiquée par les âmes liées à la Terre sur les hommes peut prendre de multiples formes qui leur permettront d'assouvir leurs désirs. Dans les royaumes intermédiaires de l'au-delà, ainsi que dans le cosmos matériel, il existe également ce qu'on appelle des groupes d'intérêts composés d'âmes qui influencent des types particuliers d'êtres humains pour en faire leurs fournisseurs d'énergie. Leur but est d'utiliser ensuite ces énergies pour agir sur des personnes qui, sur Terre, poursuivent des intérêts similaires à ceux que ces âmes poursuivaient lorsqu'elles étaient incarnées, comme par exemple terminer une étude scientifique qu'elles n'ont pas pu conclure de leur vivant sur Terre. Dans les royaumes intermédiaires se trouvent également des groupes d'âmes composés de fanatiques religieux qui appartenaient à une religion bien précise. Ils cherchent constamment à influencer leurs semblables afin de redonner vie à leurs convictions religieuses. Autrement dit, ils cherchent à inoculer à d'autres leur égarement religieux. L'approche et la prise de contact avec les personnes incarnées se déroule toujours de la même manière. Comme nous l'avons décrit auparavant, les âmes qui ont enregistré en elles de tels programmes lors de leur passage sur Terre tentent de réveiller et de déclencher dans les personnes incarnées les aspects qu'elles-mêmes aspirent fortement à revivre.
3: Dans le livre de Gabriel, on peut lire ce qui suit. Si la personne incarnée, influencée par une âme, ne se contente pas de vivre ses désirs en pensée, donc d'une manière virtuelle, mais les accomplit, c'est-à-dire si elle commet des vols, des pillages, des viols et incite d'autres personnes au meurtre, par exemple, alors l'âme peut prendre possession de cette personne. Tout d'abord, elle écarte l'âme de sa victime et infiltre partiellement son corps afin de se délecter des actes bas commis par cette personne. Cela représentait le contenu de sa vie alors qu'elle était encore incarnée, et c'est ce que réclame maintenant cette âme ainsi programmée par l'être humain qu'elle a été. Dès que l'âme parasite a atteint son but, elle passe son chemin et se met en recherche d'une nouvelle victime qui correspond à sa nature. Si la victime, c'est-à-dire la personne à travers laquelle l'âme parasite a vécu ses désirs, doit par exemple répondre de ses actes en justice et est mise en détention ou dans un centre de désintoxication, l'âme parasite lâche alors bien souvent sa victime et en recherche une autre.

0: Écoutons les paroles de Jésus à ce sujet. Lorsqu'un esprit mauvais est sorti d'un homme, il va et vient dans des espaces déserts en cherchant un lieu où s'établir. Mais s'il n'en trouve pas, il se dit « Je vais retourner dans ma maison, celle que j'ai quittée. » Si, à son retour, il la trouve vide, propre et bien arrangée, il va prendre avec lui sept autres esprits plus mauvais que lui. Ils entrent dans la maison et s'y établissent, et finalement, l'état de cet homme sera pire qu'au début. Il en sera de même pour cette génération mauvaise.
1: Dieser bösen Generation wird es genauso gehen.
2: Certains événements qui se déroulent dans notre monde et qui parfois nous paraissent inexplicables se déroulent également dans le monde virtuel des âmes liées à la Terre, même si nous ne les voyons pas. Encore une fois, la manière de procéder d'une âme liée à la Terre est toujours la même. Tout d'abord, elle émet des impulsions dans l'aura de la personne incarnée, dont le fluide est similaire au sien. Puis, par des émissions constantes focalisées sur des aspects de sa victime, qui sont similaires au sien, l'âme renforce ces derniers et stimule ainsi dans la personne incarnée des pensées basses, des désirs, des passions, l'avidité, l'escroquerie, le mensonge, le vol, le meurtre, le viol ou autre. Si elle parvient à ses fins, la personne incarnée lui obéit. Si celle-ci développe de nouveaux désirs en pensée, l'âme avide prend les commandes et pilote la personne incarnée jusqu'à ce que celle-ci mette en pratique le contenu de ses pensées. L'âme parasite n'a plus qu'à se régaler des débordements et excès de sa victime.
0: Malgré toutes ces visions d'horreur, nous ne devrions pas oublier que des âmes élevées sont toujours présentes pour assister et instruire ces âmes, les aider à retrouver le chemin menant à un comportement en accord avec les lois de Dieu et à rendre la liberté à leurs victimes. Bien sûr, elles ont et gardent le libre arbitre d'accepter ou de refuser cette aide. Le libre arbitre est un bien acquis à toutes les âmes, incarnées ou pas. Chaque être humain a également à ses côtés un être protecteur, appelé aussi ange gardien, qui le met en garde et l'exhorte, tout en respectant son libre arbitre. Autrement dit, l'homme décide lui-même s'il veut percevoir les fines impulsions positives de son ange gardien ou les ignorer, voire les rejeter. Dans la loi éternelle de l'infini cosmique, le libre arbitre est une force fondamentale irrévocable. Celui qui est infini, que les hommes appellent Dieu, Allah, Jéhovah, intelligence suprême ou Père céleste, est toujours l'un qui est la puissance universelle, la sagesse, l'amour et la liberté de toute éternité.
3: En entendant tout cela, vous serez certainement nombreux à vous dire « c'est un véritable scénario d'horreur ». C'est juste, c'est vraiment l'horreur, c'est sinistre. Mais qui a créé cette épouvante qui sévit dans le monde visible comme dans le monde invisible? N'oublions pas ce que dit un vieux dicton. Tel qu'il est tombé, l'arbre reste couché. Dieu, l'Éternel, a donné la liberté aux êtres divins dans le royaume de Dieu, tout comme aux êtres humains. Dans ce cas, qui est responsable? Dieu ou l'homme? Nous, les humains. Et cela en raison de nos pensées négatives, de nos désirs, de notre haine, de la jalousie, de nos querelles, de l'escroquerie, des mensonges, de la vengeance, des meurtres, des viols, ainsi que de l'abus et de l'exploitation de la terre. Ce sont nous, les êtres humains, qui sommes à l'origine de l'incommensurable souffrance des animaux et du pillage de la terre qui se poursuit sans interruption. Qui vit dans l'ivresse de soumettre brutalement la terre à sa volonté

0: d'accumuler des biens et de l'argent tout en restant tout à fait indifférent à ses contemporains qui meurent de faim. Pour un grand nombre de gens, la vie est devenue une sorte d'ivresse virtuelle, et selon eux, c'est l'avenir. De plus en plus de gens sont sous l'emprise de pulsions passionnelles, de l'avidité, de la convoitise, de la dépendance au jeu, du manque de volonté, de l'hostilité envers le prochain, etc. L'homme est devenu un esprit d'épouvante qui, après la mort du corps physique, reste, en tant qu'âme, celui qu'il a été de son vivant sur terre. Tous ses aspects étaient ses propres œuvres et restent les œuvres de son âme, même lorsque celle-ci passe dans l'au-delà.
1: Certains se diront peut-être, pourquoi Dieu permet-il tout cela? Pourquoi n'intervient-il pas? Et nous pourrions aussi inverser la question. Pourquoi nous permettons-nous d'avoir des pensées aussi négatives et des comportements aussi immoraux? Nous pourrions nous-mêmes répondre à la question « Pourquoi Dieu n'intervient-il pas ?» par une autre question « À qui Dieu devrait-il s'en prendre ? Qui devrait-il punir de ses méfaits ?» Chers auditeurs, chers téléspectateurs, que diriez-vous si Dieu agissait ainsi envers vous et vous punissait? Peut-être répondriez-vous instantanément, « Et l'autre, il est bien pire que moi, c'est totalement injuste. » Certains diraient peut-être, « Moi, je veux ma liberté, je veux faire uniquement ce qui me plaît. » Alors, comment Dieu, l'Éternel, devrait-il se comporter envers nous? Dieu est la justice et la liberté absolue qu'il a offerte à tous les êtres. Autrement dit, à nous aussi les hommes. Par conséquent, chacun d'entre nous, nous qui réclamons tant la liberté, est responsable de ce qu'il fait et de ce qu'il ne fait pas.
2: Chaque âme dans les plans de purification, mais aussi chaque âme liée à la terre, qui choisit ses victimes parmi les hommes et est régulièrement exhortée à rebrousser chemin, à faire un examen de conscience et à mettre en ordre ses erreurs, est soumise à la loi des semailles et des récoltes, ou encore loi de cause à effet. On pourrait dire aussi « toute action engendre une réaction ». Cette loi fait partie du processus de la chute. En effet, après qu'elle ait obtenu de nombreuses indications, chaque âme reçoit sous forme d'images, à travers les planètes d'enregistrement du cosmos de matière plus subtile, une information qui lui montre la direction à prendre, faire un examen de conscience, entendre raison et mettre en ordre ses erreurs. Il est expliqué à l'âme liée à la Terre qu'elle devrait se défaire de ses désirs bas et, comme le font de nombreuses autres âmes, suivre le chemin d'évolution qui l'attend et qui lui est montré sous forme d'image. De la sorte, elle pourrait, en se repentant, en demandant pardon et dans la mesure où des personnes ont commis des fautes envers elle au cours d'incarnations passées, en pardonnant à ces personnes et à leur âme, mettre en ordre et se libérer pas à pas des fautes dont elle s'est chargée lorsqu'elle était incarnée. La loi de la vie, qui est unité et liberté, offre donc à toutes les âmes, aussi bien à celles qui ont été à l'origine d'un péché qu'à celles qui se sont laissées entraîner, la même chance de se reconnaître et de prendre une nouvelle orientation.
0: De nombreuses âmes, et tout particulièrement celles liées à la Terre, refoulent ces impulsions données sous forme d'images. Leur réaction est similaire à celle des hommes qui sont régulièrement incités par la voix de leur conscience à reconnaître les aspects négatifs qui leur sont montrés au cours de la journée, à demander pardon et à pardonner. Nombreux d'entre eux considèrent de telles impulsions de leur conscience comme un accès de faiblesse qu'ils mettent alors de côté sans y prêter attention. Il en va souvent de même pour l'âme désincarnée liée à la terre. à la différence que l'homme, orienté sur la matière, est la plupart du temps persuadé de ne pouvoir combler ce déficit que par un soutien et une aide extérieure, c'est-à-dire matérielle. À cet effet, il recherche de l'aide sur un plan humain ou fait intervenir le pouvoir et l'argent. Ni l'un ni l'autre ne sont possibles dans le domaine des âmes, c'est-à-dire dans l'au-delà.
3: Nous venons d'entendre de manière détaillée dans quelle situation se trouve une âme dans laquelle des aspects de faute enregistrés sur Terre par le passé sont activés, c'est-à-dire réveillés. Les descriptions qui vont suivre nous montrent, à titre d'exemple, comment une âme perçoit ces manifestations de sa conscience et ses images. Prenons donc l'exemple d'une âme qui, dans son incarnation passée, était chasseur. Que cette âme soit aujourd'hui dans les plans de purification, ou que ce soit une âme liée à la terre qui prenne pour victime des personnes incarnées, des images et des successions d'images se forment maintenant en elle. Dans ces images, elle voit l'être humain qu'elle était abattre brutalement les animaux des champs et des forêts. Elle voit ces animaux se traîner pendant des heures ou des jours avant de mourir. Elle ressent en elle la souffrance et la douleur d'une mère abattue et des petits qui meurent de faim parce que leur mère a été tuée. Ces images se déroule devant elle et elle ressent en même temps la souffrance et la douleur endurées par ces animaux. En raison de cette douleur et de ces images effroyables, l'âme cesse de chercher à posséder des êtres humains, car elle porte et ressent maintenant en elle ce qu'ont subi des animaux ou des hommes.
2: Un autre exemple. Une âme avance dans les champs, soit dans une succession d'images qui se déroulent en elle, soit invisible à nos yeux à la surface de la terre, et est prise de crise d'asphyxie, telle qu'elle en a fait subir aux animaux alors qu'elle était incarnée. Dans un autre cas, la souffrance des poissons pêchés de manière extrêmement cruelle dans les rivières, les fleuves ou les mers déclenchera dans une âme la même souffrance et les mêmes douleurs. L'âme subit respectivement ce qu'elle a fait endurer aux autres, hommes ou animaux, alors qu'elle était incarnée. Dans l'au-delà, l'âme des tout-puissants d'autrefois subit elle aussi les pulsions basses qu'elle a faites endurer à des êtres humains et à des animaux, y compris sa soif de s'enrichir toujours plus, ce qui amena beaucoup de personnes à souffrir et à mourir de faim. Tout, véritablement tout ce qu'une âme n'a pas mis en ordre alors qu'elle était encore incarnée, se transforme pour elle en souffrance dans l'au-delà. C'est seulement lorsque l'homme et l'âme reconnaissent leurs œuvres cruelles, s'en repentent, demandent pardon du plus profond d'eux-mêmes et de leur côté pardonnent, que l'âme peut suivre son chemin d'évolution vers des formes de vie plus élevées, à condition toutefois que ses fautes lui aient été pardonnées.
0: À la suite des images qui déclenchent en elle la douleur et la souffrance, une question se pose à l'âme. Veut-elle continuer son évolution au sein du royaume des âmes, du cosmos de matière plus subtile? Ou veut-elle s'incarner à nouveau lorsque la possibilité lui sera offerte, c'est-à-dire lorsqu'un couple de parents au programme similaire au sien pourra l'accueillir? L'être humain qui accueille alors cette âme décidera de la suite de son destin. La vie sur Terre est extrêmement dangereuse. Cependant, aucune âme n'est contrainte à s'incarner. Chaque homme a en main son propre destin. Chaque homme est un pèlerin et son chemin dans l'ici-bas, puis en tant qu'âme dans les plans de l'au-delà, le mène vers la patrie éternelle, vers le royaume de Dieu, dans la mesure où sa conscience s'y ouvre progressivement. Cependant, chaque homme décide lui-même comment, quand, combien de temps et en quel lieu s'attarde son âme.
4: Doch jeder Mensch entscheidet selbst, wie, wann, wie lange und an welchen Orten sich seine Seele aufhalten wird.
5: Liebe Zuschauerinnen,
1: chers téléspectateurs, chers auditeurs, oui, la vie peut être dangereuse. C'est pourquoi nous devrions vivre très consciemment, concentré sur l'instant présent et mettre à profit chaque jour de notre vie sur Terre. À travers Gabriel, l'Esprit de Dieu a donné de nombreuses indications et aides, nous permettant de prendre notre vie en main et de la mettre véritablement à profit, ce en quoi Dieu, qui est en nous, nous aide. Chers téléspectateurs, chers auditeurs, nous touchons à la fin de ce volet de la série intitulée « Horreur dans l'Astral ». Nous vous rappelons qu'il vous est possible de retrouver le texte intégral de cette série sur le site www.radio-santec.com. Nous prenons congé de vous pour aujourd'hui en vous souhaitant chacun de nous d'être réellement attentif au cours des jours et des semaines qui suivront. Si ce thème vous intéresse, retrouvez-nous bientôt pour la suite de cette série intitulée, je le rappelle, « Horreur dans l'Astral ». D'ici là, nous vous souhaitons une bonne continuation et vous adressons une salutation en Dieu.

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L'ère messianique et sophianique a commencé. Le retour du Christ de Dieu est annoncé dans la conscience de ses paroles « Je viens bientôt ». 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

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Cette rencontre s'est déroulée dans la bibliothèque Sophia, le centre de l'Esprit libre en Allemagne.

0: Liebe Schwestern, liebe Brüder,
1: chères sœurs, chers frères, depuis la Bibliothèque Sophia, le centre de l'esprit libre, initié, conçu et rempli du plus haut savoir spirituel venu du royaume de Dieu par Gabriel, la prophétesse et messagère de Dieu, nous saluons tous les frères et sœurs de la commune fondatrice pour l'édification du royaume de paix du Christ de Dieu, également tous ceux qui sont dans les bassins collecteurs et les communautés libres du monde entier, ainsi que les très nombreuses personnes qui nous entendent à la radio et à la télévision. À tous, une chaleureuse salutation en Dieu. Nous voulons consacrer notre rencontre d'aujourd'hui tout particulièrement au souvenir de notre sœur bien-aimée, Gabrielle, car cela fait maintenant environ 2 ans qu'elle a quitté la terre pour retourner dans le royaume de Dieu. Quand Gabrielle est passée dans cette autre forme d'existence, cela a été une très grande perte pour nous tous. Mais nous savions que c'était pour elle une libération et qu'elle se réjouissait beaucoup de ce retour à la maison. Notre amour pour elle l'a accompagnée et nous savions bien que Sophia retournerait un jour dans la patrie céleste. En revanche, ce que nous n'osions plus espérer, c'est tout ce qui s'est produit depuis lors. En effet, le royaume de Dieu a tout prévu, préparé. À travers le fils de la sagesse, Ulrich, qui a vécu auprès de Gabrielle ces 20 dernières années, a pris soin d'elle et l'a accompagnée, la continuité de la parole prophétique est assurée à notre époque. Ainsi, nous pouvons ressentir l'amour de Gabrielle lorsque nous entendons sa parole venue du royaume de Dieu, lorsqu'elle nous parle par la parole prophétique à travers son Fils spirituel. En ces heures, nous en faisons l'expérience. Elle est vivante en esprit aux côtés du chérubin de la sagesse divine. Elle continue de nous aider, de nous soutenir, de nous instruire et de nous former en tant que sœurs du royaume de Dieu, en union avec le Christ de Dieu. En 2007, lors d'une rencontre de la Pentecôte, Gabrielle nous a adressé quelques paroles sur nous, les chrétiens des origines, que j'aimerais vous lire. Voici ce qu'elle nous a transmis. Nous n'avons pas de dirigeants. Nous sommes tous frères et sœurs entre nous, enfants d'un même Père éternel. Nous avons tous dit oui à la grande mission du Christ de Dieu afin d'édifier l'œuvre du Christ de Dieu qui comprend de nombreuses facettes et de la porter dans le monde. Dire oui à Dieu signifie développer nos capacités et nos talents spirituels et les utiliser en fonction de notre formation professionnelle ou autrement selon les talents et les capacités qui se manifestent pour qu'ils profitent à l'œuvre du Christ de Dieu. Tous, nous nous engageons plus ou moins pour l'œuvre du Christ de Dieu et notre sœur Gabrielle également. Sa mission a été et reste d'être en mesure d'accomplir la tâche de prophète, c'est-à-dire de vivre de telle manière que Dieu puisse parler à travers elle, c'est-à-dire ne rien vouloir d'autre que servir Dieu. Chez nous, les chrétiens des origines, c'est Dieu que l'on glorifie et non la trompette, l'instrument. Gabrielle demande de tout cœur qu'on la voie comme une sœur et rien d'autre. Elle demande de tout cœur que l'on adore Dieu et que l'on ne glorifie pas la sœur qu'elle est. Le centre de tout, c'est le Christ, Dieu, notre Père, notre patrie éternelle, l'édification du royaume de paix et rien d'autre. Chères sœurs, chers frères, ces paroles reflètent la grande modestie, la bonté et l'esprit fraternel de Gabriel, dont nous avons pu être les témoins. Et si nous voulons passer cette soirée en souvenir d'elle, ce n'est pas pour la glorifier, mais par amour pour elle, le séraphin de la sagesse divine, ce grand être devant le trône de Dieu. Elle a pris sur elle de se préparer pendant de nombreuses incarnations douloureuses pour agir sur cette terre pendant plus de 50 ans, en cette grande époque de bouleversement, comme messagère de Dieu et pour donner la parole prophétique avec une qualité que l'on n'avait plus connue depuis Jésus de Nazareth. Chères sœurs, chers frères, ce soir, nous allons pouvoir écouter ensemble une révélation donnée à travers Gabriel en 1997, il y a donc près de 30 ans, et dans laquelle le Dieu Créateur éternel, le Dieu Père-Mère, s'adresse à nous avec puissance. Celui qui laisse agir en lui les paroles de l'Éternel pressentira quel grand être a séjourné parmi nous pour rendre cela possible. Elle l'a fait par amour pour Dieu, en toute simplicité, comme une sœur, mais puissante en esprit. Préparons-nous aux paroles de notre Père éternel que nous allons entendre maintenant. Elles sont aussi actuelles aujourd'hui qu'à l'époque, car son esprit est présence éternelle et sa parole est valable hier comme aujourd'hui.
2: Ich bin das Ziel aller Seelen und Menschen.
3: Je suis le but de toutes les âmes et de tous les êtres humains, le Tout-Puissant et la Toute-Puissance Dieu. Celui qui peut le comprendre comprend ma parole. Celui qui ne veut pas accepter cela ne me comprend pas parce qu'il ne se connaît pas lui-même et qu'il n'a pas non plus appris à se comprendre. Je suis le je suis. Ma parole s'exprime à travers la bouche prophétique, parce que les âmes et les êtres humains ont perdu le langage des cieux. Les peuples de cette terre parlent leur langue. Les êtres humains des différents peuples ont acquis des mots dont ils sont eux-mêmes le contenu. Ce n'est pas Dieu, le « je suis » qui en est le contenu. J'ai choisi une personne et j'ai mis à ses côtés un grand être divin. Elle a été formée par cet être divin afin qu'elle comprenne le langage des cieux et le traduise pour vous, les êtres humains. Ainsi, vous entendez ma parole dans la langue maternelle du prophète. En vérité, je vous le dis, à vous, les êtres humains, dans vos habits humains, vous avez oublié qui vous êtes au plus profond de vous-même. Vous avez construit des royaumes extérieurs terrestres et ne savez plus que le vrai royaume, le royaume intérieur, est votre patrie éternelle. En parlant votre langage égoïste, vous avez perdu le langage des cieux et vous êtes ainsi devenu faible et impuissant. Parce que vous êtes faible et impuissant, vous avez choisi des dirigeants, eux-mêmes faibles et impuissants, qui conduisent les peuples à la ruine. Regardez ce qui se passe dans votre monde. Saisissez le langage des différents peuples et votre propre langage. Alors, vous saurez que le monde n'est qu'un immense chaos, tout comme vous êtes vous-même le chaos, impuissant au niveau de vos pensées et de vos actes. Aussi, vous accrochez-vous à des dirigeants de ce monde et à des dirigeants ecclésiastiques, en croyant qu'ils vous feront sortir de votre impuissance, alors qu'ils sont aussi impuissants que vous. Des aveugles peuvent-ils conduire des aveugles? Ô enfants humains insensés, la toute-puissance que je suis est en chacun de vous. Pourtant, beaucoup disent: c'est trop difficile pour moi de me tourner vers cette toute-puissance qui est censée se trouver en moi. Indirectement, ils disent par là: je préfère m'accrocher à des dirigeants impuissants. Peut-être seront-ils capables de me montrer le chemin pour sortir de mon impuissance. Mais moi, je vous le dis, ils ne connaissent pas ce chemin. Ils ne sont que des aveugles conduisant d'autres aveugles, des bergers qui se parent de soutanes et d'autres ornements semblables. J'ai tout cela en horreur. Ils parlent de Dieu. Et en fait, c'est d'eux-mêmes qu'ils parlent. Et vous, mes enfants humains impuissants, vous suivez ces dirigeants impuissants qui mettent en avant leur être misérable par la richesse et le faste. Vous les imitez et espérez recevoir un tout petit peu de leur richesse. Vous vous contentez d'une pièce de monnaie que vous mendiez tout en bas des escaliers de leurs édifices somptueux. Combien de temps encore voulez-vous honorer ces idoles? « Vous dites qu'avant l'Ancien Testament, il y avait des idoles. Mais vous les avez encore aujourd'hui, ô enfants humains insensés. Vous n'avez fait que leur donner d'autres noms. Vous les honorez, les adorez, vous construisez sur eux. Et c'est ainsi que vous êtes vous-même devenus impuissants. Des brebis qui cherchent leur chemin. Beaucoup d'entre vous se disent chrétiens et ne savent pourtant pas du tout ce que signifie être chrétien. Je vous le dis, je suis le but de toutes les âmes et de tous les êtres humains, car le corps spirituel qui vit en vous est issu de moi et est donc immortel. Vous qui vous nommez chrétien, vous parlez certes de mon Fils, le corrégeant des cieux que j'ai envoyé à vous, les êtres humains, qui a vécu parmi vous, incarné en Jésus de Nazareth, qui vous a apporté l'amour que je suis et qui a incarné cet amour. Mais vous ne le connaissez pas. Vous dites qu'il serait le chemin, la vérité et la vie. Oui, il en est ainsi. Je suis le but. Il est le chemin qui mène au but. Et en moi, il est la vérité et la vie. Cependant, suivez-vous le chemin du Christ ? Ou bien celui que vous indiquent des dirigeants ecclésiastiques impuissants? En vérité, ce chemin ne mène ni vers l'intérieur ni vers le haut, mais vers l'extérieur et vers le bas. Le Christ, votre Rédempteur, est le chemin qui mène à moi, votre Père, qui est le but. Combien de temps encore allez-vous marchander avec les dirigeants impuissants de vos églises et de ce monde afin d'obtenir quelques pièces de monnaie? Ne savez-vous pas qu'au plus profond de vous, vous portez la richesse des cieux? À quoi servent vos protestations? À quoi sert votre lutte pour obtenir une piécette de plus? À quoi vous sert-il de protester et de mendier pour obtenir du travail? Pour recevoir une piécette de plus, vous êtes prêt à vendre votre prochain. Est-ce là votre amour chrétien? Pour une piécette de plus, vous vous agenouillez devant les dignitaires ecclésiastiques que vous adorez. Ô vous, êtres humains insensés, combien de temps encore allez-vous vivre impuissant sur cette terre que jour après jour, vos dirigeants impuissants mutilent toujours plus? Ne voyez-vous pas que pour une piécette de plus, vous devez être servile et vous tuer au travail? Pourquoi? Parce que vous n'avez pas appris la loi, prix et travail. Parce que vous adorez vos idoles et les honorez. Vous vous inclinez devant elles. Vous adorez vos dirigeants ecclésiastiques et vous faites ce qu'ils vous disent. Mais ce que le Tout-Puissant vous dit à travers le Christ, votre Rédempteur, vous ne le faites pas. Oh, voyez! Si vous compreniez le langage des cieux, oui, si vous parliez vous-même le langage des cieux, alors je ne me révélerais pas à travers la parole prophétique. Mais puisque vous avez recouvert votre soi véritable, en imitant ceux qui vous plongent dans le malheur, il est nécessaire que je donne ma parole par la bouche prophétique. Vous ne vous connaissez pas vous-même, c'est pourquoi vous ne me comprenez pas non plus moi, Dieu, votre Père éternel, ni le Christ, votre Rédempteur. Que signifie « prie et travaille » ? Tourne-toi vers l'intérieur, ô être humain, car tu es le temple de Dieu et le Tout-Puissant, l'Esprit de la vérité et de la vie que je suis est en toi. La vie est en toi. L'autel, la lumière, l'Esprit est en toi. Tourne-toi vers l'intérieur et prie du fond du cœur. Ne mendie pas, ô enfant humain, car je ne t'ai pas créé en tant que mendiant, mais en tant qu'être pur, en tant qu'être de lumière. Et je t'ai donné l'infini divin pour héritage. Chacun de vous est infiniment riche au plus profond de lui-même. Cependant, la richesse intérieure n'émerge en vous que si vous avez appris à prier. Prier signifie également accomplir au quotidien ce pour quoi vous priez. Prier signifie accomplir pas à pas les 10 commandements que je vous ai donnés à travers Moïse. Prier signifie également accomplir pas à pas le sermon sur la montagne que Jésus, le Christ, votre Rédempteur, vous a apporté. Et si vous comprenez le sens de ces lois divines, vous comprenez ce que signifie travailler. Vous travaillez alors avec la force de l'Esprit. Plus vous accomplissez les aspects de la loi de la vie, plus il y a d'êtres divins à vos côtés qui vous préparent les chemins. Car au plus profond de vous, vous êtes des êtres divins, des êtres de la lumière, des êtres libres. Aujourd'hui, vous êtes des personnes impuissantes qui ne sont pas libres, qui marchandent pour obtenir une piécette de plus. Qui adorent leurs autorités ecclésiastiques impuissantes. Et comme il en était à l'époque de Jésus, il en est de même aujourd'hui. Vous vous asseyez derrière et laissez les grands de ce monde se mettre au premier rang. Quand deviendrez-vous enfin le peuple de Dieu qui peu à peu parvient à la grande unité et à la grande famille grâce au Christ en moi, le Tout-Puissant? Oh, voyez! Tout votre être tend vers l'extérieur, vers le monde. Parce que beaucoup d'entre vous ne peuvent pas croire que j'existe. Tant que vous adorez vos idoles, vous ne pourrez pas non plus le comprendre, car l'Esprit de votre Dieu et Seigneur qui vous aime, que je suis, est en chacun de vous. Cependant, si vous ne laissez pas l'Esprit prendre place en vous et qu'à la place vous invoquez des esprits, comment pouvez-vous comprendre le grand Esprit Tout-Puissant qui est votre Père? Le ciel et la terre doivent devenir un, cependant.

0: geschieht? Wissen wir,
1: ne savez-vous pas que tout ce qui arrive à la terre et tout ce qui est fait aux animaux retombera sur vous? Certains pensent qu'après cette existence terrestre, ils entreront dans les cieux. Je te demande ceci, ô être humain, amènes-tu vraiment les cieux avec toi? Comment as-tu vécu dans ton passé? Comment vis-tu aujourd'hui? Combien de fois ton âme a-t-elle déjà été un être humain ici-bas? Où se trouve votre patrimoine génétique, c'est-à-dire vos gènes? Ne savez-vous pas que le hasard n'existe pas? Ce n'est pas un hasard si vous vivez avec telle ou telle personne, ni la manière dont vous vivez avec elle. Ce n'est pas par hasard non plus si votre corps est enterré à un certain endroit lorsque votre âme le quitte et retourne dans les plans de conscience qui lui correspondent. Le hasard n'existe pas. Tout est programmé tel que vous le voulez. Il n'y a pas de hasard. Tout est soit piloté, influencé, soit guidé. Et si vous croyez que vous êtes guidé par Dieu, vous devez alors vous demander comment vous vivez. Vivez-vous pas à pas selon les commandements de Dieu et le sermon sur la montagne de Jésus? Si c'est le cas, vos pensées et vos paroles deviennent de plus en plus pures et vous parvenez à être guidés par l'Esprit Tout-Puissant en Christ, votre Rédempteur. Ô voyez et comprenez profondément dans votre cœur. Les lieux où vos gènes sont stockés constituent des endroits où peuvent se rendre votre âme, c'est-à-dire des endroits où votre corps physique peut se former, se constituer lors d'incarnations ultérieures. Les lieux où sont stockés vos gènes deviennent alors des lieux d'atterrissage pour l'âme, qui sont en même temps des lieux où le corps se forme. Tant que vous ne vous élevez pas au-dessus de votre héritage pécheur, vous reviendrez sans cesse. Ô voyez, vous dites que cette terre est surpeuplée. Pourquoi tant d'âmes veulent-elles s'incarner? Parce que les lieux de stockage de leurs gènes, qui sont en même temps des lieux d'atterrissage, rayonnent de

0: plus en plus, car au cours de leurs incarnations, elles n'ont pas réglé, purifié le contenu de leur patrimoine génétique pécheur. Beaucoup d'âmes ne se purifient pas non plus dans les plans de purification, leur aspiration étant de retourner vers ces lieux de stockage qui rayonnent à partir de la terre et qui sont en même temps le lieu où elles démarreront leur prochaine incarnation. Cela n'est pas la volonté de Dieu, votre Père que je suis. Ce n'est pas non plus la volonté de Jésus, du Christ, votre Rédempteur. C'est votre volonté tordue et impuissante. C'est l'impuissance qui est en chacun de vous. Vous avez en vous la puissance divine. Mais impuissant, vous continuez à faire ce qui vous nuit à vous-même. Vous êtes contre votre prochain. Vous êtes contre les règnes de la nature. Et en fin de compte, vous êtes contre vous-même. Vous voulez vous nuire à vous-même, vous qui vous infligez vous-même la maladie, la misère, la faim et encore beaucoup d'autres choses, parce que vous êtes dans l'impuissance, parce que vous voulez avoir du pouvoir. Ensuite, vous m'accusez de ce qui vous arrive. Maintenant, vous direz peut-être, nous devons accuser ceux qui nous dirigent. Oh non! Accusez-vous vous-même, vous qui, impuissants, vous laissez guider par des dirigeants également impuissants. Je le répète, vos protestations ne vous servent à rien. Il ne vous sert à rien d'accuser votre prochain ni vos dirigeants que vous avez élus. Accusez-vous plutôt vous-même que ceux qui n'accomplissent pas ce que Jésus a enseigné et vécu en exemple s'accusent eux-mêmes. Vous parlez du Christ car vous pensez être chrétien. Vous parlez de lui, mais vous ne le connaissez pas, parce que vous ne vous connaissez pas vous-même en tant qu'enfant de Dieu. Vous dites que vous êtes des enfants de Dieu. En vérité, vous êtes les enfants des autorités ecclésiastiques qui vous dictent ce que vous avez à faire. lorsqu'elle parle de Dieu, elle parle en fait d'elle-même. Vous adorez donc des êtres humains et ainsi des idoles. Vous êtes des serviteurs d'idoles tant que vous ne vous tournez pas vers votre intérieur. Ne savez-vous pas qu'au plus profond de vous se trouve la paix, l'amour, votre héritage divin? Beaucoup l'ignorent, et ceux qui le savent pensent que le chemin qui y mène est trop difficile. Mais vous avez apporté des souffrances physiques, des maladies et beaucoup d'autres choses encore, et vous m'accusez. C'est vous-même qui vous les êtes imposés. Et chaque jour, vous nourrissez le négatif dans vos sentiments, pensées, paroles et actes. Vous errez ça et là sans avoir la paix en vous et vous ne connaissez pas votre but. Oh, voyez, la paix est au plus profond de vous. Mais vous ne pouvez la trouver que si vous faites la paix avec votre prochain. Et si vous faites la paix et restez en paix avec votre prochain, alors vous ferez aussi la paix et garderez la paix avec les règnes de la nature, de sorte que la terre puisse enfin respirer de nouveau. Les animaux vous fuient lorsqu'ils vous voient. Ne vous êtes-vous jamais demandé pourquoi? Les pierres retirent leur rayonnement lorsque vous posez le pied sur elles. Les plantes, les arbres, le moindre brin d'herbe retirent leur rayonnement quand vous vous approchez d'eux. Vous êtes-vous déjà demandé pourquoi? Vous qui devriez cultiver la terre dans l'amour et la paix, prenez soin de la terre dans l'amour et dans la paix.
1: Macht euch die Erde in Liebe und in Frieden untertan, das heißt.
0: Autrement dit, si vous possédez l'amour juste, qui est votre héritage divin, et la paix, alors la terre vous sert, ainsi que l'univers et les frères et sœurs des cieux.
1: Die Brüder und Schwestern der Himmel. So manche Schutz.
0: Plus d'un être protecteur, vous les appelez aussi anges gardiens, s'écarte de vous, parce que votre aura rayonne d'une manière négative. L'être de lumière ne peut alors pratiquement pas se rapprocher de vous, l'être humain. Voilà ce que vous êtes. Vous, qui souvent me priez mais vos prières sont vides, car vous ne les accomplissez pas. Mes paroles sont graves, oui, elles sont exprimées pour ce monde à partir de la conscience de la rectitude pour mes enfants humains qui ne savent pas ce qu'ils portent en eux. Ce qu'il y a de plus grand, de plus beau, la patrie éternelle, la lumière, l'amour, la paix, la grande et puissante unité, le savoir et la certitude profonde qu'en moi, vous êtes tous une grande famille. Certains diront que mes paroles sont sévères et demanderont qui peut les entendre. Les pharisiens, les docteurs de la loi et leurs disciples ont dit la même chose à Jésus, au Christ, il y a près de 2000 ans. Ce n'est pas nouveau. Ce sont vos vies antérieures qui vous marquent. Il serait grand temps que vous fassiez le ménage dans vos lieux d'atterrissage en éliminant ce qui est négatif dans votre âme et qu'ainsi vous puissiez ressusciter en Christ et avec le Christ. Car telle est ma volonté dans le Christ. J'ai en horreur ces lieux d'atterrissage, ces nombreux endroits qui vous attirent toujours à nouveau à l'incarnation. En vérité, j'aimerais que mes enfants soient consciemment, je dis bien consciemment, auprès de moi. Vous êtes et vous demeurez dans mon cœur, mais j'aimerais vous avoir auprès de moi, afin que vous ressentiez ce que signifie avoir un Père tout-puissant, un Père qui vous aime, un Père qui vous appelle avec des paroles graves et sévères pour que vous compreniez enfin que la toute-puissance est en vous. Et il n'est pas difficile de retrouver la toute-puissance, votre héritage divin en moi, votre Père. Accomplissez dans votre vie quotidienne ce que Jésus vous a enseigné. Faites-le, oui, mettez-moi à l'épreuve, faites-le, et vous ressentirez combien l'Esprit de Dieu que je suis peut vous aider rapidement. Faites-le, et ne relâchez pas vos efforts. Soyez patient. C'est aussi une qualité que vous devez apprendre. Faites-le. Accomplissez pas à pas les commandements ainsi que les enseignements du sermon sur la montagne. Faites-le jour après jour et vous sortirez du sommeil de votre impuissance. Vous ressentirez la toute-puissance en vous, Dieu, que je suis d'éternité en éternité, tout comme vous êtes, vous aussi, d'éternité en éternité. Enfant humain, tu n'as pas besoin de guide ecclésiastique. Tu ne dois adorer aucun être humain ni le suivre. Adresse-moi tes prières et suis Jésus le Christ. Tourne-toi vers l'intérieur, comme on le dit. Entre dans la petite chambre silencieuse en toi et prie dans le silence celui qui est ton Père et Dieu. Mettez-moi à l'épreuve. Faites ce que Jésus vous a enseigné. Faites-le. Et vous verrez que vous êtes véritablement des fils et des filles d'un royaume infini, des héritiers de ce royaume, des êtres de lumière. Vous pouvez également faire l'expérience en habit terrestre. Qu'est-ce que l'enveloppe humaine lorsque l'esprit la traverse de son rayonnement?
1: Fühlt ihr denn nicht?
0: Ne ressentez-vous donc pas le souci et l'amour de votre Dieu et Père? Même si ces paroles sont graves et sévères, comme vous le dites, c'est l'amour qui vous appelle. L'amour veut vous réveiller, vous secouer, afin que vous parveniez à la conscience que vous êtes véritablement mes enfants,
1: dass ihr wahrhaft meine Kinder seid. Wie nahe ist euch
0: à quel point êtes-vous proche du Christ, votre Rédempteur? La toute-puissance de Dieu qui fait une dans mon esprit, rayonne en chacun de vous. Vous ne pouvez pas m'entendre, vous ne pouvez pas me comprendre. Vous ne pouvez pas non plus me ressentir.
1: Oh,
0: voyez. Vous êtes aveugle et sourd.
1: Taub seid ihr. Die Allmacht Gottes ist in euch.
0: La toute-puissance de Dieu est en vous et autour de vous. Impuissant, vous cherchez et vous voulez atteindre la puissance qui n'en est pas une et qui détruit toute chose. Recherchez la puissance de Dieu en vous et vous deviendrez fort. Alors, vous ne protesterez plus. Vous ne marchanderez plus en mendiant en bas des marches de vos temples extérieurs pour recevoir quelques pièces de monnaie. Ouvrez le royaume de Dieu en vous. Si vous le faites, vous êtes pour le Christ et avec le Christ. Et finalement, vous êtes pour votre prochain et avec votre prochain. Vous serez alors aussi pour et avec la terre, et vous recevrez tout ce dont vous avez besoin, et plus encore. C'est cela, la puissance de Dieu en vous. La puissance de Dieu édifie. La puissance négative détruit. C'est de l'impuissance.
1: Oh,
0: voyez. Lorsque vous étiez des êtres purs dans l'existence éternelle, vous me contempliez comme votre Père. Et vous incarniez l'amour que je suis. Vous m'avez quitté. Quel que soit ce qui vous a fait partir, vous vous êtes entouré d'une enveloppe. Vous êtes devenus des êtres humains. Et maintenant, vous vous accrochez à des êtres humains. Oh, voyez, tournez-vous vers l'intérieur. Cela signifie accomplir ce que Jésus, le Christ, vous a enseigné. Car il a dit, suivez-moi. Il n'a pas institué d'autres successeurs. Il n'a pas non plus institué des dirigeants du monde. Il n'a pas non plus instauré d'institutions ecclésiastiques. Il n'a pas non plus revêtu et entouré vos dirigeants ecclésiastiques de luxe et de faste. Ils l'ont fait eux-mêmes, eux qui veulent être des idoles. C'est l'égoïsme qui les a poussés, et c'est cela que vous adorez et honorez. Ressentez à l'intérieur de la parole que je suis et qui est exprimée par la bouche prophétique. Ressentez à l'intérieur de la parole prophétique et vous ressentez le grand amour de votre Dieu et Père dans le Christ, votre Rédempteur, car c'est un seul et même esprit qui rayonne en vous, un seul amour qui vous appelle, la paix des cieux qui vous rend doux. Et ainsi, vous deviendrez doux et humble de cœur envers Dieu, votre Père, et doux aussi envers vos prochains. Alors, vous ne serez plus servile, mais vous servirez. Servir signifie donner de manière juste. Et celui qui donne selon mes lois de la vie recevra également selon mes lois en fonction de ce qu'il a donné. Que voulez-vous faire? Vous avez le libre arbitre de vous décider librement. Mais moi, je vous appelle. Le Christ, mon Fils, vous appelle sans cesse. Il vous dit, venez tous à moi, le Christ de Dieu, votre Rédempteur. Vous qui êtes fatigués et chargés, oui, allez vers lui, le Christ, votre Rédempteur, en vous. Il est le chemin qui mène au but que je suis. Il est en moi la vérité. Il est l'esprit de la vie en chacun de vous. Que voulez-vous faire? Vous avez reçu une intelligence. Faites-en bon usage afin de devenir sage. Faites-en bon usage afin d'apprendre à voir en profondeur. Faites-en bon usage afin d'apprendre à entendre véritablement. Vous saurez alors où va ce monde, votre monde. Pas la terre qui est mienne et qui est finalement aussi votre. Oh, si vous preniez conscience de qui est en train de vous parler, alors vous deviendriez tout de suite d'autres personnes, des personnes qui aspirent à leur vie véritable qui est en vous, des personnes qui font la paix et maintiennent la paix avec leurs prochains. Des personnes qui suivent Jésus et non un guide de ce monde, quel que soit le nom que ce dernier se donne. Des personnes et donc des peuples qui rayonnent lumière et chaleur et qui gagnent, pour ainsi dire, d'autres peuples en leur apportant amour et paix, c'est-à-dire la chaleur intérieure. Ne croyez-vous pas que l'Esprit puisse tout cela, si vous le voulez? Et si vous faites bon usage de votre intelligence, vous retirerez ceci de mes paroles. Que je suis, que je demeure d'éternité en éternité. Que vous êtes en moi et que vous demeurez en moi d'éternité en éternité. Quel que soit le nombre de lieux d'atterrissage, d'incarnation, dans lesquels vous vous rendrez encore, vous demeurez en moi d'éternité en éternité. Et celui qui comprend cela aujourd'hui, maintenant et en cet instant, dissout ces lieux d'atterrissage en développant des valeurs plus élevées, les valeurs de l'esprit, en menant une vie qui a de la valeur et en reconnaissant ainsi le seul berger qui soit. Jésus, le Christ qu'il suit. Je ne vous guide vers aucun être humain, rappelez-vous-en. Je ne vous conduis pas non plus à mon instrument qui donne ma parole. Je vous guide et je vous appelle en disant, allez vers le Christ, il est en vous. Je suis le but et il est le chemin qui y mène et personne ne vient à moi si ce n'est par le Christ qui est le chemin qui mène au but. Et si vous rebroussez chemin maintenant, vous ressentez ce que signifie « Je suis d'éternité en éternité ». Toi, mon enfant, toi, tu es d'éternité en éternité. Celui qui rebrousse chemin ressent la joie de ce que signifie vivre en moi l'Éternel. Car cette vie est la vie et elle est joie éternelle. Je suis le je suis, le but. Je suis le je suis, l'éternité, et ainsi, de toute éternité, le tout-puissant et la toute-puissance de l'existence. Je suis. Rappelle-toi, mon enfant, que la parole est aussi en toi. Même si maintenant elle se tait à travers la parole prophétique, ma parole est en toi. Elle est la loi de la vie qui te rend libre, heureux et qui t'apporte la joie. C'est ce que je suis. Que veux-tu faire de toi? Que veux-tu faire de ton Rédempteur, le Christ? C'est toi qui en décides. Cependant, je demeure la parole en toi, qui est également ton héritage divin d'éternité en éternité.

0: Après la révélation du Créateur, le prophète Ulrich a prononcé une profonde prière de remerciement.
1: Père céleste, nous venons à toi en tant que ta commune fondatrice, et je crois que nous avons tous encore le cœur profondément ému d'avoir entendu ta révélation à travers ta fille bien-aimée, notre sœur Gabrielle. Pour ma part, je peux dire que cela me bouleverse profondément, qu'il y a près de 30 ans, tu parlais déjà si clairement, encore et encore. Oui, tu nous as tous secoués, les personnes du monde entier, pour qu'elles se repentent et se tournent vers toi en elles-mêmes, et nous aussi, qui t'entendons depuis plus longtemps et qui croyons en toi, en la parole prophétique, pour que nous allions de plus en plus dans le silence de notre petite chambre intérieure, afin de te trouver en nous et de trouver le Christ en nous. Père, tant de choses se sont passées en presque 30 ans, et l'humanité n'est pas devenue meilleure, bien au contraire. Mais tu es la toute-puissance, la force qui peut tout. Et ainsi, grâce à ton amour, mais aussi grâce au sérieux avec lequel tu nous as parlé, nous avons véritablement de l'espoir et de la joie dans notre cœur, car nous savons que bien des choses encore peuvent se réaliser selon ta volonté ici-bas, sur cette terre. La majorité des gens, Seigneur, tu le sais mieux que nous, est vraiment encore plus prisonnière du monde que nous-mêmes, qui nous efforçons de cheminer vers toi à travers le Christ. Père, nous te demandons à nouveau ton aide, à l'aide du Christ, pour que tu nous guides comme cela est bon pour notre être humain et pour notre âme. Mais nous voulons aussi vraiment apprendre à nous rapprocher de plus en plus les uns des autres et à placer le Christ au centre de notre communauté. Tu es l'amour, tu es l'esprit de l'éternité qui nous a appelés. C'est toi qui nous as conduits dans cette communauté, Père, et cela ne doit pas être en vain. Même si tes paroles sont parfois graves, car les temps sont graves, nous apprenons de plus en plus à le reconnaître. La terre-mère ne peut pratiquement plus nous porter. Cet été aussi a été marqué par la chaleur et la sécheresse. Père, tu nous avais annoncé tout cela il y a bien des décennies, et seuls quelques-uns ont cru en toi et ont changé leur vie pas à pas. Mais nous sommes reliés à toi, Père, dans la communauté, et nous continuons de te demander ta conduite et ta force. Oui, nous nous inclinons devant toi et te demandons ta bénédiction, afin que nous fassions encore de grands pas, que nous laissions derrière nous toute hostilité, que nous reconnaissions tout ce qui est négatif en nous et que, avec la force du Christ de Dieu, nous nous en repentions et ne le fassions plus. Père, guide-nous pour que nous menions vraiment ce cycle prophétique de 4000 ans à une bonne fin, pour que d'autres générations se lèvent dans ton esprit, des générations à partir desquelles se formera le peuple de Dieu, puis la ville de la Nouvelle Jérusalem, et de là, le royaume de paix du Christ de Dieu, notre frère. Père, nous ne sommes incarné pour rien d'autre que cela. Tu le dis avec raison, encore et encore. Prenez conscience de votre origine véritable. Nous le faisons beaucoup trop peu, Père, et nous demandons pardon pour cela. Nous voulons faire mieux à l'avenir. Oui, nous voulons apprendre à nous rencontrer les uns les autres comme des êtres issus de toi, des êtres de lumière, des êtres de ton amour, qui ont la mission d'apporter pour toi le royaume de Dieu sur cette terre. Père, toi qui es grand et plein de bonté, même si tes paroles ont été et restent graves, nous te remercions. Nous te remercions de nous secouer. Oui, nous en avons besoin de temps en temps pour rester sur le chemin qui est le Christ de Dieu. Ainsi, nous te remercions pour tout ce que tu nous donnes, non seulement pour le repas de l'amour, mais surtout pour le pain spirituel que tu nous tends. Merci, Père céleste. Merci pour tout. Nous pourrions maintenant chanter ensemble le Notre Père.

Notre Père, toi qui es aux cieux, ton nom est sanctifié. Notre royaume vient, ta volonté s'accomplit sur la terre comme au ciel. Tu nous donnes aujourd'hui notre pain quotidien et tu nous pardonnes nos offenses comme nous pardonnons aussi à ceux qui nous ont offensés. Tu nous guides lorsque nous sommes dans la tentation et tu nous délivres du mal. Car c'est à nous qu'appartiennent le royaume, la force et la magnificence d'éternité en éternité.

0: Chers amis, le Christ de Dieu s'est ensuite révélé à travers le prophète Ulrich.
1: Es ist die eine Liebe. Es ist der eine Strom.
2: C'est l'amour unique. C'est le courant unique. L'éternité qui rayonne à travers toute l'existence. C'est l'amour unique qui prend la parole et se révèle à travers la bouche prophétique. C'est un seul et même amour, d'éternité en éternité, le Père et le Fils. Et le Père est plus grand que le Fils, et pourtant, ils font un. Le Fils est le chemin, le Père est le but, et ainsi le Christ de Dieu que je suis est le chemin, la vérité et la vie. Quel chemin ai-je enseigné lorsque j'étais incarné en Jésus de Nazareth? Le chemin de l'accomplissement des commandements de Dieu et du sermon sur la montagne que j'ai transmis aux êtres humains afin qu'ils accomplissent ce que je leur ai enseigné. En vérité, vous, les peuples de cette terre qui vous dites chrétiens, beaucoup d'entre vous ont lu le sermon sur la montagne, et il y est question d'une personne avisée qui accomplit ce qui lui a été enseigné. Pourquoi la terre est-elle alors encore dans l'état où elle se trouve? Pourquoi le sermon sur la montagne est-il bafoué et discrédité des millions de fois chaque jour? Pourquoi les puissants de ce monde disent-ils que le sermon sur la montagne ne peut pas être vécu? En vérité, je vous le dis, parce que ceux qui ont vécu le sermon sur la montagne et qui en ont témoigné ont été persécutés, calomniés et exterminés dans le sang par ceux qui s'appellent aujourd'hui l'Église chrétienne. Et puis, celle-ci déclare alors, « Il n'est pas possible de vivre selon le sermon sur la montagne. » Voilà ce que sont les Églises chrétiennes jusqu'à ce jour. Je suis le Christ de Dieu et je détiens du Père la pleine autorité pour ramener à la maison, dans le royaume de Dieu, toutes les âmes et tous les êtres humains. Ô voyez, vous les peuples de cette terre, le sermon sur la montagne peut être vécu. Les communes des origines en moi, puis d'autres communautés, oui, de grandes communautés, celles des Manichéens, des Bogomiles, des Cathares, et de bien d'autres encore, comme les Polyciens, étaient des communautés de dizaines de milliers de personnes qui vivaient le sermon sur la montagne pas à pas. Et les prêtres des religions dites chrétiennes ont donc fait massacrer des centaines de milliers de personnes parce qu'elles vivaient le sermon sur la montagne. Et aujourd'hui, cette caste des prêtres déclare que le sermon sur la montagne ne peut pas être vécu. Une manipulation de plus, d'une portée indescriptible. Et cette manipulation va si loin que même les puissants au sein des gouvernements de ce monde croient la caste des prêtres. Car la caste des prêtres a également menti à ses puissants et les a trompés, si bien qu'ils croient que leur forfait, leur crime abominable contre les peuples de cette terre, serait effacé par une simple confession, et que moi, le Christ de Dieu, j'aurais pris sur moi tous les péchés. Mais je vous le dis, à vous qui vous croyez si intelligent, c'est votre orgueil démesuré qui vous a fait tomber dans le piège des mensonges répandus par la caste des prêtres des religions chrétiennes. Et vous devez vous acquitter des crimes contre l'humanité dont vous avez chargé vos âmes. En vérité, la fin des temps est proche et vous serez emportés dans les plans de purification les plus bas pour y expier et y purifier ce que vous avez fait subir à vos prochains au fil des siècles. Car ce sont les mêmes qui reviennent régulièrement et aspirent à occuper des positions dirigeantes dans les religions et dans ce qu'on appelle les pays. Ils recherchent la richesse, le pouvoir, l'exploitation et l'oppression des peuples, et tout cela en mon nom irréprochable, celui du Christ de Dieu. Ô voyez, vous les puissants de ce monde, de quelle faute vous vous êtes chargés. Et je donne une image au peuple de cette terre, car lorsque j'étais incarné en Jésus de Nazareth, j'ai enseigné à vivre le sermon sur la montagne et qu'une personne avisée accomplit ce que j'enseigne. Qu'est-il arrivé? Persécution, répression, extermination, assassinat barbare de dizaines de milliers de frères et sœurs qui avaient apporté la preuve que le sermon sur la montagne peut être vécu. Et cela s'est poursuivi ainsi au fil des siècles. Puis le temps est venu où un nouveau continent a été découvert, à l'ouest. Et qu'est-ce que les explorateurs ont apporté? Le feu et l'épée, des épidémies et des maladies, si bien que le continent tout entier, du nord au centre et jusqu'au sud, a été dépeuplé de ceux qui y vivaient depuis des temps immémoriaux. Pourtant, les explorateurs qui ont traversé la mer pour découvrir ce continent auraient dû apporter le sermon sur la montagne aux frères et sœurs de ce continent. Car je suis mort sur la croix pour eux aussi. Et chaque autochtone de ce continent a reçu de moi l'étincelle rédemptrice déposée dans son âme. La mission de la prétendue chrétienté aurait été de féconder le continent tout entier, du nord au centre et jusqu'au sud, avec le sermon sur la montagne, en vivant l'amour et la miséricorde de Jésus de Nazareth, afin qu'un royaume de paix voie le jour. Ô voyez, à cette image, combien votre faute est grande, vous, les puissants des religions chrétiennes, vous, les hypocrites, vous, engeances de vipères et de serpents. En vérité, dans le sermon sur la montagne, il est dit « Malheureux sera celui qui… » C'est là votre avenir. Ces mêmes mises en garde, dans d'autres passages de ce que vous appelez votre Bible, c'est vous qu'elle désigne. Et vous devrez purifier ce que vous avez causé. Et n'accusez pas Dieu, l'Éternel, ni moi, le Christ de Dieu, que je suis. Car c'est vous-même qui avez choisi le chemin de la destruction et vous le choisissez encore aujourd'hui, encore et encore. Aujourd'hui encore, vous bâtissez votre pouvoir sur le sang des autochtones et vous couvrez le continent tout entier d'unités militaires et de personnes assoiffées de guerre qui ne veulent qu'une chose, s'accaparer des richesses et dominer le monde. Mais je vous le dis, aucun pays, aucun président n'exercera la domination sur le monde, car je suis le Christ de Dieu et je suis le souverain du royaume de paix de Jésus-Christ. En vérité, réveillez-vous, ô peuple. Vous êtes bel et bien à la fin des temps et vos puissants disparaîtront, car la terre ne vous supportera plus. Il y aura de violents tremblements de terre. Il y aura de gigantesques vagues provoquées par des inversions des pôles, et la lave recouvrira tout. Alors c'en sera fini de votre magnificence, et vous serez emportés dans les sphères de purification les plus basses, avec toutes vos conceptions de richesse et de pouvoir. Le pouvoir sur cette terre appartient au Christ, à moi et à personne d'autre. Que cela vous soit dit. Il faut que cela vous soit dit.

Des enseignements donnés durant des millénaires ont régulièrement misé sur le meurtre, la torture, l'oppression, ainsi que l'exercice du pouvoir, vont maintenant récolter ce qu'ils ont semé. Mais je suis l'amour. Je suis avec tous ceux qui s'inclinent devant la loi de l'amour pour Dieu et pour le prochain. Je suis en vérité l'amour et la miséricorde dans le Père. Et le Père m'a envoyé pour tout ramener à la maison, pour toucher le cœur de tous les frères et sœurs, afin qu'ils s'adoucissent, qu'ils deviennent de plus en plus doux et qu'ils apprennent à se comporter envers tous les êtres selon l'amour pour Dieu et pour le prochain. Voyez, ouvrez vos cœurs et comprenez ce qui se produit quand vous traitez les animaux comme vous le faites en ce moment. Ne voyez-vous donc pas que des milliards d'êtres humains dévorent chaque jour des milliards d'animaux? Ne voyez-vous donc pas cette souffrance et que vous vous détruisez ainsi vous-même? Comment pouvez-vous, vous qui êtes des êtres issus de Dieu, de la pureté et de l'amour absolu, dévorer vos frères et sœurs de la création? Comment pouvez-vous leur faire subir cela? Comment pouvez-vous faire subir cela à vous-même? N'avez-vous donc jamais entendu parler d'une éthique et d'une morale plus élevées? N'y a-t-il donc plus de place dans vos cerveaux pour une éthique et une morale plus élevées? N'y a-t-il donc pas de place dans vos cerveaux pour une culture plus élevée? Qu'êtes-vous donc devenu? Qu'êtes-vous donc devenu? Où est votre compassion? Où est votre miséricorde? Ne vous ai-je pas enseigné dans le sermon sur la montagne? Heureux les miséricordieux! Ne vous ai-je pas enseigné? Heureux les doux! Voyez, le sermon sur la montagne peut être vécu, et il est le seul chemin pour chaque âme, pour chaque être humain, qui permettent de revenir dans le royaume de Dieu. Il est incontournable. Et le pire des criminels devra un jour reconnaître qu'il lui faut prendre au sérieux le sermon sur la montagne et les 10 commandements pour sortir des souffrances qui durent des éons, des tourments qui durent des éons, et qu'il s'est lui-même imposé. Voyez, vous, les peuples de cette terre, prenez au sérieux les paroles du Père qu'il a données à travers sa fille bien-aimée, la prophétesse de Dieu, et prenez aussi au sérieux la parole du Fils que je révèle à travers le Fils de la sagesse. En vérité, frères bien-aimés, sœurs bien-aimées du monde entier, la fin des temps approche. Et moi, le Christ de Dieu, je vous appelle dans votre cœur. Venez à moi, je veux vous guider, je veux vous guérir, je veux vraiment être avec vous et auprès de vous. Mais pour cela, vous devez entrer en vous-même. Tournez-vous vers l'intérieur et priez-moi, ainsi que le Père, pour obtenir le salut de votre âme. En vérité, il est possible de me trouver, car je suis en vous et avec vous, et je vous aime. Oui, pourquoi est-ce que je vous aime? Parce que je suis le Fils de l'Un universel et tout-puissant. Je suis le Christ de Dieu. Le royaume de Dieu est amour. Et tous les êtres divins, que vous êtes vous aussi au plus profond de votre âme, sont amour, esprit issu de son esprit, amour issu de son amour.

Frères et sœurs bien-aimés du monde entier, où que vous soyez, quand ma parole se tait, allez au plus profond de vous-même. Aménagez-vous un petit endroit silencieux, comme je l'ai révélé dans le sermon sur la montagne. En vérité, le sermon sur la montagne peut être vécu. Ne vous laissez plus tromper par les représentants des églises qui se disent chrétiens. Ne vous laissez pas manipuler. Le sermon sur la montagne peut être vécu. Lorsque j'étais incarné en Jésus de Nazareth, je n'étais pas un rêveur. Je n'étais pas un psychopathe qui enseignerait aux êtres humains des choses impossibles à mettre en pratique. Servez-vous de votre intelligence et reconnaissez la caste des prêtres pour ce qu'elle est, des complices du Dieu des ténèbres, car ils vous conduisent vers eux-mêmes, mais pas vers le Christ de Dieu. En effet, celui qui conduit les êtres humains au Christ de Dieu les conduit à l'amour pour Dieu et pour le prochain, et non à adorer et rendre hommage à des excellences et des éminences. En vérité, vous êtes tous frères et sœurs, sur la terre comme au ciel. Il n'y a ni supérieur ni subordonné. Il y a le Père, le Créateur, le Dieu d'Abraham, d'Isaac et de Jacob. Il y a les sept chérubins qui représentent les sept forces fondamentales du Dieu éternel, unique et universel. Il y a le Fils, le Christ de Dieu. Mais nous sommes tous frères et sœurs devant Dieu, l'Éternel. C'est Lui que nous servons. C'est à Lui que nous rendons hommage. Parce qu'Il est la vie, parce qu'Il est l'amour. Et personne ne peut comprendre cet amour, personne ne peut saisir combien cet amour est grand en vérité. Et cet amour m'a envoyé, moi, le Christ de Dieu, pour vous enseigner cet amour. Et je le fais sans relâche, car je suis l'amour en Dieu, notre Père, votre Père. Le Père est l'amour. Même s'il vous a parlé avec gravité, au cœur de ses paroles, il y avait l'amour. L'avez-vous entendu? Alors, vous avez vraiment entendu le Père. Et ainsi, je demeure dans son amour, et je demeure dans sa paix, car je suis le prince de la paix, l'amour et la paix en lui, notre Père bien-aimé. La paix soit avec vous.

0: Liebe Schwestern, liebe Brüder, was braucht es
1: chers sœurs, chers frères, que faut-il de plus qu'un Père aimant qui, dans sa rectitude et avec gravité, va à la recherche de ses enfants, et qu'un frère aimant qui, avec cette même gravité, nous montre le chemin dans son sermon sur la montagne, et une sœur aimante qui a rendu possible tout ce que nous avons pu vivre aujourd'hui, la parole vivante à travers la fille de l'Éternel et à travers le fils de la sagesse. Si quelqu'un ressent quelque chose dans son cœur qu'il souhaite exprimer en cette heure puissante, et s'il trouve les mots pour le dire, nous sommes cordialement invités à échanger encore entre nous. C'est vraiment une soirée mémorable. Chers frères et sœurs, des micros sont à votre disposition. Si vous vouliez dire quelque chose, faites-nous signe.
2: Je voulais revenir sur la révélation du Père. Cela m'a bouleversée de façon incroyable d'entendre Dieu Père parler à travers Gabriel, d'entendre la voix de notre sœur, et je crois que beaucoup l'ont ressenti ainsi. Puis quand le Père a dit, et je me suis choisi un instrument, et je me suis dit, un instrument qui a œuvré ici pendant 50 ans pour lui, pour le royaume de Dieu, qui a donné des révélations, des enseignements à profusion pendant 50 ans. Nous venons d'entendre ensemble une révélation. Et il y avait beaucoup de choses dans cette révélation. Et 50 ans, je me suis dit aussi, comment cela a-t-il dû être pour l'instrument, une femme à cette époque, dans ce monde d'hommes? C'est pourquoi ce n'est pas une façon de la glorifier, mais c'est immense. Je n'ai pas de mots. Je ne trouve pas de mots. Un immense merci que j'adresse à Gabrielle d'avoir pris cela pour elle. Et ce merci, je l'adresse aussi au royaume de Dieu qui nous permet d'avoir encore aujourd'hui la possibilité de vivre la conduite du royaume de Dieu. Que la continuité soit assurée par la sagesse divine, que le Père soit avec nous, que nous puissions l'entendre, entendre le Christ. Un immense merci.
1: La révélation du Père est vraiment... Je ne trouve pas de mots pour cela. Il y a 30 ans qu'il nous a parlé ainsi. Et c'est bien la preuve qu'il est immuable. À travers toutes ces époques, il nous a toujours dit la même chose. Il nous a exhortés, il nous a avertis, il nous a tendu sa main. Le Christ nous a supplié de rebrousser chemin. Il a dit qu'il voulait nous aider, qu'il voulait nous ramener à la maison. Encore et toujours le même message à notre attention. Rebroussez chemin, tournez-vous vers l'intérieur. Mettez un terme à votre soif de tuer, cessez vos guerres, venez à moi. Mais ce qui a changé au cours de ces 30 dernières années, c'est le monde extérieur. Et je pense que celui qui a entendu aujourd'hui ces messages du Père et du Christ et qui ne se rend toujours pas compte de ce qui est en train de se passer, celui-là passe vraiment à côté de ce qui peut le sauver. L'humanité vit comme dans une transe, sans réfléchir du tout à ce qu'elle fait, sur tous les continents, dans toutes les religions, dans toutes les couches de la société, et ne remarque pas que nous tombons dans l'abîme. Et voilà que le Christ revient et dit, « Mais nous vous aimons, venez à nous, prenez la main que je vous tends. » Venez à moi. Nous pouvons donc vraiment choisir et je ne sais pas s'il faut réfléchir longtemps pour se décider. Cela dépend de nous tous, pas seulement de nous ici dans la commune fondatrice, mais dans le monde entier. Celui qui a entendu ces paroles a maintenant le choix.
2: Que nous ayons pu entendre aujourd'hui la révélation du Père à travers Gabriel m'a vraiment beaucoup touchée. Surtout qu'il est répété de façon si insistante et si souvent, « Faites-le, mettez-moi à l'épreuve. » Car je crois que c'est la seule chose qui nous fasse vraiment bouger quand on essaie de vivre le sermon sur la montagne, de faire ses propres pas. Et c'est cela qui nous fait avancer un pas après l'autre.
1: Oui, ce qui m'a le plus touché aujourd'hui dans la révélation, parce que mon lieu d'atterrissage pour cette vie a été l'Amérique du Sud, c'est que déjà à cette époque, le sermon sur la montagne aurait dû être apporté en Amérique du Sud, dans toute l'Amérique, par les explorateurs. Mais au contraire, ils ont apporté l'épée et massacré des milliers, des millions d'Autochtones. Cela m'a profondément touchée. Je me suis dit qu'ici, nous avons maintenant l'occasion de mettre en pratique le sermon sur la montagne et de l'apporter grâce à la technique dans le monde entier, aussi en Amérique. Nous pouvons être un exemple, montrer que nous n'avons pas l'épée, mais que nous vivons l'amour pour Dieu et pour le prochain. Et c'est cela, le sermon sur la montagne. Voilà pour ma part ce qui m'a le plus touchée dans la révélation du Christ.
2: Nous savons par de nombreuses révélations données à travers Gabriel qu'il y a d'innombrables âmes qui ne peuvent pas accepter le Christ parce qu'elles ont justement connu l'épée, parce qu'elles ont connu la torture et d'infinies souffrances, et tout ça au nom du Christ. C'est pourquoi elles ont tant de mal à l'accepter, lui, le Rédempteur, qui est pourtant l'étincelle rédemptrice en chaque âme. Il s'agit d'un crime gigantesque parce qu'il a, pour ainsi dire, enchaîné les âmes et les empêche de venir à lui qui est l'amour. Chères sœurs, chers frères, s'il n'y a plus rien de vraiment important à échanger, nous proposons de conclure par une prière de remerciement envers notre Père, envers le Christ, et aussi remercier notre sœur Gabrielle qui a œuvré inlassablement pour l'amour de Dieu sur cette terre. Tournons-nous vers l'intérieur et laissons notre cœur s'exprimer dans notre prière.

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0: Chers amis, bienvenue pour la deuxième partie de l'émission « L'unité universelle parle, la parole de l'Esprit créateur universel ». Dans le livre portant le même titre, nous pouvons lire qu'il s'agit d'une œuvre cosmique d'enseignement et d'apprentissage donnée à l'école de la sagesse divine. Cette œuvre a vu le jour sur la base d'échanges avec Gabrielle, la prophétesse et messagère de Dieu à notre époque, et dont le contenu a été enregistré et redonné autant que possible dans ce livre. Dans la première émission, il était question de l'unité de la création, et nous avons pu entendre que tout, de ce qu'il y a de plus petit à ce qu'il y a de plus grand, est issu d'un ordre cosmique dont l'origine se trouve dans l'intelligence universelle Dieu. Nous poursuivons aujourd'hui cette lecture. Nous, les êtres humains, sommes encore très en retard en ce qui concerne la compréhension et la connaissance de ces processus spirituels divins. C'est en forgeant que l'on devient forgeron. Nous sommes tous en train d'apprendre. Si vous le voulez, apprenez avec nous. Chers amis, nous continuons notre apprentissage et commençons aujourd'hui un nouveau chapitre intitulé « La formation du noyau central dans le berceau de la création de l'Éternel ».
1: Le noyau central éternel se forme dans le berceau de la création de Dieu. Pour mieux comprendre ce qu'est ce berceau dans lequel Dieu puise l'éther de lumière et crée, on peut dire qu'il est le corps de naissance divin dans lequel se développe le corps spirituel et éthérique, de matière subtile, des êtres divins. Dans la première force fondamentale du principe créateur, la force de l'ordre, appelée aussi force primordiale, l'Éternel, le principe père-mère, l'amour, anime de son souffle un type particulier d'atomes de matière subtile. Tout le développement menant à la filiation divine, à l'être spirituel parvenu à maturité, est déjà présent dans ces atomes. La mentalité de l'enfant spirituel en devenir, de l'être spirituel, son nom et dans quelle famille spirituelle il naîtra. Toutes les couleurs, les formes et les parfums de l'existence pure sont actifs dans son que cela soit. Le processus d'évolution et de maturation jusqu'à l'enfant spirituel se fait selon des rythmes répartis en cycles.
2: D'un point de vue énergétique, les minéraux commencent à se former dans la première force fondamentale, appelée aussi force primordiale, la force de l'ordre, où ils continuent à se développer par rythmes successifs jusqu'à ce qu'ils aient développé en eux toutes les formes minérales spirituelles. Dans toute substance minérale parvenue à maturité, s'accomplit une germination spirituelle qui, selon des rythmes évolutifs, donne naissance à des particules spirituelles. Quand toutes les formes minérales spirituelles ont achevé leur évolution, qui est insufflée par Dieu, la vie en germination commence alors à prendre forme. L'esprit universel, l'esprit créateur, élève par une puissante vague énergétique d'éther de lumière les formes minérales achevées à la prochaine étape d'élaboration de leur forme dans le règne végétal, dans la deuxième force fondamentale ou force primordiale du Créateur, celle de la volonté. Dans la deuxième force fondamentale du berceau divin de la création, se développe à nouveau par rythmes successifs le règne végétal, une conscience végétale après l'autre. C'est un processus de croissance, c'est-à-dire d'évolution et de maturation.
1: Lorsque la totalité de la force cosmique de la volonté, la deuxième force primordiale, est développée dans toutes les espèces végétales, dans lesquelles se trouvent déjà les substances minérales, elles sont rassemblées en de nouvelles particules spirituelles et, comme précédemment dans le règne minéral, élevée par une vague énergétique d'éther de lumière, par l'esprit universel, jusqu'au règne animal. Le développement énergétique se poursuit dans la troisième force fondamentale, la force primordiale de la sagesse divine. Toutes les substances et forces éthériques de l'ensemble du monde animal se développent alors très progressivement, également par rythmes successifs inclus dans des cycles. Lorsque les espèces animales, qui sont insufflées par Dieu, le Créateur, l'Esprit universel, et qui naturellement sont éthériques, sont passées par tout le règne animal et ont absorbé en elles toutes les substances et les forces de la troisième force primordiale, les particules spirituelles de toutes les substances animales sont alors rattachées à celles des minéraux et des végétaux déjà présentes en elles.
3: C'est de cette manière que se forme, très progressivement, au cours de cycles incroyablement longs, le noyau central divin, éthérique, dont nous parlons. C'est l'essence universelle de l'existence pure. Sur le dernier niveau d'évolution, la quatrième force fondamentale ou primordiale, la force de la rectitude divine, commence alors le développement, la formation de ce qui deviendra un être de la nature. Lorsque l'être de la nature a parcouru tous les pas d'évolution, la filiation divine commence à s'activer dans ce dernier, qui est pleinement développé. À la fin du dernier niveau d'évolution, celui de la rectitude divine, la quatrième force fondamentale ou primordiale, le petit être apparenté à la nature est amené à la naissance spirituelle menant à la filiation divine, la bonté, l'amour et la douceur, le principe père-mère. Il est élevé à l'état d'enfant divin par un couple de duo spirituel. Comment cela se passe-t-il ?
0: Voici ce que nous pouvons lire dans le livre que nous citons. Un couple de duo divin, prédestiné par le Dieu père-mère, le principe donateur et le principe récepteur, nous dirions dans notre langage humain, le principe masculin et le principe féminin, forment ensemble un puissant cocon énergétique, magnétique. C'est le cocon qui accueillera un être de la nature parvenu à maturité, qui vient du berceau de la création de Dieu et dont la mentalité correspond à celle du couple de duo. Ce cocon éthérique, magnétique, attire l'être qui correspond à sa mentalité et l'accueille en son sein. Très progressivement, le fluide énergétique s'écoule dans le petit être. Le fluide du cocon, qui est bonté, amour et douceur, amène la transformation de l'être de la nature en enfant spirituel. Lorsque celui-ci a accueilli en lui tout le fluide énergétique, il a atteint la maturité de l'enfant spirituel qu'il est alors devenu. Le couple de duo, sur Terre nous dirions le couple de parents, ne font qu'un avec leur enfant spirituel, tout comme l'enfant spirituel, lui aussi, n'est qu'un avec ses parents spirituels, ainsi qu'avec toute la grande famille en Dieu, le Dieu Père-Mère.
2: L'enfant spirituel du couple de duo porte maintenant en lui le cœur primordial divin des quatre forces fondamentales ou primordiales et des trois forces des attributs de Dieu, les qualités de la filiation divine, la bonté, l'amour et la douceur, ce qui forme en tout le noyau central de l'existence. Dans la famille spirituelle, l'enfant mûrit pour devenir un être spirituel parfait. Pour cela, il active une nouvelle fois les quatre forces des quatre plans de développement divin et parachève en même temps les trois qualités que sont la bonté, l'amour et la douceur, qui sont communication universelle. Lorsqu'il parvient à la maturité caractérisant l'être spirituel parfait achevé, toutes les forces énergétiques sont alors actives en lui. Ce sont les forces fondamentales parachevées, les forces élémentaires, les forces primordiales de l'existence pure, et les forces parachevées des attributs divins, les qualités de la filiation divine. Cela signifie que la communication universelle de l'infini est alors activée envers tous les êtres et toutes les formes de vie, tous les soleils et toutes les planètes. En un mot, c'est l'esprit éternel créateur, l'éther de lumière intarissable. Les forces fondamentales parachevées, se trouvant dans l'être spirituel maintenant parvenu à maturité, constituent, comme dans tous les êtres divins, le cœur primordial cosmique qui est le noyau central de l'infini. Lorsqu'un enfant spirituel a mûri pour devenir un être spirituel parfait, le noyau central et l'être spirituel ont parachevé le développement de la lumière cosmique en eux et sont comparables à un diamant parfaitement taillé.
1: Chers amis, nous entendons souvent que la parole de l'Esprit Créateur universel est en tous et en tout. Et il se peut que nous nous demandions comment est-ce possible ? Comment comprendre cela ? Les explications données dans le chapitre suivant permettent une meilleure compréhension. Voici le titre du chapitre : La force originelle au-dessus de tout, Dieu, la parole cosmique de la loi de l'infini qui est en tous et en tout. Nous poursuivons la lecture. Le noyau central est donc le cœur primordial cosmique de chaque être divin. Dieu est la force originelle suprême, l'amour dans la bonté et la douceur. Et l'amour est la source de lumière la plus élevée de toute l'existence. L'amour et l'humilité dans l'amour, la bonté et la douceur, forment dans les atomes de l'éther de lumière l'énergie suprême qui, à travers les quatre forces de création de Dieu, puise dans l'éther de lumière et crée la vie qui donne forme. La force originelle, qui est au-dessus de tout, est la loi universelle composée des sept piliers qui, dans tous les atomes de l'éther de lumière, sont rassemblés en cinq forces. Le noyau originel hautement actif de chaque atome spirituel, c'est l'amour, la bonté et la douceur. Les quatre forces élémentaires qui sont l'ordre, la volonté, la sagesse et la rectitude gravitent autour du noyau originel, de la force universelle originelle. Sans la force de la lumière la plus élevée qui soit, l'amour, agissant en tout, ni la vie ni la création de formes spirituelles n'est possible. L'amour de Dieu et du prochain est la clé menant à la vie éternelle, à la paix, à l'harmonie et à l'unisson de toutes les forces universelles.
3: La force originelle qui est au-dessus de tout, l'esprit universel, agit dans tout l'infini, dans toutes les forces de sa création, par exemple dans les règnes minéral, végétal et animal, et à travers les trois qualités de la filiation divine que sont la bonté, l'amour et la douceur, en chaque être divin. C'est le principe universel, émettre et recevoir. Le noyau central incorruptible, l'essence des sept forces fondamentales, des forces de la loi de Dieu, est également actif au plus profond de toute âme, qu'elle soit incarnée ou non. Comme cela a déjà été mentionné, il s'agit des quatre forces élémentaires, les forces de création, l'ordre, la volonté, la sagesse, la rectitude, ainsi que des trois forces de la filiation divine, la bonté, l'amour et la douceur. C'est la loi universelle de l'existence. Dieu, l'Éternel, l'intelligence universelle, est donc en tous et en tout, également dans tous les soleils, dans tous les astres. Dieu, la vie, est présent dans toutes les forces de l'infini. Le Créateur éternel est donc omniprésent dans sa création.
2: Dieu, l'Éternel, l'Esprit universel de l'infini, est la parole de l'infini en chacun et en tout. Toutes les formes de vie et tous les êtres divins, les êtres spirituels, sont en communication constante avec Dieu, leur Créateur, présent en tout et en tous. Et le Dieu Créateur est en communication avec sa création universelle. Tous les êtres divins, toutes les formes de vie pures sont reliées à leur Créateur et perçoivent sa parole, la vie, qui est la loi universelle. Comme toutes les formes de vie de l'infini, l'être humain pourrait lui aussi percevoir la parole du Dieu Créateur, du Dieu Père-Mère, car au plus profond de l'âme se trouve l'être spirituel issu de Dieu, le Dieu Père-Mère. Cependant, l'être humain ne peut percevoir la parole de l'unité universelle qu'à partir du cœur universel, le cœur primordial, le noyau central au plus profond de son âme.
0: On a souvent dit que Dieu est en nous. Le pont permettant la communication avec toutes les formes de vie, y compris le royaume de Dieu et le Dieu Père-Mère en nous, c'est de toute éternité le noyau central serti dans les trois qualités de la filiation divine et les quatre forces primordiales. Lorsque l'être humain a créé le pont avec Dieu en lui, avec le noyau central, le cœur primordial, avec la loi de l'existence universelle, dans ses sensations, ses sentiments et ses pensées, dans tout son comportement, il entend alors le Dieu Père-Mère, qui est la vie de son enfant, et il entend aussi les formes de vie divine, la loi universelle en tous et en tout, l'existence cosmique. C'est cela, l'unité universelle, la communauté, c'est le vrai sens de la communauté et la vie véritable de la communauté.
1: Les répétitions nous permettent d'apprendre et de bien nous imprégner de ce qui est dit. Lorsque l'être humain accomplit progressivement les différents aspects de la loi de la vie intérieure, il mûrit et se rapproche de la communauté de la vie pure. Ce n'est qu'alors qu'il lui est possible de percevoir la parole du Créateur, de l'Esprit universel, de l'unité universelle dans sa langue maternelle qui, malgré son caractère tridimensionnel, transpose la parole en image et en pensée. Par l'intermédiaire du noyau central de l'âme, donc de Dieu en nous, nous pouvons, en tant qu'être humain, entendre la parole de l'un universel, qui est la parole de la loi dans l'infini tout entier, même dans la plus infime des particules de l'existence. Dieu est l'amour et l'humilité. Il est dans ce qu'il y a de plus petit, et ce qu'il y a de plus petit dans l'infini est dans le grand tout. Sa parole universelle, la parole de la loi, est toujours le présent. Ce n'est que par l'amour désintéressé au service de Dieu et du prochain, en servant et aidant selon la volonté de Dieu, que nous faisons l'expérience de l'unité universelle.
2: Nous portons tous, au plus profond de notre âme, la filiation divine. La question se pose alors pour chacun, où en suis-je, moi, l'être humain ? Nous disons souvent « je veux me rapprocher de Dieu » ou « je voudrais ressentir la lumière de l'amour en moi. Ce qui est important, ce n'est pas de penser « je veux » ou « je voudrais ». Afin de redevenir ce que nous sommes au plus profond de notre âme, des êtres en Dieu, il faut que nous commencions à vivre et à accomplir pas à pas la loi universelle, l'unité universelle de l'existence pure dans notre vie quotidienne. Chers amis, certains se demandent peut-être par quoi commencer, quels sont les pas qui mènent à la vie, comment créer le pont avec le noyau central. Dans le livre qui sert de base à notre émission, nous lisons ce qui suit. Le premier pas menant à la vie est de créer le pont vers notre existence véritable en accomplissant les 10 commandements de Dieu. Le deuxième pas pour nous rapprocher du noyau central, Dieu en nous, est la mise en pratique du sermon sur la montagne de Jésus. La troisième étape pourrait s'énoncer ainsi. Respecte, estime et aime ce qui est au plus profond de l'âme de chacun, car il est ton frère, ta sœur de la patrie éternelle, de la communauté divine. Aime aussi la vie dans les minéraux, dans toute végétation et tous les animaux. Aime la vie universelle telle que tu aimerais toi-même être aimé. Apprends à percevoir toutes les formes de vie, la terre-mer tout entière, comme une partie de toi-même, car la parole de Dieu est la parole de la création. Elle dit « Je suis le je suis », l'amour de Dieu et du prochain. L'amour pour le prochain inclut toutes les formes de vie, également la terre-mer, mais aussi la force éthérique dans les 4 éléments, le feu, l'eau, la terre et l'air.
1: Comme cela vient d'être expliqué, l'homme se dit « Si Dieu est le créateur de toute vie et la parole de la loi en tous et en tout, dans tout l'infini, je veux l'entendre, lui, le Créateur. Cependant, jamais encore ce « je veux » n'a amené la sagesse intérieure, l'existence universelle, le « je suis » à se révéler. Seule la mise en pratique progressive des aspects de la loi divine, que l'on trouve dans les 10 commandements de Dieu et le sermon sur la montagne de Jésus, permet de commencer à comprendre, peu à peu, la signification de l'amour de Dieu et du prochain. Ce n'est pas dans les paroles qui disent ce qu'il faut faire qu'agit l'Esprit de Dieu. Seul un comportement et des actes justes peuvent créer le pont qui nous relie à la parole universelle, à l'unité universelle de la vie, qui est amour. Dieu, l'Esprit universel, la loi universelle créatrice ne se croise pas les bras en signifiant ainsi « Agis, moi j'attends ». Dieu, le Dieu Père-Mère, est la force agissante en tous et en tout. À travers lui et en lui, toute la création se trouve dans un mouvement perpétuel qui ne peut être stoppé.
3: Ressentir comme une réalité que Dieu est proche de nous et que sa parole est omniprésente, n'est possible que lorsque nous avons trouvé la racine de la vie véritable et sommes devenus humbles, que nous nous sommes libérés de notre ego qui veut tout pour lui. Ce n'est qu'alors que nous saisissons et faisons en nous l'expérience que tout, absolument tout, est contenu dans le noyau central divin, dans le cœur primordial de l'existence, et que ce n'est que par l'intermédiaire du noyau central que la vie véritable, universelle et communicative est possible, l'unité universelle, la parole de l'infini et de celui qui est infini. Le petit prince ne disait-il pas « On ne voit bien qu'avec le cœur ». De même, on entend bien qu'avec le cœur, avec le cœur de la vie, avec le noyau central incorruptible, Dieu, car en lui et à partir de lui s'exprime la communauté de toutes les formes de vie et de tous les êtres divins. L'infini tout entier est empli de sa parole, car Dieu, l'Éternel, est en tout et en tous.
0: Chers amis, beaucoup d'entre vous se demanderont probablement, et à juste titre, pourquoi la plupart des gens ont-ils perdu le respect et l'estime de la vie? Parce que l'homme réfléchit trop peu à la vie après cette vie. Réfléchissons-y maintenant. Les êtres humains ne sont que temporairement des pèlerins sur la terre. Lorsque le moment est venu, nous déposons notre corps terrestre, cependant, notre vie continue. Après la mort du corps, nous avons un corps de matière subtile que nous appelons âme. L'âme, également, est en voyage jusqu'à ce qu'elle vive et agisse à nouveau en tant qu'être divin, spirituel, dans le royaume de Dieu, dans la patrie éternelle, son existence originelle. Dans le royaume de Dieu, nous sommes des êtres de matière subtile pure, des êtres spirituels issus de la substance originelle, de l'éther de lumière, de la loi éternelle qu'est Dieu, l'un universel. Dieu est notre Père éternel qui, dans le noyau central éternel, dans notre cœur primordial, est également notre Mère. Le noyau central indestructible est la loi universelle de l'amour de Dieu et du prochain.
1: Pour une meilleure compréhension, notre corps physique est de matière grossière. Il est éther de lumière dégradé et inversé en énergie négative. Notre âme, elle, est éther de lumière de matière plus subtile. Tant que notre âme reste chargée, elle est de matière plus subtile, mais n'est pas encore de matière subtile pure. Les êtres divins, les êtres spirituels, toutes les formes de vie divine, tous les soleils et les planètes du royaume éternel de Dieu sont de matière subtile pure. Ils sont pur éther de lumière hautement concentré. Dieu, notre Père céleste, a fait de ses fils et de ses filles les héritiers de l'infini. Tous les êtres spirituels sont au même titre les héritiers de l'existence éternelle, les héritiers des énergies cosmiques, éthériques, du royaume de Dieu. C'est pourquoi le corps spirituel de chaque être divin est loi éternelle et éthérique comprimée, c'est-à-dire éther de lumière. L'être spirituel n'est pas Dieu et n'est donc pas omniprésent. Mais en tant qu'être spirituel, par son héritage universel, il peut être présent dans tout l'infini.
3: Dieu, l'Éternel, le Père de tous ses enfants, est par son esprit la force éthérique de la loi qui s'écoule en tout, l'omniprésence, ce qui signifie que son esprit est la vie en tous et en tout. En vertu de l'existence du noyau central, de la loi de l'amour de Dieu et du prochain, qui est la liberté cosmique, la patrie des êtres divins est le royaume de Dieu, l'infini. Jésus de Nazareth enseigna à peu près en ces termes : le royaume de Dieu est en vous. La liberté cosmique dont il est question n'est pas celle dont parle l'homme quand il dit : je veux être libre, ou encore : je suis libre. Les êtres divins sont libres car ils sont héritiers de l'infini et un avec lui, un avec le royaume de Dieu. Le principe de l'héritage divin, l'unité universelle, dit « Unis et sois,

0: mention. Ainsi, la porte entrebâillée sur le royaume de Dieu et la vie des êtres divins dans la création éternelle pure s'est entrouverte encore un peu plus et nous a permis d'en apprendre davantage. Nous lisons un chapitre sur ce thème intitulé « L'image originelle de la création ». Chers amis, l'homme cherche souvent des preuves de l'existence de Dieu. Ce livre, « L'unité universelle » parle. La parole de l'esprit créateur universel est une œuvre cosmique d'enseignement et d'apprentissage donnée à l'école de la sagesse divine. Dans ce sens, nous voulons prendre conscience de ces paroles de Jésus. Le royaume de Dieu est en vous. En disant cela, il parlait assurément de l'essence du royaume de Dieu en nous, au plus profond de notre âme. Le fondement du royaume de Dieu est la loi universelle, l'unité. L'amour de Dieu et du prochain est la base de la vie éternelle. Les êtres divins, les êtres spirituels, ont leur patrie dans la création éternelle pure. Ils vivent et habitent dans des édifices spirituels. Des animaux vivent avec eux et des espèces végétales ornent les jardins de la création pure. La vie est amour, est lumière, forme, couleur, son et parfum. Chaque plan céleste a un son, une couleur et une forme qui lui est propre. Dans les pré-créations, le royaume de Dieu, c'est-à-dire les plans célestes, les êtres spirituels qui y vivent, ainsi que les jardins et toutes les formes de vie à cette dimension, étaient présents dans les quatre forces primordiales en tant que vision, qu'image originelle de la création. Selon des lois d'airain que nous appelons l'horloge intérieure, un certain mouvement s'amorça dans les quatre forces primordiales qui, avant la création de l'existence, s'appelaient également des dieux. L'image originelle s'activa. Un mécanisme fin et complexe, on pourrait dire aussi un point originel, incita l'image originelle de la création à se réaliser.
1: Chers amis, les explications qui suivent donnent un bref aperçu de ce que signifient les termes pré-création et création. Il ne s'agit que d'un très furtif coup d'œil dans le royaume de Dieu à cette dimension que nous sommes en tant qu'essence au plus profond de notre âme et qui est la patrie des êtres divins. Il y eut plusieurs pré-créations. Dans « L'unité universelle parle », la parole de l'esprit créateur universel, il est question, en majeure partie, de la création parfaite, du royaume de Dieu. Dans les pré-créations précédant la création de l'existence éternelle, quatre forces primordiales, emplies de la conscience de Dieu, rayonnaient dans l'univers, pas encore formé, dans l'intarissable éther de lumière. Conformément à l'horloge intérieure et au cours d'éons, c'est-à-dire deux cycles d'une longueur inimaginable, se manifesta progressivement l'image originelle, la création. À partir des quatre forces primordiales, se développa l'unique divinité universelle, la force originelle qui est au-dessus de tout, la bonté, l'amour et la douceur. Sachons toutefois que l'amour est la force suprême, la force originelle créatrice, le Dieu universel, l'Esprit universel.
2: Tout d'abord, la force originelle qui est au-dessus de tout était une particule qui rayonnait et dont le mouvement était interne. Elle se développa en deux particules rayonnant avec la même intensité qui, conformément à l'horloge intérieure, s'activèrent de plus en plus et se partagèrent en deux principes, le principe donateur pour deux tiers et le principe récepteur pour un tiers. La force originelle qui est au-dessus de tout, la divinité universelle, l'Éternel, rapprocha de lui les quatre forces pour en faire

0: ces quatre forces de création qui, aujourd'hui encore, sont ces quatre forces primordiales. Les quatre forces de création de l'Éternel, appelées également forces primordiales, ont une signification profonde, car, après l'achèvement de la première création, l'instance suprême, la divinité universelle, l'esprit universel, élèvera les quatre forces primordiales vers leur destinée originelle dans d'autres univers.
1: La force originelle suprême, composée environ pour les deux tiers du principe donateur et pour un tiers du principe récepteur, commença alors son œuvre de création. Au cours d'un incommensurable cycle d'éon, l'un universel, le principe créateur, la lumière universelle de l'existence, l'éternel, créa un astre éthérique, l'astre central primordial, appelé également soleil central primordial. Au cours de ce même cycle d'éon, l'un infini, l'éternel, appelé Dieu en Occident, créa à partir de l'éther de lumière sept soleils prismatiques éthériques, décomposant et rayonnant dans l'infini, en spectre coloré, la lumière primordiale du soleil central primordial de couleur or blanc. La conscience universelle de l'unité est la loi originelle et éternelle. Elle agit avec la même intensité dans l'infini tout entier et est contenue en tout. C'est pourquoi dans chaque soleil prismatique agit la lumière des autres soleils prismatiques.
2: Au cours de ce même gigantesque premier cycle d'éon de sa création, Dieu se donna forme lui-même. Lui, l'un universel, l'esprit de l'infini, puisa dans les quatre forces de création la substance requise à sa manifestation éthérique. Lors de ce processus, ce sont principalement les trois qualités de la filiation divine qui furent activées, la bonté, l'amour et la douceur, ceci afin que tous les êtres divins, ses fils et ses filles, puissent contempler Dieu Père face à face, lui qui est également leur mère. Dans ce cycle d'éon, l'un universel créa ses premiers êtres de lumière, les archanges. Il créa tout d'abord les quatre êtres qui, sur le plan spirituel, éthérique, incarnent les quatre forces primordiales, les forces de la création. Puis, à partir de l'éther de lumière, il créa les trois autres archanges qui incarnent ces trois qualités de la filiation divine, le principe père-mère. Les sept archanges sont les chérubins de la création éternelle, qui par leur être représentent la loi éternelle dans l'infini tout entier. C'est pourquoi ils sont également appelés anges de la loi. À partir de sa force originelle suprême, composée environ pour deux tiers du principe donateur et pour un tiers du principe récepteur, Dieu créa les séraphins, ce qui, dans le langage humain, se traduit par « Il créa sept principes masculins et sept principes féminins ».
3: Au cours de ce cycle de création, l'Éternel, l'Esprit universel, la force originelle suprême, commença à créer quatre plans de développement dans lesquels lui, l'un universel, agit à travers ses quatre forces primordiales pour créer progressivement une vie éthérique générant des formes. Dans ces plans de développement divin que l'on peut également appeler corps de naissance, se développent des formes de vie spirituelle, de matière subtile pure. L'Éternel contempla le commencement de sa première œuvre de création et il vit que tout était bien. Il commença alors à créer, à travers ses quatre forces primordiales, les forces destinées à la formation des enfants de Dieu. Parallèlement, la lumière primordiale, l'éther de lumière, déferlait à travers les soleils prismatiques dans l'infini, où se formaient de gigantesques plans célestes et dans lesquels des astres spirituels en devenir suivaient leur cours. Ce gigantesque réseau de communication de la création se forma à partir du principe de l'unité universelle. Tout est éther de lumière, tout est contenu en tout, et tout et tous sont en communication avec toutes les formes d'existence et toutes les forces. Il regarda et il vit que tout était bien.
1: Au cours d'autres cycles d'éons, de cycles de création, naquirent les premières formes de vie éthérique, la vie prenant forme progressivement au cours de cycles et de rythmes. La conscience de l'unité universelle, le royaume de Dieu, se développa à partir du principe universel de la création dont il sera question ultérieurement. À partir du principe divin de création se constitua progressivement le cœur originel, le noyau central, l'essence de la loi de l'infini et les forces essentielles de toute forme de vie, la vie universelle des fils et des filles de Dieu. Il est pratiquement impossible de décrire l'existence éternelle à l'aide de mots et de termes issus du langage tridimensionnel. C'est pourquoi, quelle que soit la façon dont on tente de le faire, le résultat ne ressemble qu'à une caricature. On essaie de trouver du vocabulaire pouvant décrire une réalité à 7 dimensions et l'on finit par remarquer que l'on tourne en rond, utilisant toujours les mêmes mots, bien que l'on dépose en eux des visions tout à fait différentes.
0: Dans cette œuvre cosmique d'enseignement et d'apprentissage, nous prenons connaissance de notre héritage divin et apprenons progressivement à recueillir cet héritage, l'essence de toute existence qui est vivante au plus profond de notre âme. Le noyau central, le cœur originel de la vie éternelle. Oui, en vous, en chacun de nous, au plus profond de notre âme, bat le cœur originel de l'existence, la force et la vie de notre patrie éternelle. Chers amis, c'est sur ces mots que se termine la deuxième partie de l'émission intitulée « L'unité universelle parle, la parole de l'Esprit créateur universel ». Une lecture tirée de l'œuvre d'enseignement et d'apprentissage donnée à l'École de la Sagesse Divine. Lors de notre prochaine émission, deux spécialistes, dont un scientifique, prendront la parole. Ce qu'ils exposeront est également contenu dans ce livre et nous invite à réfléchir sur la manière dont l'Éternel agit dans la matière à travers ses 4 forces de création, afin que nous puissions, autant que possible, saisir à quel point Dieu est proche de nous, lui, l'Esprit omniprésent dans la matière. À bientôt donc, si vous le souhaitez, une chaleureuse salutation en Dieu.

À toutes les époques, il y a eu des prophètes. Depuis plus de 40 ans, Dieu, l'Éternel, se révèle à nouveau par la parole prophétique. C'est le Dieu d'Abraham, d'Isaac et de Jacob qui s'exprime à travers sa prophétesse à notre époque, Gabrielle. Sa parole est la parole du Consolateur qui fut annoncé par Jésus de Nazareth il y a 2000 ans. Aujourd'hui, lui, le Christ de Dieu, a réalisé sa promesse. Dans ses souvenirs autobiographiques, portant le titre « Une vie de femme au service de l'Éternel »,

0: Chers auditeurs, chers téléspectateurs, nous vous saluons chaleureusement pour cette nouvelle émission intitulée « Trouve la lumière primordiale en toi ». Une véritable aide offerte par Dieu à travers Gabriel, sa prophétesse et messagère pour notre époque. Depuis environ une dizaine d'années, nous voyons les conditions de vie se dégrader pour des milliards de personnes sur la Terre. Nous voyons les catastrophes naturelles, les guerres, les épidémies et la famine les plonger dans une profonde pauvreté. Et nous voyons la rapidité et l'effrayante globalité avec laquelle le déclin des valeurs éthiques et morales s'intensifie et s'abat sur tous ceux qui ne sont pas touchés par l'une de ces autres catastrophes. Ainsi, il n'est pas étonnant de voir dans le monde entier de plus en plus de personnes, et parmi elles de nombreux jeunes, se demander où mène tout cela, quel avenir les attend et quel héritage ils laisseront à leurs enfants. Y a-t-il même une issue à cette misère globalisée? Pourtant, chers amis, tout particulièrement en cette époque difficile, et malgré les affres de la guerre et les catastrophes naturelles qui menacent le monde, la lumière de l'amour divin rayonne et s'écoule en ce monde vers les hommes de bonne volonté. Qui sait observer et analyser la situation désastreuse du monde actuel reconnaît que l'humanité se trouve à un grand tournant d'époque. Le texte que nous allons lire est issu de la conscience totalement développée de Gabriel et est également disponible sous forme de CD. Il représente une aide incommensurable, une main tendue aux hommes par l'esprit libre universel, Dieu, sous forme d'enseignement, de chemin sur lequel l'homme peut élargir rapidement sa conscience afin de se rapprocher de Dieu en lui. De plus en plus de personnes ressentent que le Christ, lui qui apporta la lumière au plus profond de l'âme de chacun, représente l'unique aide fiable en ce monde. L'appel du Christ est et reste que celui qui veut se laisser sauver le fasse avant que ce monde s'écroule. Commençons donc aujourd'hui par la première partie de cette lecture tirée du texte « Trouve la lumière primordiale en toi », portant le titre « Je suis l'ordre dans l'ordre universel ».
1: Celui qui observe notre monde avec des sens éveillés se posera la question suivante. Notre monde est-il à comparer à un bateau dont le capitaine a perdu le contrôle? Son équipage, le peuple, est livré aux tempêtes de la haute mer, aux catastrophes, à la guerre, au terrorisme et aux meurtres. Plus personne ne sait finalement quelle direction prend le bateau monde. Beaucoup de gens se sentent désemparés et livrés à une puissance dont ils n'arrivent pas vraiment à cerner la nature. Les choses sont malheureusement allées si loin que presque chacun accuse l'autre d'être responsable de la situation. Les hommes politiques rejettent la responsabilité sur le peuple, auquel ils vident de plus en plus les poches. Le peuple, lui, accuse les hommes politiques qui sont obsédés par le pouvoir et ne pensent qu'à s'assurer des bénéfices et à préserver leur position, sans parler de la corruption qui est presque devenue le privilège de tous ceux qui possèdent de l'argent et des biens. Le chaos mondial, qui se transforme de plus en plus en désastre mondial, puisque les catastrophes se multiplient et que la détresse, les maladies, les épidémies et le meurtre sont passés à l'ordre du jour, le chaos mondial donc empire de jour en jour. L'humanité devient toujours plus brutale et insensible. Chacun ne pense qu'à lui, ce qui veut dire que chacun lutte contre son prochain, que ce soit en pensée, en parole, voire même en acte.
2: Si l'on s'adresse aux autorités ecclésiastiques pour savoir d'où vient le désastre dont souffrent tant de personnes dans le monde, Et si on leur demande pourquoi Dieu n'intervient pas, on recevra, après un long flot de paroles rhétoriques sur le pourquoi et le comment, une réponse théologique qui coupe les cheveux en quatre et qui nous dira que Dieu ne dévoile pas ses secrets. Ce qui signifie indirectement qu'il serait responsable de ce qui se passe dans le monde, car il n'intervient pas. Lui, Dieu, laisserait les hommes souffrir et la terre être mutilée pour des histoires de secrets. De plus en plus de personnes se posent des questions en ce qui concerne Dieu, se demandent s'il existe, et si oui, pourquoi il tolère le chaos qui règne dans ce monde. Une personne habituée à analyser et à remettre en question ce qu'elle observe se rendra compte que ce n'est pas Dieu qui cache ses cartes et se comporte en magicien, mais que ce sont les hommes qui se prennent pour des apprentis sorciers et qui se satisfont d'arguties théologiques telles que celles qu'on appelle les secrets de Dieu.
1: Avec un peu de bon sens, nous reconnaîtrons que ce chaos mondial ne vient pas de Dieu, mais que c'est l'humanité qui l'a généré au cours de générations, et que tous les hommes, certains plus, certains moins, sont co-responsables de ce désastre. Si Dieu, l'Éternel, remettait dans son ordre divin la planète Terre et tout ce qui s'y passe, en ayant recours à son autorité, nous nous retrouverions demain face à la même ignorance humaine qui est contre la loi divine, qui, elle, est amour, unité, liberté. Pourquoi ? Parce que les effets et les conséquences de la pensée égocentrique humaine, donc de l'égoïsme, de l'aspiration au pouvoir, du despotisme, de l'avidité, de l'intolérance, de l'orgueil, du mépris, de l'indifférence, de la froideur de cœur, réapparaîtraient rapidement à petite et grande échelle. Finalement, rien n'aurait été amélioré. Tant que l'être humain n'apprend pas à respecter aussi bien son prochain que la nature et le règne animal, il reste hostile et mauvais envers la vie. Il détruit et tue tout ce qui le dérange, et cela pour servir ses propres intérêts.
0: Dieu est amour et l'amour de Dieu aimerait, à travers le Christ, ramener tous ses enfants à la maison paternelle. C'est pourquoi le Père éternel et aimant tend à nouveau sa main à ses enfants humains de bonne volonté, pour qu'ils puissent retrouver aussi vite que possible son cœur paternel, qui bat pour chaque être humain, pour chaque âme, de sorte que tous se rapprochent de l'Éternel, de sorte aussi qu'ils puissent ressentir et faire l'expérience que l'Éternel se trouve dans l'âme de chaque être humain. Lui, le Grand Esprit, aimerait nous offrir la sécurité et la protection venant de l'intérieur. Le Christ est notre instructeur spirituel, le chérubin de la sagesse divine, appelé Frère Emmanuel pour nous les êtres humains, nous ont enseigné sous de nombreuses facettes la loi éternelle qui mène à la vie véritable, qui rend indépendant, libre et heureux. À travers son instrument, l'Éternel a révélé que le langage de l'être humain travaille contre la loi éternelle cosmique. Il est beaucoup trop parsemé de « mais » et de « si » et de « je veux » ou de « je ne veux pas », ce qui empêche quasiment d'interpeller la force primordiale de l'âme, le noyau central, la loi de l'amour et de la bonté. Notre langage humain est un langage empli de doutes et de limitations, ce qui entraîne l'être humain à ne plus rechercher de but absolu. C'est ainsi qu'il suit un long chemin recouvert d'obstacles et de difficultés avant de se rapprocher enfin de son héritage divin, de la loi de Dieu dans son âme.
2: En portant un regard sur ce qui se passe dans le monde, certains diront que le temps presse et que les heures s'envolent toujours plus rapidement. Autrement dit, qu'il est grand temps de regarder de plus près les instructions données par la vie et de rebrousser chemin. Certains ressentent en eux la demande pressante qui vient du plus profond de leur âme et qui dit « Ô homme, ne tarde pas, il est vraiment grand temps ». Comme nous l'avons dit, notre langage nous sépare de Dieu. C'est pourquoi l'Éternel nous a proposé de nous adresser à notre héritage divin en le faisant avec l'absolu divin, qui ne connaît ni de ci ni de mais. Pour donner un petit aperçu de ce que cela signifie pour nous, les êtres humains, d'affirmer et de nous adresser à l'absolu en nous, j'aimerais donner quelques explications. La loi de Dieu est constituée des sept forces fondamentales qui sont appelées ordre, volonté, sagesse et rectitude, patience, c'est-à-dire bonté, amour et miséricorde, appelée aussi douceur. Les sept forces fondamentales pulsent au plus profond de notre âme. Celui qui s'efforce sérieusement de se rapprocher de Dieu au plus profond de son âme peut s'adresser, muni de la toute-puissance, à la force primordiale, la loi de Dieu, en disant par exemple « Dans la loi divine cosmique, dans mon héritage divin, je suis l'ordre absolu. »
1: Certains rétorqueront « Mais je ne suis pas encore ordonné. Mes pensées, de même que beaucoup de choses qui m'appartiennent et qui m'entourent, même si elles paraissent peu importantes, ne sont pas en ordre. Alors, comment pouvoir affirmer que dans la loi cosmique divine, dans mon héritage divin, je suis l'ordre absolu ?» Voici ce qu'explique Gabriel à ce sujet. Au moyen de cette phrase exprimée fermement, dans la loi divine cosmique, dans mon héritage divin, je suis l'ordre absolu, celui qui s'efforce de mettre de l'ordre dans ses pensées et dans tout ce qui lui appartient, met en marche un détecteur cosmique qui lui montre de quoi est constitué le désordre. Avec la force de la loi absolue de l'ordre, que l'homme prononce dans le noyau central de son âme, il libère en lui des formations énergétiques négatives. Il met ainsi en mouvement des aspects essentiels de ses enregistrements négatifs qui sont gravés dans les particules de son âme ainsi que dans les cellules de son corps. De la sorte, il débloque en même temps dans des planètes bien précises certains de ses enregistrements négatifs. L'homme qui applique la loi absolue de l'ordre en prendra alors conscience au travers des constellations planétaires qui y correspondent.
0: Il est important de savoir que sur ce chemin de la loi, ce chemin essentiel, les fautes minimes, c'est-à-dire qui ne sont pas décisives pour cette existence terrestre, les fautes qui n'ont pas causé de dommages à d'autres personnes, sont dissoutes, c'est-à-dire transformées en énergie positive, ce qui permet à l'âme de croître plus rapidement en lumière et en force. Cela pourrait être pour chaque homme une grande chance de se rapprocher plus rapidement de son intérieur, de son origine divine, de son être véritable. Car seul Dieu, au plus profond de notre âme, peut nous apporter la sécurité en cette époque foisonnant de dangers. Celui qui suit sérieusement et consciencieusement ce chemin de la loi prendra très rapidement conscience de son origine véritable. Son existence terrestre se transformera totalement en très peu de temps. Ses sens seront plus sensibles. Ils deviendront plus clairs. Sa conscience s'élargira et il communiquera petit à petit avec le fort intérieur de son prochain, avec Dieu en son prochain, ainsi qu'avec les forces universelles de la nature et la vie dans les animaux. Il pensera, parlera et agira toujours plus de manière cosmique, universelle, c'est-à-dire en étant toujours plus désintéressé. Son existence terrestre se transformera, car il ressentira et reconnaîtra dans de nombreux détails que Dieu est toujours présent.
2: L'Éternel a demandé à Gabriel, son instrument, d'instruire les hommes de bonne volonté sur les sept forces fondamentales dans la loi absolue et de leur montrer comment les mettre en pratique, bien sûr, pour ceux qui le souhaitent, car Dieu est liberté. Prenons conscience que tout est énergie et que tout, vraiment tout, rayonne. Du fait que les lois éternelles se trouvent en nous et en toutes choses, chaque chose, chaque forme de vie, chaque homme, chaque être fait partie du volume global de la loi éternelle qui est infini. De la sorte, tout a sa place dans l'unité, dans l'existence cosmique universelle. En fonction de leur rayonnement spirituel, toutes les choses et formes matérielles s'ordonnent dans la loi divine, dans la globalité de la loi qui est composée des sept rayons fondamentaux. Nous appelons l'existence pure globale la loi de l'unité. Prenons conscience que tout ce qui nous entoure est rayonnement. Chaque chose a une place correspondant à son rayonnement, que cela soit dans la loi de l'ordre, dans la loi de la volonté, ou encore dans les autres principes de la loi, tels que la sagesse, la rectitude, la patience, qui est la bonté, l'amour, ou la miséricorde, qui est la douceur.
1: Pour que chacun puisse bien comprendre, Gabriel répète ceci. Chaque intensité de rayonnement divin forme une unité avec tous les autres rayonnements énergétiques. Les formes matérielles enveloppent les énergies divines de la loi qui, comme toute chose, sont également rayonnements. Les objets et les formes matérielles, quelle que soit leur nature, rayonnent les pensées que nous y mettons et les sensations avec lesquelles nous les touchons. Aux objets qui nous entourent sont ainsi accrochées les énergies d'autres personnes, par exemple les énergies véhiculées par les pensées des personnes qui ont fabriqué ces produits ou marchandises. Le contenu énergétique de chaque pensée, comme par exemple quelque chose de problématique, ou encore la jalousie, la rancœur, des reproches, peut rayonner dans notre direction et nous influencer dans le cas où nous portons en nous des traits de caractère semblables. Il s'agit du rayonnement négatif que l'on pourrait également appeler désordre, parce qu'il n'évolue pas dans la loi absolue de Dieu, mais dans la loi de cause à effet.
0: Tout désordre, même s'il est minime, est une dissonance qui peut influencer notre monde de sentiments et de pensées, et même tout notre comportement. Les dissonances, quelles qu'elles soient, ont leurs effets sur et dans notre corps, et en fonction de ces dissonances, nous agissons, par exemple, de manière fébrile, agressive, brutale, ou même de manière destructive envers nous-mêmes ou envers d'autres personnes. Nous savons que ce qui se ressemble s'assemble. Ainsi, des dissonances énergétiques peuvent nous rendre malades, déclencher des douleurs, mais aussi le terrorisme, le crime et la guerre. Des dissonances énergétiques globales, c'est-à-dire des causes créées par de nombreuses personnes ou par des groupes de personnes, peuvent agir sur la Terre et générer des catastrophes et des famines. Les effets touchent les personnes concernées en fonction de leur participation à ces causes, quel que soit le peuple auquel elles appartiennent dans cette vie. Toute âme possède au plus profond d'elle-même la loi absolue, l'héritage divin de l'être divin, que nous sommes dans l'existence éternelle pure. En tant qu'être parfait, nous sommes donc la loi absolue qui est composée de sept forces fondamentales dont nous avons déjà parlé.
2: Comme nous l'avons déjà dit, notre langage met tout en doute, même la loi absolue, la loi cosmique, notre vie véritable et éternelle. Ainsi, chacun d'entre nous, lorsqu'il exprime quelque chose au moyen de mots, émet des doutes envers lui-même ainsi qu'envers les autres. Il s'agit là du langage causal qui nous sépare des autres et avant tout, de Dieu, de notre être véritable. Si nous voulons nous rapprocher de notre être véritable, de la loi absolue de l'amour et de l'unité, nous devons apprendre à changer notre manière de penser en commençant par la première force fondamentale de l'ordre et en prenant conscience en tout premier lieu que dans l'existence éternelle pure, nous sommes l'ordre dans la loi éternelle de l'ordre divin. Prenons conscience que si nous voulons sincèrement apprendre ce qu'est la loi absolue, si nous voulons la mettre en pratique pas à pas dans notre vie quotidienne, nous devrions toujours plus souvent, au cours de la journée, quelle que soit la situation dans laquelle nous nous trouvions, quels que soient les objets, les choses avec lesquelles nous travaillons ou avec lesquelles nous sommes, nous devrions donc nous adresser à la loi absolue au plus profond de notre âme en disant par exemple « Dans la loi divine cosmique, dans mon héritage divin, je suis l'ordre absolu. »
0: Celui qui fait sienne cette phrase, cette formulation, que l'on pourrait abréger en disant « Je suis l'ordre dans l'ordre universel de Dieu », met donc en mouvement un appareil détecteur qui le rendra attentif au désordre qu'il cause ou qu'il est lui-même. Celui qui s'applique à remédier à ce désordre et à ne plus répéter les mêmes choses et les mêmes pensées, ou encore qui s'efforce de mettre de l'ordre dans les objets qui l'entourent, selon ce que lui signale le détecteur, se rapprochera peu à peu de la loi de l'ordre cosmique.
1: Celui qui se décide à suivre ce chemin de la loi menant à la force primordiale au plus profond de son âme, celui qui approuve ce chemin, qui n'est pas simple mais rapide, prend conscience maintenant qu'il s'adresse à la force primordiale dans son âme ainsi qu'à son héritage divin, qui est la loi universelle de l'amour et de l'unité. Que celui qui se soumet au détecteur qui fera remonter beaucoup de désordre au grand jour émette maintenant avec nous des impulsions au plus profond de son âme vers la force primordiale. Nous commençons par la force de l'ordre. Si vous le voulez, laissez les paroles qui vont suivre s'écouler au plus profond de vous. Tout est énergie. Nous émettons dans le noyau central de l'âme, dans la force primordiale en nous, l'impulsion suivante. Je suis l'ordre dans l'ordre universel de Dieu. Je suis l'ordre dans l'ordre universel de Dieu. Je suis l'ordre dans l'ordre universel de Dieu.
2: Par ces impulsions issues de la loi, nous mettons en action l'appareil détecteur qui, maintenant ou au cours de la journée, ou le jour suivant, nous montrera où se trouvent les dissonances énergétiques à mettre en ordre. Ce qui est essentiel, c'est de prendre en considération ces indications et de les suivre. Nous devrions donc mettre en ordre ces dissonances et ne plus répéter le comportement erroné reconnu. Par ce chemin de la loi, qui n'est pas facile mais rapide, nous commençons à travailler de l'extérieur vers l'intérieur.
3: Nun kommen wir, so schreibt Gabriele weiter.
1: Gabrielle continue ainsi. Venons-en maintenant à la vie quotidienne. Que nous soyons dans la cuisine, au travail, dans la rue, dans notre voiture ou ailleurs, nous devrions régulièrement penser ou dire cette impulsion au plus profond de notre âme. Je suis l'ordre dans l'ordre universel de Dieu. Je suis l'ordre dans l'ordre universel de Dieu. Sur ce chemin, nos sens commencent, avec le temps, à réagir. Le désordre nous saute pour ainsi dire aux yeux, que ce soit à la maison, dans notre appartement, au travail, au cours d'une conversation irréfléchie et incontrôlée, et dans beaucoup d'autres situations. Nos sens réagissent. L'appareil détecteur commence à agir partout. Là où il y a du désordre, où il manque de propreté, là où des attitudes négatives s'implantent. Il ne s'arrête pas aux portes de nos armoires et de nos tiroirs, mais l'appareil détecteur repère et nous montre également nos attitudes corporelles, la manière dont nous marchons, dont nous parlons et pensons, dont nous mangeons ou buvons. En même temps, nous reconnaissons ce qu'il y aurait à changer.
2: Comme nous venons de le dire, il s'agit tout d'abord de choses extérieures, telles que « Est-ce que mon habillement correspond au rayonnement de mon corps ? Est-ce que mes chaussures sont propres ? Est-ce qu'à la cuisine ou sur mon lieu de travail, chaque objet a sa place ? Est-ce que tous les objets dans mon appartement, dans ma maison, se trouvent à la bonne place ? Plus nous prenons conscience que tout est énergie et aimerait trouver sa place en tant qu'intensité de rayonnement dans le grand tout, plus nous serons amenés à faire le nécessaire pour que tout entre dans l'ordre. Si nous prenons conscience de ceci, car nous en avons fait l'expérience, nous ressentirons dans notre propre corps, ainsi que dans notre monde de sensations, combien mettre de l'ordre à l'extérieur et s'inscrire dans l'unité énergétique fait du bien. Nous nous sentirons rapidement mieux et plus frais, intérieurement heureux, libres et unis. Bientôt également, nous saisirons plus clairement nos pensées, de même que nous percevrons plus précisément le rayonnement de notre corps. Nous serons plus sensitifs face à notre propre comportement, mais aussi face à notre prochain. Nous percevrons plus finement les animaux, les plantes, le monde végétal et minéral, la nature tout entière. Tout, oui, tout veut trouver sa place dans le grand tout, et même la chose la plus petite et la plus insignifiante. Tout est rayonnement. Chaque rayonnement comprend le noyau central des lois divines qui aspire toujours à l'unité, qui pousse à l'unité.
0: Gabriel conclut avec les paroles suivantes. Chers amis, ce n'était là qu'un tout petit aperçu de la loi divine puissante du rayonnement universel qui est l'amour et l'unité. Que celui qui le souhaite fasse ce grand pas en avant, fasse le pas dans la force primordiale, le pas vers Dieu. C'est pourquoi il est dit que celui qui veut être sauvé se comporte en conséquence. Plus nous mettrons en pratique la loi de l'ordre, plus nous ferons de l'ordre autour de nous et en nous, plus nous deviendrons heureux et libres. Chers amis, je vous dis à bientôt et vous adresse mes chaleureuses salutations. Je vous souhaite le bonheur intérieur qui apporte beaucoup, beaucoup de vie. Chers amis qui écoutez la radio ou qui regardez la télévision, vous venez de suivre la lecture d'un texte intitulé « Trouve la lumière primordiale en toi », une aide gigantesque offerte par Dieu à travers Gabriel, la prophétesse et messagère de Dieu pour notre époque. Nous vous rappelons que vous pouvez vous procurer ce texte sous forme de CD portant le même titre. Nous prenons congé de vous pour aujourd'hui et nous serons heureux de vous retrouver bientôt sur les mêmes ondes pour une nouvelle émission de la série « Trouve la lumière primordiale en toi ». À tous, à nous tous, une bonne continuation, au revoir et une salutation en Dieu.

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Bonjour les enfants, c'est moi, Kiri. Vous ne pouvez pas me voir et pourtant je suis là. Vous savez, je suis presque aussi grand que vous. Je suis un lutin de la famille des lutins-conteurs. Les lutins font partie des êtres de la nature et nous sommes très nombreux dans la nature.

0: Bonjour les enfants. Bonjour Kiri. Mais qu'est-ce qu'on entend? Kiri, tu entends toi aussi? Qu'est-ce que c'est? Mais oui, c'est une cigale. Oh, que c'est beau! On se croirait dans le sud de la France, en Provence. Ouais, cela me rappelle une belle histoire. Elle se passe dans une jolie prairie fleurie où vivaient une cigale et une fourmi. La cigale passait l'été seule. La fourmi, quant à elle, avait une grande famille. Notre histoire commence par une magnifique journée d'été au cours de laquelle la fourmi était très affairée. Toute la journée, elle faisait des allées et venues, portant des provisions qu'elle stockait pour l'hiver suivant. La fourmi était très travailleuse. La cigale, elle, au contraire, prenait plutôt ses aises. Elle se prélassait toute la journée au soleil, dans sa chaise longue, à l'abri d'une grande fleur de tournesol, en savourant le calme de la nature. Parfois, elle rigolait très fort, et parfois, tout doucement, en se moquant de la fourmi travailleuse qui ne connaissait et ne voyait rien d'autre que son travail. On ne peut vraiment pas dire qu'elles étaient amies, mais elles se côtoyaient et se parlaient plusieurs fois par jour. Parfois, lorsque la fourmi cherchait l'ombre du tournesol pour faire une petite pause et que la cigale mettait de côté son journal, elles entamaient une conversation. Ce jour-là, la cigale demanda à la fourmi « Dis donc, tu es encore en train de t'éreinter au travail. Et en plus, par cette chaleur, c'est le plein été et tu ne t'accordes même pas un jour de libre, pas même la moindre promenade dans l'herbe fraîche. Tu ne vas même pas nager non plus. Ne crois-tu pas que tu exagères ?» La fourmi répondit, « Mais, chère cigale, tu sais bien que nous, les fourmis, nous travaillons sans cesse à rassembler des provisions de nourriture. Nous ne pouvons pas nous permettre de passer la journée à ne rien faire. Dieu, le Créateur, nous a fait ainsi et nous travaillons pour vivre. » Mais, tu sais, notre travail en commun, pour notre vie commune, nous rend heureuses au fond de notre cœur. Nous savons que c'est bien ainsi. Tout le monde ne peut pas mener une vie tranquille et agréable comme toi. Pendant l'été, nous rassemblons de la nourriture pour nos petits, et en automne, nous faisons les préparatifs pour l'hiver. En plus, chaque automne, nous faisons le grand nettoyage de la fourmilière. À cette occasion, tout est bien nettoyé et nous stockons suffisamment de bois pour nous chauffer afin que la température de nos pièces soit bien agréable. Après ce grand travail, nous nous reposons pendant tout l'hiver. Et dès que la neige a fondu et que le printemps s'approche, nous reprenons notre travail de manière très concentrée. Mais lorsque notre temps de repos est arrivé, nous avons plaisir à lire un bon livre, tranquillement, dans notre chambre, ou bien nous nous retrouvons et avons des conversations et des échanges intéressants. Et toi, cigale, que fais-tu pendant l'hiver? Demanda la fourmi. Où vis-tu pendant la saison froide?
1: Oh! Eh bien, moi, je vis un peu partout, ici ou là. L'été, je vis ici, dehors, dans cette prairie magnifique. Et en automne, je me mets en recherche d'un logement pour l'hiver. Je trouve toujours quelque chose.
0: Et que manges-tu? Lui demanda cette fois la fourmi.
1: Bon, je me débrouille toujours. On trouve toujours quelque chose à manger par-ci, par-là.
0: Bon, d'accord, dit la fourmi. Je retourne à mon travail. La cigale eut un petit rire moqueur.

0: Il se remit à siroter sa limonade fraîche. Et les jours passèrent ainsi, semblables les uns aux autres. Bientôt, l'automne fut là, et il commença à faire très froid. Les fourmis avaient tout juste terminé le grand nettoyage de la fourmilière que, dans la nuit suivante, il se mit à neiger. La température était devenue glaciale. Tout à coup, très tard le soir, aux environs de 23h30, alors que les fourmis étaient prêtes à aller se coucher, on sonna à la porte.
1: Ding-dong.
0: Une toute petite lampe éclairait l'entrée de la fourmilière. La plus ancienne des travailleuses ouvrit la porte. Et, regardez qui se trouvait grelottant devant la porte, la cigale.
2: « Ah, chère fourmi, » dit-elle d'une voix plaintive, « l'hiver est venu si soudainement, je n'ai même pas eu le temps de faire les préparatifs nécessaires. Puis-je loger chez vous jusqu'à ce qu'il ne fasse plus aussi froid ?»
0: La fourmi savait bien que la cigale avait passé l'été à ne rien faire. Cependant, elle la laissa entrer. Rapidement, elle mit au courant le reste de la famille, et toutes furent d'accord d'offrir le logis à la cigale. À partir de ce moment-là, la cigale s'installa et prit, pendant tout l'hiver, autant ses aises qu'elle l'avait fait pendant tout l'été. Elle se fit servir par les fourmis et se félicita d'avoir trouvé un logis bien confortable. Maintenant, les fourmis se réjouissaient de voir l'hiver se terminer, le printemps arriver. Leurs activités recommençaient, les saisons suivirent leur cours. Vint l'été, puis l'automne. Et à nouveau, la cigale n'avait pas mis le temps à profit pour préparer l'hiver. Lorsque celui-ci arriva, la cigale sonna à nouveau à la porte des fourmis. Mais cette fois, on ne lui ouvrit pas. Elle repartit, penaude, sa guitare à la main, en jouant une complainte.

Elle se dit alors, je vais changer, je vais m'améliorer. L'été prochain, je vais travailler et dès l'automne, j'aurai une maison bien confortable. Je ne peux quand même pas toujours vivre sur le dos des autres. Ce ne serait pas juste. Lorsqu'on veut quelque chose, il faut le mériter. Cette reconnaissance et cette décision l'aidèrent à survivre aux rudes hivers. Et l'été suivant, elle se mit véritablement au travail. En voyant cela, la fourmi se réjouit. De temps en temps, la cigale passait par la fourmilière et était très impressionnée par la vitesse et la précision avec laquelle les fourmis pouvaient nettoyer un morceau de forêt et à quel point elles savaient bien travailler ensemble. Ainsi, la cigale apprit de nombreuses choses et proposa même, de temps en temps, son aide aux fourmis lorsqu'elles avaient, par exemple, des choses trop lourdes à porter pour elles. Elles devinrent ainsi de bonnes amies. Cette amitié perdura au-delà de l'été jusque dans l'hiver bien froid. Les fourmis ouvraient à nouveau leurs portes à la cigale et, ensemble, elles prenaient une tasse de délicieuse tisane de sapin bien chaude et discutaient joyeusement, parfois jusque tard dans la nuit. Eh oui, chers enfants, il avait fallu que la cigale ait bien froid pendant un hiver pour comprendre qu'elle devait prendre sa vie de cigale en main, non seulement pour elle-même, mais également afin de pouvoir venir en aide aux autres animaux de la forêt. Chers enfants, n'est-ce pas ainsi que lorsque nous nous moquons des autres, nous oublions souvent de voir quelque chose? Comme par exemple le fait que celui dont nous nous moquons est, lui, capable de faire certaines choses que nous ne savons pas encore faire nous-mêmes, ou que nous sommes trop feignants pour les faire. Si un jour, nous reconnaissons cela, n'attendons pas l'hiver prochain pour changer. Commençons tout de suite. Eh oui, comme la cigale. Mettons-nous à la tâche.

0: Bonjour les enfants, c'est moi, Kiri. Vous ne pouvez pas me voir et pourtant je suis là. Vous savez, je suis presque aussi grand que vous. Je suis un lutin de la famille des lutins-conteurs. Les lutins font partie des êtres de la nature et nous sommes très nombreux dans la nature. Tout comme vous, nous aimons bien rire, chanter, danser et sauter. Notre vie est remplie de nombreuses aventures et nous avons beaucoup à faire. Autrement dit, nous avons des tas de choses à vous raconter. Voyons quelle histoire nous allons vous conter aujourd'hui.
1: Bonjour Kiri, bonjour les enfants. Nous allons entendre aujourd'hui une histoire qui s'intitule « Le champ de maïs habité ». Le champ de maïs habité, de qui peut-il être bien question dans cette histoire? Vous avez peut-être déjà deviné, car qui peut bien habiter dans un champ de maïs? Des hommes? Des animaux? Oui, exactement, des animaux, des lièvres, et plus précisément, Maître Oreille et toute sa famille. Père Oreille, Mère Oreille, les enfants, 5 petits lièvres, sans oublier grand-père et grand-mère Oreille. Jusqu'à ce jour, la famille Oreille avait habité ici ou là, se déplaçant continuellement et découvrant les différentes contrées qu'elle traversait. Justement, écoutons le chant des lièvres en chemin dans les campagnes.

un jour, Maître Ray dit, « Nous, la famille Lièvre, avons maintenant accumulé suffisamment d'expérience au cours de notre vie à parcourir le monde. Je propose que nous devenions sédentaires, c'est-à-dire que nous nous installions quelque part pour y rester. » Alors, toute la famille se mit en recherche de ce lieu et trouva un champ de maïs bien fourni. Maître Ray dit, « Nous allons nous installer au milieu de ce champ. Là, les hommes ne nous trouveront sûrement pas. » Aussitôt dit, aussitôt fait. On planifia une maison pour lièvres avec un petit jardin et les travaux commencèrent. Toute la famille s'appliquait, se réjouissait du champ de maïs bien fourni et personne ne remarqua qu'à quelque distance de là, derrière le champ de maïs, habitait la famille du fermier joyeux à la tâche. Le fermier joyeux à la tâche avait une petite ferme agricole. Il avait aussi des animaux, 2 chevaux, 2 cochons, 5 poules, 1 coq et 3 belles vaches. Les champs environnant la ferme lui appartenaient, y compris le champ de maïs dans lequel, vous savez bien. Mais écoutons tout d'abord quelques notes du chant du paysan.

0: Le fermier, joyeux à la tâche, allait chaque jour dans les champs voir si tout allait bien. Et c'est ainsi qu'il vit chaque jour à la même place une famille de lièvres. Ils étaient toujours assis dans la prairie et disparaissaient à chaque fois dans le champ de maïs. Le fermier, joyeux à la tâche, pris de curiosité, se dit « Je vais me cacher derrière ce buisson et observer ce que fait cette famille de lièvres. » Il faut savoir que les lièvres adorent grignoter tout ce qu'ils reniflent de bon. Le fermier, joyeux à la tâche, était donc sur le qui-vive. Les lièvres ne le remarquèrent pas parce que le vent était avec lui. Pour aller grignoter du pissenlit tout frais, grand-père Oreille sautilla jusqu'au buisson où était caché le fermier, joyeux à la tâche. Lorsqu'il fut suffisamment proche, le fermier l'attrapa par le cou, mais à sa grande surprise, il remarqua que le lièvre ne se débattait pas pour se sauver, mais le regardait plein de confiance, ce qui décida le fermier à le relâcher. Grand-père lièvre se mit sur ses deux pattes arrière, leva son regard vers le fermier et essaya d'entrer en conversation avec lui. Du fait que le lièvre ne s'enfuyait pas, mais restait bravement assis en le regardant avec des yeux candides, le fermier lui dit « Sais-tu que tu te trouves ici sur mon champ et que tu manges ma semence ?» Grand-père lièvre perçut la vibration du fermier dans sa petite conscience de lièvre. Il ressentit et comprit ce que le fermier voulait lui dire. De son côté, joyeux à la tâche, se réjouit de cette communication avec le lièvre et orienta toute sa conscience sur grand-père lièvre afin de percevoir ce qu'il avait éventuellement l'intention de lui signaler. Grand-père lièvre s'adressa à la conscience du fermier et lui dit « Ces champs ne sont pas seulement les tiens. » Et il lui raconta à qui appartiennent en fait les champs et les prairies. Il lui parla de Dieu, le Créateur, qui offrait tout aux hommes, aux animaux et à la nature tout entière. Il lui raconta que les herbes, les fleurs, les buissons, les arbres et même les pierres porte en eux la vie, l'Esprit de Dieu. Il lui dit, « Cher fermier, Dieu t'a donné les champs afin que tu les fasses fructifier et qu'ils offrent une bonne nourriture. Cependant, c'est Dieu qui dépose dans le champ son souffle éternel, sa force, afin que tout germe, pousse, fleurisse et mûrisse. » Le fermier, joyeux à la tâche, comprit le lièvre, qui au cours de l'entretien se présenta comme maître oreille. Joyeux à la tâche lui dit, « Grand-père lièvre, je crois que jusqu'à présent, j'ai vu les choses sous le mauvais angle. Tu m'as amené à réfléchir. Tu as raison. Oui, en réfléchissant bien, je dois dire que tu as raison. Il faut absolument que je change ma manière de penser. Est-ce que tout le reste de ta famille est aussi intelligent que toi? Je crois que nous pourrions devenir amis. Vous pouvez rester ici, dans le champ de maïs. Si, en contrepartie, vous m'aidez un peu, vous pourriez faire les petits travaux d'entretien dans les champs, comme par exemple manger les herbes qui sont en trop. Comme ça, je n'aurai pas besoin de bêcher. Si nous nous aidons mutuellement, je pense que nous allons rapidement tomber d'accord. Je vous aide à construire une maison de lièvre, à l'aménager joliment, afin que vous vous y sentiez bien. Autour de la maison, nous allons vous installer un bon jardin potager, afin que pendant l'hiver, vous puissiez vivre des réserves que vous aurez rassemblées l'été. Réfléchis, grand-père lièvre, et reviens me dire demain ce qu'en pense ta famille. Sur ce, ils se séparèrent et retournèrent chacun dans leur famille pour faire le récit de leur rencontre. La famille lièvre était vraiment très heureuse d'être aussi bien tombée. La famille du fermier, joyeux à la tâche, se réjouissait elle aussi, premièrement de ses nouveaux voisins, deuxièmement de l'aide qu'ils allaient apporter dans les champs, et troisièmement, les enfants se réjouissaient de leurs nouveaux compagnons de jeu, car jusqu'à présent, ils n'avaient pas encore eu de lièvre pour ami. Dès le lendemain, les deux familles se rencontrèrent et firent connaissance. dans la mesure où cela est possible entre les humains et les lièvres. Ils se mirent d'accord sur un bon travail en commun. Les lièvres apprirent comment ils pouvaient faire les petits travaux des champs, et le fermier, joyeux à la tâche, apprit, grâce aux lièvres, comment vivre de manière juste et consciente avec la nature offerte par Dieu. La famille, joyeux à la tâche, fabriqua donc une petite maison pour la famille lièvre. De tous les côtés, on entendait des coups de marteau, et tous les membres de la famille lièvre s'y mirent eux aussi. Puis, ils préparèrent le jardin, et les responsabilités furent partagées. Grand-mère lièvre voulait s'occuper de la culture des carottes. Grand-père lièvre, lui, des betteraves, et le reste de la famille se partagea les rangs de pommes de terre. De plus, ils semèrent un carré de pissenlit et préparèrent un autre carré pour la semence de salade. Le fermier alla en ville et acheta de la bonne semence pour les lièvres. Il leur montra comment préparer la terre et comment l'irriguer. En contrepartie, les membres de la famille lièvre avaient beaucoup de plaisir à aider le fermier joyeux à maintenir de l'ordre dans les champs et se chargèrent des petites herbes qui poussaient entre les cultures. De temps à autre, joyeux à la tâche leur donnait quelques épis de céréales, une véritable friandise pour les lièvres, car il était content de ne plus devoir faire ce travail minutieux. Les enfants du fermier jouaient joyeusement avec les lièvres. Ils leur montrèrent la ferme et les autres animaux et tous vécurent ensemble en paix. La famille Oreille était véritablement heureuse d'être si bien tombée et de ne pas avoir été chassée. Elle remercia le fermier et surtout Dieu le grand créateur. Oui, les enfants, la bonne entente est vraiment une belle chose, comme nous le montre Kiri dans ses histoires. Et nous, voulons-nous aussi prendre la résolution de vivre en paix avec notre prochain, aussi avec les animaux, les plantes et les pierres? Pour aujourd'hui, il est déjà l'heure de nous quitter et je vous dis à bientôt pour une prochaine histoire.
1: Voilà, c'est fini pour aujourd'hui. Je serai heureux de vous retrouver pour la suite. À bientôt. Votre Kiri, le lutin conteur.
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Bonjour les enfants, je suis bien contente de vous retrouver aujourd'hui. Au fait, est-ce que les émissions passées vous ont aidé? Peut-être aidé à découvrir en vous des choses que vous n'aviez pas remarquées avant et que vous avez pu changer? Et du coup, les choses ont changé aussi autour de vous? Je veux dire, dans la famille ou à l'école ou avec les amis. En tout cas, un grand bonjour à tous, aussi à ceux qui sont pour la première fois à l'école Liobani. À cette école, Liobani nous transmet l'enseignement de notre Père éternel. C'est l'enseignement de l'amour pour Dieu et pour le prochain. Et Liobani nous apprend comment nous pouvons le mettre en pratique chaque jour de notre vie quotidienne. Liobani est un être spirituel qui, dans le royaume éternel, veille sur les petits-enfants spirituels. Elle leur enseigne les lois de la vie et est là pour eux au fur et à mesure qu'ils grandissent et évoluent. Elle nous a également donné de nombreuses aides à nous, les enfants humains. Mais comme elle ne parle pas notre langage, Gabrielle, la prophétesse et messagère de Dieu, a traduit ses paroles pour nous. Ce qui est génial avec ces enseignements, c'est qu'ils sont pour tous les âges, pas seulement pour toi, mais aussi pour tes parents ou tes grands-parents. Le thème d'aujourd'hui est un sujet que je trouve important parce qu'il touche chacun de nous chaque jour. Il s'agit de notre humeur. On pourrait dire aussi notre vie intérieure. Voici ce que Liobani nous dit à ce sujet. Chère sœur, cher frère, tu as déjà passé de nombreuses journées à l'école, voire plusieurs années. Tu as pu te rendre compte qu'aucun jour ne se ressemble. De même que le temps change constamment et peut varier d'un jour à l'autre, de même en est-il des fluctuations d'humeur de l'être humain. Ton humeur aussi connaît des fluctuations. Toi aussi, tu es tous les jours d'humeur différente. Tu es parfois gai et heureux, parfois anxieux et abattu ou triste. Je suis sûre que chacun de nous connaît ça, non? Certains jours, on n'arrive pas à être content, même si on ne sait pas pourquoi on est comme ça. On dit justement, il ou elle n'est pas de bonne humeur. Ou parfois, il y a aussi des changements qui se passent dans notre vie et nous avons du mal à nous y faire. Des surprises désagréables parfois. Et il nous faut du temps pour accepter ces changements que nous ne comprenons peut-être pas tout de suite. Vous connaissez ça? Vous vous souvenez d'une situation avec quelqu'un de la famille ou un ami, par exemple? Qui vous a mis de mauvaise humeur, même en colère, ou qui vous a rendu triste? Écoutons ce que Liobani nous dit à ce sujet. Les différents événements de la journée déterminent ton humeur et le rythme de ta journée. Ils stimulent ton subconscient et ton conscient, ainsi que les côtés sombres ou lumineux de ton âme. Il te donne des impulsions pour réfléchir sur toi-même. Qu'est-ce que je peux faire mieux aujourd'hui que par le passé? Il te rappelle aussi ce que tu as déjà surmonté et ainsi réglé. Ce sont alors des événements joyeux. Avez-vous déjà vécu ça? Une autre personne, un camarade de classe ou un ami dit quelque chose qui tout à coup nous blesse. Ou bien lorsqu'on dit nous-mêmes quelque chose qu'on regrette immédiatement d'avoir dit. Sur le moment, on ne dit rien, mais on se sent mal à l'aise. Mais sûrement que certains d'entre vous ont aussi déjà vécu la suite. Si on met la journée à profit, ça veut dire si le jour même, on se demande sincèrement pourquoi on a été comme ça, pourquoi on a dit ça, pourquoi on s'est comporté comme ça. Et si on arrive à aller vers l'autre, à en parler
et à s'excuser? Eh bien, on a réussi à transformer ce jour-là en une bonne journée. Et peut-être même qu'on s'est fait un ami de plus. Bien sûr, il n'est pas toujours facile de voir ses erreurs, de les admettre et de faire le premier pas. Mais ça en vaut vraiment la peine. On se sent tout de suite libéré d'un poids et plus heureux. C'est comme si le soleil se levait dans notre cœur. Léo Bani dit à ce sujet « Chaque journée est au service de chaque être humain. Elle voudrait l'inciter à se découvrir lui-même. Les forces de la journée touchent en chacun le monde de ses sentiments. Elle lui donne la possibilité de prendre conscience de ses côtés lumineux et de ses côtés sombres. Qu'il se réjouisse de ses côtés lumineux. Il lui faut aussi accepter ses côtés sombres avec gratitude, car il a ainsi la possibilité de mettre en ordre ce que la journée lui a apporté. Les fluctuations de ton humeur subsisteront aussi longtemps que ton âme ne sera pas devenue lumineuse et que ton subconscient et ton conscient ne seront pas devenus clairs. C'est alors seulement que tu pourras chaque jour être équilibré et au-dessus des états d'âme et des humeurs de ton prochain. Note bien cela. Tu es alors au-dessus des humeurs de ton prochain, ce qui ne veut pas dire que tu te mets au-dessus de lui. Évidemment que ce n'est pas du tout agréable de découvrir un aspect négatif de soi-même et de se l'avouer. Je crois que c'est plus ou moins la même chose pour chacun d'entre nous. Mais si on le fait, on est doublement gagnant. Ça nous permet de changer rapidement, sinon on reste le même et ça, c'est pas drôle. Et puis, comme ça, on comprend mieux les autres, qui eux aussi ont du mal à le faire. Et on peut même les aider. Et, comme l'a expliqué Léo Bani, on ne se prend plus pour les meilleurs. Et lorsqu'un copain ou une copine a ses humeurs, comme on dit, et se comporte bizarrement avec nous, on ne s'énerve pas. On regarde la situation de manière claire et neutre, sans juger ni dévaloriser qui que ce soit. Voyons ce que Léo Bani dit encore à ce sujet. Le but de chaque âme incarnée est d'être libre, heureuse et proche de Dieu. Celui qui réagit toujours de manière équilibrée et désintéressée, qui, à partir du désintéressement, est aimant dans ses sensations, pensées, paroles et actes, est très proche du divin, de la force d'amour de notre Père Céleste. De telles personnes communiquent avec leurs semblables de manière désintéressée, bienveillante et tolérante. Qu'en pensez-vous? N'est-ce pas là un but fantastique? Chacun de nous a sa propre conscience, sa propre évolution et ses propres sentiments. Et nous devrions les développer vers le bien, indépendamment des autres. Nous sommes nous-mêmes, avec nos propres sentiments et pensées. Et nous sommes les seuls à devoir et à pouvoir changer. Nous ne devrions pas laisser quelqu'un d'autre décider de notre humeur à notre place. Alors, prenons les choses en main. Regardons de plus près dans quelle situation nous nous sommes mal comportés aujourd'hui et mettons la journée à profit. J'espère que chacun pourra se rapprocher de son but, chacun en lui-même et pourtant ensemble. À la prochaine fois où nous entendrons d'autres aides formidables de Léo Bani. À bientôt !

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0: Liebe Zuschauerinnen, liebe Zuschauer,
1: chers téléspectateurs, chers auditeurs, bienvenue pour ce nouveau volet de la série « Moment de réflexion, l'esprit libre », dont le thème est aujourd'hui « Avec Dieu, la vie est plus facile ». Le monde d'aujourd'hui montre que le mot « Dieu » est étranger à beaucoup de gens. Un grand nombre d'entre eux mènent une vie totalement orientée sur le monde matérialiste, c'est-à-dire qu'ils cherchent le bonheur, le bien-être et l'accomplissement de leur vie dans ce monde. Beaucoup sont prisonniers de l'agitation bruyante, de tout ce qui reluit, des moments de bonheur éphémères correspondant à ce que réclame l'ego. D'autres, par contre, se réfèrent au mot « Dieu », mais, dans ce cas, ils parlent des religions extérieures qui les emprisonnent dans des structures figées par des préceptes, des dogmes et des rituels. Les religions extérieures lient. Elles empêchent d'être libres. Et le manque de liberté n'a rien à voir avec la loi de Dieu, avec l'action cosmique de l'esprit universel. L'esprit universel, la vie, que nous appelons Dieu, est la liberté, et on ne peut en faire l'expérience que dans la liberté la plus totale. Celui qui, en lui, fait l'expérience de l'esprit libre, ressent très rapidement qu'avec Dieu, la vie est plus facile.
2: Afin de s'éveiller à une vie qui a un sens, pour vivre véritablement et inclure Dieu en toutes choses, le mot d'ordre est « apprendre, apprendre, apprendre ». Nous devons apprendre à ne pas chercher Dieu à l'extérieur, mais à trouver l'esprit de la vérité en nous-mêmes. Cependant, avant d'y parvenir, il nous faut regarder de plus près ce que contient le monde de nos pensées matérialistes et nous en distancier toujours plus afin de pouvoir accepter ce mot « Dieu » que l'on appelle également la force universelle ou encore l'esprit libre. Si nous acceptons le fait qu'avec Dieu la vie est plus facile, la question qui suit nous conduit à un prochain pas. Pourquoi serait-il plus facile de maîtriser sa vie avec Dieu ?
3: Nous ne pouvons pas, bien sûr, du jour au lendemain, nous libérer et surmonter tout ce qui, en nous, est intéressé et touche au monde, ce à quoi nous nous sommes habitués pendant des années, voire des décennies. Cependant, celui qui aspire à se rapprocher de Dieu en lui et reste persévérant dans ses efforts fera l'expérience qu'avec le grand esprit de la vérité qui se trouve en nous, la vie devient plus facile de jour en jour. Pour cela, il faut prendre conscience de tout ce qui est négatif en nous, nos habitudes et nos penchants, notre jalousie, notre haine et notre manque de droiture, c'est-à-dire apprendre à mieux nous connaître nous-mêmes, nos sensations, nos pensées, nos paroles et nos actes. Il s'agit d'un apprentissage permanent qui commence tout d'abord en nous observant nous-mêmes. La sincérité envers soi est ce qui permet cette connaissance de soi-même. La progression constante dans notre recherche pour savoir si Dieu peut véritablement être une aide et un soutien pour nous, nous confronte à nos propres traits de caractère. Nous avons nous-mêmes forgé notre caractère. Il ne sert à rien d'enjoliver nos aspects négatifs, de les cacher derrière des excuses ou un voile d'hypocrisie. La seule chose qui nous mène à la véritable liberté intérieure est de nous regarder en face, d'être envers nous-mêmes fidèles à la vérité, ce qui nous amène également à être droit envers autrui.
2: C'est pourquoi il s'agit pour nous d'identifier et de déblayer les gravats que nous avons déposé sur la vérité, sur notre existence véritable, c'est-à-dire nos aspects trop humains, égocentriques. La devise est donc faire le ménage, travailler à nous-mêmes afin de déblayer la source de la liberté véritable
4: qui jaillit éternellement au plus profond de notre âme, de notre existence véritable. La source véritable est l'esprit universel qu'ici, en Occident, nous appelons Dieu. Ce Dieu dont nous parlons, nous les successeurs de Jésus de Nazareth, est le Dieu de la liberté, le Dieu de la paix, le Dieu de l'amour que l'on ne peut trouver dans aucune église faite de mains d'hommes. Pourquoi ? Parce que vous, parce que nous tous, sommes nous-mêmes le temple de Dieu et que Dieu habite en vous, en chacun de nous. D'où l'affirmation « Dieu est en nous » et « Avec Dieu, la vie est plus facile ».
1: Chacun d'entre nous doit, un jour ou l'autre, parvenir à maîtriser et à dépasser son moi humain inférieur, sa conscience limitée à l'ego, qui se donne un style, ses pensées négatives, ses humeurs tournées vers l'extérieur et ses blocages, la haine, la jalousie, l'hostilité, la discorde. Au plus profond de notre âme, nous sommes des êtres de lumière, créés par l'Esprit éternel et universel, l'Esprit libre de l'infini, par les forces de l'existence pure, qu'ici, en Occident, nous appelons Dieu.
3: De nombreuses personnes vivent dans l'attente que le bonheur vienne de l'extérieur. Cela les conduit à différentes formes de dépendance qui elles-mêmes sont susceptibles de les rendre toujours plus insatisfaites, moroses, jalouses et haineuses. Tout cela nous prive de liberté, nous limite et nous lie. Celui qui rend son bonheur et l'accomplissement de sa vie dépendant d'autrui sera tôt ou tard déçu. Les conséquences en sont souvent la résignation ainsi que les reproches. Mais pourquoi se rendre dépendant des autres? C'est à chacun d'entre nous qu'il est demandé de prendre sa vie en main pour apprendre à la maîtriser. Cependant, avec Dieu, c'est plus facile. Et la règle d'or donnée par Jésus de Nazareth peut être d'une grande aide pour notre vie. Elle s'intitule « Ce que tu veux que les autres fassent pour toi, fais-le pour eux ».
1: Le monde d'aujourd'hui soumet l'être humain à de multiples influences. Je ne pense pas seulement à la manipulation faite à travers la publicité ou à celle très subtile des contraintes sociales et religieuses, mais aussi aux promesses trompeuses d'une vie heureuse que l'on pourrait atteindre par un mode de vie totalement orienté sur des valeurs extérieures. Tout cela conduit l'homme à être dépendant et à perdre sa liberté. Il devient ainsi prisonnier de son propre monde de désirs, la plupart du temps sans même s'en rendre compte. À cela s'ajoute la technologie moderne qui développe des méthodes permettant d'influencer de manière ciblée les gens en utilisant des champs magnétiques et des microfréquences, appelées aussi micro-ondes. Nous avons reçu certains articles qui parlent de ces technologies. Voici quelques éléments de ces articles. Des brevets ont été déposés pour utiliser des appareils comme des ordinateurs, des télévisions ou autres, dans le but d'influencer l'être humain, son humeur, son état d'âme et même ses pensées, par l'intermédiaire d'ondes électromagnétiques pulsées. Ces ondes, que l'on appelle ELF, ou ondes à fréquence extrêmement basse, sont parentes des ondes cérébrales de l'être humain ainsi que des vibrations naturelles de la planète. Il est connu que les activités du cerveau humain présentent différentes fréquences. Le cerveau change de fréquence selon son type d'activité. État de veille, sommeil, demi-sommeil, sommeil profond ou phase de sommeil appelée MOR, caractérisée par des mouvements oculaires rapides. Et ces fréquences peuvent être influencées par des moyens techniques permettant d'y introduire des états d'âme très ciblés, certaines pensées ou encore certains désirs. Le monde des sensations et des pensées de la personne soumise à ces fréquences est ainsi massivement influencé. De telles manipulations à distance peuvent déclencher des dépressions, de l'agressivité, de la léthargie et de l'indifférence, une sexualité accrue, mais également des maux physiques et psychiques pouvant aller jusqu'à entraîner des conséquences graves comme des défaillances cardiaques ou des attaques cérébrales. Un auteur qui s'est penché intensément sur le sujet et sur ses différentes variantes de manipulation en vient à la conclusion suivante. La seule possibilité d'échapper à ces influences est de vivre dans l'instant, de vivre au présent, c'est-à-dire de vivre consciemment l'instant présent.
2: Nous pouvons le confirmer. Vivre au présent, c'est ce qui nous protège de toute influence, car celui qui vit véritablement au présent ne traîne pas derrière lui des aspects du passé qui le chargent. Il ne nourrit pas de désirs intenses qu'il projette dans l'avenir. Être présent de manière tout à fait consciente, éveillé, c'est être présent dans l'Esprit de Dieu. Cependant, on ne peut pas parvenir à vivre l'instant, à vivre au présent, tout simplement en s'y forçant. Tous les aspects du passé qui nous préoccupent, tous les soucis que nous avons concernant l'avenir, le désordre de nos pensées, tout cela ne peut être réglé que par une prise de conscience sincère et la mise en ordre des aspects négatifs qui en sont la cause et qui constituent les programmes qui sont en nous.
4: Nous devrions prendre conscience que chacun d'entre nous est l'architecte de son propre monde, de son environnement. Contribuez, vous aussi, à faire grandir la paix, la liberté et le bonheur intérieur en les incarnant pas à pas. Chacun peut, s'il le souhaite, contribuer à rendre ce monde un peu meilleur. Apportez votre aide en devenant vous-même un exemple sur le chemin qui mène à la vie. Car seul ce qui est vécu représente une véritable indication sur ce que signifie vivre dans l'Esprit de Dieu, c'est-à-dire vivre au présent. Jésus de Nazareth, le Christ de Dieu, nous a montré le chemin. Il nous a confié une règle de vie merveilleuse. Je me permets de la citer encore une fois. Ce que tu veux que les autres fassent pour toi, fais-le pour eux. Il n'appartient qu'à vous de grandir et de devenir. Gagner la vie pour pouvoir être au-dessus des choses de ce monde, au-dessus des aspects trop humains. Même si vous vivez dans ce monde, vous pouvez accomplir votre travail consciencieusement, et cela, quelles que soient les activités que vous accomplissez actuellement. Car celui qui travaille dans la conscience qu'avec Dieu, la vie est plus facile, accomplit sa tâche avec plus de facilité.
5: dem geht auch vieles leichter von der Hand.
4: Sur ce chemin, vous acquérez de la concentration et parvenez à rassembler vos forces. Ce n'est qu'ainsi, et dans la conscience, qu'avec Dieu, la vie est plus facile, que nous pouvons parvenir à la maîtrise de nous-mêmes et faire progressivement l'expérience que Dieu est omniprésent, que Dieu est dans chaque animal, dans la nature et dans tous les astres. Et surtout, que Dieu est dans l'homme, au plus profond de chaque âme.
5: Gott im Menschen, im Urgrund jeder Seele.

0: gîne de son âme. Toutefois, cela n'est possible que par une vie remplie de la vie cosmique, donc par un travail conséquent sur nous-mêmes. À elle seule, la méditation et la contemplation de l'action créatrice ne nous rapprocheront pas de Dieu et ne nous permettront pas de voir les choses telles qu'elles sont, mais telles qu'elles paraissent. Les indications que l'Esprit éternel et universel nous a données dans les 10 commandements de Dieu à travers Moïse, ainsi que celles données à travers Jésus de Nazareth, sont claires et sans compromis. Soit nous sommes pour, soit nous sommes contre. Entre les deux, il n'y a rien. C'est également l'image que nous renvoie le monde. L'époque actuelle nous place constamment devant la question pour ou contre. Au milieu, il n'y a rien. Jésus de Nazareth lui-même a dit : celui qui n'est pas pour moi est contre moi.
1: Être pour Dieu et pour le Christ, ce n'est pas simplement croire qu'il est notre Rédempteur. La vérité qu'est Dieu parle d'accomplir progressivement les commandements de Dieu et le contenu du sermon sur la montagne dans notre vie quotidienne. Le chemin qui mène à la vérité, c'est l'action juste. Seul le fait d'agir selon l'esprit libre, Dieu donne une valeur profonde, intérieure à la vie, ce qui peut être résumé par « avec Dieu, la vie est plus facile ».
0: Chers amis, ressentez ce qui est contenu dans ces paroles. Les mots sont comme la coque d'une noix, mais leur contenu est riche en dons de la vie. Sur ce chemin, vous, chacun de nous, peut sortir du déchirement intérieur, de la disharmonie, et trouver l'harmonie et l'unité, passer de l'ignorance à la connaissance, c'est-à-dire devenir une âme éveillée et perméable à la lumière. L'appel s'adresse à chacun de nous, personnellement, et nous pouvons nous décider pour ce monde ou pour l'esprit, pour ce qui est bas ou pour ce qui est élevé. Entre les deux, il n'y a rien. Jésus nous enseignait pour ou contre moi. Personne d'autre ne peut décider à notre place. Vous seul prenez la décision pour vous-même. Si vous vous décidez pour la vérité, pour la vie véritable qu'est Dieu, vous avez à vos côtés le meilleur des aides qui soit, l'Esprit de Dieu, l'Esprit libre.
2: À un moment donné, chacun de nous prendra une décision. Tôt ou tard, une question s'impose à nous. Où est Dieu? Où est la vérité? Dieu existe-t-il? Notre réponse est la suivante. Oui, Dieu existe. Pas le Dieu des institutions ecclésiastiques, mais l'Esprit libre. Dieu en vous, Dieu en nous, Dieu au plus profond de chaque âme. Dieu l'Éternel souhaite que nous, les êtres humains, nous accomplissions pas à pas ses commandements qu'il nous a donnés à travers Moïse, ainsi que les enseignements de son Fils, Jésus. Le Christ. Celui qui fait ses pas reconnaît qu'avec Dieu, la vie est plus facile. Lorsque nous sommes intérieurement déchirés, ce qui résulte du fait que nous n'avons pas sous-posé le positif et le négatif, nous engendrons des causes qui conduisent à la maladie, la souffrance, la détresse, le malheur, les soucis, la tristesse et la solitude. Cependant, Dieu est unité. Dieu est liberté. Dieu est bonheur. Faites vous-même l'expérience qu'avec Dieu, la vie est plus facile.
3: Le

0: Le chemin de l'être humain et de son âme est prédéterminé. Un jour ou l'autre, l'être humain ou bien son âme se met en chemin vers ses racines véritables et éternelles. Les cinq forces de vie, que sont l'égalité, la liberté, l'unité, la fraternité et la justice, forment, en tant que tout, l'existence pure qui est présente en tout, le tout en tout. La vie véritable est omniprésente, c'est Dieu. Dieu est la force et l'aide en chaque être humain. Chacun reçoit de Dieu la force pour grandir et mûrir spirituellement jusqu'à ce que nous trouvions progressivement l'accomplissement total en tant qu'être pur en lui. Ayez le courage de faire les pas vers la vie véritable. Du fait que vous cheminez dans l'esprit de la vérité et de la vie, vous remarquerez rapidement que le ciel s'ouvre petit à petit du plus profond de votre âme. Alors, où que vous soyez, où que vous alliez, vous ferez l'expérience que le ciel se trouve dans votre âme et dans votre corps, en vous-même. Il y a enfoui en nous des forces et des trésors infinis que par une vie consciente et portée par notre but, nous pouvons retrouver et aussi exploiter, développer. Toutefois, il nous est demandé de développer nous-mêmes ces forces qui permettent d'acquérir une spiritualité et un développement plus élevé. Et cela, en reconnaissant nos aspects trop humains, que nous appelons également péchés, en nous en repentant, en les mettant en ordre et en ne recommençant plus la même chose. Ainsi, nous libérons la source créatrice de la vie et nous entrons dans le courant intarissable qui nous touche et s'écoule à travers nous. Alors, avec joie et un respect profond pour la sagesse de Dieu, vous déclarerez qu'avec Dieu, la vie est plus facile.
1: Chers téléspectateurs, chers auditeurs, chers amis, quelle perspective merveilleuse! Si vous le souhaitez, voici quelques éléments de réflexion. Cette question s'adresse à chacun d'entre nous. Sommes-nous esclaves de nos pensées? Nous laissons-nous asservir par nos pensées négatives? Ou bien commençons-nous déjà à nous en libérer pour atteindre la véritable liberté? Car être véritablement libre, c'est être proche de Dieu. Être proche de Dieu, uni, et rend heureux de l'intérieur. C'est sur ces mots que nous prenons congé de vous pour aujourd'hui. Nous nous réjouirions de vous retrouver pour un autre volet de la série « Moment de réflexion, l'esprit libre, avec Dieu, la vie est plus facile ». Nous vous souhaitons de tout cœur de faire de bonnes expériences et de parvenir à la certitude que Dieu habite en vous, en chacun de nous. Au revoir, une salutation à Dieu.

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0: Chers amis, bienvenue à cette émission au cours de laquelle nous allons vous présenter des extraits d'une autobiographie intitulée « Gabriel, une vie de femme au service de l'Éternel, mon chemin en tant que prophétesse instructrice et messagère de Dieu en ce grand tournant d'air ». Nous voulons commencer en citant quelques phrases du prophète de Dieu Isaïe. Ces phrases décrivent très clairement la force universelle et l'action de la parole de Dieu donnée à travers la bouche prophétique, telle qu'il en a été de tout temps et qu'il en est à notre époque, aux yeux de tous. Dieu, l'Éternel, à travers Isaïe, révéla ce qui suit. Comme la pluie et la neige descendent des cieux et n'y retournent pas sans avoir arrosé, fécondé la terre et fait germer les plantes, sans avoir donné de la semence au semeur et du pain à celui qui mange, ainsi en est-il de la parole qui sort de ma bouche. Elle ne retourne pas à moi sans effet, sans avoir exécuté ma volonté et accompli avec succès ce pourquoi je l'ai envoyé.
1: Chers amis, en 1997, Gabriel rédigea une autobiographie qui ne sera pourtant publiée que fin 2016, donc presque 20 ans plus tard. Pourquoi avoir attendu si longtemps? En 1997, à l'époque où Gabriel rédige ce manuscrit, les campagnes inquisitoriales menées par les églises institutionnelles depuis plus de 20 ans déjà contre la parole du Christ de Dieu et sa prophétesse et messagère, Gabriel, se dirigent vers un point culminant. L'assassinat moral orchestré par ces églises prend des formes de plus en plus brutales. Les calomnies et les discriminations iront jusqu'à l'assassinat moral. Ils n'osèrent pas aller plus loin. Nous ne voulons pas entrer ici dans le détail de ces attaques remplies de haine. Nous nous contenterons de citer, à titre d'exemple, l'un des principaux représentants de ces assassins moraux ecclésiastiques, un pasteur protestant qui n'a jamais caché ses opinions. Un jour, il déclara ouvertement « Si vous me rangez du côté de l'Inquisition, vous avez tout à fait raison ». Et lors d'une autre occasion, il lancera aux victimes de sa campagne « Au Moyen-Âge, c'est bien différemment que nous nous serions occupés de vous ». Parallèlement, habité du même esprit destructeur, un maire catholique menait lui aussi une campagne d'assassinat moral et d'exclusion contre ceux qui, parmi ses concitoyens, se montraient proches de l'œuvre du Christ de Dieu, et tout particulièrement contre Gabriel. Ce ne sont que deux exemples parmi les nombreuses campagnes de discrimination qui étaient monnaie courante à cette époque. Gabriel ne voulait pas publier son autobiographie dans cette atmosphère empoisonnée et risquer ainsi qu'en raison de la vérité, des personnes souffrent à nouveau, comme cela a été le cas de tout temps pour tous les mouvements du christianisme des origines, que ce soit les cathares, les bogomiles, où beaucoup d'autres qui agissaient pour le Christ de Dieu suivaient et enseignaient le chemin intérieur hors des églises institutionnelles avides de pouvoir et d'argent. Ils furent tous persécutés, torturés et en grande partie brûlés sur le bûcher ou massacrés. Tout était éliminé avec le plus grand soin, y compris les manuscrits contenant les enseignements du chemin menant à la conscience cosmique enseignée dans le courant du christianisme des origines. Le royaume de Dieu ne voulait pas que la même chose se passe à notre époque. C'est la raison pour laquelle Gabriel n'a tout d'abord pas publié cette biographie pour éviter de livrer à l'Inquisition de pseudo-motifs qui auraient pu conduire à des invectives contre la parole céleste venue du royaume de Dieu et contre sa prophétesse Gabriel, ainsi que les chrétiens des origines d'aujourd'hui. Ainsi, pendant longtemps, ce manuscrit ne fut pas publié. Depuis, 20 ans se sont écoulés et beaucoup de choses ont changé. Imperturbable, malgré tous les obstacles et toutes les attaques, Gabriel poursuivit son action au service de l'Éternel pour l'œuvre du Christ de Dieu. L'œuvre du Christ de Dieu est devenue entre-temps une œuvre mondiale.
0: Dans l'émission d'aujourd'hui, nous aimerions vous lire les extraits d'un texte accompagnant l'autobiographie rédigée par Gabriel, intitulée « Une vie de femme au service de l'Éternel ». Ce chapitre, qui suit son autobiographie, donne un aperçu de l'action de Gabriel au service de l'Éternel. Je cite. Dans ses descriptions autobiographiques, Gabriel, la prophétesse et messagère de la paix, donne de façon si vivante un aperçu de sa vie et de sa mission de prophétesse de Dieu que nous voudrions éviter ici de recouvrir ses impressions par des explications trop détaillées concernant son action extrêmement diversifiée au service du royaume de Dieu durant plusieurs décennies. Toute description de son action, même si elle était très détaillée, ne serait malgré tout que le pâle reflet de ce que l'Éternel a réellement accompli et accompli toujours à travers la sagesse divine, Sophia. C'est la raison pour laquelle ne sera donné ici qu'un aperçu général de cette œuvre de réalisation de l'amour de Dieu et du prochain, un court résumé de la performance surhumaine et de la créativité exceptionnelle de Gabriel, mise au service du royaume de Dieu, de ses prochains, de toutes les âmes et en fin de compte, au service de la création divine tout au long de sa vie de femme jusqu'à ce jour. Gabriel apporte la preuve de la véracité des paroles d'Isaïe, qui dit à peu près en ces termes « La parole de Dieu ne retourne pas à lui sans effet, sans avoir exécuté la volonté de Dieu et accompli avec succès ce pourquoi il l'a envoyé. » La sagesse divine, Sophia, a été présente dans toutes les générations afin d'accomplir ce que la sagesse enseigne. Il en est de même en cette ère de grands bouleversements. L'amour et la sagesse créa et réalisa afin qu'advienne ce qui est annoncé, la nouvelle Jérusalem, les fondements du royaume de paix de Jésus-Christ. Il y a plus de 40 ans, le royaume de Dieu annonça à Gabriel, au commencement de sa mission prophétique, « L'Éternel et son Fils, le Christ, souhaitent qu'à travers toi s'édifie une œuvre mondiale. » Cela s'est accompli, l'œuvre du Christ de Dieu est mondiale. La sagesse divine, Sophia, a jeté les bases de la nouvelle Jérusalem. Les fondements sont posés.
1: Plus loin, dans ce chapitre, nous lisons « Gabriel, l'envoyé de Dieu, la prophétesse et messagère de la paix, se rendit dans de nombreux pays en mission pour l'Éternel. » Peu après le début de la parole prophétique, de 1979 jusqu'à la fin des années 1980, Gabriel commença tout d'abord à se rendre dans différentes villes des pays germanophones, souvent plusieurs fois par semaine, afin de transmettre la parole prophétique divine. Conformément au désir de l'Éternel et de son Fils, le Christ, c'est-à-dire l'édification d'une œuvre mondiale, dès 1981 et jusqu'en 1986, Gabriel entreprit de nombreux et longs voyages à l'étranger pour apporter dans le monde entier la parole de Dieu à travers la bouche prophétique. Gabriel se rendit régulièrement en Italie, en Espagne, en France, en Finlande et dans d'autres pays d'Europe, mais aussi outre-Atlantique, au Canada et aux États-Unis, ainsi qu'au Mexique. De plus, pendant ces 5 années où elle ne fit pas moins de 60 voyages à l'étranger, Gabriel rédigea également de nombreux écrits, livres et brochures et donna des révélations de l'Esprit du Christ de Dieu dans des rencontres publiques. Dans le cadre des rencontres des églises intérieures de l'Esprit du Christ de Dieu qui peu à peu prenait forme, elle enseignait le chemin intérieur qui mène à la conscience cosmique et expliquait les lois du royaume de Dieu. Dès cette époque, le Christ appela les hommes et les femmes de bonne volonté à construire avec lui la base d'une nouvelle ère, l'ère du Christ de Dieu dans laquelle vivra une nouvelle humanité ayant des valeurs éthiques et morales élevées. Par amour pour Dieu l'Éternel, Gabrielle, une femme plutôt menue, timide et sensible, s'exposa donc au public, tout en sachant qu'elle pourrait être tournée en dérision. Et elle fit en effet l'expérience amère de ce que signifie être rejetée, mise au ban de la société et dénigrée en raison de la parole de Dieu. Et ce, en premier lieu, par les représentants des églises institutionnelles et ceux qui leur étaient asservis.
0: Dans le texte qui accompagne l'autobiographie de Gabrielle, nous pouvons lire aussi ce qui suit. Également, au cours de ses nombreux voyages à l'étranger, en l'espace de quelques jours seulement, plusieurs révélations divines étaient données dans différentes villes. Tous ces voyages impliquaient non seulement de nombreuses heures de route dans différents pays, mais aussi des contacts avec des personnes qui souhaitaient prendre la responsabilité de l'œuvre du Christ de Dieu dans leurs pays respectifs et qui, cela était compréhensible, avaient d'innombrables questions auxquelles Gabrielle répondait à partir de la loi de Dieu avec beaucoup de patience, même lorsqu'elle était épuisée physiquement. L'intérêt suscité par ces invitations était chaque fois très différent. Parfois, seules quelques personnes y répondaient, mais souvent, plus de 1000 personnes se déplaçaient et les salles louées n'étaient pas assez grandes pour accueillir tout le monde. L'Esprit de Dieu expliqua que, parfois, au début, seules quelques personnes viennent, car l'atmosphère de la ville ou du pays doit tout d'abord être préparée spirituellement. Et c'est exactement ce qui s'est passé, car les révélations divines et les enseignements de l'Esprit libre sont aujourd'hui diffusés par de nombreuses radios et télévisions du monde entier. L'énumération suivante des villes où de grandes révélations ont été données par l'Esprit du Christ de Dieu n'est pas exhaustive. Par exemple, au Mexique, à Guadalajara, aux États-Unis, à Chicago, Denver, Colorado Springs, New York, Philadelphia, Cleveland, New Haven, Phoenicia, Westport et Boston, ainsi qu'au Canada, à Toronto. En Europe, en Italie, à Turin, Milan, Florence, Rome, Salisterme, en Espagne, à Madrid, Barcelone, Malaga, Séville et Melilla au nord du continent africain. En France, à Strasbourg, Nancy, Lyon, Marseille et Paris. En Finlande, à Helsinki. Gabrielle se rendit souvent plusieurs fois dans ces villes afin d'y apporter la parole de l'Esprit du Christ de Dieu à travers la bouche prophétique.
1: On peut lire ensuite « Au retour de ces voyages harassants, pas de pause pour Gabrielle. En effet, l'Esprit du Christ de Dieu se révélait aussi dans de nombreuses villes en Allemagne, en Autriche et en Suisse. Gabrielle donnait également des enseignements en public et tenait des séminaires pour des personnes en recherche spirituelle. D'une part, elle écrivait dans des livres et brochures ce que Dieu, l'Éternel et le Christ lui révélaient, et d'autre part, elle puisait dans sa conscience entièrement développée pour écrire de nombreuses œuvres sur tous les domaines de la vie. Depuis, plus d'une centaine de livres ont été édités contenant les enseignements et les indications données par le royaume de Dieu. Aujourd'hui, ces écrits sont traduits dans de nombreuses langues et sont ainsi accessibles aux personnes du monde entier. À cela s'ajoute le fait que le message du royaume de Dieu, la parole de l'Esprit libre, est diffusé dans le monde entier par la radio et la télévision. Des millions d'auditeurs et de téléspectateurs du monde entier reçoivent aujourd'hui les émissions diffusant des révélations divines, les enseignements du chemin intérieur, le chemin qui mène à la conscience cosmique, des émissions pour la nature et les animaux, des tables rondes, par exemple sur la réincarnation, qui fait partie de la foi du christianisme des origines, des émissions sur le thème de la vie après la mort, des émissions diffusant des aides spirituelles pour la journée et des méditations, pour ne citer que quelques exemples. Aujourd'hui, environ 550 radios dans 56 pays et 850 chaînes de télévision dans 65 pays du monde diffusent la parole de Dieu, son message traduit en de nombreuses langues, également en différentes langues locales africaines. À ces radios et télévisions s'ajoutent différentes chaînes de télévision satellites qui émettent les programmes du christianisme des origines 24 heures sur 24. TV Gabriel Afrique, qui couvre tout le continent africain, TV Sophia America, qui couvre l'Amérique du Sud, l'Amérique centrale ainsi que certaines régions d'Amérique du Nord. En Europe, Sophia TV, Die Neue Zeit, Sender Neu Jérusalem, ainsi que de nombreuses autres chaînes régionales. Différentes radios et télévisions Internet diffusent également ces programmes.
0: Dès le début des années 1980, le Christ de Dieu, par la parole prophétique à travers Gabriel, avait appelé des personnes des quatre points cardinaux à poser avec lui, le Christ, les fondements du royaume de paix en devenir. De nombreuses âmes en mission pour Dieu sont incarnées. Elles perçurent l'appel du Christ de Dieu et se retrouvèrent des quatre coins du monde pour apporter leur contribution à cette grande mission du royaume de Dieu, le commencement de la nouvelle Jérusalem. Ensemble, elles fondèrent la commune de l'Alliance Nouvelle Jérusalem, le commencement de la lumière centrale pour le royaume de paix de Jésus-Christ en devenir. Cependant, de nombreux fils et filles de Dieu se laissèrent séduire par le péché. Ils aimaient le péché et reléguèrent à la seconde place l'œuvre de réalisation de l'amour et de la sagesse. Ils abandonnèrent ce qu'ils avaient promis à l'Éternel et à son Fils, le Christ, c'est-à-dire l'accomplissement progressif de l'amour pour Dieu et pour le prochain que contiennent les paroles de la prière de l'unité données par Jésus de Nazareth, sur la terre comme au ciel. Malgré cela, la sagesse divine, sur terre le séraphin de la sagesse divine en Gabriel, Sophia, créa et mit en œuvre, posant ainsi les bases de ce qui sera la nouvelle Jérusalem. Elle créa et mit en œuvre, et des entreprises virent le jour, des entreprises devant être construites et gérées dans l'esprit du Christ de Dieu, des entreprises christiques. Elle créa et mit en œuvre, et une clinique christique vit le jour. Elle créa et mit en œuvre, et des jardins d'enfants, ainsi qu'une école christique dans la vie universelle, virent le jour. Elle créa et mit en œuvre, et des structures d'aide sociale ainsi que des maisons pour personnes âgées virent le jour. Elle créa et mit en œuvre, et plusieurs entreprises agricoles virent le jour. Ces entreprises travaillent selon le concept donné par l'Esprit de Dieu, du champ au client. Elle créa et mit en œuvre, et des entreprises d'artisans virent le jour, de petites unités travaillant ensemble, main dans la main. Des entreprises de production d'aliments véganes, des restaurants et des cafés végétariens, ainsi que des entreprises de services virent le jour. Elle créa et mit en œuvre. Et les maisons Sophia du Spessart virent le jour, des maisons d'hôtes destinées entre autres à accueillir ceux qui souhaitent apprendre à connaître l'œuvre du Christ de Dieu. Pendant de nombreuses années, Gabriel donna chaque semaine des enseignements aux successeurs de Jésus de Nazareth dans la commune de l'Alliance Nouvelle Jérusalem, des enseignements permettant d'appliquer dans tous les domaines professionnels le concept de l'entreprise selon le sermon sur la montagne de Jésus de Nazareth et de donner ainsi une base spirituelle à un peuple apprenant à vivre toujours plus dans l'esprit du Christ de Dieu.
1: Nous poursuivons la lecture. Pendant de nombreuses années, Gabriel enseigna le chemin intérieur qui mène à la conscience cosmique afin que nous, les êtres humains, puissions trouver Dieu, l'esprit libre, en nous. Elle donna des enseignements permettant de faire grandir un peuple de l'esprit ayant des valeurs éthiques et morales élevées, vivant selon les cinq principes que sont l'égalité, la liberté, l'unité, la fraternité et la justice qui en résulte. Elle créa le Centre mondial de prière et de guérison par la foi du Christ de Dieu qui représente pour de nombreuses personnes dans le monde entier un espoir et un soutien dans la maladie et la détresse. En l'an 2000, Gabriel créa les Fondations Gabriel International, l'œuvre samnilique de l'amour pour le prochain envers la nature et les animaux. Puis elle initia la Terre de la paix, la Terre de l'amour et de la sagesse sous le signe du Lys. Elle posa ainsi les fondements du royaume de paix de Jésus-Christ que Dieu annonça à travers son grand prophète Isaïe il y a environ 2700 ans déjà. La parole de Dieu est valable hier et aujourd'hui et elle ne retourne pas auprès de lui sans avoir accompli ce pourquoi il l'a envoyée. Dieu, l'Éternel, dit à travers Isaïe, je cite, le loup habite avec l'agneau. La panthère se couche près du chevreau. Veau et lionceau paissent ensemble sous la conduite d'un petit garçon. La vache et l'ours se lient d'amitié. Leurs petits sont couchés l'un près de l'autre. Le lion se nourrit d'herbe et de paille. Le nourrisson joue devant le nid de la vipère. L'enfant met sa main dans le trou du serpent. Il ne se fait plus aucun mal sur toute ma montagne sainte, car le pays est empli de la connaissance du Seigneur, comme la mer est remplie d'eau. Fin de citation. Aujourd'hui, la parole du prophète de Dieu, Isaïe, dans lequel était incarné le chérubin de la sagesse divine, s'accomplit à travers le séraphin de la sagesse divine en habit terrestre, Gabriel. Dieu, l'Éternel, révéla également à travers Isaïe ce qui suit, je cite. Ainsi en est-il de la parole qui sort de ma bouche. Elle ne retourne pas à moi sans effet, sans avoir exécuté ma volonté et accompli avec succès ce pourquoi je l'ai envoyée.
0: La parole de Dieu, donnée à travers la bouche prophétique, rayonne vers tous les hommes et toutes les âmes de bonne volonté. En Afrique, par exemple, sa parole touche de nombreux cœurs préparés à la recevoir. La sagesse divine, Sophia, créa et mit en œuvre les fondations Gabriel International en Afrique selon le modèle de la fondation Mère en Allemagne. Sur ce continent, un grand nombre de personnes ayant pris connaissance de la parole de Dieu à travers Gabriel se retrouvèrent sous la bannière de Jésus de Nazareth, du Christ de Dieu qui annonça « Là où deux ou trois sont rassemblés en mon nom, je suis parmi eux. » Ensemble, ils fondèrent des communes des origines et sont en communication très régulière avec la Fondation Mère d'Allemagne qui les soutient. Entre autres, ils fondèrent des écoles Sophia et accompagnent des orphelins et des personnes dans le besoin. Gabriel créa et mit en œuvre des projets de magnifiques habitations reliées entre elles par des espaces verts à l'image d'un parc. Dans la contemplation intérieure, le royaume de Dieu montre à Gabriel les formes harmonieuses de ces constructions, rappelant celles de la nature, pleines de fantaisie, pour la plupart arrondies et souvent agrémentées de petites tourelles et d'encorbellements. Gabriel les transposa alors dans les possibilités offertes par les trois dimensions pour le commencement de la Nouvelle Jérusalem. Tous ceux qui souhaitent prendre connaissance des réalisations et de l'action de Gabriel dans toute son ampleur sont invités à s'informer plus en détail dans la bibliothèque Sophia. L'aménagement de la bibliothèque Sophia elle-même donne un aperçu du trésor d'idées dans lequel puise Gabriel. En l'espace de 6 semaines seulement, accompagnée par une équipe d'artisans enthousiastes, elle transforma une simple salle rectangulaire en une bibliothèque d'une grande beauté, agrémentée d'une multitude de détails décoratifs, dans le cadre de laquelle ont lieu également des rencontres et des concerts. Et la sageuse de Dieu, Sophia, continue à créer et mettre en œuvre. L'attente de Dieu parmi les hommes pour tous les peuples de la terre, sous le signe du Lys, l'arche d'alliance de l'Esprit libre, Nouvelle Jérusalem. L'attente de Dieu parmi les hommes n'est pas seulement construite pour les chrétiens des origines. L'attente de Dieu parmi les hommes pour tous les peuples de la terre, sous le signe du Lys, l'arche d'alliance de l'Esprit libre, Nouvelle Jérusalem, devient un symbole pour tous ceux qui prient l'Esprit du Christ de Dieu et suivent le chemin de la sagesse originelle, de Sophia, la sagesse divine. Dans toutes les générations, la sagesse originelle de Dieu fut transmise à travers de nombreuses personnes qui honoraient l'Éternel. Au fil des générations, Sophia, la sagesse, chemina sur terre sous les traits d'une femme et apporta à l'humanité la sagesse de Dieu, la lumière primordiale de l'existence pure, sous forme orale et écrite. Aujourd'hui est venu le temps où l'Éternel remet à Sophia, au principe masculin dans le royaume de Dieu et au principe féminin en Gabriel, le Lys qu'elle transmet en signe d'amour et de consolation à tous ceux qui cherchent. Elle agit dans la conscience des paroles de Jésus de Nazareth « Je viens bientôt ». L'apparition de la lumière du Christ de Dieu et son être d'amour, de douceur et de bonté appelleront les peuples qui subsisteront après la grande lutte qui les opposera et ils les rassembleront en un seul et même peuple, le peuple de la vie. L'attente de Dieu parmi les hommes pour tous les peuples de la terre, sous le signe du Lys, l'arche d'alliance de l'Esprit libre, Nouvelle Jérusalem, est le symbole du retour de Sophia dans la maison du Père éternel. Et en même temps, le Christ et la sagesse divine ont la tâche de donner les indications issues de l'existence pure éternelle.
1: Chers amis, vous venez de recevoir un très court et modeste aperçu de ce qui a été réalisé et accompli par Sophia, le séraphin de la sagesse divine incarné sur terre en Gabriel. Dans son autobiographie « Une vie de femme au service de l'Éternel », Gabriel, la prophétesse et messagère de Dieu, décrit par des mots simples et touchants son parcours. Dans ses descriptions autobiographiques, Gabriel ne fait pas ressortir tout ce que l'Éternel a accompli à travers elle jusqu'à aujourd'hui. C'est dans la plus grande modestie qu'elle donne un aperçu de sa vie. Jamais auparavant, un prophète de Dieu n'a eu la possibilité de décrire lui-même de manière directe et authentique la mission d'envoyé de Dieu sur terre. L'autobiographie de Gabriel sort après qu'elle ait agi pendant plus de 40 ans au service du royaume de Dieu. Parallèlement à cette parution, la totalité de la parole de l'Éternel donnée à travers sa prophétesse, ainsi que tout ce que la sagesse divine Sophia a réalisé, seront rassemblés en une grande œuvre de milliers de pages réparties en plus de 10 tomes qui seront mis à la disposition de tous. Ils porteront le titre « Le Christ de Dieu, je viens bientôt ». L'ère messianique et sophianique sous le signe du lys, Sophia, Gabriel. La biographie de l'œuvre du Christ de Dieu. Ce gigantesque ouvrage rassemblera des révélations divines, des enseignements de la sagesse, le contenu de séminaires, de tables rondes et de parutions offertes à l'humanité depuis la fin des années 1970 par la corne d'abondance de la sagesse divine à travers la parole de la prophétesse du Christ de Dieu, Gabriel. Jamais par le passé, il n'avait été possible de consigner de leur vivant, par écrit ou sous forme d'enregistrement, la parole authentique de Dieu donnée à travers ses grands prophètes. Aujourd'hui, à l'époque de la prophétesse de Dieu, Gabriel, cela est possible. La parole de Dieu révélée, ainsi que les enseignements de la prophétesse et instructrice de Dieu, Gabriel, ne sont pas transmis par des tiers sur la base de souvenirs, mais consignés dans leur texte original, non falsifié, conservé sous cette forme et mis à la disposition des hommes du monde entier dans de nombreuses langues. Ceux qui le souhaitent peuvent dès maintenant consulter les premiers tomes de cette œuvre à la bibliothèque Sophia.
0: Chers amis, la nouvelle ère, l'ère messianique et sophianique, a commencé. C'est le chemin du Christ de Dieu pour tous ceux qui, dans la nouvelle ère, développent une culture et des valeurs élevées et deviennent pacifiques. L'ère messianique et sophianique, c'est l'ère de l'esprit libre en chaque âme, en chaque être humain doté d'une âme, cela sans religion et autre conception de Dieu. Dieu en nous, c'est la conscience de l'humanité de la nouvelle ère. L'ère messianique, sophianique, est placée sous le signe du royaume de la paix. Le Christ de Dieu et la sagesse de Dieu sont unis pour ramener chez eux les enfants de Dieu. Cet événement incommensurable, qui a lieu à notre époque, a été initié par l'appel de Gabriel à la mission de prophétesse, instructrice et messagère de Dieu. Au cours de cette émission, vous avez pu entendre des extraits de textes accompagnant l'autobiographie de Gabriel, dont le titre est, rappelons-le, « Gabriel, une vie de femme au service de l'Éternel ». Mon chemin en tant que prophétesse, instructrice et messagère de Dieu en ce grand tournant d'ère. Si vous le souhaitez, lisez vous-même ce document d'époque absolument unique. Nous prenons aujourd'hui congé de vous sur des paroles révélées par le Christ de Dieu à travers la sagesse divine et imprimées au dos de la couverture de ce livre. De l'amour est née la sagesse et elle habite parmi les hommes pour qu'ils reçoivent ce que Dieu, l'amour et la sagesse, a à leur dire aujourd'hui, en cette grande époque où les générations se libèrent d'une vie d'étroitesse et d'affliction. Une salutation en Dieu.

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Chers amis, vous allez suivre maintenant l'enregistrement de la rencontre de la commune du christianisme des origines, la commune fondatrice du Seigneur pour l'édification du royaume de paix du Christ de Dieu, qui a eu lieu en septembre 2026. Cette rencontre s'est déroulée dans la bibliothèque Sophia, le centre de l'Esprit Libre en Allemagne.

0: Liebe Schwestern, liebe Brüder,
1: chères sœurs, chers frères, depuis la Bibliothèque Sophia, le centre de l'esprit libre, initié, conçu et rempli du plus haut savoir spirituel venu du royaume de Dieu par Gabriel, la prophétesse et messagère de Dieu, nous saluons tous les frères et sœurs de la commune fondatrice

0: in Gott zum Gruß. Unser heutiges Zusammensein wollen wir.
1: Nous voulons consacrer notre rencontre d'aujourd'hui tout particulièrement au souvenir de notre sœur bien-aimée Gabrielle, car cela fait maintenant environ 2 ans qu'elle a quitté la terre pour retourner dans le royaume de Dieu. Quand Gabrielle est passée dans cette autre forme d'existence, cela a été une très grande perte pour nous tous. Mais nous savions que c'était pour elle une libération et qu'elle se réjouissait beaucoup de ce retour à la maison. Notre amour pour elle l'a accompagnée et nous savions bien que Sophia retournerait un jour dans la patrie céleste. En revanche, ce que nous n'osions plus espérer, c'est tout ce qui s'est produit depuis lors. En effet, le royaume de Dieu a tout prévu, préparé. À travers le fils de la sagesse, Ulrich, qui a vécu auprès de Gabrielle ces 20 dernières années, a pris soin d'elle et l'a accompagnée, la continuité de la parole prophétique est assurée à notre époque. Ainsi, nous pouvons ressentir l'amour de Gabrielle lorsque nous entendons sa parole venue du royaume de Dieu, lorsqu'elle nous parle par la parole prophétique à travers son fils spirituel. En ces heures, nous en faisons l'expérience. Elle est vivante en esprit aux côtés du chérubin de la sagesse divine. Elle continue de nous aider, de nous soutenir, de nous instruire et de nous former en tant que sœurs du royaume de Dieu, en union avec le Christ Dieu. En 2007, lors d'une rencontre de la Pentecôte, Gabrielle nous a adressé quelques paroles sur nous, les chrétiens des origines, que j'aimerais vous lire. Voici ce qu'elle nous a transmis. Nous n'avons pas de dirigeants. Nous sommes tous frères et sœurs entre nous, enfants d'un même Père éternel. Nous avons tous dit oui à la grande mission du Christ Dieu afin d'édifier l'œuvre du Christ Dieu qui comprend de nombreuses facettes et de la porter dans le monde. Dire oui à Dieu signifie développer nos capacités et nos talents spirituels et les utiliser en fonction de notre formation professionnelle ou autrement selon les talents et les capacités qui se manifestent pour qu'ils profitent à l'œuvre du Christ de Dieu. Tous, nous nous engageons plus ou moins pour l'œuvre du Christ de Dieu et notre sœur Gabrielle également. Sa mission a été et reste d'être en mesure d'accomplir la tâche de prophète, c'est-à-dire de vivre de telle manière que Dieu puisse parler à travers elle, c'est-à-dire ne rien vouloir d'autre que servir Dieu. Chez nous, les chrétiens des origines, c'est Dieu que l'on glorifie et non la trompette, l'instrument. Gabrielle demande de tout cœur qu'on la voie comme une sœur et rien d'autre. Elle demande de tout cœur que l'on adore Dieu et que l'on ne glorifie pas la sœur qu'elle est. Le centre de tout, c'est le Christ, Dieu, notre Père, notre patrie éternelle, l'édification du royaume de paix et rien d'autre. Chères sœurs, chers frères, ces paroles reflètent la grande modestie, la bonté et l'esprit fraternel de Gabrielle dont nous avons pu être les témoins. Et si nous voulons passer cette soirée en souvenir d'elle, ce n'est pas pour la glorifier, mais par amour pour elle, le séraphin de la sagesse divine, ce grand être devant le trône de Dieu. elle a pris sur elle de se

0: préparé pendant de nombreuses incarnations douloureuses pour agir sur cette terre pendant plus de 50 ans, en cette grande époque de bouleversement, comme messagère de Dieu et pour donner la parole prophétique avec une qualité que l'on n'avait plus connue depuis Jésus de Nazareth. Chères sœurs, chers frères, ce soir, nous allons pouvoir écouter ensemble une révélation donnée à travers Gabriel en 1997, il y a donc près de 30 ans, et dans laquelle le Dieu Créateur éternel, le Dieu Père-Mère, s'adresse à nous avec puissance. Celui qui laisse agir en lui les paroles de l'Éternel pressentira quel grand être a séjourné parmi nous pour rendre cela possible. Elle l'a fait par amour pour Dieu, en toute simplicité, comme une sœur, mais puissante en esprit. Préparons-nous aux paroles de notre Père éternel que nous allons entendre maintenant. Elles sont aussi actuelles aujourd'hui qu'à l'époque, car son esprit est présence éternelle et sa parole est valable hier comme aujourd'hui.
1: Ich bin das Ziel aller Seelen und Menschen.
2: Je suis le but de toutes les âmes et de tous les êtres humains, le Tout-Puissant et la Toute-Puissance Dieu. Celui qui peut le comprendre comprend ma parole. Celui qui ne veut pas accepter cela ne me comprend pas parce qu'il ne se connaît pas lui-même et qu'il n'a pas non plus appris à se comprendre. Je suis le je suis. Ma parole s'exprime à travers la bouche prophétique, parce que les âmes et les êtres humains ont perdu le langage des cieux. Les peuples de cette terre parlent leur langue. Les êtres humains des différents peuples ont acquis des mots dont ils sont eux-mêmes le contenu. Ce n'est pas Dieu, le je suis, qui en est le contenu. J'ai choisi une personne et j'ai mis à ses côtés un grand être divin. Elle a été formée par cet être divin afin qu'elle comprenne le langage des cieux et le traduise pour vous, les êtres humains. Ainsi, vous entendez ma parole dans la langue maternelle du prophète. En vérité, je vous le dis, à vous, les êtres humains, dans vos habits humains, vous avez oublié qui vous êtes au plus profond de vous-même. Vous avez construit des royaumes extérieurs terrestres et ne savez plus que le vrai royaume, le royaume intérieur, est votre patrie éternelle. En parlant votre langage égoïste, vous avez perdu le langage des cieux et vous êtes ainsi devenu faible et impuissant. Parce que vous êtes faible et impuissant, vous avez choisi des dirigeants, eux-mêmes faibles et impuissants, qui conduisent les peuples à la ruine. Regardez ce qui se passe dans votre monde. Saisissez le langage des différents peuples et votre propre langage. Alors, vous saurez que le monde n'est qu'un immense chaos, tout comme vous êtes vous-même le chaos, impuissant au niveau de vos pensées et de vos actes. Aussi, vous accrochez-vous à des dirigeants de ce monde et à des dirigeants ecclésiastiques en croyant qu'ils vous feront sortir de votre impuissance alors qu'ils sont aussi impuissants que vous. Des aveugles peuvent-ils conduire des aveugles? Ô enfant humain insensé, la toute-puissance que je suis est en chacun de vous. Pourtant, beaucoup disent « C'est trop difficile pour moi de me tourner vers cette toute-puissance qui est censée se trouver en moi. » Indirectement, ils disent par là « Je préfère m'accrocher à des dirigeants impuissants. Peut-être seront-ils capables de me montrer le chemin pour sortir de mon impuissance. » Mais moi, je vous le dis, ils ne connaissent pas ce chemin. Ils ne sont que des aveugles conduisant d'autres aveugles. Des bergers qui se parent de soutanes et d'autres ornements semblables. J'ai tout cela en horreur. Ils parlent de Dieu. Et en fait, c'est d'eux-mêmes qu'ils parlent. Et vous, mes enfants humains impuissants, vous suivez ces dirigeants impuissants qui mettent en avant leur être misérable par la richesse et le faste. Vous les imitez et espérez recevoir un tout petit peu de leur richesse. Vous vous contentez d'une pièce de monnaie que vous mendiez tout en bas des escaliers de leurs édifices somptueux. Combien de temps encore voulez-vous honorer ces idoles? Vous dites qu'avant l'Ancien Testament, il y avait des idoles. Mais vous les avez encore aujourd'hui, ô enfants humains insensés. Vous n'avez fait que leur donner d'autres noms. Vous les honorez, les adorez, vous construisez sur eux. Et c'est ainsi que vous êtes vous-même devenu impuissant. Des brebis qui cherchent leur chemin. Beaucoup d'entre vous se disent chrétiens et ne savent pourtant pas du tout ce que signifie être chrétien. Je vous le dis, je suis le but de toutes les âmes et de tous les êtres humains, car le corps spirituel qui vit en vous est issu de moi et est donc immortel. Vous qui vous nommez chrétien, vous parlez certes de mon Fils, le corrégeant des cieux que j'ai envoyé à vous, les êtres humains, qui a vécu parmi vous, incarné en Jésus de Nazareth, qui vous a apporté l'amour que je suis et qui a incarné cet amour. Mais vous ne le connaissez pas. Vous dites qu'il serait le chemin, la vérité et la vie. Oui, il en est ainsi. Je suis le but. Il est le chemin qui mène au but. Et en moi, il est la vérité et la vie. Cependant, suivez-vous le chemin du Christ ou bien celui que vous indiquent des dirigeants ecclésiastiques impuissants? En vérité, ce chemin ne mène ni vers l'intérieur ni vers le haut, mais vers l'extérieur et vers le bas. Le Christ, votre Rédempteur, est le chemin qui mène à moi, votre Père, qui est le but. Combien de temps encore allez-vous marchander avec les dirigeants impuissants de vos églises et de ce monde afin d'obtenir quelques pièces de monnaie? Ne savez-vous pas qu'au plus profond de vous, vous portez la richesse des cieux? À quoi servent vos protestations? À quoi sert votre lutte pour obtenir une piécette de plus? À quoi vous sert-il de protester et de mendier pour obtenir du travail? Pour recevoir une piécette de plus, vous êtes prêt à vendre votre prochain. Est-ce là votre amour chrétien? Pour une piécette de plus, vous vous agenouillez devant les dignitaires ecclésiastiques que vous adorez. Ô vous, êtres humains insensés, combien de temps encore allez-vous vivre impuissant sur cette terre que jour après jour, vos dirigeants impuissants mutilent toujours plus? Ne voyez-vous pas que pour une piécette de plus, vous devez être servile et vous tuer au travail? Pourquoi? Parce que vous n'avez pas appris la loi prix et travail, parce que vous adorez vos idoles et les honorez. Vous vous inclinez devant elle. Vous adorez vos dirigeants ecclésiastiques et vous faites ce qu'ils vous disent. Mais ce que le Tout-Puissant vous dit à travers le Christ, votre Rédempteur, vous ne le faites pas. Ô voyez, Si vous compreniez le langage des cieux, oui, si vous parliez vous-même le langage des cieux, alors je ne me révélerais pas à travers la parole prophétique. Mais puisque vous avez recouvert votre soi véritable en imitant ceux qui vous plongent dans le malheur, il est nécessaire que je donne ma parole par la bouche prophétique. Vous ne vous connaissez pas vous-même, c'est pourquoi vous ne me comprenez pas non plus moi, Dieu, votre Père éternel, ni le Christ, votre Rédempteur. Que signifie « prie et travaille » ? Tourne-toi vers l'intérieur, ô être humain, car tu es le temple de Dieu et le Tout-Puissant, l'Esprit de la vérité et de la vie que je suis est en toi. La vie est en toi. L'autel, la lumière, l'Esprit est en toi. Tourne-toi vers l'intérieur et prie du fond du cœur. Ne mendie pas, ô enfant humain, car je ne t'ai pas créé en tant que mendiant, mais en tant qu'être pur, en tant qu'être de lumière. Et je t'ai donné l'infini divin pour héritage. Chacun de vous est infiniment riche au plus profond de lui-même. Cependant, la richesse intérieure n'émerge en vous que si vous avez appris à prier. Prier signifie également accomplir au quotidien ce pour quoi vous priez. Prier signifie accomplir pas à pas les 10 commandements que je vous ai donnés à travers Moïse. Prier signifie également accomplir pas à pas le sermon sur la montagne que Jésus, le Christ, votre Rédempteur, vous a apporté. Et si vous comprenez le sens de ces lois divines, vous comprenez ce que signifie travailler. Vous travaillez alors avec la force de l'esprit. Plus vous accomplissez les aspects de la loi de la vie, plus il y a d'êtres divins à vos côtés qui vous préparent les chemins. Car au plus profond de vous, vous êtes des êtres divins, des êtres de la lumière, des êtres libres. Aujourd'hui, vous êtes des personnes impuissantes qui ne sont pas libres, qui marchandent pour obtenir une piécette de plus. Qui adorent leurs autorités ecclésiastiques impuissantes. Et comme il en était à l'époque de Jésus, il en est de même aujourd'hui. Vous vous asseyez derrière et laissez les grands de ce monde se mettre au premier rang. Quand deviendrez-vous enfin le peuple de Dieu qui peu à peu parvient à la grande unité et à la grande famille grâce au Christ en moi, le Tout-Puissant?
1: In mir, dem Allmächtigen. Oh, seht.
2: Oh, voyez. Tout votre être tend vers l'extérieur, vers le monde, parce que beaucoup d'entre vous ne peuvent pas croire que j'existe. Tant que vous adorez vos idoles, vous ne pourrez pas non plus le comprendre. Car l'Esprit de votre Dieu et Seigneur qui vous aime, que je suis, est en chacun de vous. Cependant, si vous ne laissez pas l'Esprit prendre place en vous et qu'à la place vous invoquez des esprits, comment pouvez-vous comprendre le grand Esprit Tout-Puissant qui est votre Père? Le ciel et la terre doivent devenir un. Cependant, la terre demande à être libérée. Pourquoi? Parce que vous l'asservissez, chacun de vous. À cause de votre impuissance, vous laissez faire ce qui arrive à la terre. Ne savez-vous pas que tout ce qui arrive à la terre et tout ce qui est fait aux animaux retombera sur vous? Certains pensent qu'après cette existence terrestre, ils entreront dans les cieux. Je te demande ceci, ô être humain, amènes-tu vraiment les cieux avec toi? Comment as-tu vécu dans ton passé? Comment vis-tu aujourd'hui? Combien de fois ton âme a-t-elle déjà été un être humain ici-bas? Où se trouve votre patrimoine génétique, c'est-à-dire vos gènes? Ne savez-vous pas que le hasard n'existe pas? Ce n'est pas un hasard si vous vivez avec telle ou telle personne, ni la manière dont vous vivez avec elle. Ce n'est pas par hasard non plus si votre corps est enterré à un certain endroit lorsque votre âme le quitte et retourne dans les plans de conscience qui lui correspondent. Le hasard n'existe pas. Tout est programmé tel que vous le voulez. Il n'y a pas de hasard. Tout est soit piloté, influencé, soit guidé. Et si vous croyez que vous êtes guidé par Dieu, vous devez alors vous demander comment vous vivez. Vivez-vous pas à pas selon les commandements de Dieu et le sermon sur la montagne de Jésus? Si c'est le cas, vos pensées et vos paroles deviennent de plus en plus pures et vous parvenez à être guidés par l'Esprit Tout-Puissant en Christ, votre Rédempteur. Oh, voyez et comprenez profondément dans votre cœur. Les lieux où vos gènes sont stockés constituent des endroits où peuvent se rendre votre âme, c'est-à-dire des endroits où votre corps physique peut se former, se constituer lors d'incarnations ultérieures. Les lieux où sont stockés vos gènes deviennent alors des lieux d'atterrissage pour l'âme, qui sont en même temps des lieux où le corps se forme. Tant que vous ne vous élevez pas au-dessus de votre héritage pécheur, vous reviendrez sans cesse. Oh, voyez, vous dites que cette terre est surpeuplée. Pourquoi tant d'âmes veulent-elles s'incarner? Parce que les lieux de stockage de leurs gènes, qui sont en même temps des lieux d'atterrissage, rayonnent de plus en plus. Car au cours de leurs incarnations, elles n'ont pas réglé, purifié le contenu de leur patrimoine génétique pécheur. Beaucoup d'âmes ne se purifient pas non plus dans les plans de purification, leur aspiration étant de retourner vers ces lieux de stockage qui rayonnent à partir de la terre et qui sont en même temps le lieu où elles démarreront leur prochaine incarnation. Cela n'est pas la volonté de Dieu, votre Père que je suis. Ce n'est pas non plus la volonté de Jésus du Christ, votre Rédempteur. C'est votre volonté tordue et impuissante. C'est l'impuissance qui est en chacun de vous. Vous avez en vous la puissance divine. Mais, impuissant, vous continuez à faire ce qui vous nuit à vous-même. Vous êtes contre votre prochain. Vous êtes contre les règnes de la nature. Et en fin de compte, vous êtes contre vous-même. Vous voulez vous nuire à vous-même, vous qui vous infligez vous-même la maladie, la misère, la faim et encore beaucoup d'autres choses. Parce que vous êtes dans l'impuissance, parce que vous voulez avoir du pouvoir. Ensuite, vous m'accusez de ce qui vous arrive.
1: «
2: Maintenant, vous direz peut-être, nous devons accuser ceux qui nous dirigent. Oh non, accusez-vous vous-même, vous qui, impuissants, vous laissez guider par des dirigeants également impuissants. Je le répète, vos protestations ne vous servent à rien. Il ne vous sert à rien d'accuser votre prochain ni vos dirigeants que vous avez élus. Accusez-vous plutôt vous-même que ceux qui n'accomplissent pas ce que Jésus a enseigné et vécu en exemple s'accusent eux-mêmes. Vous parlez du Christ car vous pensez être chrétien. Vous parlez de lui, mais vous ne le connaissez pas. Parce que vous ne vous connaissez pas vous-même en tant qu'enfant de Dieu. Vous dites que vous êtes des enfants de Dieu. En vérité, vous êtes les enfants des autorités ecclésiastiques qui vous dictent ce que vous avez à faire. Lorsqu'elle parle de Dieu, elle parle en fait d'elle-même. Vous adorez donc des êtres humains et ainsi des idoles. Vous êtes des serviteurs d'idoles tant que vous ne vous tournez pas vers votre intérieur. Ne savez-vous pas qu'au plus profond de vous se trouve la paix, l'amour, votre héritage divin? Beaucoup l'ignorent, et ceux qui le savent pensent que le chemin qui y mène est trop difficile. Mais vous avez apporté des souffrances physiques, des maladies et beaucoup d'autres choses encore. Et vous m'accusez. C'est vous-même qui vous les êtes imposés. Et chaque jour, vous nourrissez le négatif dans vos sentiments, pensées, paroles et actes. Vous errez ça et là sans avoir la paix en vous et vous ne connaissez pas votre but. Oh, voyez, la paix est au plus profond de vous. Mais vous ne pouvez la trouver que si vous faites la paix avec votre prochain. Et si vous faites la paix et restez en paix avec votre prochain, alors vous ferez aussi la paix et garderez la paix avec les règnes de la nature, de sorte que la terre puisse enfin respirer de nouveau. Les animaux vous fuient lorsqu'ils vous voient. Ne vous êtes-vous jamais demandé pourquoi? Les pierres retirent leur rayonnement lorsque vous posez le pied sur elles. Mmh. les plantes, les arbres, le moindre brin d'herbe retirent leur rayonnement quand vous vous approchez d'eux. Vous êtes-vous déjà demandé pourquoi? Vous qui devriez cultiver la terre dans l'amour et la paix, prenez soin de la terre dans l'amour et dans la paix.
1: Macht euch die Erde in Liebe und in Frieden untertan, das heißt.
2: Autrement dit, si vous possédez l'amour juste qui est votre héritage divin et la paix, alors la terre vous sert ainsi que l'univers et les frères et sœurs des cieux.
1: Die Brüder und Schwestern der Himmel. So manche
2: plus d'un être protecteur, vous les appelez aussi anges gardiens, s'écartent de vous parce que votre aura rayonne d'une manière négative. L'être de lumière ne peut alors pratiquement pas se rapprocher de vous, l'être humain. Voilà ce que vous êtes. Vous, qui souvent me priez, mais vos prières sont vides, car vous ne les accomplissez pas. Mes paroles sont graves. Oui, elles sont exprimées pour ce monde à partir de la conscience de la rectitude pour mes enfants humains qui ne savent pas ce qu'ils portent en eux. Ce qu'il y a de plus grand, de plus beau, la patrie éternelle. La lumière, l'amour, la paix, la grande et puissante unité, le savoir et la certitude profonde qu'en moi, vous êtes tous une grande famille. Certains diront que mes paroles sont sévères et demanderont qui peut les entendre. Les pharisiens, les docteurs de la loi et leurs disciples ont dit la même chose à Jésus, au Christ, il y a près de 2000 ans. Ce n'est pas nouveau. Ce sont vos vies antérieures qui vous marquent. Il serait grand temps que vous fassiez le ménage dans vos lieux d'atterrissage en éliminant ce qui est négatif dans votre âme et qu'ainsi vous puissiez ressusciter en Christ et avec le Christ. Car telle est ma volonté dans le Christ. J'ai en horreur ces lieux d'atterrissage, ces nombreux endroits qui vous attirent toujours à nouveau à l'incarnation. En vérité, j'aimerais que mes enfants soient consciemment, je dis bien consciemment, auprès de moi, Vous êtes et vous demeurez dans mon cœur, mais j'aimerais vous avoir auprès de moi afin que vous ressentiez ce que signifie avoir un Père tout-puissant, un Père qui vous aime, un Père qui vous appelle avec des paroles graves et sévères pour que vous compreniez enfin que la toute-puissance est en vous. Et il n'est pas difficile de retrouver la toute-puissance, votre héritage divin, en moi, votre Père. Accomplissez dans votre vie quotidienne ce que Jésus vous a enseigné. Faites-le, oui, mettez-moi à l'épreuve, faites-le, et vous ressentirez combien l'Esprit de Dieu que je suis peut vous aider rapidement. Faites-le, et ne relâchez pas vos efforts. Soyez patient. C'est aussi une qualité que vous devez apprendre. Faites-le. Accomplissez pas à pas les commandements ainsi que les enseignements du sermon sur la montagne. Faites-le jour après jour et vous sortirez du sommeil de votre impuissance. Vous ressentirez la toute-puissance en vous, Dieu, que je suis d'éternité en éternité. Tout comme vous êtes, vous aussi, d'éternité en éternité. Enfant humain, tu n'as pas besoin de guide ecclésiastique. Tu ne dois adorer aucun être humain ni le suivre. Adresse-moi tes prières et suis Jésus le Christ. Tourne-toi vers l'intérieur, comme on le dit. Entre dans la petite chambre silencieuse en toi et prie dans le silence celui qui est ton Père et Dieu. Mettez-moi à l'épreuve. Faites ce que Jésus vous a enseigné. Faites-le. Et vous verrez que vous êtes véritablement des fils et des filles d'un royaume infini, des héritiers de ce royaume. Des êtres de lumière. Vous pouvez également en faire l'expérience en habit terrestre. Qu'est-ce que l'enveloppe humaine lorsque l'esprit la traverse de son rayonnement?
1: Fühlt ihr denn nicht?
2: Ne ressentez-vous donc pas le souci et l'amour de votre Dieu et Père? Même si ces paroles sont graves et sévères, comme vous le dites, c'est l'amour qui vous appelle. L'amour veut vous réveiller, vous secouer, afin que vous parveniez à la conscience que vous êtes véritablement mes enfants.
1: Dass ihr wahrhaft meine Kinder seid. Wie nahe ist euch.
2: À quel point êtes-vous proche du Christ, votre Rédempteur? La toute-puissance de Dieu qui fait une dans mon esprit rayonne en chacun de vous.
1: Ihr könnt mich nicht hören.
2: Vous ne pouvez pas m'entendre. Vous ne pouvez pas me comprendre. Vous ne pouvez pas non plus me ressentir. Oh, voyez.
1: Blind.
2: Vous êtes aveugle et sourd.
1: Taub seid ihr. Die Allmacht Gottes ist in euch.
2: La toute-puissance de Dieu est en vous et autour de vous. Impuissant, vous cherchez et vous voulez atteindre la puissance qui n'en est pas une et qui détruit toute chose. Recherchez la puissance de Dieu en vous et vous deviendrez fort. Alors, vous ne protesterez plus, vous ne marchanderez plus en mendiant en bas des marches de vos temples extérieurs pour recevoir quelques pièces de monnaie. Ouvrez le royaume de Dieu en vous. Si vous le faites, vous êtes pour le Christ et avec le Christ. Et finalement, vous êtes pour votre prochain et avec votre prochain. Vous serez alors aussi pour et avec la terre et vous recevrez tout ce dont vous avez besoin et plus encore. C'est cela, la puissance de Dieu en vous. La puissance de Dieu édifie. La puissance négative détruit. C'est de l'impuissance.
1: Oh,
2: voyez. Lorsque vous étiez des êtres purs dans l'existence éternelle, vous me contempliez comme votre Père et vous incarniez l'amour que je suis. Vous m'avez quitté. Quel que soit ce qui vous a fait partir, vous vous êtes entouré d'une enveloppe. Vous êtes devenus des êtres humains. Et maintenant, vous vous accrochez à des êtres humains. Oh, voyez, tournez-vous vers l'intérieur. Cela signifie accomplir ce que Jésus, le Christ, vous a enseigné. Car il a dit, suivez-moi. Il n'a pas institué d'autres successeurs. Il n'a pas non plus institué des dirigeants du monde. Il n'a pas non plus instauré d'institutions ecclésiastiques. Il n'a pas non plus revêtu et entouré vos dirigeants ecclésiastiques de luxe et de faste. Ils l'ont fait eux-mêmes, eux qui veulent être des idoles. C'est l'égoïsme qui les a poussés. Et c'est cela que vous adorez et honorez. Ressentez à l'intérieur de la parole que je suis et qui est exprimée par la bouche prophétique. Ressentez à l'intérieur de la parole prophétique et vous ressentez le grand amour de votre Dieu et Père dans le Christ, votre Rédempteur. Car c'est un seul et même esprit qui rayonne en vous, un seul amour qui vous appelle, la paix des cieux qui vous rend doux. Et ainsi, vous deviendrez doux et humble de cœur envers Dieu, votre Père, et doux aussi envers vos prochains. Alors, vous ne serez plus servile, mais vous servirez. Servir signifie donner de manière juste. Et celui qui donne selon mes lois de la vie recevra également selon mes lois en fonction de ce qu'il a donné. Que voulez-vous faire? Vous avez le libre arbitre de vous décider librement. Mais moi, je vous appelle. Le Christ, mon Fils, vous appelle sans cesse. Il vous dit, « Venez tous à moi, le Christ de Dieu, votre Rédempteur. Vous qui êtes fatigués et chargés, oui, allez vers lui, le Christ, votre Rédempteur, en vous. Il est le chemin qui mène au but que je suis. Il est en moi la vérité. Il est l'esprit de la vie en chacun de vous. Que voulez-vous faire? Vous avez reçu une intelligence. Faites-en bon usage afin de devenir sage. Faites-en bon usage afin d'apprendre à voir en profondeur. Faites-en bon usage afin d'apprendre à entendre véritablement. Vous saurez alors où va ce monde, votre monde, pas la terre qui est mienne et qui est finalement aussi votre.
1: Oh,
2: si vous preniez conscience de qui est en train de vous parler, alors vous deviendriez tout de suite d'autres personnes, des personnes qui aspirent à leur vie véritable qui est en vous, des personnes qui font la paix et maintiennent la paix avec leurs prochains, des personnes qui suivent Jésus et non un guide de ce monde, quel que soit le nom que ce dernier se donne. Des personnes et donc des peuples qui rayonnent lumière et chaleur et qui gagnent, pour ainsi dire, d'autres peuples en leur apportant amour et paix, c'est-à-dire la chaleur intérieure. Ne croyez-vous pas que l'Esprit puisse tout cela, si vous le voulez?
1: Und so ihr,
2: et si vous faites bon usage de votre intelligence, vous retirerez ceci de mes paroles. Que je suis, que je demeure d'éternité en éternité.

plus élevées, les valeurs de l'esprit, en menant une vie qui a de la valeur et en reconnaissant ainsi le seul berger qui soit, Jésus, le Christ qu'il suit. Je ne vous guide vers aucun être humain, rappelez-vous-en. Je ne vous conduis pas non plus à mon instrument qui donne ma parole. Je vous guide et je vous appelle en disant, allez vers le Christ, il est en vous. Je suis le but et il est le chemin qui y mène et personne ne vient à moi si ce n'est par le Christ qui est le chemin qui mène au but. Et si vous rebroussez chemin maintenant, vous ressentez ce que signifie « Je suis d'éternité en éternité ». Toi, mon enfant, toi, tu es d'éternité en éternité. Celui qui rebrousse chemin ressent la joie de ce que signifie vivre en moi l'Éternel. Car cette vie est la vie et elle est joie éternelle. Je suis le « je suis », le but. Je suis le « je suis », l'éternité, et ainsi, de toute éternité, le Tout-Puissant et la toute-puissance de l'existence. Je suis. Rappelle-toi, mon enfant, que la parole est aussi en toi. Même si maintenant elle se tait à travers la parole prophétique, ma parole est en toi. Elle est la loi de la vie qui te rend libre, heureux et qui t'apporte la joie. C'est ce que je suis. Que veux-tu faire de toi? Que veux-tu faire de ton Rédempteur, le Christ? C'est toi qui en décides. Cependant, je demeure la parole en toi, qui est également ton héritage divin d'éternité en éternité.

0: Après la révélation du Créateur, le prophète Ulrich a prononcé une profonde prière de remerciement.
1: Père céleste, nous venons à toi en tant que ta commune fondatrice, et je crois que nous avons tous encore le cœur profondément ému d'avoir entendu ta révélation à travers ta fille bien-aimée, notre sœur Gabrielle. Pour ma part, je peux dire que cela me bouleverse profondément, qu'il y a près de 30 ans, tu parlais déjà si clairement, encore et encore. Oui, tu nous as tous secoués, les personnes du monde entier, pour qu'elles se repentent et se tournent vers toi en elles-mêmes, et nous aussi, qui t'entendons depuis plus longtemps et qui croyons en toi, en la parole prophétique, pour que nous allions de plus en plus dans le silence de notre petite chambre intérieure, afin de te trouver en nous et de trouver le Christ en nous. Père, tant de choses se sont passées en presque 30 ans, et l'humanité n'est pas devenue meilleure, bien au contraire. Mais tu es la toute-puissance, la force qui peut tout. Et ainsi, grâce à ton amour, mais aussi grâce au sérieux avec lequel tu nous as parlé, nous avons véritablement de l'espoir et de la joie dans notre cœur, car nous savons que bien des choses encore peuvent se réaliser selon ta volonté ici-bas, sur cette terre. La majorité des gens, Seigneur, tu le sais mieux que nous, est vraiment encore plus prisonnière du monde que nous-mêmes, qui nous efforçons de cheminer vers toi à travers le Christ. Père, nous te demandons à nouveau ton aide, à l'aide du Christ, pour que tu nous guides comme cela est bon pour notre être humain et pour notre âme. Mais nous voulons aussi vraiment apprendre à nous rapprocher de plus en plus les uns des autres et à placer le Christ au centre de notre communauté. Tu es l'amour, tu es l'esprit de l'éternité qui nous a appelés. C'est toi qui nous as conduits dans cette communauté, Père, et cela ne doit pas être en vain. Même si tes paroles sont parfois graves, car les temps sont graves, nous apprenons de plus en plus à le reconnaître. La terre-mère ne peut pratiquement plus nous porter. Cet été aussi a été marqué par la chaleur et la sécheresse. Père, tu nous avais annoncé tout cela il y a bien des décennies, et seuls quelques-uns ont cru en toi et ont changé leur vie pas à pas. Mais nous sommes reliés à toi, Père, dans la communauté, et nous continuons de te demander ta conduite et ta force. Oui, nous nous inclinons devant toi et te demandons ta bénédiction, afin que nous fassions encore de grands pas, que nous laissions derrière nous toute hostilité, que nous reconnaissions tout ce qui est négatif en nous et que, avec la force du Christ de Dieu, nous nous en repentions et ne le fassions plus. Père, guide-nous pour que nous menions vraiment ce cycle prophétique de 4000 ans à une bonne fin, pour que d'autres générations se lèvent dans ton esprit, des générations à partir desquelles se formera le peuple de Dieu, puis la ville de la Nouvelle Jérusalem, et de là, le royaume de paix du Christ de Dieu, notre frère. Père, nous ne sommes incarné pour rien d'autre que cela. Tu le dis avec raison, encore et encore. Prenez conscience de votre origine véritable. Nous le faisons beaucoup trop peu, Père, et nous demandons pardon pour cela. Nous voulons faire mieux à l'avenir. Oui, nous voulons apprendre à nous rencontrer les uns les autres comme des êtres issus de toi, des êtres de lumière, des êtres de ton amour, qui ont la mission d'apporter pour toi le royaume de Dieu sur cette terre. Père, toi qui es grand et plein de bonté, même si tes paroles ont été et restent graves, nous te remercions. Nous te remercions de nous secouer. Oui, nous en avons besoin de temps en temps pour rester sur le chemin qui est le Christ de Dieu. Ainsi, nous te remercions pour tout ce que tu nous donnes, non seulement pour le repas de l'amour, mais surtout pour le pain spirituel que tu nous tends. Merci, Père céleste. Merci pour tout. Nous pourrions maintenant chanter ensemble le Notre Père.

Notre Père, toi qui es aux cieux, ton nom est sanctifié. Notre royaume vient, ta volonté s'accomplit sur la terre comme au ciel. Tu nous donnes aujourd'hui notre pain quotidien et tu nous pardonnes nos offenses comme nous pardonnons aussi à ceux qui nous ont offensés. Tu nous guides lorsque nous sommes dans la tentation et tu nous délivres du mal. Car c'est à nous qu'appartiennent le royaume, la force et la magnificence d'éternité en éternité.

0: Chers amis, le Christ de Dieu s'est ensuite révélé à travers le prophète Ulrich.
1: Es ist die eine Liebe. Es ist der eine Strom.
2: C'est l'amour unique. C'est le courant unique. L'éternité qui rayonne à travers toute l'existence. C'est l'amour unique qui prend la parole et se révèle à travers la bouche prophétique. C'est un seul et même amour, d'éternité en éternité, le Père et le Fils. Et le Père est plus grand que le Fils, et pourtant, ils font un. Le Fils est le chemin. Le Père est le but. Et ainsi, le Christ de Dieu que je suis est le chemin, la vérité et la vie. Quel chemin ai-je enseigné lorsque j'étais incarné en Jésus de Nazareth? Le chemin de l'accomplissement des commandements de Dieu et du sermon sur la montagne que j'ai transmis aux êtres humains afin qu'ils accomplissent ce que je leur ai enseigné. En vérité, vous, les peuples de cette terre qui vous dites chrétiens, beaucoup d'entre vous ont lu le sermon sur la montagne et il y est question d'une personne avisée qui accomplit ce qui lui a été enseigné. Pourquoi la terre est-elle alors encore dans l'état où elle se trouve? Pourquoi le sermon sur la montagne est-il bafoué et discrédité des millions de fois chaque jour? Pourquoi les puissants de ce monde disent-ils que le sermon sur la montagne ne peut pas être vécu? En vérité, je vous le dis, parce que ceux qui ont vécu le sermon sur la montagne et qui en ont témoigné ont été persécutés, calomniés et exterminés dans le sang par ceux qui s'appellent aujourd'hui l'Église chrétienne. Et puis, celle-ci déclare alors, « Il n'est pas possible de vivre selon le sermon sur la montagne. » Voilà ce que sont les Églises chrétiennes jusqu'à ce jour. Je suis le Christ de Dieu et je détiens du Père la pleine autorité pour ramener à la maison, dans le royaume de Dieu, toutes les âmes et tous les êtres humains. Ô voyez, vous les peuples de cette terre, le sermon sur la montagne peut être vécu. Les communes des origines en moi, puis d'autres communautés, oui, de grandes communautés, celles des Manichéens, des Bogomiles, des Cathares, et de bien d'autres encore, comme les Polyciens, étaient des communautés de dizaines de milliers de personnes qui vivaient le sermon sur la montagne pas à pas. Et les prêtres des religions dites chrétiennes ont donc fait massacrer des centaines de milliers de personnes parce qu'elles vivaient le sermon sur la montagne. Et aujourd'hui, cette caste des prêtres déclare que le sermon sur la montagne ne peut pas être vécu. Une manipulation de plus, d'une portée indescriptible. Et cette manipulation va si loin que même les puissants au sein des gouvernements de ce monde croient la caste des prêtres. Car la caste des prêtres a également menti à ses puissants et les a trompés, si bien qu'ils croient que leur forfait, leur crime abominable contre les peuples de cette terre, serait effacé par une simple confession, et que moi, le Christ de Dieu, j'aurais pris sur moi tous les péchés. Mais je vous le dis, à vous qui vous croyez si intelligent, c'est votre orgueil démesuré qui vous a fait tomber dans le piège des mensonges répandus par la caste des prêtres des religions chrétiennes. Et vous devez vous acquitter des crimes contre l'humanité dont vous avez chargé vos âmes. En vérité, la fin des temps est proche et vous serez emportés dans les plans de purification les plus bas pour y expier et y purifier ce que vous avez fait subir à vos prochains au fil des siècles. Car ce sont les mêmes qui reviennent régulièrement et aspirent à occuper des positions dirigeantes dans les religions et dans ce qu'on appelle les pays. Ils recherchent la richesse, le pouvoir, l'exploitation et l'oppression des peuples, et tout cela en mon nom irréprochable, celui du Christ de Dieu. Ô voyez, vous les puissants de ce monde, de quelle faute vous vous êtes chargés. Et je donne une image au peuple de cette terre. Car lorsque j'étais incarné en Jésus de Nazareth, j'ai enseigné à vivre le sermon sur la montagne et qu'une personne avisée accomplit ce que j'enseigne. Qu'est-il arrivé? Persécution, répression, extermination, assassinat barbare de dizaines de milliers de frères et sœurs qui avaient apporté la preuve que le sermon sur la montagne peut être vécu. Et cela s'est poursuivi ainsi au fil des siècles. Puis le temps est venu où un nouveau continent a été découvert, à l'ouest. Et qu'est-ce que les explorateurs ont apporté? Le feu et l'épée, des épidémies et des maladies, si bien que le continent tout entier, du nord au centre et jusqu'au sud, a été dépeuplé de ceux qui y vivaient depuis des temps immémoriaux. Pourtant, les explorateurs qui ont traversé la mer pour découvrir ce continent auraient dû apporter le sermon sur la montagne aux frères et sœurs de ce continent. Car je suis mort sur la croix pour eux aussi. Et chaque autochtone de ce continent a reçu de moi l'étincelle rédemptrice déposée dans son âme. La mission de la prétendue chrétienté aurait été de féconder le continent tout entier, du nord au centre et jusqu'au sud, avec le sermon sur la montagne, en vivant l'amour et la miséricorde de Jésus de Nazareth, afin qu'un royaume de paix voie le jour. Ô voyez, à cette image, combien votre faute est grande, vous, les puissants des religions chrétiennes, vous, les hypocrites, vous, engeance de vipères et de serpents. En vérité, dans le sermon sur la montagne, il est dit « Malheureux sera celui qui… » C'est là votre avenir. Ces mêmes mises en garde, dans d'autres passages de ce que vous appelez votre Bible, c'est vous qu'elle désigne. Et vous devrez purifier ce que vous avez causé. Et n'accusez pas Dieu, l'Éternel, ni moi, le Christ de Dieu, que je suis. Car c'est vous-même qui avez choisi le chemin de la destruction, et vous le choisissez encore aujourd'hui, encore et encore. Aujourd'hui encore, vous bâtissez votre pouvoir sur le sang des autochtones et vous couvrez le continent tout entier d'unités militaires et de personnes assoiffées de guerre qui ne veulent qu'une chose, s'accaparer des richesses et dominer le monde. Mais je vous le dis, aucun pays, aucun président n'exercera la domination sur le monde, car je suis le Christ de Dieu et je suis le souverain du royaume de paix de Jésus-Christ. En vérité, réveillez-vous, ô peuple. Vous êtes bel et bien à la fin des temps et vos puissants disparaîtront, car la terre ne vous supportera plus. Il y aura de violents tremblements de terre. Il y aura de gigantesques vagues provoquées par des inversions des pôles, et la lave recouvrira tout. Alors c'en sera fini de votre magnificence, et vous serez emportés dans les sphères de purification les plus basses, avec toutes vos conceptions de richesse et de pouvoir. Le pouvoir sur cette terre appartient au Christ, à moi et à personne d'autre. Que cela vous soit dit, il faut que cela vous soit dit, car le faucheur passe déjà sur cette terre. En vérité, je suis, le Christ de Dieu, et votre temps touche à sa fin. Mais je suis aussi l'amour. Oui, en vérité, je suis l'amour pour chaque créature. Cependant, ceux qui ne veulent pas écouter, ceux qui, malgré des enseignements donnés durant des millénaires, ont régulièrement misé sur le meurtre, la torture, l'oppression, ainsi que l'exercice du pouvoir, vont maintenant récolter ce qu'ils ont semé. Mais je suis l'amour. Je suis avec tous ceux qui s'inclinent devant la loi de l'amour pour Dieu et pour le prochain. Je suis en vérité l'amour et la miséricorde dans le Père. Et le Père m'a envoyé pour tout ramener à la maison, pour toucher le cœur de tous les frères et sœurs, afin qu'ils s'adoucissent, qu'ils deviennent de plus en plus doux et qu'ils apprennent à se comporter envers tous les êtres selon l'amour pour Dieu et pour le prochain. Oh, voyez, ouvrez vos cœurs et comprenez ce qui se produit quand vous traitez les animaux comme vous le faites en ce moment. Ne voyez-vous donc pas que des milliards d'êtres humains dévorent chaque jour des milliards d'animaux? Ne voyez-vous donc pas cette souffrance et que vous vous détruisez ainsi vous-même? Comment pouvez-vous, vous qui êtes des êtres issus de Dieu, de la pureté et de l'amour absolu, dévorer vos frères et sœurs de la création? Comment pouvez-vous leur faire subir cela? Comment pouvez-vous faire subir cela à vous-même? N'avez-vous donc jamais entendu parler d'une éthique et d'une morale plus élevées? N'y a-t-il donc plus de place dans vos cerveaux pour une éthique et une morale plus élevées? N'y a-t-il donc pas de place dans vos cerveaux pour une culture plus élevée? Qu'êtes-vous donc devenu? Qu'êtes-vous donc devenu? Où est votre compassion? Où est votre miséricorde? Ne vous ai-je pas enseigné dans le sermon sur la montagne? Heureux les miséricordieux! Ne vous ai-je pas enseigné? Heureux les doux! Oh, voyez, le sermon sur la montagne peut être vécu, et il est le seul chemin pour chaque âme, pour chaque être humain, qui permettent de revenir dans le royaume de Dieu. Il est incontournable. Et le pire des criminels devra un jour reconnaître qu'il lui faut prendre au sérieux le sermon sur la montagne et les 10 commandements pour sortir des souffrances qui durent des éons, des tourments qui durent des éons et qu'il s'est lui-même imposé. Ô voyez, vous, les peuples de cette terre, prenez au sérieux les paroles du Père qu'il a données à travers sa fille bien-aimée, la prophétesse de Dieu, et prenez aussi au sérieux la parole du Fils que je révèle à travers le Fils de la sagesse. En vérité, frères bien-aimés, sœurs bien-aimées du monde entier, la fin des temps approche. Et moi, le Christ de Dieu, je vous appelle dans votre cœur. Venez à moi, je veux vous guider, je veux vous guérir, je veux vraiment être avec vous et auprès de vous. Mais pour cela, vous devez entrer en vous-même. Tournez-vous vers l'intérieur et priez-moi, ainsi que le Père, pour obtenir le salut de votre âme. En vérité, il est possible de me trouver, car je suis en vous et avec vous, et je vous aime. Oui, pourquoi est-ce que je vous aime? Parce que je suis le Fils de l'Un universel et tout-puissant. Je suis le Christ de Dieu. Le royaume de Dieu est amour, et tous les êtres divins, que vous êtes, vous aussi, au plus profond de votre âme, sont amour, esprit issu de son esprit, amour issu de son amour. Frères et sœurs bien-aimés du monde entier, où que vous soyez, quand ma parole se tait, allez au plus profond de vous-même. Aménagez-vous un petit endroit silencieux, comme je l'ai révélé dans le sermon sur la montagne. En vérité, le sermon sur la montagne peut être vécu. Ne vous laissez plus tromper par les représentants des églises qui se disent chrétiens. Ne vous laissez pas manipuler. Le sermon sur la montagne peut être vécu. Lorsque j'étais incarné en Jésus de Nazareth, je n'étais pas un rêveur. Je n'étais pas un psychopathe qui enseignerait aux êtres humains des choses impossibles à mettre en pratique. Servez-vous de votre intelligence et reconnaissez la caste des prêtres pour ce qu'elle est, des complices du Dieu des ténèbres, car ils vous conduisent vers eux-mêmes, mais pas vers le Christ de Dieu. En effet, celui qui conduit les êtres humains au Christ de Dieu les conduit à l'amour pour Dieu et pour le prochain, et non à adorer et rendre hommage à des excellences et des éminences. En vérité, vous êtes tous frères et sœurs, sur la terre comme au ciel. Il n'y a ni supérieur ni subordonné. Il y a le Père, le Créateur, le Dieu d'Abraham, d'Isaac et de Jacob. Il y a les 7 chérubins qui représentent les 7 forces fondamentales du Dieu éternel, unique et universel. Il y a le Fils, le Christ de Dieu. Mais nous sommes tous frères et sœurs devant Dieu, l'Éternel. C'est lui que nous servons. C'est à lui que nous rendons hommage. Parce qu'il est la vie, parce qu'il est l'amour. Et personne ne peut comprendre cet amour, personne ne peut saisir combien cet amour est grand en vérité. Et cet amour m'a envoyé, moi, le Christ de Dieu, pour vous enseigner cet amour. Et je le fais sans relâche, car je suis l'amour en Dieu, notre Père, votre Père. Le Père est l'amour. Même s'il vous a parlé avec gravité, au cœur de ses paroles, il y avait l'amour. L'avez-vous entendu? Alors, vous avez vraiment entendu le Père. Et ainsi, je demeure dans son amour je demeure dans sa paix, car je suis le prince de la paix. L'amour et la paix en lui, notre Père bien-aimé. La paix soit avec vous.

0: Liebe Schwestern, liebe Brüder, was braucht es?
1: Chères sœurs, chers frères, que faut-il de plus qu'un père aimant qui, dans sa rectitude et avec gravité, va à la recherche de ses enfants, et qu'un frère aimant qui, avec cette même gravité, nous montre le chemin dans son sermon sur la montagne, et une sœur aimante qui a rendu possible tout ce que nous avons pu vivre aujourd'hui, la parole vivante à travers la fille de l'Éternel et à travers le fils de la sagesse. Si quelqu'un ressent quelque chose dans son cœur qu'il souhaite exprimer en cette heure puissante, et s'il trouve les mots pour le dire, nous sommes cordialement invités à échanger encore entre nous. C'est vraiment une soirée mémorable. Chers frères et sœurs, des micros sont à votre disposition. Si vous vouliez dire quelque chose, faites-nous signe.
2: Je voulais revenir sur la révélation du Père. Cela m'a bouleversée de façon incroyable d'entendre Dieu Père parler à travers Gabriel, d'entendre la voix de notre sœur, et je crois que beaucoup l'ont ressenti ainsi. Puis quand le Père a dit, et je me suis choisi un instrument, et je me suis dit, un instrument qui a œuvré ici pendant 50 ans pour lui, pour le royaume de Dieu, qui a donné des révélations, des enseignements à profusion pendant 50 ans. Nous venons d'entendre ensemble une révélation. Et il y avait beaucoup de choses dans cette révélation. Et 50 ans, je me suis dit aussi, comment cela a-t-il dû être pour l'instrument, une femme à cette époque, dans ce monde d'hommes? C'est pourquoi ce n'est pas une façon de la glorifier, mais c'est immense. Je n'ai pas de mots. Je ne trouve pas de mots. Un immense merci que j'adresse à Gabrielle d'avoir pris cela pour elle. Et ce merci, je l'adresse aussi au royaume de Dieu qui nous permet d'avoir encore aujourd'hui la possibilité de vivre la conduite du royaume de Dieu. Que la continuité soit assurée par la sagesse divine, que le Père soit avec nous, que nous puissions l'entendre, entendre le Christ. Un immense merci.
1: La révélation du Père est vraiment... Je ne trouve pas de mots pour cela. Il y a 30 ans qu'il nous a parlé ainsi. Et c'est bien la preuve qu'il est immuable. À travers toutes ces époques, il nous a toujours dit la même chose. Il nous a exhortés, il nous a avertis, il nous a tendu sa main. Le Christ nous a suppliés de rebrousser chemin. Il a dit qu'il voulait nous aider, qu'il voulait nous ramener à la maison. Encore et toujours le même message à notre attention. Rebroussez chemin, tournez-vous vers l'intérieur, mettez un terme à votre soif de tuer, cessez vos guerres, venez à moi. Mais ce qui a changé au cours de ces 30 dernières années, c'est le monde extérieur. Et je pense que celui qui a entendu aujourd'hui ces messages du Père et du Christ et qui ne se rend toujours pas compte de ce qui est en train de se passer, celui-là passe vraiment à côté de ce qui peut le sauver. L'humanité vit comme dans une transe, sans réfléchir du tout à ce qu'elle fait, sur tous les continents, dans toutes les religions, dans toutes les couches de la société, et ne remarque pas que nous tombons dans l'abîme. Et voilà que le Christ revient et dit, « Mais nous vous aimons, venez à nous, prenez la main que je vous tends. » Venez à moi. Nous pouvons donc vraiment choisir et je ne sais pas s'il faut réfléchir longtemps pour se décider. Cela dépend de nous tous, pas seulement de nous ici dans la commune fondatrice, mais dans le monde entier. Celui qui a entendu ces paroles a maintenant le choix.
2: Que nous ayons pu entendre aujourd'hui la révélation du Père à travers Gabriel m'a vraiment beaucoup touchée. Surtout qu'il est répété de façon si insistante et si souvent, « Faites-le, mettez-moi à l'épreuve. » Car je crois que c'est la seule chose qui nous fasse vraiment bouger quand on essaie de vivre le sermon sur la montagne, de faire ses propres pas. Et c'est cela qui nous fait avancer un pas après l'autre.
1: Oui, ce qui m'a le plus touché aujourd'hui dans la révélation, parce que mon lieu d'atterrissage pour cette vie a été l'Amérique du Sud, c'est que déjà à cette époque, le sermon sur la montagne aurait dû être apporté en Amérique du Sud, dans toute l'Amérique, par les explorateurs. Mais au contraire, ils ont apporté l'épée et massacré des milliers, des millions d'Autochtones. Cela m'a profondément touchée. Je me suis dit qu'ici, nous avons maintenant l'occasion de mettre en pratique le sermon sur la montagne et de l'apporter grâce à la technique dans le monde entier, aussi en Amérique. Nous pouvons être un exemple, montrer que nous n'avons pas l'épée, mais que nous vivons l'amour pour Dieu et pour le prochain. Et c'est cela, le sermon sur la montagne. Voilà pour ma part ce qui m'a le plus touché dans la révélation du Christ.
2: Nous savons par de nombreuses révélations données à travers Gabriel qu'il y a d'innombrables âmes qui ne peuvent pas accepter le Christ parce qu'elles ont justement connu l'épée, parce qu'elles ont connu la torture et d'infinies souffrances, et tout ça au nom du Christ. C'est pourquoi elles ont tant de mal à l'accepter, lui, le Rédempteur, qui est pourtant l'étincelle rédemptrice en chaque âme. Il s'agit d'un crime gigantesque parce qu'il a, pour ainsi dire, enchaîné les âmes et les empêche de venir à lui qui est l'amour. Chères sœurs, chers frères, s'il n'y a plus rien de vraiment important à échanger, nous proposons de conclure par une prière de remerciement envers notre Père, envers le Christ, et aussi remercier notre sœur Gabrielle qui a œuvré inlassablement pour l'amour de Dieu sur cette terre. Tournons-nous vers l'intérieur et laissons notre cœur s'exprimer dans notre prière.

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1: Voici l'appel du Christ de Dieu lancé à travers Sophia. L'ère messianique et sophianique est la lumière de l'apparition du Christ de Dieu dans les âmes et les hommes éveillés, conscients de Dieu. Il nous appelle tous. Venez tous à moi, le Christ de Dieu. Je veux vous guider et déposer la vérité dans votre cœur. Dieu en vous, car vous êtes le temple de Dieu et l'Esprit de l'amour qu'est Dieu habite en vous. Ne craignez rien, priez dans le centre de conscience du Christ de Dieu qui se trouve près de votre cœur physique. Moi, la vie, je vous prépare le chemin et vous accompagne au cours de chaque journée. Je vous accompagne sur le chemin qui mène à la vie véritable, qui est au plus profond de votre âme, qui vous rend libre et vous prépare à l'éternité. Quand et où? Remettez-moi ces interrogations et laissez-les en moi. Le Christ de Dieu, car je suis le Messie spirituel, votre Rédempteur, qui est envoyé par le Père et qui était en Jésus de Nazareth. Les paroles que j'ai prononcées lorsque j'étais Jésus de Nazareth sont des paroles rédemptrices, c'est-à-dire libératrices. Je viens bientôt. D'où cet appel. Venez tous à moi, le Christ de Dieu, votre Rédempteur, qui habite en vous, qui vous attend et aimerait vous conduire jusqu'à la

appelle. Et je vous demande de remplir vos lampes d'huile, car la lumière en vous est le chemin, la vérité et la vie. Moi, le Christ, je suis la vérité et la vie. Je suis avec vous tous les jours de votre vie terrestre et de toute éternité. Ses fils et ses filles sont l'éternité en lui, en moi, celui qui lance cet appel en vous. Venez tous à moi, le Christ de Dieu. Dans vos prières et dans vos pensées, soyez un avec moi. Et en vérité, votre corps et votre âme ne subiront aucun dommage. Ainsi, suivez-moi, Jésus, le Christ. Je connais le chemin qui mène à la vie. Je suis la vie.

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Bonjour les enfants. Est-ce que vous aimez vous aussi vous promener dans la nature ou être dans la nature tout simplement? Il y a toujours tellement de choses à découvrir, que ce soit dans un jardin ou dans les champs, lorsqu'on voit tout à coup une plante qu'on n'avait jamais vue auparavant, ou lorsque les fleurs dans le pré ressemblent de loin à d'innombrables petits points colorés, ou encore lorsque on se balade en forêt et qu'on tombe soudain sur une clairière, un petit coin paisible, entouré d'arbres, qu'on n'avait pas vu de loin. Je trouve que c'est toujours une aventure. Mais avez-vous déjà fait des randonnées en montagne, en famille ou avec des amis, ou avec un professeur et une classe d'école? En randonnée, on a le temps d'observer la nature, et peut-être aussi de voir des animaux, de trouver le calme, ou alors de chanter une chanson avec des amis avant de se remettre en route dans la bonne humeur. Sans oublier qu'on est sûrement accompagné par quelques esprits de la nature, les esprits de l'air et de l'eau, par exemple. À ce propos, pouvez-vous imaginer qu'il n'y a pas seulement des esprits de la nature, mais aussi un esprit de la montagne? Léobani peut nous en parler. Connaissez-vous Léobani? Léobani est un être spirituel, une fille du rayon de la sagesse, un ange qui veille sur les enfants spirituels dans le royaume éternel. Elle les instruit et les accompagne dans leur évolution. Elle a également apporté de nombreuses aides aux enfants qui vivent sur la terre, comme nous. Mais comme elle ne parle pas le langage des êtres humains, Gabrielle, la prophétesse et messagère de Dieu, a traduit ses paroles pour nous. Et ce que je trouve formidable, c'est que tout ce que Léobani raconte est passionnant à tous les âges, pas seulement pour toi et tes amis, mais aussi pour tes parents, tes oncles et tantes ou tes grands-parents. Alors, voulons-nous écouter ce que Léobani nous raconte sur l'esprit de la montagne? Voici ce qu'elle dit en s'adressant à chacun de nous, petit ou grand. S'il te plaît, n'oublie pas que la nature vit. Chaque fleur, chaque animal ressent. Même la pierre la plus insignifiante ressent ton rayonnement. La vie ressent la vie. C'est là la communication des forces positives. Je vais maintenant te parler de l'esprit de la montagne afin que tu apprennes aussi à connaître cette force élémentaire et que, lorsque tu passes tes vacances à la montagne ou que tu y fais des excursions, tu saches qu'en Dieu, tout a un ordre bien défini. Les montagnes sont aussi réparties en réserves, car les êtres de la nature remplissent leurs tâches également dans les montagnes. L'esprit de la montagne est à l'œuvre dans la partie rocailleuse qui se trouve tout en haut de la montagne, là où il n'y a presque plus de végétation. L'esprit de la montagne est la vie intérieure des montagnes. La conscience de l'esprit de la montagne est constituée de l'essence spirituelle des pierres et des minéraux. Chaque type de pierre et de minéral est conscience. Tout ce qui a pris et prend forme à partir de l'esprit qui s'écoule éternellement est une manifestation spirituelle et est, en même temps, le niveau de conscience de cette forme de vie. Par conséquent, les différentes substances spirituelles contenues dans les pierres et les minéraux ont une conscience. Le tout, par exemple la pierre en tant que telle, est appelée conscience. L'esprit de la montagne est la conscience des innombrables pierres et minéraux d'une montagne. Ah ah, chaque pierre, chaque minéral est une conscience. Et ensemble, toutes ces consciences constituent l'esprit de la montagne. Là aussi, tout est relié. C'est un peu comme votre classe ou votre groupe de maternelle. Chaque enfant apporte avec lui ses sensations et son énergie,
lorsque le matin, tous les enfants se retrouvent dans la même pièce. Certains sont tout à fait éveillés et entreprenants pour la journée. D'autres sont plutôt calmes et réfléchis. D'autres encore chantent joyeusement une chanson dès le matin. Et tous ensemble, ils constituent le caractère ou l'énergie du groupe. Liobani poursuit en disant « Un massif montagneux, plus ou moins grand, correspond à une réserve. Les êtres de la nature y exercent également leurs activités. L'esprit de la montagne peut prendre différentes formes, en fonction de la conscience des pierres et des minéraux, tout comme le font les esprits élémentaires du feu, de l'eau et de l'air. Que ce soit les esprits du feu, ceux de l'eau, de l'air ou de la montagne, ils peuvent tous prendre une forme qui correspond à leur conscience ou aussi se fondre dans le flux de la force universelle en tant que potentiel de conscience. Par contre, les plantes, les buissons, les arbres et les animaux, eux, restent toujours des formes. De même, les êtres de la nature restent énergie manifestée parce que les elfes et les lutins, tels qu'on les appelle, se trouvent déjà au stade d'évolution précédant directement la filiation divine. Comme l'esprit de la montagne, les esprits élémentaires du feu, de l'eau, de la terre et de l'air, dont la forme n'est qu'esquissée, ont encore la possibilité de ramener leur forme, qui est encore peu définie, dans le flux de l'énergie qui s'écoule. Cependant, de temps en temps, ils se manifestent dans leur forme d'évolution spirituelle, surtout lorsqu'ils sont appelés à l'aide par les êtres de la nature, les elfes et les lutins. Ils se donnent également une forme en fonction de leur conscience lorsque les esprits élémentaires se réunissent pour prier ensemble, par exemple à l'occasion de la danse au soleil, où ils adorent ensemble l'esprit universel. L'esprit de la montagne peut aussi se donner une forme. Il peut revêtir la forme d'un immense personnage beaucoup plus grand que les géants que tu connais à travers les contes de fées. Lorsqu'il prend une forme et marche sur les montagnes, il se déplace la plupart du temps sur les cimes les plus élevées, là où il n'y a plus que des rochers et peu de végétation. Eh bien, vous imaginez ça? L'esprit de la montagne devient une figure si grande, beaucoup, beaucoup plus grande qu'un géant, si grand qu'il marche sur les montagnes. Imaginez combien de temps il nous faut à nous pour grimper sur une montagne. Liobani poursuit son récit. Une ouïe intérieure fine entend l'esprit de la montagne se déplacer sur les montagnes. Il s'agit d'une fine vibration qui émane de l'intérieur de la montagne. Lorsqu'il revêt une forme, l'esprit de la montagne se pare avec des fleurs et des herbes rares qui aiment pousser dans le sol des terrains rocailleux des montagnes. De temps en temps, il porte une couronne sur la tête. Elle ressemble aux pics et aux aiguilles des montagnes. Lorsque les êtres de la nature rencontrent l'esprit de la montagne, ils le saluent très amicalement et ils éprouvent un sentiment d'amour les uns pour les autres. Cependant, la majesté des montagnes n'est pas toujours disposée à entrer en conversation. L'esprit de la montagne tient beaucoup à ce qu'un certain ordre soit respecté dans les montagnes et que celles-ci restent propres. Il n'aime pas le désordre des hommes qui jettent des papiers et d'autres déchets n'importe où. Si des personnes agissent contre les lois des montagnes, contre l'ordre, alors l'esprit de la montagne utilise sa conscience pour les faire s'éloigner de sa zone de compétence. Par exemple, il appelle l'esprit de l'air et lui demande de souffler de l'air froid et de provoquer des bourrasques, ou de pousser les nuages vers la montagne,
pour qu'il y ait une averse. Il demande aux animaux de montrer par leur comportement que le temps va changer, ce que remarque l'alpiniste ou le randonneur. L'esprit de la montagne gronde aussi lorsque des gens escaladent les montagnes ou s'y promènent sans faire attention ou avec des pensées chargées de problèmes. Avec son pied, il donne alors un petit coup contre la cime d'une montagne, déclenchant ainsi une vibration qui provoque un son semblable à celui du tonnerre. Craignant l'arrivée d'un orage, les gens redescendent alors dans la vallée. Donc, quand tu vas à la montagne, efforce-toi de prendre au sérieux l'esprit de la montagne. Salue cette énergie élémentaire et efforce-toi de ne pas ruminer des pensées négatives et maussades. Sinon, l'esprit de la montagne émettra son énergie vers toi, elle se répandra dans tes pensées et fera que, pour une raison ou une autre, tu n'auras même plus envie de gravir la montagne. Qu'en pensez-vous ? Comment vous sentiriez-vous si quelqu'un entrait dans votre maison ou votre jardin et y laissait des déchets ? Ou qu'il est tellement absorbé par ses pensées qu'il marche sur les belles fleurs qui viennent d'être plantées et ne le remarque même pas. Vous voudriez aussi qu'il s'en aille, n'est-ce pas? C'est également ce que ressent l'esprit de la montagne lorsque nous nous comportons ainsi dans les montagnes. Liobani nous parle encore de son apparence. L'esprit de la montagne est un esprit élémentaire très bizarre. Son être correspond encore au massif rocheux. Cependant, il est aussi très amical et gentil. Il peut être heureux comme un petit enfant lorsque des gens viennent vers lui et se réjouissent du spectacle de la montagne, des imposants massifs rocheux, de la beauté des prairies, des lacs et des différentes fleurs, ou s'il se désaltère aux petites et grandes sources qui jaillissent du cœur de la montagne. L'esprit de la montagne se réjouit aussi lorsque des personnes ont des pensées pures. Le cœur, la force d'amour de ce puissant géant peut devenir comme celui d'un enfant. Dans sa joie enfantine, la forme spirituelle qu'est l'esprit de la montagne descend alors plus bas que d'habitude dans la vallée pour se rapprocher de ces personnes. Il envoie ses sensations d'amour dans le cœur radieux de l'alpiniste ou du randonneur et les conduit, selon leurs besoins, à des endroits ensoleillés ou à l'ombre. Il s'adresse à ces personnes par l'intermédiaire de leur monde de sensations et les invite à regarder ici et là, soit dans la vallée, soit vers les sommets des montagnes où miroite le soleil. Il montre à l'agréable randonneur une fleur rare ou une belle pierre et l'incite même à l'emporter avec lui. Si l'alpiniste ou le randonneur veut emporter la pierre avec lui et la met dans sa poche avec gratitude, le puissant géant, l'esprit de la montagne, renforce les forces positives de la pierre qui agissent alors positivement sur cette personne. Les forces de la pierre, le petit cadeau de l'esprit de la montagne, l'incitent alors à d'autres pensées positives, ou bien lui rappellent régulièrement les beautés de la montagne quand des difficultés se présentent ou qu'elle est fatiguée par le poids du quotidien. Les forces positives agissent aussi sur le champ magnétique de celui qui possède cette pierre et stabilisent son système nerveux. Les effets de la pierre dépendent cependant de sa composition, des minéraux et des oligo-éléments qu'elle contient, car ceux-ci constituent sa conscience. Ils agissent sur l'être humain, surtout lorsque l'esprit de la montagne en a renforcé les forces positives. Chers frères et sœurs, vous voyez donc que le langage des êtres purs est fait de sensations pures, lumineuses. Celles-ci
communiquent avec les personnes lumineuses à travers leurs sensations pures. Vous les ressentez, mais souvent, vous ne savez pas que ce sont là les forces d'amour des êtres purs ou des esprits élémentaires. L'esprit de la montagne est donc un être si grand qu'il porte dans sa conscience toutes les pierres et tous les minéraux des environs. Et pourtant, il peut se réjouir comme un enfant lorsque nous, les êtres humains, nous nous réjouissons de la beauté de la nature, des pierres et des montagnes, et que nous emportons, avec reconnaissance, une petite pierre en souvenir. Il se réjouit tellement qu'il la charge d'énergie positive et nous donne ainsi de la force. En tout cas, même lorsque nous pensons être seuls dans la nature, nous avons appris, grâce à l'Iobani, que partout la vie nous entoure, qu'il s'agisse d'un petit lutin, d'un être de la nature, d'un animal ou d'un gigantesque esprit de la montagne. Mais que se passe-t-il si nous, les êtres humains, nous ne sommes pas attentifs à notre environnement, à la nature et aux animaux? L'Iobani nous en dit plus sur l'esprit de la montagne. L'esprit de la montagne réagit par contre avec irritation lorsqu'une personne cueille tout un bouquet de fleurs rares pour les mettre dans un vase à la maison. Il se peut alors qu'il retire la vie spirituelle des fleurs de sorte que soit elles sont déjà fanées lorsque l'alpiniste ou le randonneur arrive à la maison, soit elles se fanent très rapidement une fois mises dans le vase. Toutefois, il est tout à fait disposé à offrir au randonneur une fleur toute seule. C'est volontiers qu'il guide aussi les personnes qui ont un bon cœur jusqu'à des sources. Il les incite à boire et intensifie en même temps les forces positives de l'eau, de sorte qu'elles deviennent des forces curatives. Elles font du bien au corps, le rafraîchissent et le fortifient. Lorsqu'une personne bonne, par exemple un randonneur, fait une pause, respire profondément et essuie la sueur de son front, l'esprit de la montagne appelle l'esprit de l'air et lui demande de souffler de l'air frais dans sa direction. Si le randonneur se sent alors bien et ragaillardi et qu'il se réjouit de cette brise d'air frais, le gigantesque esprit de la montagne se réjouit encore plus. Le puissant géant sautille comme un enfant et remercie l'esprit universel pour le fait que de bonnes personnes l'aient perçu et qu'il ait pu leur rendre service. Mais parfois, il peut aussi être très sévère envers les elfes et les lutins lorsque ceux-ci ne se sont pas occupés de leurs réserves comme cela aurait été souhaitable à ses yeux. Cependant, il se laisse aussi volontiers instruire par les êtres de la nature, car il sait qu'ils ont une conscience plus développée que la sienne. L'esprit de la montagne est ravi lorsque les êtres élémentaires, les esprits du feu et de l'air, les elfes et les lutins, se livrent à leur prière dansée, la danse au soleil. Vous diriez qu'il est un bon vivant. Parfois, il se met au milieu du cercle et laisse les petits elfes caresser tendrement sa barbe et ses cheveux faits d'herbes fines et de tiges. Alors, l'esprit de la montagne rit comme un enfant. Quand il rit bruyamment, son rire retentit dans tout le massif montagneux. Alors, de nombreux petits animaux rejoignent la prière dansée et chantent une chanson paisible à l'esprit de la montagne. Lorsque la nuit est tombée, que les animaux et les fleurs se reposent et que les êtres élémentaires regagnent leur demeure spirituelle, l'esprit de la montagne s'assied au sommet de la montagne pour recevoir les derniers rayons du soleil couchant et à l'aube, les premiers rayons du soleil levant. Ou bien, sa puissante forme spirituelle se dissout et se répand en tant qu'énergie à l'intérieur de la montagne. Eh bien, les enfants,
Aviez-vous déjà imaginé qu'il y a tant de vie dans les montagnes et les chaînes de montagnes? Dans des zones où nous ne voyons que des pierres et des éboulis et presque plus de végétation? Là, comme partout dans la nature, tout est plein de vie. Nous ne pouvons pas toujours la voir, mais nous pouvons la ressentir si nous le voulons. Pour cela, nous pouvons de temps en temps laisser toutes nos pensées derrière nous, respirer profondément avant de nous mettre à courir, puis nous relier intérieurement à la vie environnante, que ce soit dans un jardin, dans un champ, dans la forêt ou dans les montagnes. Liobani ajoute à ce sujet « Chers frères et sœurs, vous réalisez donc que tout est vivant, où que vous posiez les pieds. Partout où vous êtes entouré par la vie visible et invisible. La toute-puissance de Dieu se trouve dans le feu, dans l'air, dans l'eau et dans les pierres. La toute-puissance de Dieu se trouve dans les animaux, les plantes, les buissons et les arbres. La toute-puissance de Dieu se trouve dans l'elfe et dans le lutin. La toute-puissance de Dieu se trouve en chaque montagne. La toute-puissance de Dieu se trouve aussi en toi et dans tous les êtres humains qui sont tes prochains. La toute-puissance de Dieu agit en chaque âme, dans les anges gardiens et en toute existence. Celui qui aime Dieu aime la vie visible et invisible. Alors, êtes-vous prêt à ressentir cela, ou du moins à vous y exercer? Car tout s'apprend. Dieu est partout et est en chacun. Il est dans ceux que nous aimons comme dans ceux que nous aimons moins. Il est dans l'animal craintif comme dans le chien qui s'approche de nous avec joie. Il est dans le souffle d'air qui ébouriffe nos cheveux, dans le rayon de soleil qui réchauffe notre peau, comme dans les gouttes de pluie qui nous mouillent complètement. Dieu est en tout. Voilà qui pourrait nous amener à réfléchir à la manière dont nous nous comportons envers notre environnement, les animaux et nos prochains, si nous savons maintenant que Dieu est en eux. Nous savons aussi que Dieu nous aime et nous accompagne partout. Je nous souhaite à tous d'y repenser souvent et de faire de bonnes expériences. Et je me réjouis de vous retrouver pour la prochaine émission. Au revoir et à très bientôt.

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0: Bonjour les enfants, c'est moi, Kiri. Vous ne pouvez pas me voir et pourtant je suis là. Vous savez, je suis presque aussi grand que vous. Je suis un lutin de la famille des lutins conteurs. Les lutins font partie des êtres de la nature et nous sommes très nombreux dans la nature. Tout comme vous, nous aimons bien rire, chanter, danser et sauter. Notre vie est remplie de nombreuses aventures et nous avons beaucoup à faire. Autrement dit, nous avons des tas de choses à vous raconter. Voyons quelle histoire nous allons vous conter aujourd'hui.
1: Allô, liebe Kinder.
2: Bonjour les enfants. Je vais aujourd'hui vous raconter l'histoire du taureau qui s'appelait Tout Amour. La famille du taureau Tout Amour, portant le nom Sois confiant, vivait en pleine nature dans de magnifiques prairies fleuries. Dans la famille du taureau Tout Amour, les jeunes mâles qui s'amusaient ensemble comme des fous, mais aussi, de temps en temps, réfléchissaient et se demandaient quel était le sens de leur vie. En ce jour, Tout Amour observait à nouveau la multitude des fleurs. Il les avait saluées en pensée et avançait lentement vers le tilleul majestueux de la prairie afin de l'admirer et de prêter l'oreille au petit courant d'air qui frémissait doucement dans la couronne de l'arbre. Il avait également perçu le clapotis du petit ruisseau qui coule au bord du pré. Il écoutait le murmure léger de l'eau et regardait avec grande attention la multitude de pierres dont les magnifiques couleurs étincelaient si joliment dans l'eau. Tout Amour était intérieurement à l'écoute de la vie de la nature entière et ressentit un grand silence et une paix profonde. Dans cette contemplation, il lui parut tout à coup que les fleurs, les herbes et les arbres parlaient les uns aux autres, que les pierres émettaient des sensations et des sons très subtils, qu'elles s'exprimaient et d'une certaine façon s'adressaient à lui. Tout Amour ressentit que tout, y compris les petits coléoptères, les fourmis, les papillons et les insectes bourdonnants, formaient une grande unité empli de vie et de son. Lorsqu'il retourna dans sa famille, il vit que plusieurs de ses amis et parents étaient venus leur rendre visite. En le voyant, ils lui demandèrent « Comment vas-tu? Qu'as-tu de nouveau à nous raconter ?» Il ne vint alors à l'esprit de Tout Amour rien de mieux que de parler de sa nouvelle découverte, qu'il était persuadé que toute la nature parle, les fleurs, les herbes, les arbres ainsi que les pierres. On ne peut pas dire que cela impressionna les autres qui, au contraire, se mirent à rire et à se moquer de lui. Comment peut-on croire une chose pareille? Alors Tout Amour essaya de leur expliquer. Nous aussi, nous parlons notre langue. Pourquoi les autres créatures ne parleraient-elles pas entre elles? Les jeunes taureaux et quelques petits veaux, eux, le regardèrent avec curiosité. Que veux-tu dire? Il leur répondit, « En tout cas, pour moi, les choses fonctionnent ainsi. Lorsque je vous aime bien, je vous comprends. Mais si je suis fâché contre vous, je n'arrive pas à comprendre ce que vous me dites, parce que la colère et mes pensées font trop de bruit et m'empêchent d'entendre quoi que ce soit d'autre. » Les autres jeunes garçons et filles le regardèrent avec beaucoup d'étonnement. Tous les autres, les membres de sa famille, et les amis se mirent à rire. Quel genre de taureau es-tu donc, Tout Amour? Nous sommes dans ce monde pour mesurer nos forces, dans le combat, et désigner ainsi le plus fort. Il leva la tête et regarda ses prochains dans les yeux. Je ne crois pas qu'il n'y ait que le combat dans la vie. Je veux développer ma force d'une autre façon et je veux découvrir si tous les autres animaux font la même chose et luttent ainsi les uns contre les autres, ou si cela est particulier aux taureaux. Son père s'indigna. Mais qui m'a donné un fils pareil? Les taureaux sont des taureaux. Ils doivent être courageux et combatifs, et non pas paisibles et pleins d'amour. Je ne l'ai jamais été,
3: et mes fils doivent devenir comme moi. Je n'ai que faire du comportement des autres animaux. Un taureau est un taureau. Un point, c'est tout.
2: Taureau, tout amour, se retira pour réfléchir. Il était triste de constater que son père, mais aussi que la plupart de ses amis et des membres de sa famille, lui tournaient maintenant un peu le dos. C'est facile de se moquer des autres, surtout lorsqu'on est en nombre comme ça, pensa-t-il. Mais faire la tête et leur rendre l'appareil n'arrangera rien et ne servira à personne. Ainsi, je n'aiderai ni moi ni personne d'autre. Je veux apprendre à tolérer et à respecter tous les autres autour de moi, même s'ils sont différents de moi. Tout amour se mit alors à marcher lentement et prudemment à travers le pré, en se dirigeant vers le tilleul, attentif à tout ce qui était autour de lui. L'arbre dégageait un parfum merveilleux. En même temps, il entendit... Il tendit l'oreille, regarda autour de lui et vit des abeilles. Il s'efforça de les comprendre et découvrit rapidement qu'elles aussi communiquaient entre elles. Elles avaient donc leur langage d'abeilles. Taureau tout amour sentit qu'il n'était pas seul et qu'il appartenait à la grande famille de tout ce qui vit. Peu à peu, il découvrit qu'avec sa voix, il était capable d'émettre non pas seulement des grognements rauques, mais également des notes plus hautes. Il commença alors à s'exercer pour que tous les sons que pouvait émettre son corps lourd et puissant forment un chant. Les taureaux du voisinage se moquaient de lui et son père était bien malheureux de voir ainsi son propre fils. Lui, qui était un grand lutteur et un champion au combat, voilà que son fils se mettait à chanter. Mais tout amour ne se laissa pas déconcerter pour autant. « Si vous voulez continuer à vous battre, libre à vous. Cela ne m'empêchera pas de vouloir faire autre chose. Si vous combattez ainsi, c'est parce que vous n'êtes pas véritablement heureux », ajouta-t-il. Le plus jeune parmi les taureaux présents prit alors la liberté d'aller d'un taureau à l'autre en demandant « Es-tu heureux ? Pourquoi combats-tu ton frère taureau ?» Tous les taureaux furent déconcertés, ne sachant pas quoi répondre aux réflexions du plus jeune d'entre eux. Ils se séparèrent en silence. Les jeunes taureaux s'approchèrent de tout amour, et le plus jeune de ses frères avait une foule de questions à lui poser. « Dis, tout amour, qu'est-ce qui peut en fait nous rendre heureux ?» Tout amour lui répondit, « Je ne le sais pas encore tout à fait. Je suis moi-même en train de tâtonner et de faire des expériences pour pouvoir ensuite vous en faire part. Ce que je sais, c'est que l'on se doit de respecter toutes les autres créatures. À chaque fois que je me suis efforcé d'éviter de marcher sur une fleur en la voyant, afin de ne pas lui faire mal, j'ai souvent eu l'impression de ressentir comme une fine sensation, un remerciement de sa part. Et cela m'a rendu heureux à chaque fois. » Les jeunes le regardèrent longuement, pensivement et avec étonnement, mais ils le laissèrent seul et allèrent jouer dans le pré fleuri, puis reprirent chacun leur chemin. Le taureau tout amour resta pour continuer à faire les expériences qui lui permettraient de découvrir ce qui rend vraiment heureux. Tout à coup, une libellule se posa sur son large museau. Il était déjà prêt à l'éloigner en secouant la tête lorsqu'il entendit une petite voix qu'il avait bien l'impression de comprendre. « Hey, tout amour, tu veux trouver le vrai bonheur, n'est-ce pas ? Ce que tu ressens est juste. On ne devient heureux que lorsqu'on aime toute chose et que l'on s'efforce de rendre les autres heureux. Tu dois donc apprendre à aimer toutes les autres formes de vie, même celles qui ne t'aiment pas, comme par exemple les temps qui te piquent. Ce n'est pas leur dard que tu dois aimer, mais leur cœur. Ce n'est qu'avec le cœur que l'on peut comprendre le langage de toutes les autres créatures. Ce n'est qu'avec le cœur que l'on peut aimer, et ce n'est que dans son cœur que l'on peut devenir véritablement heureux. » Le taureau tout amour répondit, exprimant ainsi quelque chose comme, « Mais comment pourrais-je aimer les temps qui me piquent ? Comment pourrais-je aimer les mouches qui me dérangent constamment en virevoltant sur mon visage ? Ce n'est pas leur manière d'être qu'elles ont acquise dans ce monde rude, grossier et dur que tu dois aimer, mais leur cœur, celui que leur a offert l'Esprit Créateur. Voilà qui interpella le taureau tout amour. Un Esprit Créateur ? Qui est-ce ? C'est l'Esprit qui est en tout ce que nous pouvons percevoir grâce à nos yeux et que nous pouvons toucher avec notre corps. Ce que nous pouvons voir et toucher est de matière ferme. Les hommes l'appellent la matière. Ce que tu vois, mon corps par exemple, est la forme matérielle, extérieure. Elle est l'enveloppe qui entoure ce qui est doux et subtil, ce que l'Esprit Créateur a conçu, notre être véritable, l'intérieur de nous-mêmes. Taureau tout amour resta là, interloqué et pensif. La libellule se tut et trouva qu'elle en avait dit assez pour aujourd'hui. Cependant, avant de s'envoler, elle lui donna une autre indication importante. Tu as entendu beaucoup de choses aujourd'hui. Mets-les à profit. Fais tes propres expériences. Puis, elle s'envola. Voilà les enfants. Pour nous aussi, il est temps de se dire au revoir. La prochaine fois, je vous raconterai la deuxième partie de cette histoire passionnante. Le frère de Taureau tout amour, Carambo, partira à l'école des hommes pour se préparer au combat de Taureau. Cela le rendra-t-il heureux? Nous attendons tous la suite avec impatience. Alors, à bientôt!
0: Voilà, c'est fini pour aujourd'hui. Je serai heureux de vous retrouver pour la suite. À bientôt! Votre Kiri, le lutin.

Bonjour les enfants, c'est moi, Kiri. Vous ne pouvez pas me voir et pourtant je suis là. Vous savez, je suis presque aussi grand que vous. Je suis un lutin de la famille des lutins-conteurs.

0: Pour tous ceux qui n'ont pas entendu la première partie de l'émission, voici un petit résumé. Tout amour était un jeune et déjà puissant taureau qui vivait avec sa famille dans un paysage magnifique. Il était un peu différent des autres taureaux de sa famille, car il ne voulait pas combattre comme le font les taureaux d'ordinaire. Il préférait observer les fleurs, les arbres, les ruisseaux, les pierres, la nature tout entière. Plus il apprenait à percevoir la nature du fond de son cœur, plus il comprenait son merveilleux langage qui résonnait dans ses grandes oreilles et en lui telle une merveilleuse musique. Un jour, il fit la connaissance d'une libellule qui lui apprit de nombreuses choses sur la vie intérieure de chaque être et sur l'esprit créateur. Malheureusement, cette façon de voir les choses ne plaisait pas du tout au père et à la famille du taureau tout amour. C'est là que nous retrouvons notre taureau pour la suite passionnante de cette histoire. Les jeunes taureaux revenaient régulièrement auprès de tout amour pour lui demander comment est-ce que l'on devient véritablement heureux. Mais cela n'était pas du tout du goût des taureaux plus âgés et pas non plus du père de la famille, sois confiant. Dans ses jeunes années, il avait été un vrai champion dans les arènes des hommes. Il en était très fier et aimait raconter aux plus jeunes comment il avait su contourner avec agilité le tissu rouge que les toreros secouaient devant lui et faire valser le torero sur ses cornes. Cela impressionnait de nombreux jeunes taureaux qui, eux aussi, voulaient comme lui devenir un héros. Le père de la famille, sois confiant, savourait l'admiration que lui vouaient ses enfants et se plaisait à raconter en détail ses aventures. « Mes jeunes taureaux, disait-il, exercez-vous à avoir du courage pour aller au combat et à diriger votre force et votre agressivité. Vous devez devenir des héros. C'est le but de votre vie, car un taureau est fait pour combattre. »
1: C'est alors que son fils prit la parole.
0: « Père, tu es revenu vivant de tes combats, mais chacun des taureaux qui partent au combat n'en connaît pas l'issue. Dans tous les cas, la mort est au rendez-vous, soit pour le taureau, soit pour l'homme, le torero. Je trouve que de tels combats ne correspondent pas à ce que nous sommes. Ils ont été inventés par les hommes. Ce n'est pas un signe de force ou d'héroïsme, mais de cruauté. Et la cruauté est dirigée contre la vie. Nous ne devrions pas tuer, pas plus les hommes que ceux de notre espèce. » Les taureaux, qui voulaient devenir des héros, se mirent à rire et à se moquer de lui. « Quelle mauviette ! Tu n'es qu'un lâche ! Ta manière de voir les choses n'a rien de celle d'un taureau qui, une fois pour toutes, est fait pour se battre !» Taureau tout amour dit alors avec fermeté, « La libellule m'a appris qu'en nous, ainsi que dans les hommes, habite un grand esprit dont nous sommes la création. Ce grand esprit créateur n'a pas créé notre forme extérieure, mais ce qui est au plus profond de nous. Il est la douceur, l'amour et l'unité. Nous devrions donc faire preuve de fraternité les uns envers les autres, mais aussi envers les hommes, au lieu de combattre. Nous ne devrions pas être les uns contre les autres et nous voir comme des ennemis. » Les jeunes taureaux étaient troublés. Certains se décidèrent à suivre les pas de leur instructeur, le taureau tout amour, et commencèrent à apprendre le langage de la vie. D'autres persistèrent à vouloir devenir des héros et à se mesurer au torero. Ils répondirent, « Si, sois confiant, qui est un champion nous entraîne, l'homme sera vaincu et nous serons les vainqueurs. » Peu de temps après, des hommes vinrent avec un camion. Les jeunes taureaux remarquèrent très vite que rien de bon n'émanait de ces hommes, que leurs pensées, à leur égard, n'étaient pas bonnes. Silencieusement, ils s'éloignèrent un peu. Les hommes avaient l'intention d'attraper un jeune taureau apte à apprendre et à être préparé pour les combats. Ils n'eurent aucune difficulté à le faire car Carambo, le frère de tout amour, fermement décidé à mettre à l'épreuve son courage, sa bravoure et sa force, entra de lui-même dans le camion. Il avait alors toujours été un fils obéissant à son père qu'il admirait beaucoup. Il salua sa famille avec la ferme conviction de revenir bientôt en héros.

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1: Garambo fut donc placé à l'école des hommes qui le préparèrent au combat. Et ce qu'il subit fut horrible. Ils le battirent et le fouettèrent, le piquèrent avec des objets pointus. Les hommes criaient et l'excitaient pour le rendre toujours plus agressif. Ils agitèrent devant lui le fameux tissu rouge qui lui donnait le signal de se lancer pour enfin mesurer ses forces au torero. En ressentant la douleur infligée par le fouet, il se demanda « Est-ce vraiment le sens de ma vie de taureau ?» Il s'intériorisa et se dit à lui-même « C'est ce qui correspond à la nature des hommes. Moi, je ne suis pas comme cela. Je ne veux pas rester ici. » Tout à coup, il se rappela ce que son frère tout amour avait dit à propos du grand esprit qui est la vie et se dit « Je vais dire à ce grand esprit en moi que je ne veux plus devenir un héros, je ne veux pas être battu et je ne veux pas me disputer avec les autres et les combattre. » Garambo pensait en lui-même « Peut-être me comprendra-t-il ?» Et il s'adressa au grand esprit en lui. Petit à petit, je commence à croire ce que mon frère aîné, le taureau tout amour, enseigne. Si tu me comprends, tu m'aideras à m'évader de cette prison. Peu de temps après, son gardien s'approcha. Il était très en colère parce qu'il s'était disputé avec un autre gardien. Il claqua la porte à grand bruit, mais emporté par sa colère et le flot de ses paroles venimeuses, il oublia de la fermer complètement. Garambo ne perdit pas une minute. C'est le moment. Il poussa la porte qui s'ouvrit immédiatement et partit en courant. Il courut et courut avec une seule chose en tête, revoir la merveilleuse prairie en fleurs, sa famille et ses amis. Quelques jours plus tard, il arriva totalement épuisé, là où vivait sa famille. Tous l'accueillirent en héros, car en voyant qu'il n'était pas blessé, ils croyaient qu'il avait vaincu dans l'arène, tout comme l'avait fait le père de la famille, sois confiant, par le passé. Ils se pressaient autour de lui en lui demandant « Alors, comment était-ce ?» Cependant, Garambo, que ses genoux faisaient beaucoup souffrir, calma leur ardeur et, fatigué, dit « Je me réjouis tellement d'être à nouveau parmi vous, mais je ne suis pas en mesure de vous raconter quoi que ce soit maintenant, ni de manger, ni même de boire. Je n'aspire qu'à dormir et me reposer. » Ainsi, Garambo dormit une journée tout entière, car il avait couru longtemps pour sauver sa vie. Après avoir bien dormi, il prit de la nourriture et but. Puis, il raconta ses horribles aventures dans la ville, chez les hommes. Après son récit, les jeunes taureaux furent rapidement d'accord. « Si les choses sont vraiment comme tu les racontes, Garambo, nous pouvons bien nous passer d'héroïsme, de gloire et de prestige. Nous préférons apprendre, avec l'aide de notre grand frère, à donner un véritable sens à notre vie de taureau. » Les taureaux plus âgés virent comment les jeunes commencèrent à découvrir la vie autrement et devinrent plus joyeux et plus libres. De plus en plus, les anciens se sentirent assez stupides et eurent, eux aussi, en secret, envie de donner une qualité nouvelle à leur vie. Avec le temps, de plus en plus de taureaux se rassemblaient régulièrement. Lorsque le soleil disparaissait doucement derrière les collines, ils se retrouvaient autour du grand tilleul qui parlait son propre langage, mais qu'il comprenait maintenant, et prêtait l'oreille à la multitude de sons que la vie de la journée, qui déclinait doucement, avait créés. Il percevait le calme de la nuit qui gagnait progressivement la plaine. Il ressentait la paix de l'esprit créateur et était heureux. Il est merveilleux que nous puissions maintenant vivre en paix notre vie véritable, déclara le plus jeune de la famille, sois confiant. Aucun d'entre nous n'a fait virevolter de torero sur ses cornes et n'est devenu un grand héros. Mais nous avons quand même gagné. ce que tous les autres taureaux, bœufs, vaches et veaux acquiescèrent par un « mmm » que l'on pourrait traduire par « oui, c'est comme tu le dis et il doit en rester ainsi ». Chers enfants, nous sommes arrivés à la fin de notre histoire. Elle a été écrite pour tous les bovins qui ont été martyrisés, tués par les hommes, et il y en a beaucoup. Et aussi pour tous les enfants qui font mieux que les adultes, et il y en a aussi beaucoup, beaucoup. Au revoir.
0: Voilà, c'est fini pour aujourd'hui. Je serai heureux de vous retrouver pour la suite. À bientôt. Votre Kiri, le lutin conteur.

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0: Chers amis, nous vous saluons chaleureusement pour une émission de la série intitulée « Se trouver soi-même, des paroles pour la vie ». Une phrase à elle seule peut nous donner espoir. Nous lisons aujourd'hui quelques chapitres tirés du livre « Beaucoup, beaucoup de vie ». Nous ne sommes que des hôtes sur la terre. Avancer en âge ou être vieux. Écrit par Gabriel, la prophétesse et messagère de Dieu à notre époque. Nous débutons par le chapitre intitulé « Se fixer un nouveau but, c'est avoir une nouvelle image d'avenir. Chaque journée peut être un enrichissement pour notre vie. » À ce sujet, Gabriel écrit ceci. « L'âge de la retraite, que l'on pourrait également appeler l'âge de la maturité, pourrait nous apporter beaucoup, à condition que nous ne portions pas de jugement de valeur sur cette nouvelle tranche de notre vie et finalement la dévalorisions en la considérant uniquement comme nous rapprochant de la fin de notre existence. Si c'est le cas, la tristesse, le désespoir et le découragement nous envahissent. À l'inverse, celui qui se voit dans une nouvelle phase de sa vie lui réservant d'autres tâches, une phase qui pourrait même être intérieurement plus enrichissante et plus satisfaisante que celle où son activité professionnelle avait la priorité, celui-là met à profit la chance qui lui est offerte de découvrir en lui de nouveaux talents. Cela le rend heureux et il rayonne ainsi ce bonheur tout autour de lui. Celui qui se libère ainsi des anciens modèles de pensée et de ses vieilles habitudes s'offre lui-même un regain de vie, beaucoup, beaucoup de vie. Il s'efforcera de vivre selon les valeurs éthiques élevées contenues dans les 10 commandements de Dieu et dans les enseignements de Jésus le Christ. Si, se basant sur ces valeurs, il se fixe un nouveau but, cette phase de sa vie deviendra tout particulièrement enrichissante. Un grand nombre de personnes âgées qui, frustrées et découragées, ont nourri des pensées de même nature durant des années, voire des décennies, sont dans la résignation, parce qu'au cours de leurs jeunes années, elles n'ont pas pu atteindre ceci ou cela, ou parce que certaines personnes ont été hostiles à leur égard, voire leur ont rendu la vie difficile. Si elles ont cette attitude intérieure, les jours défilent sans qu'elles reconnaissent que chaque journée peut leur apporter beaucoup, car elle n'amène pas que des problèmes et des soucis, mais aussi des opportunités qui, lorsqu'on les met à profit, offrent de la joie et surtout beaucoup, beaucoup de vie. Tout particulièrement, lorsque nous avançons en âge, nous devrions prendre conscience que le passé appartient au passé. Nous ne pouvons pas le ressusciter. Bien sûr, nous pouvons y repenser sans cesse. Mais quel en est l'intérêt? À qui cela profite-t-il? Celui qui vit plus dans le passé que dans la journée présente est devenu vieux. Pourtant, la journée souhaite également montrer aux personnes âgées de nombreuses choses, plus ou moins agréables, qui peuvent être analysées et générer en elles certaines prises de conscience. Car celui qui regarde de plus près les aspects du passé qui le tourmentent, en se demandant quelle est sa part dans les situations désagréables, se libère progressivement du poids de ce qu'il n'a pas encore réglé.
1: Gabriel poursuit. Une personne soucieuse de régler sa part dans les situations qui lui sont montrées, qui est prête à pardonner à son prochain ou à demander pardon pour ses erreurs, commence alors à recevoir de la journée ce que celle-ci lui amène. De la vie, beaucoup, beaucoup de vie. Elle s'efforcera d'examiner de plus en plus ses pensées et son comportement afin de prendre conscience du présent. Le présent, chaque instant de la journée, contient pour chacun d'entre nous des éléments différents qui portent en eux une perspective d'évolution et laissent pressentir une vie nouvelle. Il vaut véritablement la peine de faire grandir en nous cette nouvelle image d'avenir. C'est ce qu'on appelle vivre au présent. Rappelons-nous ce qui suit, écrit et explique Gabriel. Ce n'est pas le nombre d'années qui rend vieux, mais le fait de ruminer des pensées, de se laisser ronger par la jalousie et d'avoir un comportement désobligeant envers les autres. Chacun de nous doit accepter tôt ou tard qu'il avance en âge. Nous vieillissons certes, mais ce sont des pensées et des comportements erronés qui font de nous des vieux. Aucune énergie ne se perd et nos pensées sont, elles aussi, des énergies. C'est pourquoi, inexorablement, chacun devient ce qu'il ressasse continuellement en pensée. Celui qui vit en étant positif s'offre quelques années à vivre supplémentaires. Il est vigoureux et en bonne santé. Celui qui apprend à temps à avancer en âge avec sagesse ne se laissera pas aller à vieillir. Les personnes qui n'ont pas cessé d'apprendre à la fleur de l'âge restent spirituellement actives, dynamiques et pleines d'entrain. À un âge plus avancé, elles ne seront pas marquées par la déception et l'amertume. En effet, elles savent que chaque jour leur apporte beaucoup de choses, plus ou moins agréables, certes, mais assurément plus de vie pour leur permettre de retirer des situations de la journée un enrichissement pour leur existence. Le prochain chapitre de ce livre s'intitule « La règle d'or est la clé de la vie véritable, du bien-être profond et de la sécurité intérieure ». Celui qui prend rapidement conscience qu'il n'est qu'un hôte sur la terre ne se satisfera pas des vieilles habitudes qui maintiennent tant de personnes dans une certaine léthargie. Toute son attention sera constamment dirigée vers l'intérieur de lui-même, au plus profond de son âme, là où habite Dieu, car il sait que Dieu est amour, beauté, pureté, justice, qu'il est la vie éternelle. À partir de cette connaissance, de cette sagesse, celui qui observe la règle d'or, ne fais pas aux autres ce que tu ne veux pas qu'ils te fassent, retire de chaque jour de sa vie un enrichissement. Dieu est toujours là pour nous, pour chacun de nous, car nous sommes ses enfants. En réalité, personne n'est seul. Dieu, l'Esprit de notre Père éternel, est en nous. Quel que soit son âge, celui qui vit dans cette conscience sait que toutes les forces de l'infini sont présentes en lui, au plus profond de son être, c'est-à-dire dans le noyau divin spirituel de son âme. Ces forces sont l'ordre divin, la volonté de Dieu, sa sagesse, sa rectitude, sa patience, qui est la bonté, son amour et sa miséricorde, qui est la douceur. Il sait que si ses pensées et sa vie concordent avec la loi de Dieu, il s'ouvre au potentiel de force primordiale issue de Dieu, qui lui donne la force intérieure d'être au-dessus des futilités et des bassesses de ce monde, au-dessus du monde illusoire de la vie matérialiste extérieure que Satan a introduit insidieusement parmi les hommes dans le but de les égarer et de les éloigner de Dieu. Celui qui en est conscient ne se laisse pas aller et ne se livre pas aux faiblesses humaines. Conscient de la force, de l'amour et de la sagesse éternelle, il exigera le meilleur de lui-même. Cela le rend capable de servir Dieu ainsi que ses prochains et d'accomplir des œuvres d'amour pour Dieu et pour son prochain. La force, l'amour et la sagesse de Dieu l'aideront dans toutes les situations de sa vie.
2: Chers amis, connaissez-vous aussi ces moments, voire ces journées d'humeur maussade ou les soucis nous pèsent. Dans ces situations, les paroles de Gabriel me sont toujours d'une grande aide, comme celle-ci par exemple. Une personne qui se tient à la règle d'or a entre ses mains la clé de la vie véritable, car il n'existe qu'une seule vérité, Dieu. Celui qui a reconnu cela ne se laissera pas aller. Il ne faiblira pas non plus dans l'exigence envers lui-même. À aucun moment de notre existence, la vie ne marque un arrêt. La vie est évolution. Pour nous, cela signifie que la vie recèle une richesse inestimable, car chaque journée apporte avec elle beaucoup, beaucoup de vie. Celui qui en prend conscience dans ses jeunes années et se fixe des objectifs élevés, garde son corps souple et lui donne la force dont il a besoin jusqu'à un âge avancé. Gabriel poursuit « Encore une fois, chacun devient ce qu'il pense et affirme. Pour celui qui a rempli son monde de pensée avec les valeurs illusoires du monde matérialiste et qui a fait sienne ces valeurs, il est très difficile, selon la nature de ses pensées, d'inverser la vapeur et de se fixer un but spirituel plus élevé. Cependant, celui qui reconnaît qu'il a fait fausse route et comprend l'impasse dans laquelle il se trouve, mais qui pour autant ne baisse pas les bras et demande encore et encore son aide et son soutien au Christ, qui est la lumière du cœur, celui qui met l'énergie du jour à profit de façon rigoureuse, j'insiste, de façon rigoureuse, celui-là est en mesure, même à un âge avancé, de faire les pas qui lui permettront de sortir de l'étroitesse de sa conscience et de l'élargir progressivement. Tout dépend s'il le veut vraiment. Les jeunes veulent façonner eux-mêmes leur avenir. Ils ressentent la force et l'énergie de leur jeune corps et la spontanéité qui les caractérise ne cherchent pas encore à se fixer. À un âge avancé, par contre, l'homme recherche soutien et stabilité. Nombreux sont ceux qui, au fil de leur vie, constatent que ni leur prochain, ni l'argent, ni les biens matériels ne peuvent leur offrir un soutien durable. Cependant, les personnes âgées qui ont appris à faire confiance à l'esprit de la vie et à s'en remettre entièrement à lui, autrement dit, qui se sont efforcés de développer des valeurs éthiques et morales plus élevées, se sentent enveloppés et protégés par l'Esprit Tout-Puissant et universellement sage. La vie sur Terre représente pour elle une tâche, celle d'apprendre à vivre véritablement, car la vie véritable est une vibration de base fine et éthique qui rayonne vers nous à partir des cieux. Dès qu'une personne parvient à surmonter ses craintes et ses inhibitions, qui poussent certains à s'isoler, elle se transforme. Sa vie gagne en harmonie, qui signifie sécurité et assurance en Dieu. À un âge avancé, l'harmonie amène un équilibre merveilleux. Celui qui l'a développé est véritablement riche. Chers amis, emportons avec nous ces paroles d'espoir de Gabriel tirées du livre « Beaucoup, beaucoup de vie ». Nous ne sommes que des hôtes sur la terre. Avancer en âge ou être vieux? Elles peuvent enrichir nos journées et chaque journée peut être un enrichissement pour notre vie, quel que soit notre âge. Pour terminer, souhaitons-nous mutuellement beaucoup de force et beaucoup, beaucoup de vie. Une chaleureuse salutation en Dieu.

0: Avant que moi, le Christ, je ne quitte les cieux pour œuvrer en tant que Jésus de Nazareth, la décision concernant ma gigantesque et puissante œuvre de rédemption fut prise dans la salle du trône de l'Éternel. Beaucoup de fils et de filles de Dieu apportèrent alors une partie de leur potentiel de lumière spirituelle dans la mission de rédemption. Ils prirent ainsi part à l'œuvre de rédemption, l'œuvre de rédemption qui reconduit toutes les âmes. Elle les ramène vers leur intérieur, de sorte qu'après la mort du corps terrestre, l'être issu de Dieu puisse de nouveau entrer en Dieu dans la loi de la vie et de l'amour. Les fils et les filles de Dieu s'incarnèrent dans différentes lignées, en premier lieu dans celle de David, qui a la conduite de l'œuvre de rédemption. Et tous sont précédés par la sagesse divine. Elle est le troisième attribut de Dieu, représenté par le chérubin de la sagesse divine, le troisième ange de la loi. Comme je l'ai déjà révélé, le principe féminin, porteur de la sagesse divine, se trouve en habit terrestre, alors que le principe masculin est, lui, en habit spirituel. Tous deux, le duel spirituel féminin en habit terrestre et le duel spirituel masculin en esprit, portent avec moi, le Christ, la responsabilité principale de l'œuvre de rédemption. Ils précèdent les fils et les filles de Dieu appartenant à la mission de rédemption. Ensemble, ils ont le devoir d'enseigner aux hommes le chemin qui mène à Dieu, de leur apprendre à aimer, à se tenir aux lois de l'Éternel et à obéir en toutes choses à Dieu. C'est ainsi que les hommes retrouvent l'étincelle rédemptrice dans leur âme et la font rayonner de plus en plus. Elle est alors un flambeau qui les éclaire sur leur chemin vers l'être éternel. C'est le Christ de Dieu qui vit dans le Père. C'est ainsi que cela advint et advient. Selon un ordre légitime, les fils et les filles, qui furent et qui sont toujours dans la mission de rédemption, s'incarnèrent dans les lignées de cette terre, le duel de la sagesse divine les précédant tous. C'est au cours de l'ancienne alliance que les premiers contingents de fils et de filles appartenant à la mission de rédemption vinrent des cieux vers la terre jusqu'à l'incarnation. Ils me préparèrent, à moi, le Christ, le chemin vers les hommes. Le principe masculin de la sagesse divine, le chérubin de la sagesse divine, fut le premier qui vint sur la terre en tant que prophète pour annoncer la venue du Rédempteur. Sans qu'ils en fussent conscients, en tant qu'hommes en habit terrestre, quelques fils et filles de Dieu furent placés aux côtés du prophète pour mettre en œuvre avec lui, dans l'ancienne alliance, ce que l'Esprit de Dieu avait prévu pour cette époque. Quand leur vie terrestre s'acheva, quelques-uns des filles et des fils de Dieu, appartenant au premier contingent et qui s'étaient à peine chargés, revinrent devant le trône du Père dans l'être éternel. Le principe masculin de la sagesse divine, le chérubin, qui avait servi Dieu sur terre en tant que prophète, les précédait tous. La mission de rédemption reste cependant gravée comme un sceau pour l'ère nouvelle dans les deux principes de la sagesse divine, c'est-à-dire qu'elle restera indélébile jusqu'à l'accomplissement de la mission. Il en est de même chez tous les fils et les filles de Dieu appartenant à la mission. Quelques-uns de ceux qui avaient quitté l'habit terrestre se rassemblèrent sur les plans de purification pour s'y préparer, en compagnie de nouveaux contingents en provenance des cieux, à revêtir une nouvelle fois l'habit terrestre. Sans cesse, des contingents de fils et de filles de Dieu se rendirent à l'incarnation. Parmi eux se trouvaient beaucoup de ceux qui n'avaient pas accompli leur mission lors des premiers contingents s'étant rendus à l'incarnation. Des charges résultèrent de leur incarnation successive. Quelques-uns remplirent partiellement leur mission, d'autres par contre se chargèrent. Ils pénétrèrent dans les règnes des âmes et demeurèrent là, en tant qu'âmes, dans les domaines correspondant à leur niveau de conscience. De nouveaux contingents de fils et de filles de Dieu continuèrent à se former pour me préparer, à moi, le Christ, les chemins sur la terre. Enfin, le contingent décisif pour l'œuvre de rédemption se rassembla. Moi, le Christ, le Fils de Dieu, le corrégeant des cieux, j'entrai en habit terrestre. Et beaucoup de fils et de filles de Dieu vinrent avec moi pour me servir et m'aider. Beaucoup d'entre eux étaient parmi ceux qui me suivaient. Ils s'étaient incarnés dans des familles juives et romaines. Pourtant, beaucoup de ces fils et de ces filles de Dieu s'étant déjà chargés au cours d'incarnations précédentes dans la vie terrestre, ne saisirent pas ce qui se déroulait. Néanmoins, j'apportais aux hommes une partie de mon héritage divin. J'étais soutenu par le Père et par les messagers de la lumière et par le peu de fils et de filles en habit terrestre qui me reconnurent, moi, leur frère et rédempteur, le rédempteur de l'humanité. Après mon retour au Père en tant que corrégeant des cieux et rédempteur de l'humanité, le prochain contingent spirituel se rendit à l'incarnation. De nouveau, les fils et les filles de Dieu se rassemblèrent dans les plans de purification pour s'incarner avec les fils et les filles de Dieu issus des cieux. Les précédents tous, le principe féminin de la sagesse divine vint avec ce contingent. Après la mort de leur corps, ces âmes se rendirent à nouveau soit dans les règnes des âmes, soit dans des domaines plus lumineux. C'est ainsi que, contingent après contingent, les fils et les filles de Dieu vinrent parmi les hommes pour leur enseigner les lois de la vie, afin qu'ils aiment Dieu, lui obéissent et retrouvent dans le Christ la patrie, Dieu, leur Père et notre Père. À chaque fois, ils apportèrent aussi la pensée du royaume de Dieu sur la terre, de sorte qu'elle y prit forme peu à peu. C'est le royaume de paix de Jésus-Christ. Le principe féminin de la sagesse divine revint sans cesse avec eux, les précédant et œuvrant avec son duel spirituel le principe positif de la sagesse divine qui était et qui est en habit spirituel pour continuer à préparer les voies aux fils et aux filles de Dieu. Depuis ma venue sur la terre, près de 2000 ans se sont écoulés. La volonté de l'Éternel s'accomplit peu à peu dans et à travers les fils et les filles de Dieu. Ils accomplissent de plus en plus sur la terre ce qui est inscrit dans la mission de rédemption. Avec moi, le Christ, enseignez à tous les hommes de se tenir aux lois de la vie et de l'amour afin de devenir libres pour l'édification du royaume de Dieu. Les fils et les filles de Dieu, appartenant à la mission de rédemption, viendront et s'en retourneront jusqu'à ce que soit accompli ce que moi, le Christ, j'ai promis. Un seul troupeau et un seul berger. Un seul peuple en moi, le Christ. Un seul royaume sur la terre, le royaume de l'Éternel. La mission du Fils que je suis est de ramener à la maison tout ce qui semblait perdu. Cette mission est dans le cœur de ceux qui me servent dans l'œuvre de rédemption. Voyez, jusqu'à ce que l'œuvre de rédemption soit entièrement accomplie, aussi bien sur la terre que dans les plans de purification, tous ces fils et toutes ces filles de Dieu, ainsi que la sagesse divine qui les précède tous, font partie de la mission de rédemption. En moi, le Christ, chaque âme retrouvera le Père. Beaucoup de peuples ont vu leur jour. Ils se sont révélés à eux sous différents noms et les peuples se sont réjouis dans leur lumière. Et justement maintenant, ils reviennent vers vous, mais Israël ne les accueille pas. Cela signifie, les fils et les filles de Dieu vinrent, précédés par la sagesse divine, aussi bien dans l'ancienne que dans la nouvelle alliance. Et ils sont aujourd'hui parmi les hommes pour œuvrer comme pionniers pour l'ère nouvelle. Le changement d'ère du vieux monde pécheur à l'ère nouvelle de la lumière et de l'amour a commencé. Peu à peu, la vie en moi, le Christ de Dieu, s'épanouira. Parce qu'Israël ne m'a pas accueilli dans son cœur, moi, le Fils de Dieu, et n'a pas accueilli non plus les fils et les filles de Dieu qui faisaient et font partie de la mission de rédemption, Israël et la Nouvelle Jérusalem voient maintenant le jour dans un autre pays.
1: Et puis Jésus s'adressa à Marie-Madeleine. Dans la loi, il est écrit que celui qui quitte père et mère mourra. Mais la loi ne parle pas des parents dans cette vie, mais de la lumière intérieure qui est en nous jusqu'à ce jour.
0: Le Christ explique, rectifie et approfondit la parole. Le sens des mots « celui qui quitte père et mère mourra » est le suivant. Le Dieu Père-Mère est pour chaque être spirituel et pour chaque homme Père primordial et Mère primordiale. Il est la lumière inhérente en chacun. Si l'homme s'en sépare, en péchant sciemment, il devient un mort spirituel. Il errera sans repos dans les ombres de son moi, jusqu'à ce que son âme se réveille et atteigne la renaissance dans l'Esprit de Dieu pour s'unir à nouveau au Dieu Père-Mère.
1: Celui qui se détache du Christ, du Rédempteur, de la Sainte Loi et de la communauté des élus, laissez-le subir la mort. Oui, laissez-le se perdre dans les ténèbres extérieures, car il l'a voulu ainsi, et personne ne peut l'en empêcher.
0: Le Christ explique, rectifie et approfondit la parole. Ces mots signifient « Celui qui se sépare de moi, du Christ, se sépare de la loi éternelle, de Dieu, et de la communauté de ceux qui font sa volonté. Il restera dans les ténèbres et sera spirituellement mort jusqu'à ce qu'il recherche la lumière du monde que je suis en lui. » Chaque âme et chaque homme ont la liberté d'accomplir les lois de Dieu ou de cheminer dans les ténèbres. Puisque le corps spirituel, appelé âme quand il est chargé, est issu de Dieu, le moment viendra pour chaque âme d'accepter et d'accomplir ce qui la libère, la loi de l'amour et de la vie. Cependant, si selon la loi du libre arbitre, l'âme et l'homme veulent cheminer dans les ténèbres, ils devront également porter ce qu'ils ont causé dans les ténèbres, les effets de ce qu'ils ont semé. La loi de la justice dit « Chacun a la liberté d'accepter le divin ou bien de le refuser, mais chacun doit porter lui-même ce qu'il a créé. » Les mots « se perdre » signifient « Respectez le libre arbitre de votre prochain » et ne l'obligez pas même à accepter le divin qui le rend libre. Les lois divines devraient être enseignées aux hommes, mais c'est à chacun de décider s'il veut les mettre en pratique et quand. Celui qui respecte cela accomplit la volonté de Dieu qui dit « Chacun accepte librement ce qui est divin ». Celui qui contraint son prochain agit contre la justice, l'amour et la liberté de Dieu.

0: Chapitre 65. La dernière onction par Marie-Madeleine, la préparation de la trahison. Au soir du sabbat, avant la fête de la Pâque, Jésus était à Béthanie, et il alla dans la maison de Simon, le lépreux, où on lui prépara un dîner. Marthe faisait le service, tandis que Lazare était parmi ceux qui étaient assis à table avec lui. Et Marie, nommée Madeleine, arriva avec un flacon d'albâtre rempli d'un baume d'huile de nard très précieux et cher. Elle ouvrit le flacon et versa de l'huile sur la tête de Jésus et oignit ses pieds qu'elle sécha avec ses cheveux. Alors l'un de ses disciples, Judas l'Iscariote, celui qui devait le trahir, dit « Pourquoi ce gaspillage d'huile? On aurait pu la vendre à bon prix et donner l'argent aux pauvres. » Il ne dit pas ceci parce qu'il se souciait des pauvres, mais parce qu'il était rempli de jalousie et de cupidité, et parce qu'il détenait la bourse et gérait l'argent. Et ils grommelèrent contre Madeleine. Mais Jésus dit, « Laissez-la en paix. Pourquoi l'inquiétez-vous? Elle a fait tout ce qu'elle pouvait faire. Elle a fait une bonne œuvre sur moi. Des pauvres, vous en aurez tout le temps auprès de vous. Mais moi, vous ne m'aurez pas tout le temps. » Elle a oint mon corps pour mon enterrement. En vérité, je vous le dis, partout où cet évangile sera prêché dans le monde, on se racontera en sa mémoire ce qu'elle a fait. Alors Satan entra dans le cœur de Judas l'Iscariote, qui s'en alla trouver les grands prêtres et les anciens, pour convenir secrètement de la façon dont il pourrait le trahir. Ils se réjouirent et s'accordèrent avec lui sur la somme de 30 deniers d'argent, le prix d'un esclave. Il leur promit de le faire et chercha une occasion de le trahir. Et à ce moment, Jésus parlait à ses disciples. Prêchez au monde entier en disant, « Efforcez-vous de recevoir les mystères de la lumière et d'entrer dans le royaume des cieux, car le moment est venu et le jour de la rédemption est arrivé. » Ne reportez pas cela d'un jour à l'autre, d'un cycle de la roue de la réincarnation à l'autre, et d'éon en éon, en croyant qu'en retournant dans ce monde, vous réussirez à découvrir les mystères et à entrer dans le royaume de la lumière. Car vous ne savez pas quand le nombre des âmes parfaites sera atteint. Car alors, les portes du royaume de lumière se fermeront, et dès lors, personne ne pourra plus ni y entrer, ni en sortir. Efforcez-vous d'y entrer tant que l'appel retentit, avant que le nombre des parfaits ne soit atteint et que la porte ne soit fermée.
1: Le Christ explique, rectifie et approfondit la parole. Combien de fois, entendez-vous dans ce monde, on aurait pu le vendre et donner l'argent aux pauvres ? Tous ceux qui emploient ces mots devraient s'interroger sur leur sincérité et sur l'aide qu'ils ont eux-mêmes apportée aux pauvres. Il ne suffit pas de faire l'aumône aux pauvres dans le but d'être vu des gens comme le font les pharisiens. Donner vraiment, c'est accomplir la loi de l'amour et de la vie. Un don n'est alors pas une aumône, mais une aide véritable. C'est par elle que l'âme pauvre, dans le corps pauvre, trouvera la loi, prie et travaille, et deviendra riche dans son cœur. L'homme recevra alors tout ce dont il a besoin pour vivre en tant qu'enfant de Dieu. C'est là où l'évangile de l'amour et de la vie est d'abord vécu, puis enseigné, que les pauvres qui l'acceptent et l'accomplissent deviennent riches dans leur cœur, et l'homme pauvre recevra aussi ce dont il a besoin pour vivre en tant qu'enfant de Dieu. C'est l'accomplissement de l'Évangile qui permet les œuvres véritablement bonnes. Les mots « Efforcez-vous de recevoir les mystères de la lumière » signifient. Les ombres du moi humain recouvrent la lumière. Elles empêchent l'homme de contempler la lumière de Dieu. C'est pour cette raison que l'homme parle de secrets à propos de la lumière qu'il ne peut pas encore contempler. Celui qui voudrait percer ses secrets doit tout d'abord regarder ses ombres. Il doit réparer ce qu'il a reconnu et qui a causé ses ombres, afin de trouver la lumière de Dieu et de pouvoir entrer dans le royaume de Dieu. C'est pourquoi ne reportez pas de jour en jour, d'un cycle à l'autre, d'un néon à l'autre, ce que vous avez reconnu d'humain, en croyant pouvoir le mettre en ordre lors d'une prochaine incarnation. Car qui d'entre vous sait quand la roue de la réincarnation s'arrêtera pour les âmes lourdement chargées, et quand les portes seront fermées à de telles incarnations? Voyez, vous devriez vous efforcer d'accomplir les lois de Dieu durant cette existence terrestre. Ne remettez pas de jour en jour la mise en pratique de la vie sainte en disant que dans une incarnation ultérieure, vous pourrez mieux accomplir les lois de Dieu et soulever les voiles vous empêchant de contempler la lumière et la vie. Voyez, l'homme parle des mystères de Dieu aussi longtemps qu'il a lui-même encore des secrets pour son prochain. Mais celui qui aspire à la perfection n'a pas de secret pour son prochain, parce que la loi de Dieu qu'il accomplit ne contient aucun secret en elle. Celui qui accomplit les lois de l'amour et de la vie est un livre ouvert, et tout lui est aussi révélé. Aujourd'hui, la grâce de Dieu œuvre plus intensément dans ce monde. Lui, le Tout-Puissant, a une nouvelle fois offert un délai à chaque âme et à chaque homme, leur donnant ainsi la possibilité de réparer ce qui est impur.
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0: échange qui a eu lieu dans les années 90, Gabriel répond à des questions posées par des jeunes. Vous vous demandez peut-être qui est Gabriel. À travers elle, l'Esprit libre a enseigné pendant 50 ans la loi de la vie, l'amour pour Dieu et pour le prochain. Gabriel a apporté aux êtres humains les enseignements les plus élevés des cieux, ainsi que d'innombrables aides permettant de trouver la paix et l'unité avec nos prochains, avec la nature et les animaux. Et pas de souci, même si ces conversations avec Gabriel remontent déjà à plusieurs années, leur contenu est toujours d'actualité et constitue une aide précieuse pour notre vie, en particulier pour nous les jeunes. J'étais adolescente lorsque j'ai lu ces textes pour la première fois et ils m'ont beaucoup aidée à comprendre que Dieu est amour, qu'il est en moi et dans mon prochain et qu'en suivant ce chemin, j'accède à la vie intérieure qui est en moi. D'ailleurs, je ne pouvais pas m'arrêter de lire car j'avais enfin trouvé des réponses à de nombreuses questions que je me posais sur l'amitié et les relations de couple, le sport de compétition, faire la fête et aller danser, boire de l'alcool et bien d'autres choses encore. Sur la base de son expérience, Gabriel nous donne d'innombrables conseils sur la manière de faire face aux difficultés de tous les jours, si nous le souhaitons bien sûr, car nous avons tous le libre arbitre. Alors commençons sans plus attendre la lecture de cet entretien. C'est un jeune qui commence en s'adressant à Gabriel. Il lui dit « Bonjour, salut. Excuse-moi, mais à l'idée que notre entretien soit enregistré pour en faire une brochure, je ne sais plus de quelle manière je dois m'adresser à toi. » Quand nous, les jeunes, nous parlons de toi ou avec toi, nous t'appelons tout simplement Gabriel ou Gabi. Tu répètes toujours que tu es simplement notre sœur. C'est aussi de cette manière que tu t'adresses à nous. En fait, tu pourrais être notre mère. Nous savons, à travers ce que dit le Christ et ce que toi-même tu dis, que d'un point de vue spirituel, nous sommes tous frères et sœurs. Ça, on l'a bien compris. Dans nos familles ou lors de nos rencontres, nous nous tutoyons tous. Entre nous ou lors d'une conversation téléphonique avec quelqu'un, nous n'accordons pas beaucoup d'importance à l'âge de notre interlocuteur. C'est tout simplement Noah ou Gabi ou Anna, quelqu'un qui est là pour nous, tout naturellement, comme nous sommes là pour lui ou pour elle. Mais en public, comment nous comporter? Dois-je t'appeler honorable prophétesse, chère prophétesse, Gabriel ou simplement Gabi?
1: Gabriel lui répond « Pourquoi faire si compliqué? Tu sais bien, d'après nos nombreuses conversations, que le mot « prophète » ne fait pas référence à un titre, mais que cela désigne seulement une personne qui est là pour exhorter les êtres humains. Le prophète, qui est un instrument de Dieu, doit exprimer ce que Dieu veut leur dire et qui n'est pas toujours agréable à entendre. » Jusqu'à présent, je n'ai jamais eu l'impression que vous, les jeunes, m'ayez considéré comme quelqu'un qui vous exhorte. D'après moi, nos relations ont toujours évolué sur une base fraternelle, bien que, comme tu viens de le dire, la différence d'âge soit assez importante entre nous. J'ai 64 ans et tu en as 18. Si le cœur reste jeune parce que l'âme est devenue lumineuse, c'est-à-dire imprégnée par la lumière de Dieu, alors l'âge ne joue pratiquement plus aucun rôle. La conscience spirituelle reste active et nous fait ressentir que le corps spirituel, l'âme lumineuse, ne veut pas vieillir du fait que l'Esprit de Dieu est vie éternelle, donc jeunesse éternelle. Dieu, le Père céleste, étant le Père de tous les êtres humains, dans son esprit, nous sommes tous frères et sœurs. Alors, restons simples, comme l'est aussi l'Esprit de Dieu. Appelez-moi tout simplement Gabriel ou Gabi.
2: J'ai toujours beaucoup aimé la façon dont Gabriel dit simplement « Pourquoi c'est compliqué ?» Car j'imagine que moi aussi, je serais tout d'abord un peu intimidée face à une prophétesse. Mais elle n'est pas du tout distante. Elle s'adresse simplement aux jeunes, comme une sœur parmi ses frères et sœurs. Et on ressent bien que malgré ses 64 ans à l'époque, elle est restée jeune de cœur.

0: Je poursuis la lecture. Le jeune répond. Ça va bien comme ça, merci. Les questions que j'aimerais te poser sont peut-être un peu délicates. Est-ce que c'est possible? Gabrielle répond de manière encourageante. Vas-y, je suis partante. Il ne faut pas hésiter, pas de timidité. Je suis ouverte à toutes vos questions. Le jeune pose donc sa première question. Nous vivons dans un monde qui, bien souvent, ne satisfait pas les jeunes. Ceux d'entre nous qui sont à la recherche de valeurs éthiques sont arrivés à la conclusion qu'on ne les trouve pratiquement plus. Où trouve-t-on encore ce qui est authentique et vrai? Dans ce monde, tout, vraiment tout, est uniformisé et sans s'en apercevoir, on devient un imitateur, ou on l'est déjà. Quelqu'un qui, dans de nombreux domaines de sa vie, se conforme à l'attitude générale. Si un jeune essaye de vivre selon ses propres idéaux et valeurs, il est catalogué comme un marginal et perd rapidement ses amis. Cependant, on a besoin d'amis et on souhaiterait aussi avoir des modèles. Moi, j'ai de la chance car j'ai des amis. Mais je connais beaucoup de jeunes qui disent qu'il est difficile de trouver de vrais amis. Gabi, tu nous as souvent donné ce conseil, essayez de ne pas vous orienter sur ce que font les autres, mais laissez toujours s'éveiller en vous l'image de Jésus de Nazareth, ce qu'il a enseigné et comment il a vécu. Projetez son enseignement et sa vie dans le présent, car ses valeurs sont une référence qui reste valable pour toutes les époques et pour l'éternité.
1: L'un des jeunes présents à cet entretien demande à ce propos. Gabrielle, toi aussi tu es un être humain et tu sais que souvent ce n'est pas facile de prendre Jésus de Nazareth comme exemple à suivre dans le cadre de notre vie moderne. Parfois j'essaie de m'imaginer quelle pourrait être la vie et la manière de se comporter de Jésus de Nazareth s'il vivait aujourd'hui parmi nous en tant que jeune par exemple. C'est pourquoi j'aimerais bien te poser cette question. Si tu avais notre âge, environ 20 ans, comment serait ta vie? Écoutons la réponse de Gabrielle. Avant tout, je dois ouvrir une petite parenthèse pour indiquer dans quel contexte j'ai vécu moi-même ma jeunesse. Lorsque j'avais entre 16 et 20 ans, notre pays, l'Allemagne, vivait encore très fortement les effets de la Seconde Guerre mondiale. Beaucoup de choses avaient été bombardées et détruites. Dans les villes, il y avait encore beaucoup de chaos. Cependant, ici ou là, la reconstruction commençait. La plupart des gens disposaient de très peu d'argent et beaucoup de familles ne possédaient que ce qui était vraiment indispensable pour la vie quotidienne. À cette époque, les places d'apprentissage étaient rares. Et ceux qui avaient fait de bonnes études secondaires ne pouvaient pas tous entrer dans des écoles supérieures, car il y avait des problèmes de transport et aussi des problèmes d'argent. La radio diffusait très peu de programmes, et toutes les familles n'avaient pas la radio. La télévision et l'ordinateur n'existaient pas. Il n'y avait ni discothèque, ni concerts en plein air, ni tout ce qui plaît à la jeunesse d'aujourd'hui. On ne se posait pas de questions sur ce qui était à la mode, on s'habillait avec ce qu'on avait ou avec ce qu'on nous donnait. Bien sûr, nous avions également des idéaux et des conceptions sur ce que l'on voulait, mais en général, on était moins exigeants et ambitieux qu'aujourd'hui.
2: Oui, on remarque bien que Gabrielle a grandi à une époque très différente de la nôtre. La plupart des jeunes ne savent pas aujourd'hui ce que c'est que de vivre comme avant, sans portable ni Internet. On en a entendu parler, mais c'est tout. Il est impossible pour nous d'imaginer vivre sans cette technologie. Et justement, en raison du flot d'informations qui nous submerge sur Internet, je trouve particulièrement utile de confronter ce que l'on dit, entend et voit à l'enseignement du Christ afin d'avoir, comme l'a dit Gabrielle, des valeurs auxquels se référer et de ne pas simplement s'orienter en fonction des opinions et des idées des autres. Continuons à lire comment Gabrielle décrit son adolescence. À quoi ressemblait ma vie à 18-20 ans? J'étais très spontané. joyeuse, gaie et sportive. À 10-12 ans, il n'y avait pas d'arbre trop haut pour moi, pas d'eau trop profonde dans laquelle je n'ai eu envie de plonger. Je pratiquais à peu près tous les sports qui existaient à l'époque, le handball, la course de fond ou de vitesse, la gymnastique aux agrès. Ma vitalité et ma joie de vivre, de même que ma force et mon dynamisme corporel, y trouvaient un bon moyen de s'exprimer. J'avais beaucoup d'amis et je nourrissais également de nombreux désirs. Par exemple, celui de fonder une famille et d'avoir une maison. Que tu le crois ou non, pour les jeunes comme moi, il n'était pas question de rêver d'une voiture ou d'une moto comme vous en avez aujourd'hui. Et mon plus grand désir était d'avoir un jour ma propre bicyclette, car je ne disposais que du vélo de mon père. Comme tous les vélos d'hommes, il avait une barre transversale qui était trop haute pour moi et par-dessus laquelle je n'arrivais pas à passer la jambe droite. Je la passais donc sous la barre pour atteindre la deuxième pédale. Dans cette position délicate, il était difficile de trouver l'équilibre et avant d'y parvenir, je tombais de nombreuses fois, et le vélo avec moi. Souvent, mes genoux étaient plus endommagés que la bicyclette sur laquelle ces accidents laissaient naturellement aussi des traces. Mon père n'était pas du tout content et disait que je devais prendre le vélo de ma mère. Cependant, celui-ci était une véritable antiquité. Avec de grandes roues, je n'arrivais pas à m'asseoir sur la selle. Plus tard, dès que ma paye d'apprenti me l'a permis, je me suis acheté ma propre bicyclette dont j'étais très fier.
0: Après cet aperçu vivant de son enfance, Gabriel poursuit le récit de sa vie d'adolescente et de jeune adulte. À 17-18 ans, j'avais l'âge d'aller dans les cafés dansants. À cette époque, il n'y avait pas encore de cours de danse chez nous. On apprenait en regardant les autres. Le carnaval était également une occasion rêvée pour les jeunes de se faire des amis avec qui danser, ce qui impliquait de porter une tenue appropriée, une jolie robe. Comme tu le sais, j'ai grandi dans une petite ville aux mœurs très puritaines. La plupart du temps, les relations entre jeunes gens n'allaient pas au-delà de l'amitié. Elles ne débouchaient pas sur des relations sexuelles, en tout cas en ce qui me concerne, car j'étais une jeune fille plutôt farouche, qui ne se perdait pas en rêveries romantiques ou sentiments de même genre, et qui préférait se consacrer au sport, par exemple la natation. Mais j'aimais aussi les moments de convivialité. Si je transpose votre mode de vie actuel, à l'époque où j'avais 16-20 ans, avec le monde de sentiments qui était le mien alors, il est plus que probable que je serais allée dans les discothèques, aux concerts en plein air, et que j'aurais fait beaucoup d'autres choses encore. Par contre, si je m'imagine à l'époque où j'avais 18 ans, mais possédant les connaissances spirituelles que j'ai actuellement, je pense que la jeune Gabrielle aurait évalué et mesuré toutes choses sans s'appuyer sur la masse. Mon désir inné de liberté et l'amour de la vérité qui m'animait auraient contribué au développement de mon autonomie intérieure, ainsi qu'à une vraie confiance en moi, et m'aurait probablement aidé à atteindre assez tôt une certaine assurance. Plus tard, j'aurais également vécu ma vie de couple et de famille de façon tout à fait différente de la manière dont l'a vécu la Gabi catholique que j'étais, et qui n'avait aucune idée des aspects subtils de la loi de Dieu, qui, justement, rendent un couple et une famille si précieux. Je dois dire que les mots « désir inné de liberté »,« amour de la vérité », »,« autonomie intérieure », vraie confiance en soi et assurance dessine le portrait d'un adolescent totalement opposé au monde schématisé et aux imitateurs dont nous avons parlé au début. Cette image me parle beaucoup.
1: Gabriel poursuit son récit. Comme j'étais ignorante de la vie intérieure, donc des valeurs et des lois spirituelles, j'ai commis beaucoup d'erreurs. aussi bien à l'égard de mes amis que plus tard au sein de mon couple et de ma famille. Si j'avais eu connaissance autrefois des lois divines que je connais aujourd'hui, je ne serais en aucun cas devenue une imitatrice, comme Gabrielle, la jeune fille d'alors, l'était en de nombreux aspects, tout simplement parce qu'elle ne savait pas faire autrement. Ce sont ces tendances à imiter les autres qui furent à l'origine de beaucoup de mes ennuis d'alors et qui m'occasionnèrent des discordes, de l'insatisfaction et des désaccords. Si j'étais jeune aujourd'hui, avec les connaissances spirituelles que j'ai, je ne me lierais à personne, pas même à mon conjoint. Je ne me servirais pas de lui à mes propres fins. Mes aspirations et mes efforts viseraient à être sur un pied d'égalité avec mon conjoint et à pouvoir parler de tout avec lui. Je laisserais également mes enfants libres et je ne les lierais pas à moi. Je m'efforcerais de les guider et non de les éduquer comme c'était habituel par le passé. Je suis du signe de la balance, très sociable. Si j'étais jeune maintenant, je chercherais à avoir de vrais amis, mais pas à entretenir des amitiés superficielles qui, dans la plupart des cas, sont intéressées et fondées sur des intérêts communs extérieurs. Dans toutes les situations, déjà à l'époque, la loyauté a toujours été importante pour moi. La loyauté, la fidélité, c'est le contraire des liens. Rester fidèle, cela veut dire être libre. Rester fidèle, loyal, c'est aussi ce qui m'apporte aujourd'hui la liberté, qui me permet de parler de tout, si ce n'est pas de façon directe, au moins de façon indirecte. En fonction de la personne avec qui je parle, de sa capacité d'accepter, de supporter et d'assimiler ce qu'on lui dit. Je trouve vraiment génial que Gabrielle nous explique le thème de l'amitié de manière aussi simple et réaliste, et aussi ce qu'elle dit sur la fidélité. Que la fidélité est le contraire des liens, et qu'être fidèle signifie laisser l'autre libre. C'est vraiment une aide précieuse pour notre propre vie.
0: Oui, je suis tout à fait d'accord. Je continue à lire, le jeune dit. Gabrielle, t'entendre parler de ta jeunesse m'a fait ressentir une certaine gravité. Il est difficile pour moi de me projeter à cette époque, après la Seconde Guerre mondiale, parce que je n'ai pas connu de telle période. Je me rends compte que quelqu'un qui, par exemple, n'a pas vécu cette période de la guerre et de l'après-guerre, ne peut pas vraiment ressentir ce qu'une personne a traversé et enduré pendant cette époque. Je comprends mieux l'enseignement de Christ de Dieu, qui dit que quelqu'un qui n'a pas d'expérience ou de programme relatif à certaines situations ou certaines choses ne peut pas comprendre les autres sur ces points précis. Malgré tout, je n'ai pas pu m'empêcher de sourire quand tu as raconté de façon tellement vivante ta jeunesse, tes escapades à vélo et tes escalades dans les arbres. Également, quand tu as décrit les activités sportives que tu pratiquais alors jusqu'à cette confession sincère à propos de ton ignorance de catholique à l'égard des lois divines et spirituelles qui t'a fait commettre beaucoup d'erreurs. Maintenant, je comprends mieux comment il t'est possible de si bien ressentir ce qui se passe en nous, les jeunes d'aujourd'hui. Tu as projeté tes connaissances spirituelles actuelles issue de la sagesse divine sur ta jeunesse, afin de mieux comprendre les jeunes d'aujourd'hui. Ainsi, tu peux nous aider dans beaucoup de situations, à partir de tes connaissances, ou plutôt de cette sagesse. Merci pour tes conseils et ton aide.
2: Gabrielle répond ainsi. Cela me fait plaisir de pouvoir être là pour mes jeunes frères et sœurs. Il est vrai que je peux vous donner certains conseils et certaines aides, mais ce ne sont que des propositions. Chacun doit lui-même décider s'il veut les accepter ou pas. En particulier, pour ce qui concerne leur mise en pratique, c'est-à-dire leur transposition dans la réalité, c'est à chacun de le faire lui-même. D'ailleurs, cela est valable pour tous, les jeunes et les moins jeunes, en raison de la loi du libre arbitre. Chers amis, nous sommes à la fin de cette première partie de la série le jeune et le prophète. La façon dont Gabriel, même à plus de 60 ans, raconte son enfance et son adolescence avec une fraîcheur juvénile est tout simplement contagieuse et montre qu'une vie épanouie en Dieu, qui comprend également la fidélité et la liberté, permet de garder son cœur jeune. Je trouve particulièrement utile la recommandation de ne pas s'orienter en fonction des autres, mais de garder en conscience la vie et l'enseignement de Jésus de Nazareth et de les intégrer dans sa vie quotidienne. Cela m'a déjà beaucoup interpellé quand j'étais adolescent et cela m'aide encore aujourd'hui, par exemple pour examiner mes pensées ou mon comportement envers les autres. Et cela me montre aussi où j'en suis, si mon comportement appartient encore au moi d'hier ou s'il correspond déjà à la personne de la nouvelle ère qui, comme le dit Gabriel, transpose dans la réalité, autrement dit, met en pratique l'enseignement de l'amour pour Dieu et pour le prochain. Nous poursuivons notre lecture dans la prochaine partie de cette série dont nous vous donnons déjà maintenant un petit aperçu. Le jeune demande à Gabriel « Si tu essaies, à partir de la sagesse divine développée maintenant en toi, de te replacer à l'époque de ta jeunesse, que ferais-tu après le travail, dans le cadre de ton temps libre ? À quoi t'intéresserais-tu si tu étais jeune aujourd'hui ? Comment t'y prendrais-tu pour changer le monde ?» Nous découvrons donc la réponse de Gabriel dans la prochaine partie de notre série « Le jeune et le prophète ». Nous serions très heureux de vous retrouver à cette occasion. D'ici là, une bonne continuation, à bientôt et une chaleureuse salutation en Dieu.

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Cette rencontre s'est déroulée dans la bibliothèque Sophia, le centre de l'Esprit Libre en Allemagne.

0: Liebe Schwestern, liebe Brüder,
1: chères sœurs, chers frères, depuis la Bibliothèque Sophia, le centre de l'esprit libre, initié, conçu et rempli du plus haut savoir spirituel venu du royaume de Dieu par Gabriel, la prophétesse et messagère de Dieu, nous saluons tous les frères et sœurs de la commune fondatrice pour l'édification du royaume de paix du Christ de Dieu, également tous ceux qui sont dans les bassins collecteurs et les communautés libres du monde entier, ainsi que les très nombreuses personnes qui nous entendent à la radio et à la télévision. À tous, une chaleureuse salutation en Dieu. Nous voulons consacrer notre rencontre d'aujourd'hui tout particulièrement au souvenir de notre sœur bien-aimée, Gabrielle, car cela fait maintenant environ 2 ans qu'elle a quitté la terre pour retourner dans le royaume de Dieu. Quand Gabrielle est passée dans cette autre forme d'existence, cela a été une très grande perte pour nous tous. Mais nous savions que c'était pour elle une libération et qu'elle se réjouissait beaucoup de ce retour à la maison. Notre amour pour elle l'a accompagnée et nous savions bien que Sophia retournerait un jour dans la patrie céleste. En revanche, ce que nous n'osions plus espérer, c'est tout ce qui s'est produit depuis lors. En effet, le royaume de Dieu a tout prévu, préparé. À travers le fils de la sagesse, Ulrich, qui a vécu auprès de Gabrielle ces 20 dernières années, a pris soin d'elle et l'a accompagnée, la continuité de la parole prophétique est assurée à notre époque. Ainsi, nous pouvons ressentir l'amour de Gabriel lorsque nous entendons sa parole venue du royaume de Dieu, lorsqu'elle nous parle par la parole prophétique à travers son Fils spirituel. En ces heures, nous en faisons l'expérience. Elle est vivante en esprit aux côtés du chérubin de la sagesse divine. Elle continue de nous aider, de nous soutenir, de nous instruire et de nous former en tant que sœurs du royaume de Dieu, en union avec le Christ de Dieu. En 2007, lors d'une rencontre de la Pentecôte, Gabrielle nous a adressé quelques paroles sur nous, les chrétiens des origines, que j'aimerais vous lire. Voici ce qu'elle nous a transmis. Nous n'avons pas de dirigeants. Nous sommes tous frères et sœurs entre nous, enfants d'un même Père éternel. Nous avons tous dit oui à la grande mission du Christ de Dieu afin d'édifier l'œuvre du Christ de Dieu qui comprend de nombreuses facettes et de la porter dans le monde. Dire oui à Dieu signifie développer nos capacités et nos talents spirituels et les utiliser en fonction de notre formation professionnelle ou autrement selon les talents et les capacités qui se manifestent pour qu'ils profitent à l'œuvre du Christ de Dieu. Tous, nous nous engageons plus ou moins pour l'œuvre du Christ de Dieu et notre sœur Gabrielle également. Sa mission a été et reste d'être en mesure d'accomplir la tâche de prophète, c'est-à-dire de vivre de telle manière que Dieu puisse parler à travers elle, c'est-à-dire ne rien vouloir d'autre que servir Dieu. Chez nous, les chrétiens des origines, c'est Dieu que l'on glorifie et non la trompette, l'instrument. Gabrielle demande de tout cœur qu'on la voie comme une sœur et rien d'autre. Elle demande de tout cœur que l'on adore Dieu et que l'on ne glorifie pas la sœur qu'elle est. Le centre de tout, c'est le Christ, Dieu, notre Père, notre patrie éternelle, l'édification du royaume de paix et rien d'autre. Chères sœurs, chers frères, ces paroles reflètent la grande modestie, la bonté et l'esprit fraternel de Gabriel dont nous avons pu être les témoins. Et si nous voulons passer cette soirée en souvenir d'elle, ce n'est pas pour la glorifier, mais par amour pour elle, le séraphin de la sagesse divine, ce grand être devant le trône de Dieu. Elle a pris sur elle de se préparer pendant de nombreuses incarnations douloureuses pour agir sur cette terre pendant plus de 50 ans, en cette grande époque de bouleversement, comme messagère de Dieu et pour donner la parole prophétique avec une qualité que l'on n'avait plus connue depuis Jésus de Nazareth. Chères sœurs, chers frères, ce soir, nous allons pouvoir écouter ensemble une révélation donnée à travers Gabriel en 1997, il y a donc près de 30 ans, et dans laquelle le Dieu Créateur éternel, le Dieu Père-Mère, s'adresse à nous avec puissance. Celui qui laisse agir en lui les paroles de l'Éternel pressentira quel grand être a séjourné parmi nous pour rendre cela possible. Elle l'a fait par amour pour Dieu, en toute simplicité, comme une sœur, mais puissante en esprit. Préparons-nous aux paroles de notre Père éternel que nous allons entendre maintenant. Elles sont aussi actuelles aujourd'hui qu'à l'époque, car son esprit est présence éternelle et sa parole est valable hier comme aujourd'hui.
2: Ich bin das Ziel aller Seelen und Menschen.
3: Je suis le but de toutes les âmes et de tous les êtres humains, le Tout-Puissant et la Toute-Puissance Dieu. Celui qui peut le comprendre comprend ma parole. Celui qui ne veut pas accepter cela ne me comprend pas parce qu'il ne se connaît pas lui-même et qu'il n'a pas non plus appris à se comprendre. Je suis le je suis. Ma parole s'exprime à travers la bouche prophétique, parce que les âmes et les êtres humains ont perdu le langage des cieux. Les peuples de cette terre parlent leur langue. Les êtres humains des différents peuples ont acquis des mots dont ils sont eux-mêmes le contenu. Ce n'est pas Dieu, le « je suis » qui en est le contenu. J'ai choisi une personne et j'ai mis à ses côtés un grand être divin. Elle a été formée par cet être divin afin qu'elle comprenne le langage des cieux et le traduise pour vous, les êtres humains. Ainsi, vous entendez ma parole dans la langue maternelle du prophète. En vérité, je vous le dis, à vous, les êtres humains, dans vos habits humains, vous avez oublié qui vous êtes au plus profond de vous-même. Vous avez construit des royaumes extérieurs terrestres et ne savez plus que le vrai royaume, le royaume intérieur, est votre patrie éternelle. En parlant votre langage égoïste, vous avez perdu le langage des cieux et vous êtes ainsi devenu faible et impuissant. Parce que vous êtes faible et impuissant, vous avez choisi des dirigeants, eux-mêmes faibles et impuissants, qui conduisent les peuples à la ruine. Regardez ce qui se passe dans votre monde. Saisissez le langage des différents peuples et votre propre langage. Alors, vous saurez que le monde n'est qu'un immense chaos, tout comme vous êtes vous-même le chaos, impuissant au niveau de vos pensées et de vos actes. Aussi, vous accrochez-vous à des dirigeants de ce monde et à des dirigeants ecclésiastiques en croyant qu'ils vous feront sortir de votre impuissance alors qu'ils sont aussi impuissants que vous. Des aveugles peuvent-ils conduire des aveugles? Ô enfants humains insensés, la toute-puissance que je suis est en chacun de vous. Pourtant, beaucoup disent « C'est trop difficile pour moi de me tourner vers cette toute-puissance qui est censée se trouver en moi. » Indirectement, ils disent par là « Je préfère m'accrocher à des dirigeants impuissants. Peut-être seront-ils capables de me montrer le chemin pour sortir de mon impuissance. » Mais moi, je vous le dis, ils ne connaissent pas ce chemin. Ils ne sont que des aveugles conduisant d'autres aveugles. Des bergers qui se parent de soutanes et d'autres ornements semblables. J'ai tout cela en horreur. Ils parlent de Dieu. Et en fait, c'est d'eux-mêmes qu'ils parlent. Et vous, mes enfants humains impuissants, vous suivez ces dirigeants impuissants qui mettent en avant leur être misérable par la richesse et le faste. Vous les imitez et espérez recevoir un tout petit peu de leur richesse. Vous vous contentez d'une pièce de monnaie que vous mendiez tout en bas des escaliers de leurs édifices somptueux. Combien de temps encore voulez-vous honorer ces idoles?
2: Huldigen. Ihr sagt,
3: Vous dites qu'avant l'Ancien Testament, il y avait des idoles. Mais vous les avez encore aujourd'hui, ô enfants humains insensés. Vous n'avez fait que leur donner d'autres noms. Vous les honorez, les adorez, vous construisez sur eux. Et c'est ainsi que vous êtes vous-même devenu impuissant. Des brebis qui cherchent leur chemin. Beaucoup d'entre vous se disent chrétiens et ne savent pourtant pas du tout ce que signifie être chrétien. Je vous le dis, je suis le but de toutes les âmes et de tous les êtres humains, car le corps spirituel qui vit en vous est issu de moi et est donc immortel. Vous qui vous nommez chrétien, vous parlez certes de mon Fils, le corrégeant des cieux que j'ai envoyé à vous, les êtres humains, qui a vécu parmi vous, incarné en Jésus de Nazareth, qui vous a apporté l'amour que je suis et qui a incarné cet amour. Mais vous ne le connaissez pas. Vous dites qu'il serait le chemin, la vérité et la vie. Oui, il en est ainsi. Je suis le but. Il est le chemin qui mène au but. Et en moi, il est la vérité et la vie. Cependant, suivez-vous le chemin du Christ ? Ou bien celui que vous indiquent des dirigeants ecclésiastiques impuissants? En vérité, ce chemin ne mène ni vers l'intérieur ni vers le haut, mais vers l'extérieur et vers le bas. Le Christ, votre Rédempteur, est le chemin qui mène à moi, votre Père, qui est le but. Combien de temps encore allez-vous marchander avec les dirigeants impuissants de vos églises et de ce monde afin d'obtenir quelques pièces de monnaie? Ne savez-vous pas qu'au plus profond de vous, vous portez la richesse des cieux? À quoi servent vos protestations? À quoi sert votre lutte pour obtenir une piécette de plus? À quoi vous sert-il de protester et de mendier pour obtenir du travail? Pour recevoir une piécette de plus, vous êtes prêt à vendre votre prochain. Est-ce là votre amour chrétien? Pour une piécette de plus, vous vous agenouillez devant les dignitaires ecclésiastiques que vous adorez. Ô vous, êtres humains insensés, combien de temps encore allez-vous vivre impuissant sur cette terre, que jour après jour, vos dirigeants impuissants mutilent toujours plus? Ne voyez-vous pas que pour une piécette de plus, vous devez être servile et vous tuer au travail? Pourquoi? Parce que vous n'avez pas appris la loi prix et travail, parce que vous adorez vos idoles et les honorez. Vous vous inclinez devant elles. Vous adorez vos dirigeants ecclésiastiques et vous faites ce qu'ils vous disent. Mais ce que le Tout-Puissant vous dit à travers le Christ, votre Rédempteur, vous ne le faites pas. Oh, voyez, si vous compreniez le langage des cieux, oui, si vous parliez vous-même le langage des cieux, alors je ne me révélerai pas à travers la parole prophétique. Mais puisque vous avez recouvert votre soi véritable en imitant ceux qui vous plongent dans le malheur, il est nécessaire que je donne ma parole par la bouche prophétique. Vous ne vous connaissez pas vous-même, c'est pourquoi vous ne me comprenez pas non plus moi, Dieu, votre Père éternel, ni le Christ, votre Rédempteur. Que signifie « prie et travaille » ? Tourne-toi vers l'intérieur, ô être humain, car tu es le temple de Dieu et le Tout-Puissant, l'Esprit de la vérité et de la vie que je suis est en toi. La vie est en toi. L'autel, la lumière, l'Esprit est en toi. Tourne-toi vers l'intérieur et prie du fond du cœur. Ne mendie pas, ô enfant humain, car je ne t'ai pas créé en tant que mendiant, mais en tant qu'être pur, en tant qu'être de lumière. Et je t'ai donné l'infini divin pour héritage. Chacun de vous est infiniment riche au plus profond de lui-même. Cependant, la richesse intérieure n'émerge en vous que si vous avez appris à prier. Prier signifie également accomplir au quotidien ce pour quoi vous priez. Prier signifie accomplir pas à pas les 10 commandements que je vous ai donnés à travers Moïse. Prier signifie également accomplir pas à pas le sermon sur la montagne que Jésus, le Christ, votre Rédempteur, vous a apporté. Et si vous comprenez le sens de ces lois divines, vous comprenez ce que signifie travailler. Vous travaillez alors avec la force de l'Esprit. Plus vous accomplissez les aspects de la loi de la vie, plus il y a d'êtres divins à vos côtés qui vous préparent les chemins. Car au plus profond de vous, vous êtes des êtres divins, des êtres de la lumière, des êtres libres. Aujourd'hui, vous êtes des personnes impuissantes qui ne sont pas libres, qui marchandent pour obtenir une piécette de plus. Qui adorent leurs autorités ecclésiastiques impuissantes. Et comme il en était à l'époque de Jésus, il en est de même aujourd'hui. Vous vous asseyez derrière et laissez les grands de ce monde se mettre au premier rang. Quand deviendrez-vous enfin le peuple de Dieu qui peu à peu parvient à la grande unité et à la grande famille grâce au Christ en moi, le Tout-Puissant?
2: In mir, dem Allmächtigen. Oh, seht.
3: Oh, voyez. Tout votre être tend vers l'extérieur, vers le monde, parce que beaucoup d'entre vous ne peuvent pas croire que j'existe. Tant que vous adorez vos idoles, vous ne pourrez pas non plus le comprendre, car l'esprit de votre Dieu et Seigneur qui vous aime, que je suis, est en chacun de vous. Cependant, si vous ne laissez pas l'esprit prendre place en vous et qu'à la place vous invoquez des esprits, comment pouvez-vous comprendre le grand esprit tout-puissant qui est votre Père? Le ciel et la terre doivent devenir un. Cependant, la terre demande à être libérée. Pourquoi? Parce que vous l'asservissez, chacun de vous. À cause de votre impuissance, vous laissez faire ce qui arrive à la terre. Ne savez-vous pas que tout ce qui arrive à la terre et tout ce qui est fait aux animaux retombera sur vous? Certains pensent qu'après cette existence terrestre, ils entreront dans les cieux. Je te demande ceci, ô être humain, amènes-tu vraiment les cieux avec toi? Comment as-tu vécu dans ton passé? Comment vis-tu aujourd'hui? Combien de fois ton âme a-t-elle déjà été un être humain ici-bas? Où se trouve votre patrimoine génétique, c'est-à-dire vos gènes? Ne savez-vous pas que le hasard n'existe pas? Ce n'est pas un hasard si vous vivez avec telle ou telle personne, ni la manière dont vous vivez avec elle. Ce n'est pas par hasard non plus si votre corps est enterré à un certain endroit lorsque votre âme le quitte et retourne dans les plans de conscience qui lui correspondent. Le hasard n'existe pas. Tout est programmé tel que vous le voulez. Il n'y a pas de hasard. Tout est soit piloté, influencé, soit guidé. Et si vous croyez que vous êtes guidé par Dieu, vous devez alors vous demander comment vous vivez. Vivez-vous pas à pas selon les commandements de Dieu et le sermon sur la montagne de Jésus? Si c'est le cas, vos pensées et vos paroles deviennent de plus en plus pures et vous parvenez à être guidés par l'Esprit Tout-Puissant en Christ, votre Rédempteur. Oh, voyez et comprenez profondément dans votre cœur. Les lieux où vos gènes sont stockés constituent des endroits où peuvent se rendre votre âme, c'est-à-dire des endroits où votre corps physique peut se former, se constituer lors d'incarnations ultérieures. Les lieux où sont stockés vos gènes deviennent alors des lieux d'atterrissage pour l'âme, qui sont en même temps des lieux où le corps se forme. Tant que vous ne vous élevez pas au-dessus de votre héritage pécheur, vous reviendrez sans cesse. Oh, voyez, vous dites que cette terre est surpeuplée. Pourquoi tant d'âmes veulent-elles s'incarner? Parce que les lieux de stockage de leurs gènes, qui sont en même temps des lieux d'atterrissage, rayonnent de plus en plus. Car au cours de leurs incarnations, elles n'ont pas réglé, purifié le contenu de leur patrimoine génétique pécheur. Beaucoup d'âmes ne se purifient pas non plus dans les plans de purification, leur aspiration étant de retourner vers ces lieux de stockage qui rayonnent à partir de la terre et qui sont en même temps le lieu où elles démarreront leur prochaine incarnation. Cela n'est pas la volonté de Dieu, votre Père que je suis. Ce n'est pas non plus la volonté de Jésus du Christ, votre Rédempteur. C'est votre volonté tordue et impuissante. C'est l'impuissance qui est en chacun de vous. Vous avez en vous la puissance divine.

0: Vous êtes contre vous-même. Vous voulez vous nuire à vous-même, vous qui vous infligez vous-même la maladie, la misère, la faim et encore beaucoup d'autres choses parce que vous êtes dans l'impuissance, parce que vous voulez avoir du pouvoir.
1: Krankheit, Not, Elend, Hunger und vieles mehr beschert.
0: Ensuite, vous m'accusez de ce qui vous arrive. Maintenant, vous direz peut-être: nous devons accuser ceux qui nous dirigent. Oh non! Accusez-vous vous-même, vous qui, impuissants, vous laissez guider par des dirigeants également impuissants. Je le répète, vos protestations ne vous servent à rien. Il ne vous sert à rien d'accuser votre prochain ni vos dirigeants que vous avez élus. Accusez-vous plutôt vous-même que ceux qui n'accomplissent pas ce que Jésus a enseigné et vécu en exemple s'accusent eux-mêmes. Vous parlez du Christ car vous pensez être chrétien. Vous parlez de lui, mais vous ne le connaissez pas. Parce que vous ne vous connaissez pas vous-même en tant qu'enfant de Dieu. Vous dites que vous êtes des enfants de Dieu. En vérité, vous êtes les enfants des autorités ecclésiastiques qui vous dictent ce que vous avez à faire. Lorsqu'elle parle de Dieu, elle parle en fait d'elle-même. Vous adorez donc des êtres humains et ainsi des idoles. Vous êtes des serviteurs d'idoles tant que vous ne vous tournez pas vers votre intérieur. Ne savez-vous pas qu'au plus profond de vous se trouve la paix, l'amour, votre héritage divin? Beaucoup l'ignorent, et ceux qui le savent pensent que le chemin qui y mène est trop difficile. Mais vous avez apporté des souffrances physiques, des maladies et beaucoup d'autres choses encore. Et vous m'accusez. C'est vous-même qui vous les êtes imposés. Et chaque jour, vous nourrissez le négatif dans vos sentiments, pensées, paroles et actes. Vous errez ça et là sans avoir la paix en vous et vous ne connaissez pas votre but. Oh, voyez, la paix est au plus profond de vous. Mais vous ne pouvez la trouver que si vous faites la paix avec votre prochain. Et si vous faites la paix et restez en paix avec votre prochain,

0: alors vous ferez aussi la paix et garderez la paix avec les règnes de la nature, de sorte que la terre puisse enfin respirer de nouveau. Les animaux vous fuient lorsqu'ils vous voient. Ne vous êtes-vous jamais demandé pourquoi? Les pierres retirent leur rayonnement lorsque vous posez le pied sur elles. Les plantes, les arbres, le moindre brin d'herbe retirent leur rayonnement quand vous vous approchez d'eux. Vous êtes-vous déjà demandé pourquoi? Vous qui devriez cultiver la terre dans l'amour et la paix, prenez soin de la terre dans l'amour et dans la paix.
1: Macht euch die Erde in Liebe und in Frieden untertan, das heißt.
0: Autrement dit, si vous possédez l'amour juste, qui est votre héritage divin, et la paix, alors la terre vous sert, ainsi que l'univers et les frères et sœurs des cieux.
1: Die Brüder und Schwestern der Himmel.
0: Plus d'un être protecteur, vous les appelez aussi anges gardiens, s'écarte de vous parce que votre aura rayonne d'une manière négative. L'être de lumière ne peut alors pratiquement pas se rapprocher de vous, l'être humain. Voilà ce que vous êtes. Vous, qui souvent me priez, mais vos prières sont vides, car vous ne les accomplissez pas. Mes paroles sont graves, oui, elles sont exprimées pour ce monde à partir de la conscience de la rectitude pour mes enfants humains qui ne savent pas ce qu'ils portent en eux. Ce qu'il y a de plus grand, de plus beau, la patrie éternelle, la lumière, l'amour, la paix, la grande et puissante unité, le savoir et la certitude profonde qu'en moi, vous êtes tous une grande famille. Certains diront que mes paroles sont sévères et demanderont qui peut les entendre. Les pharisiens, les docteurs de la loi et leurs disciples ont dit la même chose à Jésus, au Christ, il y a près de 2000 ans. Ce n'est pas nouveau. Ce sont vos vies antérieures qui vous marquent. Il serait grand temps que vous fassiez le ménage dans vos lieux d'atterrissage en éliminant ce qui est négatif dans votre âme. et qu'ainsi vous puissiez ressusciter en Christ et avec le Christ. Car telle est ma volonté dans le Christ. J'ai en horreur ces lieux d'atterrissage, ces nombreux endroits qui vous attirent toujours à nouveau à l'incarnation. En vérité, j'aimerais que mes enfants soient consciemment, je dis bien consciemment, auprès de moi. Vous êtes et vous demeurez dans mon cœur, mais j'aimerais vous avoir auprès de moi, afin que vous ressentiez ce que signifie avoir un Père tout-puissant, un Père qui vous aime, un Père qui vous appelle avec des paroles graves et sévères pour que vous compreniez enfin que la toute-puissance est en vous. Et il n'est pas difficile de retrouver la toute-puissance, votre héritage divin en moi, votre Père. Accomplissez dans votre vie quotidienne ce que Jésus vous a enseigné. Faites-le, oui, mettez-moi à l'épreuve, faites-le, et vous ressentirez combien l'Esprit de Dieu que je suis peut vous aider rapidement. Faites-le, et ne relâchez pas vos efforts. Soyez patient. C'est aussi une qualité que vous devez apprendre. Faites-le. Accomplissez pas à pas les commandements ainsi que les enseignements du sermon sur la montagne. Faites-le jour après jour et vous sortirez du sommeil de votre impuissance. Vous ressentirez la toute-puissance en vous, Dieu que je suis d'éternité en éternité, tout comme vous êtes, vous aussi, d'éternité en éternité. Enfant humain, tu n'as pas besoin de guide ecclésiastique. Tu ne dois adorer aucun être humain ni le suivre. Adresse-moi tes prières et suis Jésus le Christ. Tourne-toi vers l'intérieur, comme on le dit. Entre dans la petite chambre silencieuse en toi et prie dans le silence celui qui est ton Père et Dieu. Mettez-moi à l'épreuve. Faites ce que Jésus vous a enseigné. Faites-le. Et vous verrez que vous êtes véritablement des fils et des filles d'un royaume infini, des héritiers de ce royaume, des êtres de lumière. Vous pouvez également faire l'expérience en habit terrestre. Qu'est-ce que l'enveloppe humaine lorsque l'esprit la traverse de son rayonnement?
1: Fühlt ihr denn nicht?
0: Ne ressentez-vous donc pas le souci et l'amour de votre Dieu et Père? Même si ces paroles sont graves et sévères, comme vous le dites, c'est l'amour qui vous appelle. L'amour veut vous réveiller, vous secouer, afin que vous parveniez à la conscience que vous êtes véritablement mes enfants.
1: Dass ihr wahrhaft meine Kinder seid. Wie nahe ist euch
0: à quel point êtes-vous proche du Christ, votre Rédempteur? La toute-puissance de Dieu qui fait une dans mon esprit rayonne en chacun de vous. Vous ne pouvez pas m'entendre, vous ne pouvez pas me comprendre. Vous ne pouvez pas non plus me ressentir. Oh, voyez, vous êtes aveugle et sourd.
1: Taub seid ihr. Die Allmacht Gottes ist in euch.
0: La toute-puissance de Dieu est en vous et autour de vous. Impuissant, vous cherchez et vous voulez atteindre la puissance qui n'en est pas une et qui détruit toute chose. Recherchez la puissance de Dieu en vous et vous deviendrez fort. Alors, vous ne protesterez plus, vous ne marchanderez plus en mendiant en bas des marches de vos temples extérieurs pour recevoir quelques pièces de monnaie. Ouvrez le royaume de Dieu en vous. Si vous le faites, vous êtes pour le Christ et avec le Christ. Et finalement, vous êtes pour votre prochain et avec votre prochain. Vous serez alors aussi pour et avec la terre et vous recevrez tout ce dont vous avez besoin et plus encore. C'est cela, la puissance de Dieu en vous. La puissance de Dieu édifie. La puissance négative détruit. C'est de l'impuissance. Oh, voyez. Lorsque vous étiez des êtres purs dans l'existence éternelle, vous me contempliez comme votre Père et vous incarniez l'amour que je suis. Vous m'avez quitté, quel que soit ce qui vous a fait partir. Vous vous êtes entouré d'une enveloppe. Vous êtes devenus des êtres humains. Et maintenant, vous vous accrochez à des êtres humains. Oh, voyez, tournez-vous vers l'intérieur. Cela signifie accomplir ce que Jésus, le Christ, vous a enseigné. Car il a dit, suivez-moi. Il n'a pas institué d'autres successeurs. Il n'a pas non plus institué des dirigeants du monde. Il n'a pas non plus instauré d'institutions ecclésiastiques. Il n'a pas non plus revêtu et entouré vos dirigeants ecclésiastiques de luxe et de faste. Ils l'ont fait eux-mêmes, eux qui veulent être des idoles. C'est l'égoïsme qui les a poussés. Et c'est cela que vous adorez et honorez.
1: Fühlt in das Wort, das ich bin.
0: Ressentez à l'intérieur de la parole que je suis et qui est exprimée par la bouche prophétique. Ressentez à l'intérieur de la parole prophétique et vous ressentez le grand amour de votre Dieu et Père dans le Christ, votre Rédempteur, car c'est un seul et même esprit qui rayonne en vous, un seul amour qui vous appelle, la paix des cieux qui vous rend doux. Et ainsi, vous deviendrez doux et humble de cœur envers Dieu, votre Père, et doux aussi envers vos prochains. Alors, vous ne serez plus servile, mais vous servirez. Servir signifie donner de manière juste. Et celui qui donne selon mes lois de la vie recevra également selon mes lois en fonction de ce qu'il a donné. Que voulez-vous faire? Vous avez le libre arbitre de vous décider librement. Mais moi, je vous appelle. Le Christ, mon Fils, vous appelle sans cesse. Il vous dit, « Venez tous à moi, le Christ de Dieu, votre Rédempteur. Vous qui êtes fatigués et chargés, oui, allez vers lui, le Christ, votre Rédempteur, en vous. Il est le chemin qui mène au but que je suis. Il est en moi la vérité. Il est l'esprit de la vie en chacun de vous. Que voulez-vous faire? Vous avez reçu une intelligence. Faites-en bon usage afin de devenir sage. Faites-en bon usage afin d'apprendre à voir en profondeur. Faites-en bon usage afin d'apprendre à entendre véritablement. Vous saurez alors où va ce monde, votre monde, pas la terre qui est mienne et qui est finalement aussi votre. Oh, si vous preniez conscience de qui est en train de vous parler, alors vous deviendriez tout de suite d'autres personnes, des personnes qui aspirent à leur vie véritable qui est en vous, des personnes qui font la paix et maintiennent la paix avec leurs prochains. Les personnes qui suivent Jésus et non un guide de ce monde, quel que soit le nom que ce dernier se donne. Des personnes et donc des peuples qui rayonnent lumière et chaleur et qui gagnent, pour ainsi dire, d'autres peuples en leur apportant amour et paix, c'est-à-dire la chaleur intérieure. Ne croyez-vous pas que l'Esprit puisse tout cela, si vous le voulez? Et si vous faites bon usage de votre intelligence, vous retirerez ceci de mes paroles. Que je suis, que je demeure d'éternité en éternité. Que vous êtes en moi et que vous demeurez en moi d'éternité en éternité. Quel que soit le nombre de lieux d'atterrissage, d'incarnation, dans lesquels vous vous rendrez encore, vous demeurez en moi d'éternité en éternité. Et celui qui comprend cela aujourd'hui, maintenant et en cet instant, dissout ces lieux d'atterrissage en développant des valeurs plus élevées, les valeurs de l'esprit, en menant une vie qui a de la valeur et en reconnaissant ainsi le seul berger qui soit. Jésus, le Christ qu'il suit. Je ne vous guide vers aucun être humain, rappelez-vous-en. Je ne vous conduis pas non plus à mon instrument qui donne ma parole. Je vous guide et je vous appelle en disant, allez vers le Christ, il est en vous. Je suis le but et il est le chemin qui y mène et personne ne vient à moi si ce n'est par le Christ qui est le chemin qui mène au but. Et si vous rebroussez chemin maintenant, vous ressentez ce que signifie « Je suis d'éternité en éternité ». Toi, mon enfant, toi, tu es d'éternité en éternité. Celui qui rebrousse chemin ressent la joie de ce que signifie vivre en moi l'éternel. Car cette vie est la vie et elle est joie éternelle. Je suis le je suis, le but. Je suis le je suis, l'éternité, et ainsi, de toute éternité, le tout-puissant et la toute-puissance de l'existence. Je suis. Rappelle-toi, mon enfant, que la parole est aussi en toi, même si maintenant elle se tait à travers la parole prophétique. Ma parole est en toi. Elle est la loi de la vie qui te rend libre, heureux et qui t'apporte la joie. C'est ce que je suis. Que veux-tu faire de toi? Que veux-tu faire de ton Rédempteur, le Christ? C'est toi qui en décides. Cependant, je demeure la parole en toi, qui est également ton héritage divin d'éternité en éternité.

0: Après la révélation du Créateur, le prophète Ulrich a prononcé une profonde prière de remerciement.
1: Père céleste, nous venons à toi en tant que ta commune fondatrice, et je crois que nous avons tous encore le cœur profondément ému d'avoir entendu ta révélation à travers ta fille bien-aimée, notre sœur Gabrielle. Pour ma part, je peux dire que cela me bouleverse profondément, qu'il y a près de 30 ans, tu parlais déjà si clairement, encore et encore. Oui, tu nous as tous secoués, les personnes du monde entier, pour qu'elles se repentent et se tournent vers toi en elles-mêmes, et nous aussi, qui t'entendons depuis plus longtemps et qui croyons en toi, en la parole prophétique, pour que nous allions de plus en plus dans le silence de notre petite chambre intérieure, afin de te trouver en nous et de trouver le Christ en nous. Père, tant de choses se sont passées en presque 30 ans, et l'humanité n'est pas devenue meilleure, bien au contraire. Mais tu es la toute-puissance, la force qui peut tout. Et ainsi, grâce à ton amour, mais aussi grâce au sérieux avec lequel tu nous as parlé, nous avons véritablement de l'espoir et de la joie dans notre cœur, car nous savons que bien des choses encore peuvent se réaliser selon ta volonté ici-bas, sur cette terre. La majorité des gens, Seigneur, tu le sais mieux que nous, est vraiment encore plus prisonnière du monde que nous-mêmes, qui nous efforçons de cheminer vers toi à travers le Christ. Père, nous te demandons à nouveau ton aide, à l'aide du Christ, pour que tu nous guides comme cela est bon pour notre être humain et pour notre âme. Mais nous voulons aussi vraiment apprendre à nous rapprocher de plus en plus les uns des autres et à placer le Christ au centre de notre communauté. Tu es l'amour, tu es l'esprit de l'éternité qui nous a appelés. C'est toi qui nous as conduits dans cette communauté, Père, et cela ne doit pas être en vain. Même si tes paroles sont parfois graves, car les temps sont graves, nous apprenons de plus en plus à le reconnaître. La Terre-Mère ne peut pratiquement plus nous porter. Cet été aussi a été marqué par la chaleur et la sécheresse. Père, tu nous avais annoncé tout cela il y a bien des décennies, et seuls quelques-uns ont cru en toi et ont changé leur vie pas à pas. Mais nous sommes reliés à toi, Père, dans la communauté, et nous continuons de te demander ta conduite et ta force. Oui, nous nous inclinons devant toi et te demandons ta bénédiction, afin que nous fassions encore de grands pas, que nous laissions derrière nous toute hostilité, que nous reconnaissions tout ce qui est négatif en nous et que, avec la force du Christ de Dieu, nous nous en repentions et ne le fassions plus. Père, guide-nous pour que nous menions vraiment ce cycle prophétique de 4000 ans à une bonne fin, pour que d'autres générations se lèvent dans ton esprit, des générations à partir desquelles se formera le peuple de Dieu, puis la ville de la Nouvelle Jérusalem, et de là, le royaume de paix du Christ de Dieu, notre frère. Père, nous ne sommes incarné pour rien d'autre que cela. Tu le dis avec raison, encore et encore. Prenez conscience de votre origine véritable. Nous le faisons beaucoup trop peu, Père, et nous demandons pardon pour cela. Nous voulons faire mieux à l'avenir. Oui, nous voulons apprendre à nous rencontrer les uns les autres comme des êtres issus de toi, des êtres de lumière, des êtres de ton amour, qui ont la mission d'apporter pour toi le royaume de Dieu sur cette terre. Père, toi qui es grand et plein de bonté, même si tes paroles ont été et restent graves, nous te remercions. Nous te remercions de nous secouer. Oui, nous en avons besoin de temps en temps pour rester sur le chemin qui est le Christ de Dieu. Ainsi, nous te remercions pour tout ce que tu nous donnes, non seulement pour le repas de l'amour, mais surtout pour le pain spirituel que tu nous tends. Merci, Père Céleste. Merci pour tout. Nous pourrions maintenant chanter ensemble le Notre Père.

Notre Père, toi qui es aux cieux, ton nom est sanctifié. Notre royaume vient, ta volonté s'accomplit sur la terre comme au ciel. Tu nous donnes aujourd'hui notre pain quotidien et tu nous pardonnes nos offenses comme nous pardonnons aussi à ceux qui nous ont offensés. Tu nous guides lorsque nous sommes dans la tentation et tu nous délivres du mal. Car c'est à nous qu'appartiennent le royaume, la force et la magnificence d'éternité en éternité.

0: Chers amis, le Christ de Dieu s'est ensuite révélé à travers le prophète Ulrich.
1: Es ist die eine Liebe. Es ist der eine Strom.
2: C'est l'amour unique. C'est le courant unique. L'éternité qui rayonne à travers toute l'existence. C'est l'amour unique qui prend la parole et se révèle à travers la bouche prophétique. C'est un seul et même amour d'éternité en éternité, le Père et le Fils. Et le Père est plus grand que le Fils, et pourtant, ils font un. Le Fils est le chemin, le Père est le but, et ainsi le Christ de Dieu que je suis est le chemin, la vérité et la vie. Quel chemin ai-je enseigné lorsque j'étais incarné en Jésus de Nazareth? Le chemin de l'accomplissement des commandements de Dieu et du sermon sur la montagne que j'ai transmis aux êtres humains afin qu'ils accomplissent ce que je leur ai enseigné. En vérité, vous, les peuples de cette terre qui vous dites chrétiens, beaucoup d'entre vous ont lu le sermon sur la montagne, et il y est question d'une personne avisée qui accomplit ce qui lui a été enseigné. Pourquoi la terre est-elle alors encore dans l'état où elle se trouve? Pourquoi le sermon sur la montagne est-il bafoué et discrédité des millions de fois chaque jour? Pourquoi les puissants de ce monde disent-ils que le sermon sur la montagne ne peut pas être vécu? En vérité, je vous le dis, parce que ceux qui ont vécu le sermon sur la montagne et qui en ont témoigné ont été persécutés, calomniés et exterminés dans le sang par ceux qui s'appellent aujourd'hui l'Église chrétienne. Et puis, celle-ci déclare alors, « Il n'est pas possible de vivre selon le sermon sur la montagne. » Voilà ce que sont les églises chrétiennes jusqu'à ce jour. Je suis le Christ de Dieu et je détiens du Père la pleine autorité pour ramener à la maison, dans le royaume de Dieu, toutes les âmes et tous les êtres humains. Ô voyez, vous les peuples de cette terre, le sermon sur la montagne peut être vécu. Les communes des origines en moi, puis d'autres communautés, oui, de grandes communautés, celles des Manichéens, des Bogomiles, des Cathares, et de bien d'autres encore, comme les Policiens, étaient des communautés de dizaines de milliers de personnes qui vivaient le sermon sur la montagne pas à pas. Et les prêtres des religions dites chrétiennes ont donc fait massacrer des centaines de milliers de personnes parce qu'elles vivaient le sermon sur la montagne. Et aujourd'hui, cette caste des prêtres déclare que le sermon sur la montagne ne peut pas être vécu. Une manipulation de plus, d'une portée indescriptible. Et cette manipulation va si loin que même les puissants au sein des gouvernements de ce monde croient la caste des prêtres. Car la caste des prêtres a également menti à ses puissants et les a trompés, si bien qu'ils croient que leur forfait, leur crime abominable contre les peuples de cette terre, serait effacé par une simple confession, et que moi, le Christ de Dieu, j'aurais pris sur moi tous les péchés. Mais je vous le dis, à vous qui vous croyez si intelligent, c'est votre orgueil démesuré qui vous a fait tomber dans le piège des mensonges répandus par la caste des prêtres des religions chrétiennes. Et vous devez vous acquitter des crimes contre l'humanité dont vous avez chargé vos âmes. En vérité, la fin des temps est proche et vous serez emportés dans les plans de purification les plus bas pour y expier et y purifier ce que vous avez fait subir à vos prochains au fil des siècles. Car ce sont les mêmes qui reviennent régulièrement et aspirent à occuper des positions dirigeantes dans les religions et dans ce qu'on appelle les pays. Ils recherchent la richesse, le pouvoir, l'exploitation et l'oppression des peuples, et tout cela en mon nom irréprochable, celui du Christ de Dieu. Oh, voyez, vous les puissants de ce monde, de quelle faute vous vous êtes chargés. Et je donne une image au peuple de cette terre. Car lorsque j'étais incarné en Jésus de Nazareth, j'ai enseigné à vivre le sermon sur la montagne et qu'une personne avisée accomplit ce que j'enseigne. Qu'est-il arrivé? Persécution, répression, extermination, assassinat barbare de dizaines de milliers de frères et sœurs qui avaient apporté la preuve que le sermon sur la montagne peut être vécu. Et cela s'est poursuivi ainsi au fil des siècles. Puis le temps est venu où un nouveau continent a été découvert, à l'ouest. Et qu'est-ce que les explorateurs ont apporté? Le feu et l'épée. Des épidémies et des maladies, si bien que le continent tout entier, du nord au centre et jusqu'au sud, a été dépeuplé de ceux qui y vivaient depuis des temps immémoriaux. Pourtant, les explorateurs qui ont traversé la mer pour découvrir ce continent auraient dû apporter le sermon sur la montagne aux frères et sœurs de ce continent. Car je suis mort sur la croix pour eux aussi. Et chaque autochtone de ce continent a reçu de moi l'étincelle rédemptrice déposée dans son âme. La mission de la prétendue chrétienté aurait été de féconder le continent tout entier, du nord au centre et jusqu'au sud, avec le sermon sur la montagne, en vivant l'amour et la miséricorde de Jésus de Nazareth, afin qu'un royaume de paix voie le jour. Oh, voyez, à cette image, combien votre faute est grande, vous, les puissants des religions chrétiennes, vous, les hypocrites, vous, engeance de vipères et de serpents. En vérité, dans le sermon sur la montagne, il est dit « Malheureux sera celui qui… » C'est là votre avenir. Ces mêmes mises en garde, dans d'autres passages de ce que vous appelez votre Bible, c'est vous qu'elle désigne. Et vous devrez purifier ce que vous avez causé. Et n'accusez pas Dieu, l'Éternel, ni moi, le Christ de Dieu, que je suis. Car c'est vous-même qui avez choisi le chemin de la destruction et vous le choisissez encore aujourd'hui, encore et encore. Aujourd'hui encore, vous bâtissez votre pouvoir sur le sang des autochtones et vous couvrez le continent tout entier d'unités militaires et de personnes assoiffées de guerre qui ne veulent qu'une chose, s'accaparer des richesses et dominer le monde. Mais je vous le dis, aucun pays, aucun président n'exercera la domination sur le monde, car je suis le Christ de Dieu et je suis le souverain du royaume de paix de Jésus-Christ. En vérité, réveillez-vous, ô peuple. Vous êtes bel et bien à la fin des temps et vos puissants disparaîtront, car la terre ne vous supportera plus. Il y aura de violents tremblements de terre. Il y aura de gigantesques vagues provoquées par des inversions des pôles et la lave recouvrira tout. Alors c'en sera fini de votre magnificence et vous serez emportés dans les sphères de purification les plus basses avec toutes vos conceptions de richesse et de pouvoir. Le pouvoir sur cette terre appartient au Christ, à moi et à personne d'autre. Que cela vous soit dit, il faut que cela vous soit dit, car le faucheur passe déjà sur cette terre. En vérité, je suis, le Christ de Dieu, et votre temps touche à sa fin. Mais je suis aussi l'amour. Oui, en vérité, je suis l'amour pour chaque créature. Cependant, ceux qui ne veulent pas écouter, ceux qui, malgré des enseignements donnés durant des millénaires, ont régulièrement misé sur le meurtre, la torture, l'oppression, ainsi que l'exercice du pouvoir, vont maintenant récolter ce qu'ils ont semé. Mais je suis l'amour. Je suis avec tous ceux qui s'inclinent devant la loi de l'amour pour Dieu et pour le prochain. Je suis en vérité l'amour et la miséricorde dans le Père. Et le Père m'a envoyé pour tout ramener à la maison, pour toucher le cœur de tous les frères et sœurs, afin qu'ils s'adoucissent, qu'ils deviennent de plus en plus doux et qu'ils apprennent à se comporter envers tous les êtres selon l'amour pour Dieu et pour le prochain. Oh, voyez, ouvrez vos cœurs et comprenez ce qui se produit quand vous traitez les animaux comme vous le faites en ce moment. Ne voyez-vous donc pas que des milliards d'êtres humains dévorent chaque jour des milliards d'animaux? Ne voyez-vous donc pas cette souffrance et que vous vous détruisez ainsi vous-même? Comment pouvez-vous, vous qui êtes des êtres issus de Dieu, de la pureté et de l'amour absolu, dévorer vos frères et sœurs de la création? Comment pouvez-vous leur faire subir cela? Comment pouvez-vous faire subir cela à vous-même? N'avez-vous donc jamais entendu parler d'une éthique et d'une morale plus élevées? N'y a-t-il donc plus de place dans vos cerveaux pour une éthique et une morale plus élevées? N'y a-t-il donc pas de place dans vos cerveaux pour une culture plus élevée? Qu'êtes-vous donc devenu? Qu'êtes-vous donc devenu? Où est votre compassion? Où est votre miséricorde? Ne vous ai-je pas enseigné dans le sermon sur la montagne? Heureux les miséricordieux! Ne vous ai-je pas enseigné? Heureux les doux! Oh, voyez, le sermon sur la montagne peut être vécu, et il est le seul chemin pour chaque âme, pour chaque être humain, qui permettent de revenir dans le royaume de Dieu. Il est incontournable. Et le pire des criminels devra un jour reconnaître qu'il lui faut prendre au sérieux le sermon sur la montagne et les 10 commandements pour sortir des souffrances qui durent des éons, des tourments qui durent des éons et qu'il s'est lui-même imposé. Oh, voyez, vous, les peuples de cette terre, prenez au sérieux les paroles du Père qu'il a données à travers sa fille bien-aimée, la prophétesse de Dieu, et prenez aussi au sérieux la parole du Fils que je révèle à travers le Fils de la sagesse. En vérité, frères bien-aimés, sœurs bien-aimées du monde entier, la fin des temps approche. Et moi, le Christ de Dieu, je vous appelle dans votre cœur. Venez à moi, je veux vous guider, je veux vous guérir, je veux vraiment être avec vous et auprès de vous. Mais pour cela, vous devez entrer en vous-même. Tournez-vous vers l'intérieur et priez-moi, ainsi que le Père, pour obtenir le salut de votre âme. En vérité, il est possible de me trouver, car je suis en vous et avec vous, et je vous aime. Oui, pourquoi est-ce que je vous aime? Parce que je suis le Fils de l'Un universel et tout-puissant. Je suis le Christ de Dieu. Le royaume de Dieu est amour, et tous les êtres divins que vous êtes, vous aussi, au plus profond de votre âme, sont amour, esprit issu de son esprit, amour issu de son amour. Frères et sœurs bien-aimés du monde entier, où que vous soyez, quand ma parole se tait, allez au plus profond de vous-même. Aménagez-vous un petit endroit silencieux, comme je l'ai révélé dans le sermon sur la montagne. En vérité, le sermon sur la montagne peut être vécu. Ne vous laissez plus tromper par les représentants des églises qui se disent chrétiens. Ne vous laissez pas manipuler. Le sermon sur la montagne peut être vécu. Lorsque j'étais incarné en Jésus de Nazareth, je n'étais pas un rêveur. Je n'étais pas un psychopathe qui enseignerait aux êtres humains des choses impossibles à mettre en pratique. Servez-vous de votre intelligence et reconnaissez la caste des prêtres pour ce qu'elle est, des complices du Dieu des ténèbres, car ils vous conduisent vers eux-mêmes, mais pas vers le Christ de Dieu. En effet, celui qui conduit les êtres humains au Christ de Dieu les conduit à l'amour pour Dieu et pour le prochain, et non à adorer et rendre hommage à des excellences et des éminences. En vérité, vous êtes tous frères et sœurs, sur la terre comme au ciel. Il n'y a ni supérieur ni subordonné. Il y a le Père, le Créateur, le Dieu

0: Und diese Liebe kann niemand begreifen.
1: Et personne ne peut comprendre cet amour, personne ne peut saisir combien cet amour est grand en vérité. Et cet amour m'a envoyé, moi, le Christ de Dieu, pour vous enseigner cet amour. Et je le fais sans relâche, car je suis l'amour en Dieu, notre Père, votre Père. Le Père est l'amour. Même s'il vous a parlé avec gravité, au cœur de ses paroles, il y avait l'amour. L'avez-vous entendu? Alors, vous avez vraiment entendu le Père. Et ainsi, je demeure dans son amour et je demeure dans sa paix, car je suis le prince de la paix, l'amour et la paix en lui, notre Père bien-aimé. La paix soit avec vous.

0: Liebe Schwestern, liebe Brüder, was braucht es?
1: Chères sœurs, chers frères, que faut-il de plus qu'un père aimant qui, dans sa rectitude et avec gravité, va à la recherche de ses enfants, et qu'un frère aimant qui, avec cette même gravité, nous montre le chemin dans son sermon sur la montagne, et une sœur aimante qui a rendu possible tout ce que nous avons pu vivre aujourd'hui, la parole vivante à travers la fille de l'Éternel et à travers le fils de la sagesse. Si quelqu'un ressent quelque chose dans son cœur qu'il souhaite exprimer en cette heure puissante, et s'il trouve les mots pour le dire, nous sommes cordialement invités à échanger encore entre nous. C'est vraiment une soirée mémorable. Chers frères et sœurs, des micros sont à votre disposition. Si vous vouliez dire quelque chose, faites-nous signe.
2: Je voulais revenir sur la révélation du Père. Cela m'a bouleversée de façon incroyable d'entendre Dieu Père parler à travers Gabriel, d'entendre la voix de notre sœur, et je crois que beaucoup l'ont ressenti ainsi. Puis quand le Père a dit, et je me suis choisi un instrument, et je me suis dit, un instrument qui a œuvré ici pendant 50 ans pour lui, pour le royaume de Dieu, qui a donné des révélations, des enseignements à profusion pendant 50 ans. Nous venons d'entendre ensemble une révélation. Et il y avait beaucoup de choses dans cette révélation. Et 50 ans, je me suis dit aussi, comment cela a-t-il dû être pour l'instrument, une femme à cette époque?

0: époque, dans ce monde d'hommes. C'est pourquoi ce n'est pas une façon de la glorifier, mais c'est immense. Je n'ai pas de mots. Je ne trouve pas de mots. Un immense merci que j'adresse à Gabrielle d'avoir pris cela pour elle. Et ce merci, je l'adresse aussi au royaume de Dieu qui nous permet d'avoir encore aujourd'hui la possibilité de vivre la conduite du royaume de Dieu. Que la continuité soit assurée par la sagesse divine, que le Père soit avec nous, que nous puissions l'entendre, entendre le Christ. Un immense merci.
1: La révélation du Père est vraiment... Je ne trouve pas de mots pour cela. Il y a 30 ans qu'il nous a parlé ainsi. Et c'est bien la preuve qu'il est immuable. À travers toutes ces époques, il nous a toujours dit la même chose. Il nous a exhortés, il nous a avertis, il nous a tendu sa main. Le Christ nous a suppliés de rebrousser chemin. Il a dit qu'il voulait nous aider, qu'il voulait nous ramener à la maison. Encore et toujours le même message à notre attention. Rebroussez chemin, tournez-vous vers l'intérieur. Mettez un terme à votre soif de tuer, cessez vos guerres, venez à moi. Mais ce qui a changé au cours de ces 30 dernières années, c'est le monde extérieur. Et je pense que celui qui a entendu aujourd'hui ces messages du Père et du Christ et qui ne se rend toujours pas compte de ce qui est en train de se passer, celui-là passe vraiment à côté de ce qui peut le sauver. L'humanité vit comme dans une transe, sans réfléchir du tout à ce qu'elle fait, sur tous les continents, dans toutes les religions, dans toutes les couches de la société, et ne remarque pas que nous tombons dans l'abîme. Et voilà que le Christ revient et dit « Mais nous vous aimons, venez à nous, prenez la main que je vous tends. » Venez à moi. Nous pouvons donc vraiment choisir et je ne sais pas s'il faut réfléchir longtemps pour se décider. Cela dépend de nous tous, pas seulement de nous ici dans la commune fondatrice, mais dans le monde entier. Celui qui a entendu ces paroles a maintenant le choix.
0: Que nous ayons pu entendre aujourd'hui la révélation du Père à travers Gabriel m'a vraiment beaucoup touchée. Surtout qu'il est répété de façon si insistante et si souvent, faites-le, mettez-moi à l'épreuve. Car je crois que c'est la seule chose qui nous fasse vraiment bouger quand on essaie de vivre le sermon sur la montagne, de faire ses propres pas. Et c'est cela qui nous fait avancer un pas après l'autre.
1: Oui, ce qui m'a le plus touché aujourd'hui dans la révélation, parce que mon lieu d'atterrissage pour cette vie a été l'Amérique du Sud, c'est que déjà à cette époque, le sermon sur la montagne aurait dû être apporté en Amérique du Sud, dans toute l'Amérique, par les explorateurs. Mais au contraire, ils ont apporté l'épée et massacré des milliers, des millions d'Autochtones. Cela m'a profondément touchée. Je me suis dit qu'ici, nous avons maintenant l'occasion de mettre en pratique le sermon sur la montagne et de l'apporter grâce à la technique dans le monde entier, aussi en Amérique. Nous pouvons être un exemple, montrer que nous n'avons pas l'épée, mais que nous vivons l'amour pour Dieu et pour le prochain. Et c'est cela, le sermon sur la montagne. Voilà pour ma part ce qui m'a le plus touchée dans la révélation du Christ.
0: Nous savons par de nombreuses révélations données à travers Gabriel qu'il y a d'innombrables âmes qui ne peuvent pas accepter le Christ parce qu'elles ont justement connu l'épée, parce qu'elles ont connu la torture et d'infinies souffrances, et tout ça au nom du Christ. C'est pourquoi elles ont tant de mal à l'accepter, lui, le Rédempteur, qui est pourtant l'étincelle rédemptrice en chaque âme. Il s'agit d'un crime gigantesque parce qu'il a pour ainsi dire, enchaîner les âmes et les empêche de venir à lui qui est l'amour. Chères sœurs, chers frères, s'il n'y a plus rien de vraiment important à échanger, nous proposons de conclure par une prière de remerciement envers notre Père, envers le Christ et aussi remercier notre sœur Gabrielle qui a œuvré inlassablement pour l'amour de Dieu sur cette terre. Tournons-nous vers l'intérieur et laissons notre cœur s'exprimer dans notre prière.

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0: Zum Jahreswechsel fassen viele Menschen gute Vorsätze.
1: Lors du passage à la nouvelle année, beaucoup de gens prennent de bonnes résolutions, en accord avec la volonté du Seigneur. Prions ensemble pour que ces bonnes résolutions, qui correspondent à la volonté de l'Éternel, deviennent réalité. Et si nous avons nous-mêmes pris de telles résolutions, déposons-les dans nos prières. Prions du fond du cœur, en nous intériorisant profondément et en déposant nos pensées de prière dans le centre du Christ, pour que la flamme de l'amour puisse jaillir du centre du Christ et emplir nos prières afin qu'elles atteignent de nombreuses personnes, de sorte que ces dernières accomplissent, elles aussi, toujours plus la volonté du Seigneur et que la flamme du Christ grandisse aussi en elles. L'ancienne année touche à sa fin. Ressentons profondément dans la lumière du Christ. Respirons calmement, profondément, et dirigeons nos sensations vers l'intérieur. Nous voulons remercier celui qui nous aime, le Christ en nous, et qui œuvre inlassablement pour nous conduire sur le chemin qui mène à la vie, au Père éternel. Dans cette prière de remerciement que nous dirigeons vers l'intérieur, nous nous sentons proches du Christ. Remercions intérieurement et ressentons la lumière du Christ qui accepte notre remerciement. Si nous passons brièvement en revue les différents aspects de cette année, nous ressentons que nous avons bien des raisons de remercier. Faisons-le maintenant de tout cœur, profondément en nous. Dans l'esprit du Père éternel, nous sommes tous frères et sœurs. Nous tous avons un Père que nous appelons simplement Père ou bien Dieu. Notre Père est l'amour éternel et infini. Il nous aime. Cet immense amour habite dans notre âme. Il rayonne à travers l'étincelle rédemptrice. Il nous donne du courage, de la force et nous enveloppe de l'amour universel de l'existence éternelle. Notre respiration est tout à fait calme. Nous nous tournons de plus en plus vers l'intérieur, vers la lumière rayonnante du Christ près de notre cœur.
0: Wir lernen im Gebet die Vertrautheit.
1: Dans la prière, nous apprenons à être proches de Dieu, notre Père, car nous sommes ses enfants, ses fils et ses filles.
0: Beten wir mit dem Wort Vater in unser Inneres hinein.
1: Emportons le mot Père au plus profond de nous, dans la prière, et confions-nous totalement à lui. Remercions-le d'être auprès de nous à travers le Christ. Remercions-le de pouvoir retourner à lui à travers le Christ. Remercions profondément et ressentons combien nous sommes proches de Dieu.
0: Wir sind nicht allein.
1: Nous ne sommes pas seuls. Nous sommes aimés. Laissons ces sensations s'écouler dans nos pensées. Nous ne sommes pas seuls. Nous sommes aimés.
0: Diese Gedanken bündeln wir.
1: Nous rassemblons ces pensées et demandons au Christ de les faire parvenir à tous ceux qui se sentent actuellement seuls et isolés.
0: Mögen unsere Gedanken.
1: Que nos pensées soient une lumière qui fasse prendre conscience et ressentir aux cœurs esselés qu'ils ne sont pas seuls, qu'ils sont aimés par le grand et éternel Esprit d'amour, Dieu, notre Père.
0: Gott, unserem Vater.

0: Ewiger Gott, du bist der Schöpferlicht.
1: Dieu éternel, tu es la lumière créatrice de l'immense unité cosmique. Nous sommes tous des enfants de l'unité cosmique. Et dans la prière, il nous est offert de faire l'expérience de cette unité. Si profondément en nous, nous laissons naître des images où nous ressentons les êtres humains, les animaux, les plantes et les minéraux, toute la création. Ainsi, nous laissons naître en nous les images de la terre-mère, des images d'animaux, de plantes et de minéraux se forment en nous.
0: Von Pflanzen und Mineralien. Wir spüren in diese Bilder hinein.
1: Nous ressentons à l'intérieur de ces images.
0: Leben empfindet.
1: Ce qui vit ressent. Leben ce qui vit Liebe. Est amour. Les animaux rayonnent vers nous leur amour. Dans nos images, les plantes s'éveillent, elles vivent.

0: les minéraux rayonnent et nous offrent le sentiment d'être une partie de nous-mêmes.
1: Dass sie ein Teil von uns sind. Die Essenz von Sonnen und Planeten.
0: L'essence des soleils et des planètes s'écoule en nous. Notre conscience s'élargit. Le cosmos s'écoule en nous. Nous ressentons l'infini, loin du temps et de l'espace. C'est Dieu en nous, l'unité.
1: Es wird immer weiter.
0: En nous, tout devient plus grand.
1: Unser Körper ist unbedeutend.
0: Notre corps est insignifiant.
1: Die Unendlichkeit durchströmt uns.
0: L'infini s'écoule à travers nous
1: et
0: attire nos sens. Vers l'infini, vers l'existence éternelle. D'innombrables soleils rayonnent à travers nous. D'innombrables planètes vibrent en nous. Les êtres de la lumière ne sont pas loin de nous. Ils sont proches de nous. Oui, ils sont une partie de nous. Les règnes de la nature de l'existence éternelle s'écoule à travers nous. Les règnes de la nature du plan matériel nous embrasent et rayonnent à travers nous. Nous sommes entrés dans la lumière qui ne connaît ni temps ni espace. Nous ressentons que nous sommes des êtres de l'éternité. Nous sommes aimés.
1: Durch uns atmet.
0: Le souffle du Tout-Puissant respire à travers nous.
1: Wir fühlen die Liebe Gottes.
0: Nous ressentons que Dieu nous aime et que nous sommes proches de lui qui est notre Père.
1: Mit Gott, der unser Vater ist. Unser Atem geht ruhig und tief.
0: Notre respiration est calme et profonde.
1: Wir fühlen
0: nous ressentons une profonde gratitude venant de notre âme. elle remercie le Tout-Puissant. Nous sommes totalement silencieux et nous percevons notre âme. Elle prie

0: fils bittet.
1: Elle prie pour nos frères et sœurs malades.

0: Es betet.
1: Elle prie pour tous ceux qui sont accablés de soucis,
0: die mit Sorgen beladen sind.

0: still und ruhig.
1: L'âme prie dans le calme et le silence.
0: Sie spendet Trost.
1: Elle apporte un réconfort à tous ceux qui sont désespérés.
0: Sie betet Hilfe für alle, die in Gefangenschaft leben.
1: Elle prie pour que tous ceux qui sont en captivité reçoivent de l'aide.
0: Unsere Seele betet für den Frieden in dieser Welt.
1: Notre âme prie pour la paix dans ce monde.
0: Unsere Seele dankt.
1: Notre âme remercie. Elle remercie et s'incline devant le grand esprit bienveillant. Maintenant, nous retournons au niveau de notre conscience humaine. Nous ressentons à nouveau notre corps. Cependant, nous savons que nous ne sommes pas seuls. Nous sommes aimés. Nous sommes entourés par la force infinie. Dans cette conscience, nous voulons nous relier intérieurement et chanter ensemble le chant « Père grand et bon ». Nous le chantons en l'émettant dans le monde afin que toujours plus de personnes trouvent le Christ en elles.

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0: Nous vous invitons maintenant à suivre la quatrième partie d'une série d'émissions consacrée à la lecture du livre « La guérison par la foi, la guérison globale ». Un livre écrit par Gabrielle, la prophétesse et messagère de Dieu à notre époque. Cette série traite sous un angle tout à fait particulier du thème de la guérison et de la maladie. Que nous soyons malades ou en bonne santé, il nous montre ce qui est important dans la vie et qu'une vie positive génère liberté, paix et santé. La clé pour cela est la foi active qui nous permet de développer les forces d'auto-guérison présentes en chacun et qui aimerait nous apporter la guérison globale, c'est-à-dire la guérison de l'âme et du corps. Dans notre émission précédente, Gabrielle nous a donné des explications importantes montrant que des pensées et comportements négatifs diminuent l'énergie physique et psychique de l'être humain et par voie de conséquence, ses chances de guérison. Au contraire, des pensées positives ainsi que l'orientation sur Dieu éveillent en l'être humain la force vitale. Pour nous aider à prendre conscience de ce qui, en nous, va à l'encontre de la volonté de Dieu, Gabrielle nous donne des aides très concrètes, parfois sous forme d'exercices, comme par exemple observer notre respiration et les réactions de notre corps. Car tout ce qui change en nous est un indice de ce que nous avons nous-mêmes enregistré en nous. Dans le passage du livre de Gabrielle que nous lisons aujourd'hui, elle explique que les pensées et les sentiments positifs peuvent avoir une action immédiate. Cependant, seul le fait de mettre en pratique leur contenu dans notre vie quotidienne produit une amélioration durable.
1: Commençons la lecture des explications de Gabrielle. À l'aide d'un nouvel exercice, vous pouvez expérimenter vous-même la façon dont les pensées et les sentiments positifs et constructifs agissent sur notre corps. Posez votre main droite sur une partie de votre corps que vous choisissez vous-même. Et concentrez-vous sur cette partie de votre corps. Émettez des pensées positives, constructives, des pensées d'harmonie et d'amour en direction de cette partie de votre corps. Vous constaterez très rapidement que de l'énergie s'écoule là où sont dirigées vos pensées positives. Vous vous sentez mieux, vous devenez plus calme. Visualisez l'organe ou la partie du corps sur laquelle repose la paume de votre main droite et en pensée, imaginez comme la force vitale et curative l'emplit. Il est important que chacun fasse lui-même l'expérience de l'action immédiate que peuvent avoir des pensées positives. Si nous vivons quotidiennement, que ce soit en famille, avec ses amis ou au travail, en accord avec le contenu des pensées positives que nous avons adressées aux parties faibles ou malades de notre corps, nous nous sentirons mieux de jour en jour. Là encore, notre contribution active est indispensable pour que se réalise de manière tangible et permanente ce à quoi nous avons pensé et que nous avons souhaité. Naturellement, il faut également savoir faire preuve de patience. Un comportement négatif entretenu pendant plusieurs années et ayant généré des problèmes de santé, voire une maladie, ne peut être effacé du jour au lendemain. Nous devons ressentir les effets de nos comportements erronés pendant un certain temps encore, avant que nous ne soyons prêts à nous en distancer complètement. Il faut donc de la patience.
0: Gabrielle poursuit ses explications. Vous allez peut-être vous demander pourquoi il faut aimer les organes de notre corps. N'est-ce pas faire preuve d'égocentrisme? Toute chose, c'est donc également le cas de chaque cellule de notre corps, porte en soi le divin, l'amour, car Dieu, l'amour, est omniprésent. C'est pourquoi Dieu aime toute chose. Dieu aime également tous les êtres humains. Naturellement, ce ne sont pas les aspects négatifs de l'homme que Dieu aime. Dieu rayonne toujours son amour vers nous. Tout ce qui existe a la nostalgie de l'amour. Toutes les cellules, toutes les fonctions du corps, tous les sucs de notre corps ont la nostalgie de l'amour. L'amour, c'est la vie qui est l'équilibre, l'harmonie. Nous ne devrions pas négliger notre corps, mais lui procurer la nourriture dont il a besoin. Pour qu'il puisse assimiler et distribuer de façon correcte la nourriture équilibrée qu'il reçoit, il est nécessaire que nos nerfs soient équilibrés, donc en harmonie. Il ne sert donc pas à grand-chose de donner au corps une nourriture de qualité si, dans le même temps, nous émettons à l'encontre d'autres personnes des pensées de haine, de jalousie et de combat, c'est-à-dire des pensées dépourvues d'amour. D'une part, il est possible que ceux que nous nommons les autres absorbent en partie l'énergie contenue dans nos pensées négatives, c'est le cas s'ils se trouvent sur la même longueur d'onde que nous, et d'autre part, tout ce que nous émettons revenant vers nous, notre manque d'amour génère à son tour en nous un manque d'amour, donc une disharmonie.
1: Et Gabriel poursuit en disant « Avec le temps, notre comportement devient celui de notre corps, celui de nos cellules et de nos tissus, de nos glandes et de nos hormones, de nos nerfs et de nos sucs, de nos vaisseaux sanguins et de nos os, en un mot, de tous les éléments composant notre corps. Cela entraîne maladies et mauvais fonctionnement du corps, pouvant éventuellement produire des accidents, des coups du sort, et bien d'autres choses encore. Aimer Dieu, c'est aimer son prochain et aimer son propre corps de la juste façon.

0: mieux de jour en jour, que nos souffrances s'amenuisent et que nos douleurs disparaissent. En effet, lorsque l'âme s'illumine, les forces d'auto-guérison agissent dans le corps tout entier.
1: Gabriel explique ensuite que chaque pensée pousse à sa réalisation et se manifeste dans notre corps. Elle dit « À partir des exercices présentés dans ce livre, il vous est également possible de déduire quels effets peuvent avoir les pensées et les actes négatifs. Une pensée positive est une pensée qui s'inscrit dans la volonté de Dieu, c'est-à-dire qui correspond aux 10 commandements et au sermon sur la montagne de Jésus. Il en résulte une intensification de la foi et une vie dynamique dans la foi, c'est-à-dire l'orientation sur la grande et puissante source de force, Dieu en nous. Quelqu'un qui effectue ces exercices régulièrement remarquera rapidement à quel point chaque pensée pousse à sa réalisation et se manifeste progressivement dans notre corps. Bien sûr, cela ne veut pas dire que nous devrions renoncer à l'aide que peut nous apporter un médecin ou des médicaments. Ce qui est démontré ici, c'est que seule la guérison de l'âme peut engendrer la guérison globale, qui est la guérison de l'âme et du corps.
0: Gabriel nous encourage avec les mots suivants. Gardez toujours en conscience que c'est l'Esprit de Dieu qui guérit. Fortifiez-vous avec la force contenue dans cette affirmation « Je suis en bonne santé » avec la force de la fraîcheur. Ainsi votre humeur s'élève, l'optimisme s'installe dans votre corps et harmonise votre circulation sanguine et le flux des sucs. L'équilibre, l'harmonie de l'âme et du corps aide le chercheur de guérison à devenir un canal pour la guérison globale, pour le courant curatif de l'Esprit de Dieu.
1: Dans le chapitre suivant, il est expliqué que nos enregistrements nous rendent réceptifs aux énergies négatives extérieures qui peuvent alors nous influencer. Dieu, la vie, est capable de rétablir l'ordre dans notre corps si nous développons la confiance en lui. Chaque matin, nous devrions aller dans la journée en étant conscients que toute attitude négative nous affaiblit. Elle paralyse progressivement les fonctions de notre corps, ce qui, avec le temps, finit par nous rendre malades. Au contraire, des pensées positives, emplies de lumière, éveillent les forces en nous. Elles entraînent la guérison ou nous maintiennent en bonne santé. Ainsi, les pensées, paroles et actes que nous semons, nous les récolterons tôt ou tard à travers notre corps.
0: Ce que nous semons en pensées, paroles et actes, nous le récolterons tôt ou tard et en ressentirons les conséquences dans notre corps. En fonction de notre comportement, c'est-à-dire de nos enregistrements, composés de nos sensations, sentiments, pensées, paroles et actes, en fonction de nos passions et désirs passionnels, nous pouvons pourtant aussi être influencés par des complexes correspondant à la longueur d'onde que nous émettons. Chacun de nous est donc plus ou moins réceptif à des pensées et des influences extérieures, mais aussi à des impulsions renforçant notre foi, qui peuvent aussi agir sur notre âme.
1: Gabriel poursuit. On entend dire souvent que chaque homme est un individu propre. Cela est juste, en ce sens que chacun de nous vit dans son propre monde de sentiments et de pensées, ce qui la plupart du temps le sépare du monde extérieur, en particulier de son prochain, en raison de comportements tels que la jalousie, la dévalorisation de l'autre, l'attitude d'attente, etc. Pourtant, au plus profond de notre âme, chacun de nous est un avec l'autre, puisque Dieu, le grand amour, est l'unité, et qu'en lui, nous formons l'unité.
0: Gabriel poursuit en disant « Dès le réveil, chacun de nous se trouve face à sa propre journée,

0: chacun vit sa journée, car chaque jour nous apporte une partie de nos propres enregistrements négatifs. Ceux-ci agissent sur notre respiration, sur notre système nerveux et sur notre corps. Chaque jour, nous devrions avoir en conscience qu'il n'est vraiment pas judicieux d'entretenir des sensations et pensées négatives, qu'il s'agisse par exemple de haine, de jalousie, d'animosité, de désir passionnel ou d'une sexualité exagérée. En effet, nous diminuons ainsi le potentiel énergétique de notre corps, ce qui provoque en lui des disharmonies et des dissonances. Celles-ci génèrent toujours des troubles corporels, des souffrances et des maladies.
1: À la longue, cette diminution d'énergie prive notre corps de la nourriture dont il aurait besoin. Ce symptôme est le signe d'un manque d'amour pour Dieu et pour notre prochain. Les cellules ont alors faim de l'amour de Dieu. En raison de notre comportement, elles ne sont plus irriguées par le flux de l'amour et notre corps est en déficit énergétique. De cette manière, nous créons également les conditions favorables à une influence par des pensées extérieures pouvant éventuellement renforcer en nous les causes actives dans notre corps.
0: En effet, nous dit Gabriel, des pensées extérieures à nous peuvent activer en nous des aspects qui leur sont similaires, permettant ainsi de renforcer en nous des sentiments comme la peur, mais aussi une maladie qui est sur le point de se déclarer, ou encore l'influence d'un virus ou de bactéries. Selon le principe « ce qui se ressemble s'assemble », la peur agit sur la peur et la renforce, de même que la faiblesse agit sur la faiblesse. Se plaindre continuellement de sa maladie ne fait que la renforcer. Les causes que nous avons créées s'inscrivent dans le principe « émettre et recevoir » et peuvent donc être renforcées par des pensées extérieures à nous, de sorte que, sous cette influence télépathique, nous pensons et faisons des choses qui, si elles reposent bel et bien dans nos enregistrements, n'en sont pas moins renforcées par des énergies négatives extérieures.
1: Gabriel nous dit encore, il a été dit auparavant, chacun de nous est plus ou moins réceptif à des pensées ou des influences extérieures, mais aussi à des impulsions renforçant notre foi qui peuvent aussi agir sur notre âme. Demandons-nous comment il est possible de se protéger contre ces influences énergétiques qui viennent de l'extérieur. N'oublions jamais que la lumière de Dieu est plus forte que les ténèbres. Ce qui est bon vaincra toujours ce qui est moins bon par trop humain. Cela repose entre nos mains, car pour que cela soit possible, nous devons nous orienter sur la lumière, sur Dieu en Christ, notre Rédempteur, l'unique vraie bonté. De même qu'un comportement négatif induit des effets négatifs, ce qui est positif produit des effets positifs, mais de manière beaucoup plus forte. Ce qui est bon brille dans l'âme et à travers elle rayonne dans le corps.
0: Gabriel explique, le Christ fera plusieurs pas en direction de celui qui, animé d'une intention sincère, venant du cœur, avance d'un pas vers lui. Tout ce qui est véritablement positif, il peut s'agir d'une pensée, d'une parole ou d'un acte, est empli de la conscience de Dieu. Son contenu est en accord avec les 10 commandements et le sermon sur la montagne. Si nous plaçons toute notre confiance en Dieu et si nous affirmons toujours plus ce qui est bon, à savoir la santé, la paix, l'unité, la force, etc., alors nous ferons en sorte que notre comportement soit lui aussi en accord avec la volonté de Dieu. Ce qui est bon, c'est Dieu. Et Dieu est la vie, le champ de force capable de rétablir l'ordre dans notre corps, de sorte que les ondes curatives, les ondes vitales, puissent s'écouler à travers l'âme et puissent guérir le corps.
1: Dans le chapitre qui va suivre, Gabriel nous explique comment nos pensées positives renforcent les aspects semblables ou similaires présents chez nos semblables et que nous sommes responsables de chacune de nos pensées ainsi que de leurs effets. Gabriel nous dit que la guérison par la foi selon le christianisme des origines, c'est transmettre des pensées empreintes d'amour. Commençons maintenant la lecture de ce chapitre. Nous pouvons aussi contribuer largement au fait que nos semblables qui sont malades fassent l'expérience du rayonnement curatif divin. La prière désintéressée, la prière active, c'est-à-dire celle que celui qui prie accomplit lui-même au quotidien, peut procurer soulagement et même guérison à celui pour lequel on prie. Chaque pensée désintéressée et emplie d'amour que nous émettons active des choses semblables ou similaires chez nos prochains. Ce sont véritablement des forces bienfaisantes qui relient entre elles les personnes ayant une vibration identique. Les chrétiens d'action accomplissent également ce que Jésus a dit. Là où deux ou trois sont rassemblés en mon nom, je suis parmi eux. Dieu est amour. L'amour relie. L'amour unit. L'amour guérit. L'amour est santé.
0: Et Gabriel poursuit en disant : L'amour de Dieu est la force omniprésente. C'est la loi des cieux. La loi de Dieu, la loi de l'amour, est en nous. Jésus a annoncé le royaume de Dieu qui se trouve au plus profond de nous. Une pensée véritablement emplie d'amour, une pensée qui s'écoule à partir du royaume de l'intérieur, aide, guérit, console et solutionne tous les problèmes. La guérison par la foi, selon le christianisme des origines, n'est en fait rien d'autre que le fait de transmettre des pensées d'amour, des pensées qui portent en elles l'Esprit de Dieu, sa volonté, car le Christ est le médecin et guérisseur intérieur. Il est l'aide au plus profond de nous. La guérison par la foi selon le christianisme des origines a pour fondement le fait d'émettre des impulsions renforçant la foi, de se sentir profondément relié au Christ dans la conscience qu'il est le centre de notre vie. C'est lui qui soulage, guérit, aide et résout les problèmes.
1: Elle poursuit en disant : Nous devrions régulièrement nous rappeler que nos pensées, nos sentiments, nos sensations, notre vouloir, mais aussi nos paroles et nos actes sont décisifs. À travers eux, soit nous nous orientons sur le Christ, soit nous nous détournons de lui. Tous les comportements d'un être humain s'inscrivent sous forme d'image dans son conscient et son subconscient. Et s'il persiste dans sa manière de penser, également dans ses organes, dans chacune de ses cellules, dans son sang, ses nerfs et ses os, ses glandes et ses hormones. Nous transmettons à chaque élément de notre corps les images de nos pensées. Nous pourrions dire également les images de nos sentiments, de nos sensations et de nos paroles. Nous transmettons l'engramme, autrement dit l'empreinte de nos images, dans notre corps. Et ce faisant, elles sont enregistrées par notre âme et à travers elles par les systèmes d'enregistrement des cosmos. Nous transmettons donc à notre organisme les images en grammes de nos peurs. De la même façon, nos soucis, nos problèmes et nos passions, en un mot, tout ce qui émane de nous, revient vers nous et s'inscrit dans nos cellules. Nous affaiblissons nous-mêmes notre organisme et le préparons ainsi aux coups du sort, aux accidents et aux maladies, en fonction des images en grammes, c'est-à-dire des empreintes, des images avec lesquelles nous assombrissons nos cellules.
0: Et Gabriel explique ensuite : On ne dira jamais assez qu'une pensée pleine d'amour, une pensée divine, dissout les problèmes et procure aide et guérison. Alors qu'une pensée négative, elle, renforce les peurs, les soucis, le découragement, la mauvaise humeur, la maladie, etc. C'est elle qui nous rend malades, amplifie les difficultés et soucis, conduit au malheur, à la dépression, à l'échec et à beaucoup d'autres choses encore. S'il en est ainsi, c'est parce que chaque pensée est une impulsion énergétique, soit négative, soit positive, qui pousse à sa réalisation. Ce que l'homme pense, il le devient. Nous sommes responsables de chacune de nos pensées, mais aussi de leurs effets et de leurs conséquences, y compris sur les autres. Les pensées d'envie, de haine, de jalousie, les pensées accusatrices ne correspondent pas à l'ordre divin, à notre nature véritable. C'est pourquoi ces pensées rendent malades. Elles créent un milieu favorable aux maladies. Mais des pensées de rancune, de haine ou de jalousie peuvent également porter en elles le germe d'un crime à venir.
1: En dirigeant des pensées, c'est-à-dire des images, vers des tiers, nous pouvons leur transmettre par télépathie soit des pensées positives, soit des pensées négatives. Ce phénomène a lieu même lorsque nous ne le faisons pas intentionnellement et même lorsque nous ne sommes pas conscients de nos pensées. Comme nous venons de le mentionner, des pensées positives, c'est-à-dire des pensées divines et aimantes, peuvent aider nos semblables et les inciter à penser eux-mêmes de manière positive. De même, des pensées de haine, de jalousie, d'animosité sont aussi des images que nous transmettons à ceux en qui des aspects semblables et similaires sont actifs. Nous pouvons donc renforcer des aspects négatifs chez nos prochains, voire même les déclencher. En conséquent, nous sommes co-responsables de ce que nous avons causé, nous sommes désormais liés à ces personnes conformément à la loi des semailles et des récoltes.
0: Chers amis, chers auditeurs, c'est sur ces enseignements et conseils que nous aimerions conclure notre émission d'aujourd'hui. Si nous le souhaitons, prenons à cœur les indications importantes données par Gabriel et mettons-les en pratique au cours des jours et des semaines prochaines. Nous ferons alors certainement l'expérience dans les situations de la vie courante qu'avec Dieu, la vie est plus facile. Bien sûr, les explications données aujourd'hui sur la guérison globale n'excluent en aucun cas d'aller chez le médecin lorsqu'on en ressent le besoin. Nous rappelons que nous avons lu des extraits d'un livre de Gabriel, la prophétesse et messagère de Dieu à notre époque, un livre qui est intitulé « La guérison par la foi, la guérison globale ».
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0: Chers auditeurs, chers amis, nous vous souhaitons chaleureusement la bienvenue pour cette émission intitulée « La bibliothèque cosmique universelle, l'océan universel de Dieu ». Chaque année, de grandes festivités sont organisées à l'occasion des fêtes dites chrétiennes. Pâques, Pentecôte ou Noël, tous les ans, la même chose depuis des siècles, sans que le monde ne s'améliore. À la Pentecôte, la descente de l'Esprit est placée au centre des célébrations organisées par les églises institutionnelles et est mise en avant comme un événement exceptionnel. Une fois la Pentecôte passée, le train-train de la vie reprend son cours. Très peu de gens sont conscients que Dieu, l'Éternel, est la bibliothèque cosmique universelle, l'océan universel et la vie de l'infini qui, à chaque instant, parle à toutes ses créatures à travers d'innombrables bouches. Grâce au vrai grand prophète de Dieu, nous savons combien Dieu, l'Éternel, est proche de sa création. Grâce au vrai prophète de Dieu, nous savons également que Dieu, l'Éternel, parle et est présent dans toute sa création. Dieu, l'Éternel, est le Je suis, le Je suis. Depuis plus de 40 ans, l'Esprit de Dieu, le Dieu d'Abraham, d'Isaac et de Jacob, le Dieu de tous les vrais prophètes, se révèle par la parole prophétique donnée à travers la sagesse divine, Gabriel, qu'il appelle sa prophétesse et messagère. Il transmet aux hommes la parole des cieux. Dieu est esprit. Dieu est en nous, en chaque âme. Dieu est la vie. Dieu est communication, c'est pourquoi il parle à ses enfants, à tous les êtres qui sont issus de lui, à tout ce qui a été créé à partir de lui. Dieu, l'Éternel, est en chaque être humain, en chaque âme. Dieu est ce qui est au plus profond de tout et de tous. Il est le noyau central pur et incorruptible dans toutes ses créatures. Dieu, l'Éternel, est omniprésent. Dieu est présent en chaque arbre, chaque arbuste, chaque végétal, chaque minéral, chaque animal, grand ou petit. Il est en chaque soleil et en chaque planète. Tous les univers témoignent de sa présence. Dieu, l'Éternel, nous parle à travers d'innombrables bouches. Il nous parle à travers l'arbre, l'arbuste, les fleurs et l'herbe, les animaux de toute espèce, mais aussi les étoiles, les planètes et les lunes. Dieu, l'Éternel, parle. Il parle à toute sa création. Pouvons-nous pressentir, voire même saisir ce que cela signifie? Dieu est la vie. Lui, le Dieu Père-Mère, est le souffle dans la respiration de tout ce qui vit. C'est pourquoi les chrétiens des origines n'abattent pas d'arbres en pleine sève, ils ne coupent pas délibérément les fleurs et ne les arrachent pas, ils ne tuent pas non plus les animaux et ne mangent pas leur chair, car tout est vie, Dieu. Chaque arbre est une révélation de Dieu. Chaque fleur est une révélation de Dieu. Chaque animal est une révélation de Dieu. L'Esprit de Dieu est en nous, les êtres humains. L'Esprit de Dieu est constamment en nous et il nous parle. Souvent, nous nous disons « si seulement je pouvais entendre Dieu ». Et pourtant, il nous parle constamment, à chaque instant. Dieu, l'Éternel, est amour. Chaque respiration est un don de l'amour de Dieu à ses enfants. Les chrétiens des origines, les personnes qui suivent les traces de Jésus de Nazareth, respectent la vie qui se trouve dans toutes les formes d'existence et en toutes choses, parce qu'il n'est rien qui ne soit pas de Dieu, car Dieu est l'existence pure et éternelle. C'est pourquoi il n'existe rien en dehors de Dieu. Chaque atome témoigne de la toute-puissance de Dieu, de son intelligence universelle. Chaque particule quantique qui se montre alternativement sous forme d'ondes ou de particules témoigne de l'omniprésence de Dieu. Les gigantesques systèmes solaires et planétaires, les amas d'étoiles et les galaxies, qui suivent leur trajectoire selon les lois d'airain, témoignent de l'intelligence universelle du grand tout, que nous appelons Dieu. Chaque rayon de soleil envoie des informations et communique, parce que Dieu, l'Éternel, est la vie de l'infini. Tout, véritablement tout, porte la vie en soi et parle le langage de la vie du grand tout, le langage de l'amour pour Dieu et pour le prochain. Chers amis, nos sens intérieurs, les sens de l'âme, sont anesthésiés par le bruit de ce monde. Nous avons laissé nos sens intérieurs s'atrophier parce que nous croyons que le monde extérieur que nous voyons est la réalité. Nous avons recouvert nos sens intérieurs avec l'intellect, nous détournant ainsi de Dieu l'intelligence universelle. Jésus de Nazareth fut mis à l'épreuve par l'adversaire de Dieu qui lui dit « Je te donnerai tous les royaumes de ce monde si tu te prosternes devant moi et m'adores. » Le Christ de Dieu répondit « Va-t'en, Satan !» La majorité des gens aspirent aux richesses de ce monde. C'est pourquoi beaucoup ne perçoivent plus ce qui se déroule tout autour de nous sans que nous l'entendions ni le voyions. Ils ne perçoivent pas à quel point le monde spirituel divin est proche de nous. C'est pourquoi nous n'entendons et ne voyons plus ce que la création de Dieu a à nous dire à chaque instant. La révélation de Dieu peut être perçue partout. La nature tout entière, l'univers tout entier, témoigne de l'intelligence universelle, de Dieu, l'unité universelle qui parle. Nous allons maintenant commencer la lecture du livre de Gabriel, intitulé « La bibliothèque cosmique universelle, l'océan universel de Dieu ».
1: La vie véritable, c'est l'unité universelle, la communication universelle, qui implique que ce qui se ressemble se relie et communique. Le principe « ce qui se ressemble communique » est donné dans tous les univers de l'existence pure, dans l'océan universel de Dieu. L'unité véritable est fusion avec la parole « Je suis le Je suis, la vie » l'océan universel de l'existence pure. La vie éternelle est donc l'existence pure et, de ce fait, toujours présente. Elle est la parole de l'infini et la communication qui agit dans tous les stades de conscience, dans les animaux, dans les règnes de la nature et aussi de façon importante au plus profond de l'âme de chaque être humain. Le monde d'aujourd'hui est en désarroi et la terre est saccagée par l'intellect de l'homme qui prétend être la couronne de la création. Les animaux, tout comme la nature, la terre entière, souffrent particulièrement du credo égoïste de l'être humain « Je suis moi-même mon prochain ». Mais quels que soient les cocoricos lancés par l'intellect, les animaux sont des créatures intelligentes qui, dans leur être originel, sont en communication avec leur Créateur éternel, l'océan universel de l'existence pure, ainsi qu'avec tous les univers. Toutes les formes de vie de la nature et tous les êtres vivants de la création de Dieu souhaitent vivre avec nous dans la paix et l'unité, car la vie véritable est unité, c'est l'existence pure. Soyons sincères, est-ce que chacun de nous ne recherche pas plus ou moins la paix, la sécurité et l'amitié sincère, en fait l'amour? Nous cherchons à être aimés. Cependant, l'amour véritable est cosmique, est communication. L'amour véritable, c'est l'égalité, ce qui signifie vivre dans l'unité et donc aussi dans le partage. L'amour véritable, c'est donc être dans l'unité universelle avec toute la création de Dieu. Ce n'est que lorsque nous développons l'amour cosmique qui englobe toute chose et l'amour pour le prochain, le désintéressement, la loyauté et la sincérité envers nos semblables, envers les autres créatures et envers la nature, ce n'est qu'alors que quelque chose commence à s'éveiller au plus profond de nous. C'est alors seulement que nous commençons progressivement à comprendre ce que signifie l'amour véritable et ce qu'est la communication universelle. Ceux qui saisissent ce qu'est la conscience de l'unité et s'efforcent de l'atteindre commencent à comprendre ce que signifie l'amour pour Dieu et pour le prochain. Ils commencent aussi à comprendre que le principe global de la création est la communication universelle, l'existence pure dans l'existence pure. Si nous voulons nous rapprocher de la conscience de l'unité, nous devons apprendre. Si nous apprenons pas à pas ce que signifie l'unité indivisible avec le Créateur, Dieu, ainsi qu'avec toute la création, nous commençons à aimer et à vivre de manière juste. Apprenons que ce n'est pas notre prochain qui doit trouver l'harmonie avec le Créateur et la création, mais nous-mêmes, car chacun de nous porte au plus profond de son âme la parole de l'amour cosmique pour Dieu et pour le prochain, tout comme les règnes de la nature portent en eux l'amour cosmique, sont un avec les univers et communiquent avec eux, ceci en fonction du développement de leur conscience. Gabriel poursuit. Je me permets de répéter. Animaux, végétaux ou minéraux, tous les êtres vivants et toutes les formes de vie sont en communication universelle avec leur Créateur, ceci en fonction du développement de leur conscience et de leur mentalité. Malgré les nombreuses connaissances spirituelles actuelles, la plupart des gens pensent que les animaux et la nature sont inférieurs aux hommes et qu'ils peuvent être utilisés au gré de la volonté intellectuelle humaine. Si nous voulons nous rapprocher de la conscience universelle de l'unité, Nous devons changer notre manière de penser. La plupart des gens n'arrivent pas à avoir une vue clairvoyante et profonde des choses parce qu'ils ne sont préoccupés que par eux-mêmes et se satisfont de leur existence limitée. Le monde actuel connaît l'apogée de l'égoïsme, du moi et du mien. La Terre a atteint un point de basculement. Les formes de vie et les êtres vivants poussent des gémissements de souffrance et appellent leur Créateur à l'aide. Poser un regard compréhensif et bienveillant sur la planète permet de ressentir que le Créateur ramène à lui les êtres vivants et les formes de vie.
2: Ce sont précisément ces phrases de Gabriel qui me permettent de comprendre d'une autre manière ce qu'on appelle l'extinction des espèces. Et cela me motive aussi à changer. Dans le monde d'aujourd'hui, où tout va très vite, nous pouvons être très reconnaissants de recevoir les explications de Gabriel, car elles sont claires et sans équivoque et nous montrent le chemin qui mène à l'unité avec toute la création. Cela m'aide très concrètement dans ma relation à l'autre, mais aussi aux animaux et aux végétaux. Gabriel écrit : Si nous sommes conscients que tous les êtres et toutes les formes de vie de la création portent en eux la parole du silence, la parole du Créateur, nous percevons alors leurs gémissements, leurs plaintes et leur appel à la délivrance. Puisque tous les univers portent en eux l'existence pure dans l'existence pure, la parole du Créateur, nous devrions nous demander à quel échelon de l'existence l'homme est-il tombé. Tout repose sur l'énergie et aucune énergie ne se perd. Autrement dit, l'âme de l'homme, qui est énergie, ne se perd pas. Un jour ou l'autre, en habit terrestre ou en tant qu'âme, nous emprunterons le chemin de l'unité universelle. Dans le plan de Dieu, de celui qui est infini, il est dit « Un nouveau ciel et une nouvelle terre ». Le chemin de l'amour pour Dieu et pour le prochain est montré à chaque âme et à chaque être humain dans les 10 commandements de Dieu donnés à travers Moïse, ainsi que dans les enseignements célestes de Jésus de Nazareth. Notre terre serait un véritable paradis si toujours plus de gens vivaient en harmonie avec les animaux et avec la nature, avec les règnes végétaux et minéraux, avec la terre-mère tout entière. Pour y parvenir, il faut toutefois de la bonne volonté, de la modestie et s'en remettre entièrement à la vie véritable qui ne connaît ni temps ni espace. Ce seraient là les premiers pas permettant de sonder l'existence pure et universelle dans l'existence pure. Malheureusement, nombreux sont ceux qui vivent encore dans la folle illusion d'être la couronne de la création, telle que l'Église l'enseigne. Avec cette bénédiction de l'Église, ils tentent de se soumettre à la terre. L'orgueil a fusionné avec l'arrogance par trop humaine, et la Terre va vivre un collapsus sans précédent parce que l'homme refuse de changer. L'auto-glorification démentielle de l'intellect ne connaît ni l'humilité, ni le respect de la vie universelle, de la création ou du Créateur, le Dieu de l'infini qui englobe tout. Les règnes de la nature, les animaux, les plantes, les minéraux, la terre entière reste en tant qu'unité en son Créateur, Dieu. Seul l'homme s'est séparé de Dieu et de sa création. L'homme croit pouvoir faire ses expérimentations sur les animaux afin de voir jusqu'où il peut aller avec eux ainsi qu'avec les plantes, avec la terre-mère, tout entière. Celui qui est prisonnier de la folle illusion que les animaux sont des produits inférieurs de la nature, destinés à servir l'être humain qui joue les apprentis sorciers, se trompe. Dans l'esprit créateur, tous les animaux, même les plus petits, les vers, les scarabées, les microbes, connaissent la parole de l'existence pure, la parole de l'infini. La parole du Créateur se trouve dans toutes les familles végétales et minérales. La terre entière est animée par le « je suis », le « je suis ».
0: Quand on entend que tout être vivant, aussi petit soit-il, est porté par son Créateur et est relié à lui, on arrive peut-être à se faire une idée de ce que les animaux et les plantes qui vivent sur Terre endurent à cause de nous, les êtres humains. Gabriel nous donne une indication précieuse. L'homme peut apprendre beaucoup des animaux et non l'inverse. Nous poursuivons la lecture. Les animaux souffrent indiciblement sous le joug de l'homme qui maltraite ces créatures de Dieu, les enferme dans des étables étroites, les exploite et les livre aux mains du boucher qui les arrache cruellement à la vie. Les animaux qui vivent dans les champs et les bois, quant à eux, sont sournoisement abattus par les chasseurs. Les animaux des mers, des rivières et des lacs subissent un sort semblable. Les animaux appellent leur Créateur et implorent la délivrance. En définitive, l'homme est à l'origine de cette souffrance et de la destruction de la terre-mère. Quoi qu'il arrive, la parole du Créateur reste dans les créatures torturées, reste dans la nature et les minéraux, c'est-à-dire reste en communication avec l'existence pure de l'infini, Dieu. L'homme pointe volontiers du doigt les animaux en disant « Et les animaux, beaucoup d'entre eux mangent aussi d'autres animaux. » C'est juste. Tous les animaux ne sont pas végétariens. Cependant, si tout repose sur l'énergie, et c'est le cas, il y a un risque de transmission. En effet, de nombreux animaux absorbent l'énergie émise par l'être humain et sont, pour ainsi dire, contaminés par son attitude carnivore. En absorbant cette énergie humaine, certaines espèces animales se sont transformées en chasseurs de proies, alors qu'à l'origine, elles sont des nettoyeurs de la nature, se nourrissant de cadavres d'animaux morts. Parce que l'énergie est elle aussi transmissible, de nombreux animaux tuent et mangent leurs congénères. Par son énergie, l'homme a influencé les animaux et les a poussés à une nourriture carnée. Avec le temps, de nombreux animaux ont absorbé la pensée de l'homme et en définitive ont absorbé l'exemple que l'homme leur donne, ce qui continue aujourd'hui. La plupart des êtres humains sont orientés sur leurs propres mots, leurs propres déclarations, très personnelles, et sur l'ensemble des habitudes et comportements qu'ils ont acquis. Dans la plupart des cas, ils sont d'avis que les animaux sont des créatures sans volonté, muettes, et qui ne peuvent s'exprimer qu'au moyen de quelques sons. C'est justement l'inverse. La plupart des êtres humains ont dégénéré au point de n'être plus qu'un agglomérat pauvre en communication, spirituellement muet et insensible, qui n'a pratiquement plus accès à la bibliothèque cosmique universelle, l'océan universel, Dieu. Les animaux, issus de la création de Dieu, n'ont pas besoin d'apprendre des êtres humains. À l'inverse, nous pourrions apprendre beaucoup du monde animal, de la nature ainsi que du monde minéral, de la vie qui s'étend sur toute la terre et qui communique avec l'océan universel. Quel que soit le sort subi par le monde animal, par la nature et le monde minéral, la parole du Créateur, de la vie éternelle infinie, est en eux, les emplit de joie et de bonheur au plus profond de leur être, et en fait des êtres précieux. Les animaux portent en eux la connaissance silencieuse de la vie et ne font qu'un avec la vie cosmique, quoi que leur inflige l'homme spirituellement muet, cruel et brutal. L'homme devrait être un bâtisseur de ponts et construire en lui le pont spirituel qui relie à l'être intérieur profond des créatures qui partagent son existence terrestre. Nous devrions jeter des ponts vers la nature et les minéraux. Encore une fois, les animaux, ainsi que la nature, sont toujours prêts à communiquer avec nous les êtres humains, parce que les règnes de la nature portent en eux l'existence primordiale de la vie, qui est de nature subtile, l'amour du Créateur et la parole de l'infini.
3: L'homme s'est détourné de Dieu et aujourd'hui, beaucoup de personnes ont du mal à prendre conscience que Dieu est tout proche de nous, qu'il est en nous et dans tout ce qui nous entoure. Gabriel nous rappelle que chaque journée est là pour nous permettre d'apprendre à faire un pas de plus vers Dieu. Les animaux et la nature peuvent être une grande aide en cela. Lisons ce que Gabriel ajoute à ce sujet. Sans humilité et sans prendre conscience que ce qui vient d'être dit est la réalité, l'homme mène une existence dégénérée, pauvre en communication et souvent sans contenu spirituel. Observons notre langage. Quelle que soit notre éloquence, qu'en ressort-il? Parvenons-nous à exprimer nos pensées composées d'images et d'impressions dans tout leur volume, avec des mots qui correspondent à nos sensations et nos sentiments? Cela ne représente aucune difficulté pour les animaux ou le monde végétal. Sans parole, ils communiquent avec l'infini, avec leur créateur, l'océan infini de l'existence pure. Si nous voulons parvenir à la communication avec l'existence pure qui est unité et ainsi avec l'océan infini, nous devons d'abord repenser notre comportement envers la terre-mère, ses plantes et ses animaux. Il appartient à chacun de nous de s'interroger sur sa relation au règne de la nature, à la terre-mère tout entière. La terre mère donne. Elle est la mère conceptrice et créatrice de tous les êtres, les hommes, les animaux, les végétaux, ainsi que des minéraux. La terre mère, dans sa globalité, pourrait vraiment nous apprendre tant de choses, nous permettant de trouver l'unité et la communication avec l'océan universel de la vie. Il nous faut donc apprendre à faire preuve de bon sens pour parvenir à une relation intérieure avec la vie véritable, y compris avec les univers de l'infini et leurs astres, car tout porte la parole du Créateur éternel. Réfléchissons à ce qui suit. Tout ce qui vit dans la terre et à sa surface respire le même air que nous. Toute vie respire, quelle que soit sa forme ou l'espèce qu'elle représente, dans le sol, sur le sol ou au-dessus du sol. La plupart des êtres humains vivent sur terre en croyant que seul l'esprit humain est doué de discernement, de sagesse et de prévoyance. Oh non ! Sachez que les autres créatures de Dieu qui partagent notre existence sont, elles aussi, sur le plan spirituel, doté de ces qualités, et ce, par celui qui les anime de son souffle, celui dont ils portent la parole et dans lequel ils vivent et continuent à vivre après avoir déposé leur enveloppe extérieure. Rien, absolument rien de ce qui est sur terre ne devrait être ignoré par l'homme, car tout ce que le Créateur éternel a créé et qu'il anime de son souffle est porteur de l'existence pure. Ce n'est que lorsque nous avons appris à porter pleinement notre responsabilité envers les animaux, la nature, la terre-mère, que nous commençons très progressivement à ouvrir l'oreille intérieure pour prêter attention à ce qui parle au plus profond des animaux, au plus profond des collectifs de végétaux et de minéraux. Il ne s'agit pas de la parole bruyante, mais du silence en toute chose, de l'océan infini, de la bibliothèque universelle, Dieu, le Créateur de l'infini. Seule l'humilité devant la vie véritable ouvre les écluses qui mènent à la vie. Celui qui est devenu spirituellement perméable à l'existence pure, à la vie de l'unité, ne maltraitera plus aucun animal et ne les enfermera plus dans des ghettos pour animaux. Il ne livrera plus aucun animal au boucher, n'en abattra pas lui-même ou n'en écrasera plus délibérément. Il ne mangera plus de chair animale. Il ne répandra plus sur ses champs des poisons ou des engrais chimiques qui tuent la vie du sol. Il ne fera plus de mal aux arbres et ne les abattra plus en pleine sève. Il ne coupera ou n'arrachera plus volontairement une fleur. Celui qui apprend est gagnant. Apprenez des animaux et de la nature, de tout ce que la terre nous offre comme beauté, lumière et force. Apprenez à affirmer le Créateur éternel, le Dieu omniprésent, qui est l'océan de l'existence pure qui englobe tout.
0: Chers amis, la vie consiste véritablement à apprendre afin de se rapprocher de la vie intérieure. Gabriel poursuit en écrivant : L'apprentissage pratique nous donne plus rapidement un immense aperçu de la vie supérieure. Si vous avez un animal de compagnie, c'est-à-dire un être issu de l'océan qu'est Dieu, essayez d'écouter calmement et consciemment son souffle. Sa respiration est semblable à la vôtre. Chez l'homme, comme chez l'animal, la respiration est rythmée. Souvenez-vous que l'homme et l'animal, tous deux respirent le même air, même si chacun a son propre rythme respiratoire. Certains ont une respiration profonde, d'autres moins. Dans le cas de l'homme, la respiration est plus ou moins profonde en fonction de son comportement, de sa conscience. Chaque animal respire en fonction du développement de sa conscience, c'est-à-dire en fonction de la communication de sa conscience avec la création et le Créateur éternel, sauf dans le cas où l'animal est asservi ou chassé par l'homme. Dans la respiration s'écoule le souffle de Dieu et la parole de vie. Une autre étape de l'apprentissage de l'unité cosmique pourrait être la suivante. Lorsque vous vous promenez en forêt, adossez-vous à un arbre. Étendez l'oreille à ce que la forêt a de plus profond. Vous ressentez qu'elle respire. Chaque arbre respire à travers sa conscience collective respective. Si, en chemin, vous rencontrez une prairie en fleurs, tendez l'oreille à ce que la prairie a de plus profond. Chaque famille de fleurs appartient à un collectif qui respire dans l'océan universel de l'existence pure, dans le souffle du Créateur éternel, ceci en fonction de son plan de conscience. Si nous apprenions à maîtriser nos sens, nous comprendrions peu à peu que le Créateur éternel anime de son souffle tous les êtres vivants et toutes les formes de vie. Nous comprendrions que nous aussi, nous recevons au plus profond de notre âme, dans son noyau central, ce qui est au plus profond de l'existence pure, la parole de l'infini. Pour cela, il nous faut cependant changer notre manière de penser et prendre conscience de ce que signifie l'amour pour Dieu et pour le prochain, que Jésus de Nazareth enseigna inlassablement. Autrement dit, ayez de la patience. Ne vous mettez pas sous pression en pensant « il faut que ça marche ». De telles pensées proviennent d'associations d'idées par trop humaines, avec lesquelles la plupart des gens agissent dans la conscience qu'ils veulent absolument atteindre ceci ou cela. Ces penchants humains peuvent éventuellement avoir du succès dans la relation entre les êtres humains, mais pas dans celle de l'être humain à son Créateur, Dieu, à l'être véritable, au plus profond de notre âme, le noyau central de l'âme.
2: Les explications complémentaires de Gabriel, la prophétesse et messagère de Dieu, sur le comportement

0: infini, à comprendre que le puissant esprit, le Créateur éternel, anime de son souffle tout ce qu'il a créé, les animaux, les plantes, les minéraux, la terre entière, c'est-à-dire également l'âme et l'homme. Gabriel poursuit en disant « En guise d'explication aux nombreux aspects de l'animal qui dépassent l'entendement humain, l'homme parle d'instinct. Je dirais que la nature véritable d'un animal provient de la sagesse universelle du Créateur éternel et diffère en fonction du développement de la conscience de cet être vivant. La sagesse d'un animal, que nous qualifions souvent d'instinct, lui fait ressentir à temps ce qui n'est pas dans l'unité, y compris l'homme que l'animal peut alors attaquer s'il se sent menacé par ce qui émane de lui. Les sentiments, les sensations, les pensées, les paroles de l'homme, oui, tout son comportement constitue son aura et a une odeur correspondante. L'animal perçoit l'odeur qui émane des sens de l'homme et il se comporte en conséquence. Bien peu de gens se demandent pourquoi la plupart des animaux fuient devant les hommes, pourquoi ils prennent la fuite. C'est précisément parce qu'ils ressentent le comportement humain égocentrique qui, pour eux, est énigmatique et menaçant. Je le répète, l'évolution des créatures de Dieu est progressive, telle que le Créateur les guide, telle qu'il leur transmet son souffle, en fonction du développement de chaque animal. Les animaux, à la conscience plus développée, flairent les êtres humains et les rangent par catégorie en fonction de leur conscience. Les animaux adaptent donc leur comportement à l'image qu'ils se font de nous en fonction de notre odeur. La plupart des gens ont l'arrogance de se placer au-dessus des autres, de dominer les autres et en particulier le monde animal. Par exemple, l'homme veut être le maître d'un animal qu'il a choisi. Il veut que l'animal s'adapte à lui. Dans de nombreux cas et situations, l'animal cède. Mais de temps à autre, il s'oppose à l'esprit désagréable de l'homme. Tout dépend de la disposition de l'animal et de ses précédentes expériences avec la brutalité des êtres humains. Si l'homme dompte un animal, le soumet ou le dresse, s'il le punit aussi, il se peut que l'animal cède en partie, car l'homme utilise des forces correspondant à son égocentrisme et dont la devise est « l'animal doit m'obéir ». Mais, quoi qu'il en soit, personne ne peut interrompre, voire détruire la communication universelle que l'animal a avec Dieu, l'océan infini. L'esprit de l'existence pure, la parole qui est communication, reste auprès des êtres qu'il a créés et qu'il guide universellement.
1: Gabriel nous apprend que pour développer une relation positive avec les animaux et la nature, nous devons tout d'abord faire le calme en nous. Il ne suffit pas d'être calme en parole et en geste, il nous faut également l'être dans nos pensées. Les animaux perçoivent tout. Ils vivent pleinement dans l'instant présent avec tous leurs sens. Ils nous regardent de façon directe. Ils nous sentent. Ils nous écoutent. Si nous agissons de la même manière, nous pouvons ressentir une relation plus profonde avec les animaux. Gabriel l'explique de façon très imagée dans un autre exercice. Si l'homme veut sincèrement et consciemment se rapprocher de l'immense unité universelle de la vie, de la communication de l'existence pure, il doit commencer par lui-même. Si un animal vous tient à cœur, essayez de le regarder dans les yeux, non pas d'en haut, mais en étant sur le même niveau que lui. Cette rencontre avec notre prochain devrait se faire face à face.

S'il n'y a pas d'autre possibilité, asseyez-vous sur le sol. S'il s'agit d'un petit animal, couchez-vous sur le sol et regardez-le en face. Regardez-le dans les yeux. Ne prenez pas l'animal sur vos genoux. Laissez-le libre. Percevez la relation qui s'écoule de cœur à cœur. Et vous ressentirez que tout est basé sur la communication et que ce qui compte n'est pas d'élever la voix, car la parole silencieuse se trouve au plus profond de toute existence. Lorsque vous êtes dans le jardin ou dans la nature, adossez-vous à un arbre et regardez le sommet d'un arbre voisin. La nature aussi est faite de différentes consciences rassemblées en collectif et animées du souffle de la parole silencieuse du Créateur. Laissez votre moi de côté et ressentez ce que signifie « nous ». Nous sommes dans la conscience de l'animal, de l'arbre. Nous sommes amis, compagnons sur le chemin qui mène à l'océan infini de l'existence pure. Restez calme et n'attendez rien. Ouvrez votre cœur dans la conscience que tout porte la vie de l'existence pure. Si vous regardez un animal dans les yeux et que ses yeux bougent, alors soyez à l'écoute de ce qu'il aimerait éventuellement vous signaler. Avec le temps, ce que nous vivons avec l'animal devient une source intérieure d'expérience. Nous découvrons l'incroyable grandeur et la sagesse des créatures de Dieu. C'est la parole de l'infini, la parole du Créateur pour chaque stade de développement de la conscience. Chers amis, la première partie de notre émission intitulée « La bibliothèque cosmique universelle, l'océan universel de Dieu » touche à sa fin. Gabriel nous donne le conseil suivant. Ne vous découragez pas si l'expérience ne réussit pas dès le premier essai. Rappelez-vous que vous voulez apprendre, vous voulez ressentir en vous le silence de l'unité universelle, en faire l'expérience. Si vos sens intérieurs ne se manifestent pas aujourd'hui, si rien ne bouge, vous savez alors que vous avez encore du chemin à parcourir. Vous n'avez pas encore atteint le niveau de l'unité où s'écoule la communication universelle. Dans la deuxième partie de cette émission, Gabriel nous donnera des aides précieuses sur la manière dont nous pouvons apprendre cette communication. Chers amis, nous nous réjouirions de vous retrouver à cette occasion. Au revoir et une salutation en Dieu.

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0: ist immer gut.
1: Il est toujours bon de mettre à profit la soirée pour faire le point sur la journée écoulée. On peut comparer la soirée à un rideau qui enveloppe la journée et permet à chacun de regarder sa journée avec du recul par rapport aux événements qui s'y sont déroulés. Celui qui s'y tient et qui, autant que cela lui est possible, travaille intérieurement sur les situations de la journée, jouira d'un sommeil calme et profond. Profitons donc de la soirée pour nous laisser, symboliquement parlant, enveloppés par ce rideau qui nous permet de prendre conscience des situations de la journée qui pourraient perturber un sommeil calme et profond. Laissons donc les événements de la journée nous parler. Peu importe ce qui remonte en nous, il est en tout cas bon d'apprendre à s'interroger pour trouver notre part dans les choses peu reluisantes qui s'activent encore dans nos pensées, c'est-à-dire pour cerner notre part de responsabilité. Celui qui reconnaît sa propre part dans ce qui lui pèse ou le préoccupe devrait remédier rapidement à ce qui n'est pas en ordre, c'est-à-dire à ce qui le dérange. Celui qui, par exemple, repense sans cesse à une conversation désagréable, qui reste longtemps préoccupé par le contenu d'une lettre ou d'un échange de lettres ou d'un mail, ou encore qui a rencontré une personne dont l'apparence l'a énervé, ne devrait pas se mettre à analyser d'un œil critique le comportement de son prochain, mais plutôt s'interroger sur sa propre part. Qu'un collaborateur ou notre chef se soit mis en colère contre nous, ou que des personnes aient été dures avec nous, tout, vraiment tout ce qui nous affecte et nous énerve veut avant tout nous dire quelque chose à nous-mêmes.

0: Liebe Mitmenschen, was bewegt Sie?
1: Chers amis, qu'est-ce qui vous préoccupe et qu'est-ce que cela signifie pour vous? Si vous voulez dormir paisiblement et profondément et vous réveiller le matin reposé et plein d'énergie, réglez ce qui peut l'être maintenant, c'est-à-dire au cours de la soirée. Éliminez le facteur perturbateur. Avoir une conversation pour résoudre le problème pourrait vous en libérer. Un appel téléphonique pour clarifier certaines choses pourrait vous apaiser. Si tout cela n'est pas possible pour l'instant, notez alors ce que vous allez régler et mettre en ordre le lendemain. Prenez des notes sur ce que vous voulez dire ou faire. Ainsi, vous libérez votre système nerveux de son agitation et cela vous permet de ne rien oublier pour le lendemain. En effet, si vous avez pu résoudre une difficulté par une conversation, si vous avez réussi à régler certaines choses lors d'un entretien téléphonique, ou si vous avez simplement noté dans un carnet le problème que vous voulez résoudre demain, alors votre système nerveux se détend. Si vous avez pu clarifier certaines choses, vous sentez que votre respiration est plus calme et plus profonde. Les pensées qui vous tourmentaient se sont en grande partie dissipées. Vous avez résolu beaucoup de choses et mis d'autres choses en route. Maintenant, le calme de la soirée s'installe en vous. Le rideau devient un voile qui laisse beaucoup de choses derrière lui. La nuit vient et vous enveloppe dans un silence profond. Vous êtes devenu silencieux. Un calme doux vous entoure et vous inonde. Vous vous sentez enveloppé dans un sentiment de protection calme et profond qui vous incite à rejoindre votre lit pour la nuit. Vous allez vous coucher. Juste avant que ce calme et ce doux sentiment de protection et de bien-être ne vous enveloppe complètement, vous remerciez la vie qui s'écoule en vous. C'est le courant éternel et universel, le donateur infini de l'amour qui vous berce doucement pour vous endormir, comme si vous étiez dans un berceau.

0: Sie schlafen.
1: Vous dormez.
0: Sie schlafen.
1: Vous dormez.
0: Sie schlafen tief.
1: Vous dormez
0: ruhig
1: profondément, calmement et dans la douceur.
0: Sie schlafen geborgen.
1: Vous dormez protégé dans le courant universel qui vous donne sa bonté et son amour. Vous dormez protégé dans le courant universel qui vous donne sa bonté et son amour. La vie impersonnelle qui coule à travers tout est la force puissante de l'univers. Elle vous enveloppe. Elle vous apporte le calme. Elle est le silence. Elle dort en vous. Elle dort. Elle dort paisiblement et profondément. Elle dort. Elle dort paisiblement et profondément. L'être humain endormi est entouré par le courant universel et est protégé

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0: Wenn wir in diese Welt blicken, dann fragen wir uns,
1: regardons le monde d'aujourd'hui. Est-il l'expression de la vie intérieure ou celle des plaisirs débridés qu'offre l'existence matérielle?
0: Das innere Leben ist Reinheit.
1: La vie intérieure est pureté, beauté, harmonie, amour, liberté et unité. La vie intérieure, c'est l'esprit, sa force, c'est la loi de l'amour qui unit tous les hommes, tous les êtres, la nature, les animaux, les plantes, l'infini tout entier. L'Esprit de Dieu, l'Esprit de notre Père, affirme en chacun de nous, en chaque être humain, sa loi de l'amour, de la liberté, de la beauté et de l'unité. Celui qui se détourne de la loi de Dieu, de l'amour, de l'unité et de la liberté, s'enfonce toujours plus dans ce qu'on appelle l'existence matérielle, qui n'est pas la vie, mais au contraire la mort spirituelle.

0: blicken wir in unsere Welt.
1: Si nous regardons ce qui se passe dans notre monde, nous constatons que cette mort spirituelle s'étend de jour en jour. Le monde dérape de plus en plus, pas sous l'action de la loi de la vie, mais à cause des êtres humains qui n'aspirent qu'au matérialisme, ceux pour qui l'existence matérielle est tout. C'est cette forme d'existence qu'ils appellent leur vie.
0: Sie nennen das ihr Leben.

0: Immer mehr Menschen werden raffgierig.
1: De plus en plus de personnes se comportent en rapaces. La corruption est à l'ordre du jour. La haine, la jalousie, l'hostilité, les guerres, les discordes, les assassinats et les meurtres commis contre des êtres humains, contre la terre-mère et le monde animal.
0: So könnten wir sagen, was sind das für Menschen?
1: Peut-être nous demandons-nous, mais de quelle sorte d'hommes s'agit-il? En fait, ce sont nos frères et sœurs. Beaucoup d'entre eux sont des chrétiens qui affirment leur foi, mais ne la rendent pas active. Car la foi véritable, c'est la vie. La foi véritable est unité. La foi véritable est harmonie. Et cela n'a rien à voir avec ce qu'offre le monde.
0: Wir Menschen sind zum Teil sehr, sehr negativ.
1: Nous, les êtres humains, sommes souvent orientés très négativement. Lorsque quelque chose de déplaisant nous arrive, nous le ruminons en pensée pendant des heures, des jours, voire des semaines, en forgeant des plans pour rendre l'appareil à notre prochain, c'est-à-dire nous venger.
0: Zurückzahlen können, also heimzahlen können. Denken wir.
1: Pensons au mépris que nous avons envers notre prochain, car nous ne pouvons, nous ne voulons pas l'accepter tel qu'il est. Nous ruminons sur celui en qui nous ne trouvons rien de bon. Nous discutons peut-être même avec lui en pensée. À la maison, nous nous plaignons de ce qui se passe au travail, du comportement de l'un ou l'autre de nos prochains. Demandons-nous si celui envers lequel nos pensées ou propos sont si négatifs, n'a pas aussi des aspects positifs.
0: Nicht auch Positives. Jeder Mensch hat
1: tout le monde a des côtés positifs.
0: Nicht.
1: Il n'est pas là question des aspects positifs qui flattent notre ego, mais des aspects qui correspondent aux 10 commandements de Dieu et aux enseignements de Jésus, du Christ. On pourrait maintenant, tout de suite, réfléchir, pour ceux qui le souhaitent bien sûr, au côté positif de ceux qu'à grand renfort de pensée nous rejetons, dévalorisons et envers qui nous sommes hostiles et haineux. Si nous cherchons maintenant les côtés positifs de notre prochain, nous les trouverons, bien sûr, si nous le voulons.

0: Wir müssen das Positive bejahen.
1: Nous devons affirmer le positif, sans cesse affirmer le positif, en particulier lorsque nous commençons à retomber dans des pensées négatives et récurrentes. Exerçons-nous à penser qu'en chacun se trouve le positif, que chacun a des côtés positifs. Si nous l'affirmons régulièrement, nous remarquerons très rapidement que notre âme se renforce, que nous sommes plus joyeux, que notre corps reçoit des forces qui s'écoulent de notre âme. Et que, ce qui est important aussi, là où les personnes dont nous affirmons les côtés positifs correspondant à la volonté de Dieu parviendront, elles aussi, un jour ou l'autre, à cette prise de conscience qu'il n'y a pas que du mauvais dans leur prochain.
0: Dieses Bewusstsein finden. Es ist nicht alles schlecht am nächsten. Und auch wir selbst.
1: En affirmant le positif dans notre prochain, nous reconnaîtrons rapidement qu'en nous aussi se trouvent des aspects positifs. Si nous développons ces aspects, nous nous sentirons plus forts chaque jour, renforcés dans l'Esprit de Dieu.
0: Fühlen wir uns jeden Tag mehr gestärkt, aufgebaut im Geiste Gottes. Beginnen wir bei uns.
1: Commençons par nous-mêmes. Laissons-nous guider et nous trouverons les côtés positifs de notre prochain. Si nous agissons ainsi, nos journées seront belles, nous apporterons de la force et de la joie et nous ressentirons combien Dieu est proche de nous.

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0: chers téléspectateurs, chers amis, bienvenue pour cette émission intitulée « La parole éternelle fait le tour de la terre à travers la radio et la télévision ». Oui, la parole éternelle, la parole des cieux, venue sur terre il y a 50 ans, tout d'abord à peine remarquée, uniquement dans un petit cercle de personnes, est aujourd'hui un puissant courant venant du royaume de Dieu à travers la prophétesse de l'époque actuelle. Un courant qui afflue vers toutes les personnes des cultures du monde entier. La parole éternelle est aujourd'hui diffusée partout dans le monde, sur tous les continents, et peut être entendue et lue dans tous les pays de la terre, dans des livres traduits en plus de 20 langues, ainsi que par d'innombrables radios et télévisions indépendantes dans le monde entier, y compris par des télévisions et des radios Internet et d'autres moyens de diffusion encore. Aujourd'hui, en Amérique du Nord et du Sud, en Afrique, en Asie, en Australie et en Europe, des personnes entendent le message des cieux, Dieu en nous et nous en Dieu. Elles apprennent par la radio et la télévision l'existence de l'esprit libre, l'esprit universel, Dieu qui ne connaît pas de religion, qui n'a institué ni culte, ni rite, ni prêtre. Elles découvrent l'enseignement de paix du Christ de Dieu, l'amour pour Dieu et pour le prochain. Chaque jour, des téléspectateurs et auditeurs du monde entier expriment combien ils apprécient les enseignements de l'esprit libre et font part des bonnes expériences qu'ils font dans leur vie grâce à cet enseignement. Nous aimerions partager quelques-uns de ces récits avec vous. Ils sont représentatifs d'innombrables autres récits et montrent que la parole éternelle touche le cœur et l'âme de très nombreuses personnes qui s'engagent alors sur le chemin du Christ, le chemin qui mène à Dieu en nous.
1: Commençons, par exemple, par le continent africain. Les émissions de l'Esprit libre, les émissions sur l'enseignement de l'amour pour Dieu et pour le prochain, peuvent être captées dans tous les pays africains, c'est-à-dire

0: surmonter mes faiblesses. Il fut un temps où je pensais que les pasteurs et les prêtres avaient des connaissances sur Dieu. Mais maintenant, j'ai compris que le Christ est en moi et que la chose la plus importante que je puisse faire est de respecter ses lois et de mettre en pratique le sermon sur la montagne dans ma vie. Je suis tellement reconnaissant pour cet enseignement. Le message suivant nous vient du Burundi. Bonjour, nous suivons régulièrement les émissions de l'Esprit Libre. Merci de nous transmettre toutes ces bonnes choses. Et de Tanzanie, un téléspectateur nous dit « Je regarde les émissions et je sens qu'elles sont une bénédiction pour moi. S'il vous plaît, continuez à partager les enseignements avec les communautés libres du monde entier afin que ceux d'entre nous qui veulent changer puissent le faire. »
1: Il serait peut-être intéressant de mentionner brièvement qu'en Afrique, les émissions de l'Esprit Libre sont diffusées en français, en anglais, en portugais et parfois aussi dans certaines langues plus ou moins répandues, comme le swahili, le lingala, l'éwé, le luo ou le kirundi. L'intérêt qu'elles rencontrent, notamment sur le continent africain, est énorme. De nombreux opérateurs de télédistribution, dont certains à un niveau national, réservent pour ces émissions un canal complet 24 heures sur 24 qu'ils proposent dans leur liste de chaînes. En outre, un nombre grandissant de petites et grandes chaînes indépendantes diffusent régulièrement les émissions, comme par exemple au Cameroun, en Afrique du Sud, en Tanzanie, en Ouganda, en Zambie, au Zimbabwe, au Malawi et au Lesotho, au Kenya et au Nigeria, mais aussi au Bénin, au Gabon, en Guinée, au Togo, en République centrafricaine et en République démocratique du Congo. Par le biais de ces innombrables radios et télévisions, les gens de tous ces pays apprennent qu'aujourd'hui, à travers la parole prophétique, le Christ appelle tous les êtres humains, quelle que soit leur nationalité et leur culture, à suivre le chemin de l'amour pour Dieu et pour son prochain, le chemin du Christ, qui mène à Dieu en nous et à vivre selon son sermon sur la montagne et les 10 commandements de Dieu. À ce sujet, un auditeur du Burundi s'est exprimé en disant « Nous sommes très heureux d'avoir pu écouter ensemble la révélation, la loi des semailles et des récoltes et la grâce de Dieu. Merci pour ce message. Dans les paroles du Christ, j'ai ressenti que Dieu est amour, qu'il nous aime infiniment. Le Père nous met constamment en garde contre la récolte de nos propres semailles. Il veut nous protéger de la souffrance et il offre sa grâce à chacun sans exception. J'ai très clairement compris que chacun décide lui-même s'il fait le bien ou le mal, et que chacun doit donc aussi être prêt à récolter ce qu'il a semé. Je vais être attentif à cela. » Et d'Algérie, au nord du continent africain, le message suivant nous est parvenu. « Depuis que j'écoute vos émissions, ma vie a changé. Avant, j'étais très timide, j'avais peur de tout. Je ne faisais confiance à personne. Maintenant, je ne suis plus comme ça. Comme le disent les émissions, la vie est une école pour apprendre et purifier son âme. Depuis mon enfance, je n'ai jamais aimé les religions ni les dogmes, mais j'aime l'esprit de vérité que j'ai trouvé dans les émissions. Je m'efforce chaque jour de rester fidèle à la parole de Dieu. Merci pour le message de Dieu donné à travers sa prophétesse de l'époque actuelle. »
2: Également sur le continent sud-américain, de plus en plus de personnes découvrent les enseignements de l'Esprit Libre par le biais de la radio et de la télévision. De nombreuses radios et télévisions indépendantes contribuent à la diffusion de la parole éternelle.

0: traditionnelle dans toute l'Amérique centrale et du Sud, comme par exemple au Pérou, en Colombie, au Mexique, au Venezuela ou au Chili. Le responsable d'une chaîne écrit « Je suis chrétien par conviction, sans appartenance religieuse. Je ressens le devoir d'aider les amis du Christ sincères et droits. Et c'est ce que j'ai trouvé dans vos émissions. C'est pourquoi je vous propose de diffuser vos émissions sur notre câble. » Et le message de l'esprit libre tombe sur un terrain fertile. Un téléspectateur du Venezuela témoigne. Grâce à vos émissions, je vis chaque jour plus consciemment et de plus en plus sûr que Dieu, l'Éternel, me guide et m'accompagne tout au long de ma vie sur terre. J'ai fait une rétrospective et j'ai constaté qu'il m'a déjà beaucoup aidé dans de nombreuses situations. Et du Chili ? Pour moi, qui n'appartient à aucune religion, le contenu des émissions est très intéressant et très instructif. Merci de vous adresser à tous, indépendamment de la religion de chacun.
1: Nous restons sur le continent sud-américain. Le message suivant vient d'Argentine. J'ai regardé une émission de la série « La véritable école, c'est la vie ». Ces émissions me permettent d'apprendre beaucoup de choses. Récemment, j'ai appris ceci. Comporte-toi envers les autres comme tu souhaites qu'ils se comportent envers toi. Cette phrase me fait prendre conscience de beaucoup de choses en moi. Avant, je dévalorisais les autres, je les jugeais et je me moquais même d'eux. Maintenant, j'ai intériorisé les paroles de Jésus de Nazareth. J'essaie d'en tenir compte également à la maison, dans notre vie de famille. J'apprends aussi de plus en plus à faire les choses moi-même au lieu de m'appuyer sur les autres. On peut ainsi constater que, justement dans les pays où les religions ont souvent imposé leur enseignement par l'épée et la violence et ont causé beaucoup de souffrance au peuple, les gens se libèrent aujourd'hui de cette tutelle et se tournent vers l'esprit libre et le Christ de Dieu qui souhaite ramener toutes les âmes à la maison, au royaume de notre Père éternel. C'est justement ce que montre également le message suivant en provenance du Venezuela. Je suis très reconnaissant pour ces trésors de la sagesse divine qui permettent de prendre le chemin du retour vers le Père. Je tiens fermement la main du Christ. Et du Chili. Je connais cette chaîne depuis un certain temps. Et je vous remercie de tout cœur pour le contenu de vos émissions. Ce sont de véritables cadeaux pour moi. Je m'efforce chaque jour de m'améliorer un peu plus et je sais que le Christ m'y aide. Merci beaucoup.
2: On peut aussi constater que l'esprit libre est au-dessus de toute religion et qu'il appelle tous les peuples de la terre, car les émissions sont diffusées avec joie par des chaînes de radio et de télévision de cultures très différentes. Il y a également des chaînes indépendantes sur le continent nord-américain, dans les Caraïbes, en Asie et en Océanie, et même aux Comores, un archipel à l'est de l'Afrique. Le directeur d'une radio écrit, par exemple, « Vos émissions sont très intéressantes. J'ai de bons retours de la part des auditeurs car ils recherchent des programmes qui parlent de la vie, de la façon de se comporter les uns avec les autres. Ils aimeraient même que nous les diffusions plus souvent. Ils sont tout à fait enthousiasmés par vos émissions. » Et d'Australie, un auditeur écrit « J'ai beaucoup aimé ce programme sur la non-violence en Christ. La paix et la communication sont toujours la meilleure solution. »
1: Dieu, l'esprit libre, adresse son appel aux personnes de toutes les cultures, indépendamment de leur influence religieuse. Également en Inde, ceux qui le souhaitent ont la possibilité, grâce à la télévision, de prendre connaissance de la parole éternelle, la parole de l'amour pour Dieu et pour le prochain. Un jeune téléspectateur nous dit « J'ai déjà regardé plusieurs fois vos programmes. Maintenant, je suis curieux et j'aimerais en savoir plus sur Jésus. » Le monde arabe est également touché. Le message suivant nous est parvenu d'Arabie Saoudite. Ce qui nous est enseigné dans toutes ces émissions est exactement ce que ma famille et moi avons toujours cherché. Nous croyons profondément que Dieu est là pour tout le monde. Ce qui m'a vraiment touché, c'est de savoir que Dieu est en moi, en nous tous, en toutes choses. C'est très, très bien. Les gens ont besoin de cet enseignement. C'est tout simplement remarquable. J'aimerais en lire et en apprendre davantage. Nous passons de nouveau à une autre culture, aux États-Unis, où la parole de la patrie éternelle est également diffusée par la radio et la télévision. Quelqu'un écrit « Vos émissions sont vraiment géniales. Merci beaucoup pour ce véritable trésor que sont les programmes. Merci pour la richesse du contenu de tous les livres, enregistrements, audio et vidéo. C'est un grand cadeau pour l'humanité. Cela a été pour moi une découverte et une surprise formidable de voir que les véritables enseignements du Christ sont révélés si largement. »
0: Ces dernières années, le nombre de personnes qui regardent leur chaîne de télévision préférée ou écoutent la radio sur leur téléphone portable ou via Internet a augmenté de manière fulgurante. Et c'est aussi par ce biais que de nombreuses personnes peuvent aujourd'hui découvrir la parole éternelle de l'Esprit libre et, à partir de l'enseignement de paix et de liberté du Christ de Dieu, se former elles-mêmes et apprendre des choses pour leur vie, sans aucun lien ni aucune contrainte, et ce, dans le monde entier. Les émissions de l'Esprit libre peuvent être écoutées et vues dans de nombreuses langues, y compris sur Internet, et en partie via une application. Ainsi, jusqu'au dernier recoin de la Terre, chacun peut être touché par la parole éternelle et les enseignements du royaume de Dieu. Les téléspectateurs regardent et écoutent les émissions sur leur téléphone portable ou leur ordinateur, en Amérique du Nord et du Sud, en Europe, en Afrique, au Proche-Orient et en Extrême-Orient, dans de nombreuses villes de Russie, en Inde, en Chine, au Japon, en Australie, en Indonésie, en Malaisie, etc. Partout dans le monde. Même dans des îles lointaines, comme la Polynésie française dans le Pacifique Sud, ou encore la Nouvelle-Calédonie et l'île Maurice. Ainsi, des téléspectateurs de nombreuses cultures et nations différentes écrivent à quel point ils sont reconnaissants d'avoir accès aux émissions du christianisme des origines via Internet ou leur téléphone portable et expriment ce que signifie pour eux la parole éternelle de l'Esprit libre et l'enseignement de l'amour pour Dieu et pour le prochain. Par exemple, une personne d'Algérie écrit « Bonjour à tous. Je suis presque tous les jours vos émissions sur mon téléphone portable après le travail et je me réjouis d'en apprendre toujours plus sur la vie spirituelle. Nous sommes sur le chemin qui mène à notre patrie éternelle. Dans ma vie, je n'ai jamais suivi de religion, mais maintenant, j'ai trouvé ce que je cherchais, la religion intérieure. Je vous remercie. »
1: Le message suivant vient d'Égypte. Veuillez me faire parvenir un lien vers votre télévision Internet. J'ai trouvé votre chaîne par hasard et j'aime beaucoup les méditations. C'est vraiment génial de trouver cette chaîne. Je suis très reconnaissant. En Iran, également, la parole éternelle se propage par ce biais. Merci beaucoup pour vos programmes très intéressants. Ils m'intéressent beaucoup. Veuillez également m'envoyer le lien vers votre TV web, car chez nous la réception satellite est restreinte. Les jeunes utilisent beaucoup leur téléphone portable ou l'Internet pour s'informer, et nombre d'entre eux trouvent par ce biais les émissions qui transmettent les enseignements du Christ de Dieu, ainsi que les programmes dans lesquels les jeunes racontent leurs expériences sur le chemin qui mène à Dieu. Le message suivant nous est parvenu du Mexique, suite à l'une de ces émissions. Il y a quelques jours, j'ai vu une émission dans laquelle des jeunes gens racontaient les expériences qu'ils font avec l'enseignement de l'esprit libre. C'est une très belle émission qui m'a beaucoup motivé.
0: Ainsi, de plus en plus de portes s'ouvrent à la parole de l'Éternel et aux enseignements de la sagesse divine, qui sont des repères dans ce monde de plus en plus chaotique et qui donnent à chacun d'innombrables aides pour maîtriser sa vie et faire des pas vers Dieu en nous. C'est ce que reflète également ce message où une téléspectatrice écrit « Je suis née en Russie et je vis actuellement en Allemagne. Lorsque j'ai découvert les émissions, je n'arrivais pas à croire que c'était vrai, car j'avais déjà perdu l'espoir que cela puisse exister. La prophétesse et messagère de Dieu explique tout si simplement, et j'ai déjà beaucoup appris pour ma vie. Il y a une force infinie dans la demande de pardon. Depuis mon enfance, je ressentais que Dieu est en nous et dans la nature. Je n'ai jamais fréquenté d'église. C'est pourquoi j'aimerais vous soutenir. Mon souhait est que tout le monde puisse prendre connaissance de ces émissions.
2: Chers téléspectateurs, chers amis, oui, aujourd'hui le message « Dieu en nous et nous en Dieu » fait vraiment le tour de la terre, tout comme l'appel du Père éternel à suivre le chemin de l'amour pour Dieu et pour le prochain, qui ramène à la maison, dans le royaume éternel. À notre époque, comme jamais auparavant dans l'histoire de l'humanité, la parole éternelle afflue vers l'humanité sous toutes les facettes de la vérité éternelle. Et tout remerciement revient au couple porteur de la sagesse divine, le séraphin en habit terrestre et le chérubin de la sagesse à ses côtés. Un téléspectateur ghanéen résume cette gratitude pour cet événement cosmique unique en écrivant ceci. Merci beaucoup. Le contenu de vos programmes enrichit ma vie. Que cela devienne mon pain quotidien. Mon seul but est d'apprendre, à partir de ces enseignements, comment vivre en accord avec la volonté de Dieu donnée dans les révélations de Dieu à travers sa prophétesse de l'époque actuelle. Merci de tout cœur. Chers amis, nous venons d'entendre de nombreuses impressions et expériences de téléspectateurs et d'auditeurs des quatre coins du monde, de personnes qui suivent les enseignements de l'esprit libre, Dieu en nous et nous en Dieu, par la radio et la télévision, et qui apprennent de nombreuses bonnes choses pour leur vie. Pour aujourd'hui, nous vous disons au revoir et serions heureux de vous retrouver pour une prochaine émission. Au revoir et une salutation en Dieu.

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0: Gemeinsam bauen wir geschwisterliche Gedanken auf.
1: Développons ensemble des pensées de fraternité que nous émettons vers nos frères et sœurs, les animaux, qui, entassés dans des étables, attendent d'être massacrés pour le plaisir gustatif de l'homme. Christ, tu es l'immense force et la lumière. Nous émettons nos pensées vers nos frères et sœurs, les animaux, qui sont enfermés dans des étables ghettos et qui vont être sacrifiés à l'occasion de l'un des plus grands carnages qui soient et que la chrétienté appelle Noël. Puis suivent les festivités du Nouvel An où il se produit des choses semblables. D'innombrables frères et sœurs animaux y perdent la vie. Nos pensées fraternelles sont avec leurs âmes partielles et les rayons de vie. Nos pensées les accompagnent dans un monde de paix, loin de la torture qu'ils ont subie.
0: Aus unseren Herzen strömen die Gebete.
1: Nos cœurs émettent des prières vers tous les êtres humains, vers tous nos frères et sœurs, afin que chacun de nous s'éveille et ressente ce que signifie l'unité. Marie et Joseph nous ont montré ce que signifie vivre l'unité. Ils se trouvaient parmi les animaux. Le Fils de Dieu est venu au monde parmi les animaux. Ô Seigneur, tu es la force dans nos prières qui s'écoulent vers tous nos frères et sœurs afin qu'ils s'éveillent et réalisent ce que signifie vraiment Noël. Ô Dieu grand et bon, tu es l'amour. Tu aimes chaque être humain, tu aimes chaque créature, chaque plante, chaque pierre. Tu es l'immense infini. Emplis nos pensées de prière de ton immense amour qui rayonne et appelle toujours plus de personnes en disant « Éveillez-vous à l'unité. » Prions du fond du cœur. Laissons les prières s'écouler et elles touchent ceux qui y sont ouverts. Christ, tu es le grand pêcheur d'hommes. Touche le cœur de ceux qui pêchent en mer pour le plaisir gustatif de l'homme. et dis-leur que tu es un pêcheur d'hommes, afin qu'eux aussi jettent leurs filets pour toucher le cœur des hommes et non pour pêcher les poissons. Nos frères et sœurs du monde animal qui périssent affreusement dans les filets ou sur la terre sèche. Christ, emplis nos prières de ta force et dépose en elles le message que toi, le Christ, tu es le pêcheur d'hommes. Dieu aime les champs. Dieu aime les bois. Dieu aime jusqu'aux plus infimes créatures des bois et des champs. Éternel, grand esprit de l'infini, emplis-les, elles aussi, de ta lumière et de ta force. Oui, dépose dans nos pensées de prière la grande unité, afin que même les plus infimes créatures ressentent que des personnes pensent à elles, afin que nos frères, les arbres, ressentent eux aussi que des personnes pensent à eux, que chaque buisson, chaque fleur, chaque brin d'herbe ressentent que des personnes pensent à eux. Chers frères, chères sœurs, nos prières ont ouvert notre conscience. Nous sommes devenus plus doux, plus sensibles. Nous pressentons la grande unité cosmique. Ressentons dans notre intérieur, ressentons en nous-mêmes à quel point le Christ est proche de nous. Ressentons en nous la grande unité cosmique, l'infini, la liberté et l'amour. Ressentons profondément, très profondément en nous, que nous sommes des êtres de l'infini, des êtres immortels, issus du grand amour éternel, des êtres de lumière, des êtres de liberté, des êtres de sagesse et de grandeur. Rien n'est loin de nous. Tout est si proche, présent en nous. Ressentons que l'éternité ne connaît ni espace ni temps. Nous sommes des êtres éternels, car l'existence immortelle est en nous. Dieu respire à travers l'infini. Dieu respire à travers nous. C'est son souffle, la loi de l'amour.

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0: Liebe Hörer, liebe Hörerinnen,
1: chers auditeurs, chers amis, développer les forces d'auto-guérison avec l'aide du Christ de Dieu constitue la guérison globale, la guérison de l'âme et du corps. En effet, les causes de toutes les maladies, également de la souffrance, des difficultés et des problèmes, se trouvent dans l'âme. Pour parvenir à la guérison globale, nous devrions être attentifs à ce qui se passe dans nos sentiments, nos sensations, nos pensées, nos paroles et nos actes, car il s'agit d'impulsions telles que nous l'avons déjà entendues lors de l'une des émissions précédentes de la lumière primordiale pour tous les êtres humains. Il s'agit d'ondes énergétiques qui partent de notre cerveau et transmettent l'énergie que nous avons créée à nos systèmes cellulaires, à tous les éléments de notre corps. Nos systèmes cellulaires, c'est-à-dire tous les éléments qui composent notre corps, sont à l'écoute des signaux qui viennent de notre cerveau et, avec le temps, les cellules accomplissent ce que le cerveau leur transmet. Si vous avez peur de la maladie, par exemple, si vous êtes inquiet, vous transmettez au conscient ainsi qu'au subconscient des systèmes cellulaires une image d'indisposition, de maladie, de difficulté. La haine, la jalousie, l'hostilité, les disputes et bien d'autres choses encore, tout ce qui s'accumule dans le conscient et dans le subconscient, mais aussi ce qui est enregistré dans l'âme, tout cela agit également dans les systèmes cellulaires de notre corps. Pendant un certain temps, nos organes supportent la charge négative provenant de notre mauvais comportement. Mais un jour, c'est tout simplement trop. Lorsque les systèmes cellulaires atteignent un certain seuil de charge, ils émettent en retour ce avec quoi nous les avons programmés. La communication positive, qui relie normalement toutes les cellules et tous les organes du corps entre eux pour former une unité vivante, est alors interrompue. Les cellules chargées négativement passent, pour ainsi dire, à l'attaque et souvent, elles commencent par s'attaquer elles-mêmes. Alors, apparaît dans notre corps un chaos que nous avons nous-mêmes programmé, c'est-à-dire causé, en raison de nos pensées et comportements erronés. Il en résulte des maladies et des revers de fortune en tout genre. Grâce à la force du Christ de Dieu, chacun de nous peut développer les forces d'auto-guérison, c'est-à-dire chercher à guérir, à rendre son âme et son corps plus lumineux et agir activement dans ce but. Je bâtis sur la force du Christ de Dieu et il m'est donné de vous transmettre cette force à travers la parole afin que vous puissiez de plus en plus développer en vous les forces de vie divine et découvrir toujours plus l'immense force qui se trouve en vous, une force que chacun de nous peut mettre à profit. C'est la force du Christ de Dieu, c'est le médecin et guérisseur intérieur, le Christ de Dieu qui agit en chacun de nous. Nous nous asseyons maintenant bien droit, ou, si nous sommes debout, nous nous tenons bien droit. Si nous sommes assis, nous posons le dos de nos mains sur nos cuisses et nous les rapprochons le plus possible de notre buste. Si nous sommes debout, nous laissons pendre les bras le long de notre corps et tournons les paumes vers l'avant. Maintenant, nous fermons les yeux et nous nous orientons sur le quatrième centre de conscience qui bat près de notre cœur. C'est la force du Christ de Dieu. Nous prions. Christ, tu es la lumière intérieure, la lumière primordiale en Dieu, notre Père éternel. Tu es l'amour, la sagesse et la grandeur en Dieu. Tu connais mes préoccupations car tu me connais. Tu connais mes aspects pécheurs et tu m'aides à les reconnaître, à m'en détacher et à ne plus les refaire. Je te remets mes pensées, tous mes désirs oppressants et passionnels. Je te remets mes indispositions, la maladie de mon corps, mes peurs et mes difficultés, en les déposant sur l'autel de l'amour, dans le quatrième centre de conscience, près de mon cœur physique. Christ, fortifie-moi afin que je reconnaisse les aspects pécheurs que tu me montres. Mais donne-moi aussi la force de me repentir des aspects pécheurs que je reconnais, afin que je puisse demander pardon, pardonner et ainsi les mettre en ordre. Christ, aide-moi à mettre en pratique les commandements de Dieu, afin de pouvoir te vouer ma vie et, à travers toi, de la vouer au Père de l'amour dont je suis l'enfant. Que ta volonté soit faite et non la mienne.

0: Unser Gebet hat uns verinnerlicht.
1: Notre prière nous a permis de nous intérioriser. Les pensées qui nous talonnent et nous préoccupent s'éloignent de plus en plus de nous. Progressivement, notre système nerveux se détend. La conscience de nos cinq sens repose dans le quatrième centre, dans la force du Christ de Dieu. À travers le quatrième centre de conscience, nous ressentons comme notre respiration va et vient, comme elle va et vient, va et vient.

0: so wie unsere drängenden und grübelnden
1: Plus les pensées qui nous talonnent et nous préoccupent s'éloignent de nous, plus notre respiration est profonde.
0: Wir werden ruhig.
1: Nous devenons calmes.
0: Wir werden ruhig.
1: Nous devenons calmes.
0: Unser Nervensystem entspannt.
1: Notre système nerveux se détend.
0: In Seele und Leib
1: L'harmonie et la paix s'installent dans l'âme et le corps.
0: Unser Atem ist
1: Notre respiration est profonde.
0: Ruhig und tief.
1: Notre respiration est calme et profonde. Notre respiration est calme et profonde. Notre système nerveux est détendu. Notre corps est léger. Notre respiration est calme et profonde. Toutes les pensées qui nous talonnaient et nous préoccupaient se sont éloignées. Notre respiration, qui est la vie, inonde tout notre corps et est reliée à la force vitale de l'âme. Notre respiration est calme et profonde. Calme et profonde.

Nous demandons au Christ de nous donner l'impulsion nécessaire pour entrer dans le circuit de la mise en ordre. Christ, nous te demandons de toucher dans notre âme autant d'aspects pécheurs que nous sommes à même de mettre en ordre maintenant, avec ta force. Si nous le voulons, le circuit de la mise en ordre entre maintenant en action. Le Christ de Dieu touche des aspects pécheurs dans notre âme. Une image remonte de notre âme jusqu'à notre conscient. Nous nous voyons dans cette image. Nous nous entendons parler. Nous ressentons ce que nous pensons dans l'image. Nous ressentons physiquement les pensées ou les paroles négatives que nous avons eues contre notre prochain. Mais nous ressentons aussi les actes négatifs que nous avons commis. Nous le ressentons, pour ainsi dire, physiquement. La voix de notre conscience nous parle. Et si nous voulons véritablement mettre en ordre ces aspects pécheurs, le repentir se développe à partir de ce que nous ressentons physiquement.

0: Wir fühlen einen Aspekt der Lehre.
1: Ce que nous ressentons est un aspect de l'enseignement de Jésus. Ne fais pas aux autres ce que tu n'aimerais pas qu'ils te fassent. Le repentir se développe en nous. En nous se développe un sentiment subtil. Nous souhaitons nous repentir de ce que nous avons fait aux autres, en pensée, en parole ou en acte. Nous voulons demander pardon en pensée à notre prochain et ne plus refaire la même chose. Dans notre corps, nous ressentons aussi la douleur que notre prochain nous a infligée par son comportement envers nous. Nous lui pardonnons. Nous ressentons à l'intérieur de son âme et voyons qu'il y a aussi du bon en lui. Nous voyons que ce qui est bon en lui est une partie de ce qui est bon en nous. Nous ressentons aussi physiquement ce que nous pourrons encore réparer après le rayonnement de la lumière primordiale. C'est ce que nous ferons. Le circuit de la mise en ordre s'est mis en mouvement. Nous nous repentons. Nous nous repentons. Nous demandons pardon. Nous demandons pardon. Nous pardonnons. Nous pardonnons.

Et maintenant, nous prenons la ferme résolution de ne plus avoir ces aspects pécheurs. L'image de la mise en ordre est encore présente. Laissons-la agir sur nous encore une fois.

Nous ressentons maintenant à l'intérieur de notre corps et nous remarquons qu'il vibre doucement. Le circuit de la mise en ordre parcourt notre âme. Dans notre âme, le médecin et guérisseur intérieur, le Christ, transforme en lumière et en force les aspects pécheurs dont nous nous sommes repentis, c'est-à-dire les fautes que nous ne referons plus. La lumière et la force rayonnent dans notre corps et activent les forces d'auto-guérison. La lumière et la force rayonnent dans notre corps et activent les forces d'auto-guérison. Les systèmes cellulaires ressentent que le corps est mis en mouvement. Ils sont à l'écoute des ordres venant du cerveau. Nous donnons des ordres à nos systèmes cellulaires, à tous les éléments de notre corps. Nous émettons des pensées dans notre corps, des pensées de paix, des pensées de santé, des pensées de force. Des pensées d'harmonie et de communication positive entre toutes les cellules. Nous appelons les cellules malades à s'éliminer. Nous affirmons le développement de cellules saines. Les systèmes cellulaires, tous les éléments de notre corps enregistrent ces informations. Les forces d'auto-guérison entrent en action. Les forces

Nous posons maintenant notre main droite sur la partie du corps de notre choix. Par la pensée, nous dirigeons les forces d'auto-guérison vers l'organe que nous avons choisi, ainsi que vers d'autres éléments de notre corps, vers les glandes et les hormones, vers les vaisseaux lymphatiques et sanguins. Notre respiration reste calme et profonde. Notre respiration est calme et profonde. Les forces d'auto-guérison agissent dans notre corps. Les forces d'auto-guérison agissent dans notre corps. Avec l'aide du Christ, nous guérissons. Avec l'aide du Christ, nous guérissons. La lumière rayonne dans notre âme. Notre corps guérit. La lumière rayonne dans notre âme. Notre corps guérit. Des forces de guérison agissent dans notre corps. Des forces de guérison agissent dans notre corps.

La force du Christ de Dieu agit dans notre âme. Chaleur et lumière se répandent à travers notre âme et notre corps. Chaleur et lumière se répandent à travers notre âme et notre corps. L'organe que nous avons choisi ou les éléments tels que les glandes, les hormones, les vaisseaux lymphatiques et sanguins sont stimulés. Ils s'emplissent de forces positives. Les cellules malades sont éliminées. Les cellules malades sont éliminées. L'âme et le corps guérissent. L'âme et le corps guérissent. L'harmonie et la paix se répandent à travers notre âme et notre corps.

du Christ de Dieu. Elle nous guérit. Elle nous guérit. Elle nous guérit. Elle nous guérit.

0: ruhig und tief geht unser
1: Notre respiration est calme et profonde. Pleinement en harmonie, nous remettons notre main droite dans sa position initiale. Le dos de notre main repose à nouveau sur notre cuisse droite. Si nous sommes debout, nous replaçons notre bras droit le long de notre corps. Nous demandons à nouveau le soutien et l'aide du Christ de Dieu. Nous lui demandons de mettre à nouveau en mouvement le circuit de la mise en ordre. Christ en nous touche des aspects pécheurs dans notre âme afin que nous puissions reconnaître ce dont nous pouvons nous repentir aujourd'hui et le mettre en ordre. Ta force nous y aide. Une nouvelle fois, une image monte à notre conscient. Nous nous repentons de ce que nous y reconnaissons, notre part, notre comportement erroné. Nous nous voyons dans l'image.

Nous ressentons physiquement notre comportement erroné, le malaise physique, les sentiments douloureux portent en eux le repentir. Si nous le voulons véritablement, nous pouvons nous repentir. Nous nous repentons et nous mettons en ordre en demandant pardon et en pardonnant ce que nous pouvons encore réparer, nous le ferons après le rayonnement de la lumière primordiale. Nous nous repentons. Nous nous repentons. Nous mettons en ordre. Nous mettons en ordre.

Les aspects pécheurs se transforment en lumière. Lumière et force inondent notre âme et notre corps. La guérison globale est activée. Nous posons à nouveau la paume de notre main droite sur l'organe qui, selon nous, a besoin d'aide. Mais nous pouvons aussi penser aux hormones ou aux glandes, à tous les éléments du corps auxquels nous voulons faire parvenir les forces d'auto-guérison. Les forces d'auto-guérison sont actives. Nous les dirigeons maintenant vers l'organe concerné ou vers d'autres éléments du corps, comme les glandes, les hormones, les vaisseaux sanguins et lymphatiques. Les systèmes cellulaires sont à nouveau à l'écoute des ordres venant du cerveau. Nous donnons des ordres à notre corps. Nous émettons en lui des pensées de paix et d'harmonie. Santé, force et lumière. Santé, force et lumière. Santé, force et lumière.

0: Toutes les cellules, tous les sucs et tous les organes sont en communication positive entre eux. Les cellules malades sont éliminées. Des cellules saines se développent grâce à la force de la lumière primordiale. Les cellules et les organes enregistrent les informations et les mettent en œuvre. Notre système nerveux est pleinement en harmonie. La guérison globale agit. Le Christ guérit notre âme. Il transforme nos aspects pécheurs. Lumière et force affluent dans notre corps. Les forces d'auto-guérison sont actives. L'âme et le corps guérissent. L'âme et le corps guérissent. L'âme et le corps guérissent. L'amour guérit. L'amour guérit.
1: Liebe heilt.
0: L'amour guérit.
1: Christus heilt unsere Seele.
0: Le Christ guérit notre âme.
1: Mit Christus heilt
0: Avec le Christ, nous guérissons notre corps.

Nous ressentons à l'intérieur de notre corps. Il est léger et dynamique. Il est pleinement en harmonie. Notre respiration est calme et profonde. Nous ressentons que nous reposons dans la conscience du Christ. Le calme, un calme infini, emplit notre âme et notre corps. C'est l'harmonie des cieux. C'est la vie, Dieu.

Nous replaçons maintenant notre main droite dans sa position initiale. Le dos de la main repose sur la cuisse droite. Si nous sommes debout, nous replaçons notre bras droit le long de notre corps. Nous demandons à nouveau l'activation du circuit spirituel. Nous demandons au Christ de toucher des aspects pécheurs en nous. Et si nous nous en repentons, les mettons en ordre et ne le refaisons plus, nous voyons de nouvelles images dans notre conscient, des situations de notre passé. Une image monte à notre conscient. Nous nous voyons dans cette image.

Nous ressentons physiquement nos pensées, nos paroles et nos actes négatifs, bas. Nous ressentons douloureusement ce que nous avons fait subir aux autres. De la douleur naît le repentir. Nous nous repentons. Nous nous repentons. Nous mettons en ordre. Nous mettons en ordre.

Des forces positives affluent dans notre âme et dans notre corps. Notre conscient et notre subconscient enregistrent les impulsions positives et constructives. Nos systèmes cellulaires sont chargés de lumière et de force et attendent les impulsions du cerveau. Nous donnons à notre corps les impulsions correspondantes. Nous donnons des ordres à nos systèmes cellulaires, à tous les éléments de notre corps. Nous émettons des pensées qui sont des énergies dans notre corps physique. Des pensées de paix, des pensées de santé, des pensées de force, des pensées d'harmonie et de communication positive entre toutes les cellules. Nous appelons les cellules malades à s'éliminer. Nous affirmons le développement de cellules saines. Les systèmes cellulaires, tous les éléments de notre corps se programment avec ces informations. Les forces d'auto-guérison entrent en action.

0: Nun legen wir wieder die rechte Hand.
1: Maintenant, nous posons à nouveau la main droite sur la partie du corps de notre choix et nous dirigeons les forces d'auto-guérison dans notre corps. La guérison s'accomplit. La guérison s'accomplit. La guérison s'accomplit. Le Christ guérit notre âme. Nous guérissons notre corps. L'amour guérit. L'amour guérit.
0: Liebe heilt.
1: L'amour guérit.
0: Es heilen Seele und Leib.
1: L'âme et le corps guérissent.

0: Wir spüren in unseren
1: Nous ressentons à l'intérieur de notre corps. La vibration de notre âme et de notre corps est plus élevée. Le Christ est tout près de nous. Nous nous sentons libres. Nous nous sentons libres des aspirations terrestres, des désirs et des passions. Nous pressentons ce que signifie la liberté. Nous ressentons ce que signifie être libéré de tout lien. Notre corps est léger et dynamique. Nous sommes légers et dynamiques.

0: Wir legen die rechte Hand.
1: Nous replaçons notre main droite dans sa position initiale. Le dos de notre main repose à nouveau sur notre cuisse. Si nous sommes debout, nous replaçons notre bras droit le long de notre corps. Nous remercions maintenant le Christ de Dieu en nous. Nous déposons ce remerciement dans le quatrième centre de conscience, dans la force du Christ de Dieu. Nous remercions en silence. Une musique harmonieuse nous accompagne.

Chers auditeurs, chères auditrices, n'excluez pas votre médecin. Si vous le consultez, incluez-le dans l'activation des forces d'auto-guérison. Déposez dans le courant de l'auto-guérison les médicaments et les thérapies qu'il vous prescrit. Si nous remettons aussi notre médecin entre les mains de Dieu, qui est la force et la lumière en tout et en tous, nous sommes en communication positive avec notre médecin, mais aussi avec les médicaments qu'il nous prescrit. Si vous avez prochainement un rendez-vous chez le médecin, accueillez intérieurement ce rendez-vous dans votre conscience et pensez aussi à la guérison globale, au fait que vous contribuez vous-même de manière décisive à la guérison de votre âme, mais aussi de votre corps. Un médecin peut rétablir l'ordre dans votre corps pour que vous ayez la force de procéder à la guérison globale, car c'est vous qui, avec l'aide du Christ de Dieu, avez la plus grande part dans la guérison globale, dans la guérison de l'âme et du corps, par votre contribution positive qui réside dans vos sentiments, vos pensées, vos paroles et vos actes. Dans la conscience que la force du Christ de Dieu est toujours avec nous, je vous souhaite d'avoir toujours confiance en Dieu, de faire grandir en vous l'amour pour Dieu, notre Père éternel, et l'unité avec vos frères et sœurs dont je fais partie. La paix du Christ en toi, cher frère, en toi, chère sœur. La paix du Christ en moi, ta sœur. La paix du Christ en nous tous et en tout.

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0: chers amis, bienvenue à une nouvelle émission de la série « La véritable école, c'est la vie ». Aujourd'hui sur le thème « Qu'est-ce que la liberté ? Comment nous sommes-nous privés de notre liberté et comment la retrouver ?» En entendant ces questions, certains s'étonnent peut-être et se disent « Quoi ? Nous nous serions nous-mêmes privés de notre liberté ? Est-ce que ce ne sont pas plutôt les autres qui limitent notre liberté ou qui nous la prennent ?» Demandons-nous si c'est vraiment le cas. La question est aussi de savoir ce que signifie la liberté de manière générale. Pouvoir faire tout ce que je veux ? Et si nous avions la possibilité de faire tout ce que nous voulons dans notre vie, cela nous rendrait-il vraiment libres ? Au fond, chacun souhaite être libre. En définitive, c'est le désir profond de liberté de notre âme. Parce qu'à l'origine, Dieu, l'Éternel, notre Père, nous a créés comme des êtres libres, ses fils et ses filles, à son image, des êtres qui se meuvent de manière indépendante et libre dans la loi de l'amour, dans toute la création divine. Afin que nous puissions redevenir ces êtres libres et parfaits que nous sommes au plus profond de nous-mêmes, l'Éternel a envoyé à notre époque une grande prophétesse instructrice, une messagère du royaume éternel, Gabrielle, qui nous a enseigné et nous enseigne à travers la parole prophétique le chemin de la liberté et de l'amour pour Dieu et pour le prochain. Le chemin de l'esprit libre, Dieu en nous. En outre, d'innombrables enseignements nous ont été donnés par Gabriel au cours des presque 50 dernières années, afin que nous reprenions conscience peu à peu, avec l'aide du Christ de Dieu, que nous ne pouvons trouver le véritable épanouissement de notre vie, la paix et la liberté intérieure, qu'en Dieu, en nous. Dans l'un de ses enseignements, Gabriel explique comment nous avons perdu notre liberté et aussi que la vraie liberté est la liberté intérieure. Et comment nous pouvons la retrouver ? Elle a dit : « La liberté ne peut venir que de Dieu. Et ce n'est que lorsque nous sommes en Dieu que nous sommes libres. Tout le reste est basé sur la loi des semailles et des récoltes. Et tant que nous vivons dans la loi des semailles et des récoltes, nous ne sommes pas libres. Nous sommes liés à des situations, à des choses que nous avons nous-mêmes créées. Nous nous sommes liés. Nous nous sommes mis une contrainte au lieu de prendre nos responsabilités. La liberté qui vient de Dieu, c'est la loi de Dieu, la loi de l'amour, de la bonté et de la bienveillance. Celui qui s'est éloigné de la loi de Dieu ne trouve pas de solution aux situations qu'il rencontre, à ce qui se passe au cours de la journée. Bien souvent, il ne trouve pas non plus de solution à ses problèmes et difficultés. Pourquoi ? Parce que nous nous sommes éloignés de la loi divine, de notre héritage divin, de la loi de l'amour qui nous donne une réponse à chaque question, qui connaît la solution à tout, qui nous soutient et nous aide en toute situation et qui s'écoule à travers tout notre être. Tant que nous attendons des autres des choses de nature humaine, c'est que nous sommes éloignés de Dieu. Tant qu'une personne cherche une solution et entraîne les autres dans ce problème, elle n'est pas reliée intérieurement à son héritage divin, à la loi éternelle, mais reste un chercheur et une personne liée. Dans le prochain extrait de cet enseignement, nous aurons la possibilité d'entendre l'enregistrement original où Gabriel poursuit ses explications à ce sujet.
1: Erst wenn wir Schritt für Schritt das erfüllen, was uns Jesus gelehrt hat.
2: Ce n'est que lorsque nous accomplissons pas à pas ce que Jésus nous a enseigné pour redevenir à l'image du Père éternel, que notre conscience divine s'ouvre, que nous nous rapprochons de l'Esprit de Dieu en nous, mais aussi que nous nous appliquons à faire ce que Jésus voulait. Nous accomplirons de ce fait consciencieusement les tâches que nous avons acceptées, dans notre vie quotidienne, sur notre lieu de travail et au sein de notre famille. Nous les accomplirons consciencieusement, selon la loi de Dieu, mais sans nous y obliger. S'obliger à quelque chose, c'est se dire « Bon, il faut bien que je le fasse puisque j'ai accepté de le faire. » Alors, on le fait tant bien que mal, une fois oui et une autre fois non. Prendre ses responsabilités signifie, par contre, avoir la maîtrise de soi-même, faire pas à pas ce que Jésus, le Christ, a enseigné. Dans la vie de tous les jours, au travail, en famille, là où nous sommes placés, nous accomplirons consciencieusement ce à quoi nous avons dit oui. Alors, grandissent aussi en nous le respect de nous-mêmes et la joie de se rapprocher toujours plus de celui qui est la liberté.
3: Au cours de cet enseignement, Gabriel a ensuite donné des indications supplémentaires sur la différence entre s'obliger à quelque chose et prendre ses responsabilités. Elle a expliqué ceci. Il en va différemment lorsque, par exemple, nous avons fondé une famille, mais que nous ne prenons pas nos responsabilités en étant conscients que finalement, nous aussi, nous sommes responsables de ce que nous avons accepté. Nous nous sentons éventuellement obligés de porter cette responsabilité et nous croyons que c'est, et j'utilise ce mot consciemment, que c'est notre obligation. Cela signifie alors que nous la remplissons tant bien que mal ou que nous cherchons constamment à ce que l'autre fasse ce que nous pourrions faire nous-mêmes. Nous accomplissons notre travail en fonction de ce que nous voulons et ne faisons pas ce qui va au-delà et que nous devrions pourtant faire. De cette manière, nous nous lions et perdrons notre liberté. Souvent, nous ne sommes pas libres non plus lorsque nous luttons avec un problème ou des difficultés. Que faire alors? Vers qui se tourner? Gabriel explique. Souvent, entraîner les autres dans notre problème signifie aussi qu'en fait, nous ne voulons pas le résoudre seul. Si quelqu'un d'autre est en partie responsable, nous pouvons lui dire « Regarde ta part. Pourquoi n'as-tu pas fait ceci ou cela, ce qui a conduit à ce problème ?» Il y a alors un dialogue. Et inconsciemment, nous cherchons ce dialogue. Mais pourquoi? Parce que si un problème surgit et qu'il nous faut le résoudre nous-mêmes, avec la force du Christ en nous, alors nous devons d'abord avoir confiance et dialoguer avec le Christ. Cela n'est possible que si nous nous sommes déjà tournés vers le Christ de nombreuses fois, que si nous lui parlons régulièrement dans la prière, dans les situations que nous rencontrons, que nous avons fait l'expérience qu'il nous aide, même si ce n'est pas immédiatement et tel que nous le voulons, mais tel que cela est bon pour notre âme et toujours au bon moment. Alors, nous nous tournerons vers le Christ. Si nous n'avons pas cette expérience intérieure, il nous faut une deuxième ou une troisième personne que nous lions alors à ce problème. Nous avons alors besoin de dialoguer avec ces personnes. Pourquoi?
4: Gabriel poursuit. Le problème à résoudre nous prend de l'énergie, car nous le remuons constamment en pensée. Par le dialogue, nous prenons de l'énergie à notre prochain et nous nous renforçons automatiquement dans notre manière de voir les choses. Ah, il a dit telle ou telle chose, il a donc une part de responsabilité. Nous avons alors deux ou trois personnes avec lesquelles nous pouvons nous disputer et chacun prend l'énergie de chacun. Le problème sera-t-il ainsi résolu? S'agit-il là d'une solution selon les lois de Dieu? Le problème sera-t-il résolu à travers des conflits ou par des solutions de nature humaine qui engendreront tout de suite d'autres problèmes? Jésus a dit très justement, « Regarde d'abord la poutre dans ton propre œil avant de vouloir enlever la paille dans l'œil de ton frère. » Alors, comment voulons-nous nous comporter? Si nous nous sommes exercés à nous tourner vers la loi divine, le Christ en nous, alors nous le ferons. Et la loi divine sera alors toujours à nos côtés, ceci si nous nous tournons avec confiance vers le Christ en nous. Gabriel explique un autre aspect, nous permettant de nous rapprocher de la liberté intérieure. Elle dit « Parvenir à la liberté, c'est aussi reconnaître les aspects pécheurs qui sont en nous, c'est-à-dire ceux dont nous nous sommes rendus coupables envers nos prochains, regarder les images qui montent en nous et nous montrent ce que nous leur avons fait, ce que nous avons dit ou pensé, ce que nous leur avons éventuellement pris. Si ensuite nous ressentons du repentir, que nous demandons pardon et ne répétons plus ces erreurs, ces aspects pécheurs, nous faisons alors un pas vers la liberté et nous ressentons ce que signifie être libre. Être libre, par exemple, de cette charge, de cette culpabilité que nous venons d'enlever de notre âme par le repentir et la mise en ordre, grâce à la transformation que le Christ opère alors en nous. Nous respirons alors tout de suite plus profondément, nous nous sentons plus libres et en même temps nous sommes motivés pour faire le prochain pas.
0: Gabriel poursuit. Par contre, si nous continuons à accuser notre prochain en disant que c'est lui le fautif, notre respiration devient alors plus courte parce que notre âme s'alourdit, mais notre corps aussi en pâtit. Pour reconnaître ou mettre en ordre nos aspects pécheurs ou comportements erronés, nous pouvons, malgré tout, faire parfois appel à notre prochain. Tout dépend de la manière dont nous allons vers lui. Est-ce que nous le faisons avec des reproches ou bien en lui disant, par exemple, « Je viens vers toi parce que j'ai un problème que je veux vraiment résoudre. J'ai demandé au Christ de m'aider, mais j'ai une question à te poser. » Comment me vois-tu? Sois sincère, comment me vois-tu? Je te pose cette question afin d'aller plus en profondeur et qu'ainsi je puisse aller vers le Christ afin de trouver la solution dans ce problème, dans mon problème. En effet, nous rayonnons ce qui nous préoccupe. Notre comportement et nos gestes sont en conséquence. Et ainsi, quelqu'un peut nous dire comment est notre comportement en ce moment. Ce serait aussi une aide. Cependant, il ne faudrait pas nous appuyer sur cette personne, seulement lui demander comment elle nous voit actuellement pour ensuite nous trouver nous-mêmes en faisant le prochain pas, c'est-à-dire d'aller vers le Christ pour lui parler de tout cela. Souvent, lorsqu'on est en plein dans un problème et qu'on y pense constamment et éventuellement pendant une longue période, on a alors du mal à aller en profondeur, à se tourner vers le Christ en nous. Nous sommes agités, notre respiration est superficielle, courte, nos nerfs se crispent. Or, nous savons que l'harmonie ouvre, pour ainsi dire, notre oreille intérieure. Donc, si nous sommes dans cette disharmonie, dans cette tension, et que nous voulons vraiment résoudre ce problème, notre prochain peut éventuellement nous donner quelques pistes qui permettent de prendre conscience d'un pas à faire. Nous devenons alors plus calmes et retrouvons également l'accès à notre intérieur.
3: Gabriel nous donne d'autres indications. Elle nous dit « Nous faisons souvent l'expérience que lorsque nous voulons quelque chose, il y a une pression en nous. Nous ressentons une pression intérieure, et cette pression vient soit du subconscient, soit des charges de notre âme. Cette pression dit « je veux ». Et ce « je veux », cette pression agit sur notre système nerveux et notre conscient. Et alors, nous devenons généralement durs de cœur. Nous cherchons à imposer notre volonté. Nous ne voyons plus les situations clairement, nous ne voyons plus que ce « je veux ». Si nous sommes en mesure de nous reprendre à temps, si nous savons que ce « je veux » va augmenter de plus en plus jusqu'à ce que nous explosions peut-être par des mots ou par des actes, alors nous devons nous réorienter à temps et demander à Dieu « que veux-tu ?» Oui, « que veux-tu, toi, Dieu ?» Il veut que nous nous demandions régulièrement « qu'est-ce que veut Dieu, en fait ?» Et si nous faisons confiance à ce « que Dieu veut », alors le « je veux » massif s'estompe et nous devenons plus calmes. Nous gagnons en harmonie, notre respiration devient plus profonde et nous parvenons à prier, à nous tourner vers le Christ. La question qui monte alors en nous est « Seigneur, que veux-tu ? Je dépose à tes pieds mon ego, car c'est ta volonté qui doit s'accomplir. » Nous parlons alors aussi plus calmement. Nous ressentons plus finement. Oui, nous nous en remettons, pour ainsi dire, à la volonté de Dieu, dans la conscience que nous allons prendre connaissance de ce qu'il veut. Soit nous percevons soudainement une impulsion et nous disons « Ah, voilà ce que je dois faire pour sortir de cette pression. » Soit une personne nous parle d'un problème qu'elle a elle-même, ce qui provoque en nous un déclic, et nous comprenons alors comment résoudre le nôtre. Dieu nous donne des réponses de bien des façons. Ceci, si nous domptons notre ego en posant cette question, « Toi, Dieu, toi, l'Éternel, qui es en moi, que veux-tu ?»
4: Certaines personnes sont d'avis que la liberté, c'est aussi dire librement à son prochain tout ce qu'on pense, sans réfléchir, par exemple, tout ce qu'il fait mal. Est-ce vraiment comme ça ? Au cours de cet enseignement, Gabriel a parlé de ce sujet en disant ceci. La plupart des gens ne réfléchissent pas avant de parler et disent tout simplement ce qu'ils pensent sans réfléchir. Ils blessent ainsi certains de leurs semblables qui tout à coup se mettent à bouillir. Nous disons alors que quelque chose a été activé en eux. Mais est-ce que cela aurait vraiment dû être activé aujourd'hui ? Ou bien est-ce seulement parce que leur prochain s'est adressé à eux de cette manière ? Cela veut dire pour nous de travailler sur nous-mêmes, c'est-à-dire de trouver la poutre qui est dans notre œil. Dans cet enseignement, Gabriel a poursuivi en expliquant comment, avec l'aide du Christ, nous pouvons mettre en ordre nos aspects de nature humaine afin de devenir libres et de parvenir au respect de notre prochain et de nous-mêmes. Écoutons ce qu'elle dit à ce sujet. Travailler sur soi-même signifie d'abord voir la poutre dans notre propre œil. Ce n'est que lorsque nous avons perçu la poutre dans notre œil et que nous travaillons avec le Christ à ses fautes que nous pouvons également pardonner facilement à notre prochain, car nous savons alors que travailler sur soi-même est parfois très difficile et nous gagnons alors en compréhension pour les autres. Nous pouvons alors facilement leur pardonner ce qu'ils nous ont fait. Travailler sur soi-même signifie donc devenir libre, car nous voyons d'abord notre part et la réglons, la mettons en ordre, avec l'aide du Christ, et si nous ne répétons plus la même chose, nous devenons libres. Écoutons maintenant un autre extrait de l'enregistrement original de cet enseignement de Gabriel.
1: Das Pflichtbewusstsein.
2: La conscience du devoir mène à la liberté. Je donne ce que je suis capable de donner et je n'attends pas de mon prochain qu'il me donne quelque chose. Lorsque je fais ce qui m'est possible, sans arrière-pensée, sans me demander ce que je vais recevoir en retour, la joie d'être avec mon prochain s'éveille. Et aussi la joie de faire pour lui ce que je fais volontiers pour lui, ce que je peux faire. Le « peut faire » vient aussi de la conscience du devoir, et la conscience du devoir est reliée à la conscience spirituelle. C'est le développement des forces intérieures. Le conscient parle toujours de l'obligation. Puisque j'ai accepté de faire cela, il faut bien que je le fasse. Cela mène à l'insatisfaction, et de l'insatisfaction naissent les attentes. Le respect de soi signifie que nous n'autorisons pas les pensées de nature humaine à se développer en nous, en les ruminant pendant des heures et des jours. Le respect de soi signifie qu'avec l'aide du Christ, nous regardons de plus près les péchés que nous reconnaissons aujourd'hui et les réglons, c'est-à-dire les mettons en ordre. Le respect de soi signifie ne pas attendre de son prochain qu'il fasse ceci ou cela, mais le faire soi-même.
3: Pour beaucoup de gens, la liberté veut dire faire tout ce qu'on veut. Mais est-ce vraiment la liberté? Gabriel explique à ce sujet. Oui, bien sûr, nous pouvons faire tout ce que nous voulons. Selon la loi de Dieu, nous sommes des enfants de Dieu libres et nous pouvons faire tout ce que nous voulons. Mais la liberté signifie aussi que nous sommes responsables de ce que nous faisons. Si nous respectons les lois de Dieu, alors les lois de Dieu reviennent vers nous, c'est-à-dire l'amour infini, la bonne entente, le fait d'être les uns pour les autres. C'est agir, créer et se mouvoir dans l'Esprit de Dieu. Ce sont là les sentiments et les pensées exprimées par les 10 commandements et le sermon sur la montagne. Que se passe-t-il lorsque la loi de l'amour pour Dieu et pour le prochain revient vers nous? Alors, nous respecterons de nouveau ce commandement et nous serons heureux et joyeux, unis à notre prochain. Si nous émettons notre ego, « Je veux » et « Tu dois faire ce que je veux » et que notre prochain fait ce que nous voulons, parce que nous ne le laissons pas tranquille, parce qu'en quelque sorte, nous le forçons à le faire, alors nous sommes liés à lui, et ce qui revient vers nous en retour, c'est ce que nous avons finalement émis, les pensées et les paroles que nous avons émises vers notre prochain, ce que nous voulions de lui. Nous pouvons faire tout ce que nous voulons, mais nous sommes responsables de ce que nous ressentons, pensons, disons et faisons, car nous sommes libres. Lorsque nous pensons à notre activité, à notre place de travail. Nous devrions nous demander qu'est-ce qui se trouve réellement dans notre contrat de travail. Qu'avons-nous accepté sur la base de ce contrat? Et cela, nous devrions également le faire. Cela fait partie de la conscience du devoir, alors notre prochain n'exigera pas plus de nous que ce que nous pouvons faire, car nous remplissons ce devoir. Nous parvenons également à la conscience du devoir et à la liberté lorsque nous percevons ce que notre prochain attend en fait de nous, mais que nous nous demandons « Comment puis-je l'aider ?» C'est la question que se posera celui qui fait des pas vers Dieu. Et il donnera à celui qui attend quelque chose de lui une réponse ou une aide complètement différente de ce que son prochain attendait. C'est ainsi qu'il est possible d'apporter une aide, non pas à l'ego de celui qui veut quelque chose de nous, mais peut-être une indication, une aide pour son âme, ceci si nous la donnons à partir de notre propre potentiel de mise en pratique des lois divines. Chers amis, les explications de Gabriel nous ont très certainement fait prendre conscience qu'être libre signifie être libre de soi-même, libre d'attente et de conception, de son propre vouloir de nature humaine, afin de se tourner de plus en plus vers le Christ

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0: Chers téléspectateurs, chers amis, bonjour et bienvenue à l'écoute de cette émission. Nous avons eu l'occasion de parler avec Gabriel du thème « Dieu en nous ». J'ai pris note de ces réflexions au cours de notre échange et aimerais vous les présenter brièvement maintenant. Tout particulièrement à l'époque actuelle, le thème « Dieu en nous » ressemble pour beaucoup de personnes à une provocation, car en voyant, entendant ou lisant ce que rapportent les médias au sujet des événements qui ont lieu dans le monde, on constate que Dieu est de plus en plus passé à l'arrière-plan et encore plus la conscience qu'il est en nous. Les médias font part de catastrophes, du comportement des êtres humains, de leur manière de se combattre les uns les autres lorsqu'ils ne partagent pas les mêmes opinions ou conceptions. La terre, ainsi que tous les animaux et toutes les plantes qui y vivent, subissent les conséquences de la non-mise en pratique des valeurs chrétiennes, pourtant prônées, et souffrent à cause de l'égocentrisme de ceux qui les exploitent. Chacun a ses arguments pour justifier le fait qu'il pille la terre, fasse souffrir les animaux, les tue et ravage la nature. Ce qui est sûr, c'est que tout cela n'a rien à voir avec Dieu et Jésus de Nazareth. Au cœur de ce chaos, une personne ose malgré tout affirmer « Dieu est en nous ». Chers amis, chers téléspectateurs, à l'heure actuelle, un très grand nombre de personnes quittent les institutions ecclésiastiques. On entend de plus en plus parler de l'hypocrisie et du mensonge qui y règne, des abus d'un bon nombre de prêtres se permettant des comportements d'une perversité, d'une monstruosité et d'une abomination sans nom.
1: De plus en plus de personnes quittent l'Église déçues, car elles ont cru en elle, pensant pouvoir y trouver Dieu. D'autres encore hochent la tête et disent que Dieu n'existe pas, car s'il existait, où se trouverait-il alors? Les autorités ecclésiastiques ont perdu leur crédibilité. Les politiciens rabâchent leurs discours sur le bien commun et l'engagement social, mais si on creuse un peu, on se rend compte que presque tout tourne autour du profit et du bien personnel. Le gouvernement qui est à la tête de l'Allemagne se dit chrétien, mais cela ne l'empêche pas d'être le troisième plus grand exportateur d'armes du monde. Tant que ce gouvernement continuera à se comporter en valet de la caste des prêtres et à lui allouer des subventions d'un montant de près de 14 milliards d'euros par an, bien peu de choses changeront, car ni le valet qui tient l'étrier au cavalier, ni le cavalier lui-même, l'Église, ne voient alors la nécessité de changer leur comportement envers Dieu et envers leurs prochains. À ces subventions s'ajoutent les millions investis dans la restauration des églises et des cathédrales. Et cet argent vient de la caisse de l'État, c'est-à-dire des contribuables que nous sommes. Et tout cela, bien que dans la Bible sur laquelle jure la caste des prêtres et qu'elle présente à ses fidèles comme la vérité absolue, il soit écrit que Dieu, qui a créé la terre et tout ce qui y vit, lui, le Seigneur du ciel et de la terre, n'habite pas dans des maisons faites de mains d'hommes.
2: Et nous, les contribuables, devons payer toujours plus d'impôts. On se fait, pour ainsi dire, plumer comme des poulets. On nous saigne à blanc. Comme beaucoup d'animaux d'ailleurs, qui eux finissent, entre autres, sur les tables des hauts dignitaires ecclésiastiques. Pourtant, qu'a dit Jésus, le Christ? Je cite, « Tous ceux qui prennent l'épée périront par l'épée. Le monde dans lequel nous vivons, guerre, assassinat, famine, souffrance, maladies, épidémies, atrocités commises envers les animaux est le reflet de l'homme. Pourtant, confrontés à l'état du monde, certains disent « Où est Dieu ?» Et d'autres encore « J'ai cru un certain temps à ce conte de fées dans lequel il était question de Dieu, mais maintenant c'est fini, je n'y crois plus, Dieu n'existe pas. »
3: Qu'est-ce que Dieu doit faire du monceau de ruines laissé derrière lui par l'ego de l'homme? Doit-il faire écrouler les derniers restes? Ce n'est pas la peine, l'homme s'en charge très bien lui-même, car c'est nous qui sommes la cause de l'état de ce monde et de la terre, pas Dieu. Gabriel, en parlant de ce thème, tu nous as dit « Il y a des personnes dotées d'un bon esprit d'analyse. » Tu t'es adressé à nous, et finalement aussi à nos éditeurs, en disant « Puis-je poser une question à tous les bons analystes et à tous ceux aussi qui hochent maintenant la tête? Êtes-vous un mouton qui acquiesce tout ce qu'on lui dit? Quelqu'un qui croit ce que d'autres essaient de lui faire avaler, par exemple à propos de Dieu? Un mouton qui a besoin d'églises bâties de main d'homme, de traditions et de confessions, et ainsi de prêtres dogmatiques? Ou bien êtes-vous une personne libre qui a appris à réfléchir par elle-même et à ne pas croire tout ce qu'on lui fait miroiter, par exemple la promesse que Dieu se trouverait ici ou là, ou encore que le chaos régnant dans ce monde ferait partie des secrets de Dieu?
4: Ich bin nur ein Mensch, so wie wir alle Menschen sind.
1: Je ne suis qu'un être humain, comme tous les autres. Lorsque quelqu'un promet quelque chose, il devrait aussi pouvoir le prouver. Personne ne peut promettre à quiconque que ses indications et ses conseils lui permettront de trouver Dieu. Je ne peux pas non plus faire cette promesse. On ne peut pas trouver Dieu ici ou là. Dieu est la vie, en nous, en chacun de nous.
2: Notre nature profonde fait de nous des personnes aimant la vie en commun. Personne ne devrait être seul. Dans la Bible, il est d'ailleurs écrit « Il n'est pas bon que l'être humain soit seul ». D'autre part, ne s'accrocher à personne signifie trouver Dieu en soi-même, car ce n'est qu'à partir de cela que se développe le vrai sens de la communauté qui est marqué par la fidélité. Trouver Dieu signifie donc se trouver d'abord soi-même, selon ce que Jésus, le Christ, a enseigné aux hommes, par exemple ceci, je cite, « Moi, le Christ, je suis le chemin, la vérité et la vie. Personne ne peut aller au Père autrement que par moi. » Gabriel, tu nous as dit, « Cela est valable également pour moi. Je ne me lie à personne, même si l'on me promet beaucoup et qu'on veut m'amener ici ou là pour trouver Dieu. »
1: C'est vrai, j'ai fait beaucoup d'expériences avec de nombreuses personnes et j'ai appris une chose. Il est rare, extrêmement rare, de pouvoir faire confiance à 100% à quelqu'un. C'est pour cette raison que je me suis mise à chercher Dieu et je l'ai trouvé en moi. Mais comme je l'ai dit auparavant, je ne peux le prouver à personne.
0: Comme tu viens de le dire, même lorsqu'une personne a trouvé Dieu en elle-même, elle ne peut pas le prouver aux autres. Se comporter de manière exemplaire peut être une indication, mais pas une preuve. Gabriel, tu as encore dit, je cite, « C'est pourquoi ce que je dis ne lie personne. Mes paroles se réfèrent à l'enseignement de Jésus, du Christ, tout particulièrement à la promesse qu'il nous a faite en disant « Je suis le chemin, la vérité et la vie. » Et tu as encore ajouté, « Ce à quoi j'aspirais et à quoi j'aspire encore, c'est de trouver vraiment Dieu. Et je l'ai trouvé en moi-même parce que je ne me suis lié à personne. Je me suis orienté uniquement sur l'enseignement de Jésus, du Christ, et c'est ce que je continue de faire. Dans la grande révélation du Christ intitulée « Ceci est ma parole », nous pouvons lire qu'à son époque, Jésus de Nazareth devait lui aussi répondre à ses contemporains qui avaient des questions au sujet de Dieu. Voici ce qui est écrit. Alors, quelques personnes remplies de doutes vinrent à Jésus en disant, « Tu nous as dit que notre vie et notre existence viennent de Dieu, mais nous n'avons jamais vu Dieu et ne connaissons aucun Dieu. » Peux-tu nous le montrer, celui que tu nommes le Père et le Dieu unique? Nous ne savons pas s'il existe un Dieu. Jésus leur répondit en disant, « Écoutez cette parabole des poissons. Les poissons d'un fleuve parlaient entre eux et disaient, « On nous raconte que notre vie et notre existence viennent de l'eau, mais nous n'avons jamais vu d'eau, nous ne savons pas ce que c'est. » Alors plusieurs d'entre eux, plus avisés que les autres, dirent, « Nous avons entendu que dans la mer vit un poisson sage et érudit qui connaît toutes choses. Allons le voir et prions-le de nous montrer l'eau. » Ainsi, quelques-uns d'entre eux se mirent en chemin à la recherche du grand poisson sage, et ils arrivèrent enfin dans la mer où le poisson vivait, et ils l'interrogèrent. Et après les avoir entendus, il leur dit, « Ô poissons sots qui ne réfléchissez pas, cependant, sages êtes-vous, le peu qui cherchez. Vous vivez et vous vous déplacez dans l'eau, où vous avez votre existence. Vous êtes venu de l'eau et vous retournerez à l'eau. Vous vivez dans l'eau, mais vous ne le savez pas. » Et Jésus leur dit, « De la même manière, vous vivez en Dieu et pourtant vous me priez. Montre-nous Dieu. Dieu est en tout et tout est en Dieu. »
2: Cette magnifique parabole nous permet de mieux comprendre l'existence de Dieu. Comme cela a déjà été dit, l'homme, de par sa nature profonde, tend à la vie en commun, car il n'est pas bon qu'il soit seul. Et si nous nous relions intérieurement au Christ, lui qui, dans son enseignement, a toujours cherché et cherche encore à nous faire prendre conscience qu'il est le chemin, la vérité et la vie, si nous suivons progressivement son enseignement, nous sommes alors conduits vers d'autres personnes qui partagent notre manière de penser et de vivre. Pourtant, nous ne devrions pas non plus nous lier à elles. Si nous amenons cette réflexion, affirmant que « Dieu est en nous », il se peut que certains réagissent en disant, au vu de l'état de notre société actuelle, il est bien présomptueux d'affirmer une telle chose. Pourtant, dans la Bible des prêtres, il est écrit, je cite, « Mais le Dieu très haut n'habite pas dans des maisons construites par les mains d'hommes. » Cette phrase soulève donc une question. Si Dieu n'habite pas dans les maisons construites de mains d'hommes, où habite-t-il alors?
3: Beaucoup de personnes croient qu'elles ont une âme. On pourrait bien sûr commencer à philosopher pour savoir si cela est vrai ou pas. Mais partons du fait que nous soyons animés par un corps de substance plus fine qui n'est pas de ce monde. Partons du fait qu'au plus profond de notre âme, de ce corps de matière subtile, se trouve la vie, le souffle que nous ressentons dans notre respiration, Dieu. Nous ne devrions pas limiter la conception que nous avons de la vie à l'enveloppe terrestre, à l'être humain qui, un jour, poussera son dernier soupir. La vie, c'est l'éternité, que nous appelons Dieu, ou l'éternel, ou encore l'existence éternelle. Pensons à la nature. Au printemps, la lumière se fait plus intense.